0: À travers le centre de la dizaine aussi, et c'est plus efficace ainsi, mais aussi lorsque une personne se trouve dans la dizaine, qu'elle élève sa prière directement au Créateur et non pas à travers la dizaine, ça aussi, ultimement, c'est un résultat de son intégration dans la dizaine et ça fonctionne aussi. Je ne voudrais pas placer de telles conditions devant vous pour vous empêcher de prier. Tournez-vous vers le Créateur autant que possible avec vos requêtes, vos prières et tout ce qu'il y a dans votre cœur, mais bien sûr qu'il est préférable de partagez cela avec votre dizaine. Vous n'avez même pas à en parler parce que vous pourriez embrouiller les amis chaque fois, mais néanmoins, dans la connexion entre vous, il devrait être clair pour chacun d'entre vous à travers la lecture des articles et à travers vos discussions que à la fin, il vous faut élever une requête et un manque collectif. D'accord? Italie 4.
1: Qual è la giusta mancanza o preghiera che il Boré ascolta dal centro della decina?
0: Quel est le bon manque ou la prière que le Créateur entend qui vient du centre de la dizaine? Ce n'est qu'une prière pour la connexion entre nous et la connexion avec lui. Et plus tard, nous verrons que c'est une seule et même chose. Néanmoins, premièrement, il doit y avoir un certain souci pour la connexion entre nous, sinon nous n'aurons rien à élever pour nous connecter à lui. Le Créateur ne fait que connecter une dizaine. Latine 1.
2: Hola, Rab. Esta plegaria de muchos,
0: como bonjour Rav.
2: ¿Cómo yo puedo conectar la,
0: cette prière de la multitude, comment se crée-t-elle? Comment puis-je me connecter au manque et aux prières des amis? C'est là où, à la fin, avec mon intégration dans la dizaine, j'élève un manque. Et regarde, nous n'avons pas à parler comment maintenant je prie et c'est possible aussi, mais pas nécessaire parce que, ultimement, nous nous intégrons ensemble. Nous nous incluons les uns dans les autres. Alors si il y a une certaine connexion entre nous pendant la journée, après la leçon et ainsi de suite, nous nous rencontrons et deux fois par jour quelque chose comme ça, ça donne aussi à tout le monde une certaine intégration à sa dizaine, son environnement, et à la fin, chacun élève sa requête de la dizaine, du centre de la dizaine. Et ça, c'est comme un résultat de nos discussions, de nos communications. Et de cette façon, nous nous connectons au Créateur, nous l'éveillons, nous l'obligeons à ouvrir nos cœurs. C'est clair? Très bien. Bon, nous n'avons pas eu Tbilissi encore. Cher Rav, la sensation qui c'est d'être complètement déçu de moi-même et d'avoir honte devant le Créateur, même sans mots. Oui, même si tu n'as pas les mots, mais que tu ne fais que le ressentir dans ton cœur, une prière, ça s'appelle le travail du cœur. Et le Créateur ressent déjà cela. Et tu n'as pas besoin de mots, tu n'as pas composé de jolis mots ou d'écrire un livre de prière. Non, c'est suffisant de le sentir dans le cœur, de ressentir comment dans la connexion, dans le groupe, tu veux atteindre une connexion au Créateur afin de lui donner du contentement. Et pour cela, ce doit être aussi court que possible. Comme il est écrit, fais en sorte que Dieu ne soit pas étranger pour toi. Bon. Les femmes de Pologne.
3: Молитва из центра десятки. Всегда ли она бывает услышана Творцом? Если да, то как это понять?
0: Une prière du centre de la dizaine, est-ce que le Créateur, lui, il l'entend toujours? Et si oui, comment le comprendre? Oui, le Créateur ne fait qu'entendre des mots qui émergent en tant que résultat de l'intégration d'une personne à sa dizaine. Alors, pour l'instant, disons-le d'une façon simple, je m'intègre dans la dizaine, je suis avec mes amis, je les rencontre continuellement, nous parlons et nous nous mélangeons à travers nos désirs, nos pensées, et ça, c'est suffisant pour moi afin d'élever un monk, oui. Et sans toutes sortes de philosophies et de problèmes supplémentaires, non. Seulement cela, ça suffit. D'accord? Bon. Les femmes de Peter 4. Dans la dizaine, nous pouvons nous aider les unes les autres et à obtenir une bonne clarification en ce qui a trait à la bonne requête. Certainement qu'il vous faut atteindre la tribu de Bina et c'est vers cela que nous nous dirigeons et nous y arriverons. Peter 5, les femmes. Une question à propos de la sensation qu'une personne ne peut pas en arriver au centre de la dizaine et ce n'est pas clair comment prier à partir de ce centre et pour que ce ne soit pas notre imagination, mais le vrai. Si vous parlez de ces choses ensemble, première des choses, et dans la mesure où vous pouvez vous intégrer ensemble et en venir à une certaine conclusion, la mesure dans laquelle vous pouvez en arriver à un appel au Créateur à partir de la connexion entre vous, avec cette sensation, commencez à vous tourner vers le Créateur, chacune d'entre vous, et c'est suffisant pour l'instant. Et plus tard, nous apprendrons comment le faire dans des situations plus complexes. C'est clair? Turquie 2.
4: This question is from a friend in our ten.
0: Une question d'une amie de notre dizaine. Comment pouvons-nous atteindre un état où nous pouvons prier du fond de notre cœur pour que le Créateur réponde? Merci à l'avance. Mais c'est exactement ce dont nous parlons. C'est-à-dire qu'il nous faut premièrement avoir cette connexion dans la dizaine entre nous, là où plus ou moins nous comprenons, ressentons quels états spirituels, les états intérieurs dans lesquels nous sommes, quel est notre but et par quels moyens nous avançons vers le but et comment nous nous voyons atteindre le but à partir de la connexion entre nous, comment découvrir le Créateur dans la connexion entre nous. Après que toutes ces choses deviennent claires pour nous, là, nous nous mettons à demander au Créateur d'établir la première connexion entre nous sur le chemin. Claire? Turquie 2. Cher Rav, merci. Une question de la dizaine. Nous ressentons un désespoir. Nous voulons en arriver à une prière complète dans la dizaine. Comment allons-nous nous écrier pour devenir une seule âme en tant que dizaine? Ça deviendra clair lorsque vous vous connecterez ensemble, que vous en discuterez et vous pourrez vous connecter ensemble chaque fois, pas seulement lorsque vous vous connectez aux leçons ici, mais entre vous, il vous faut qu'il y ait un certain contact et que vous parliez de ces questions, que vous trouviez des textes sources là-dessus, que vous lisiez des extraits qui en parlent, qui ont trait à l'état dans lequel vous vous trouvez. Et là, il sera plus clair comment vous tourner vers le Créateur, qui est le Créateur et comment il est possible de d'identifier que c'est lui qui vous répond. Moscou 6.
5: Здравствуйте, Рав. Вопрос вот такой. Рав сделал.
0: Bonjour, Rav. La question est celle-ci. Rav, tu nous as donné une introduction. Il semblait que le but est le créateur. Et la dizaine devient un moyen en apparence. C'est comme si elle était d'importance secondaire. Alors comment faire en sorte que tout t'apparaisse comme si tout dépendait de moi? Comment collecter tout ça et le mettre en une seule chose? Ben, je ne pense pas que c'est possible, pas encore, mais c'est une bonne question en passant. Mais et je dois me demander qu'est-ce qui est important. Parfois, c'est la dizaine, parfois, c'est le créateur. Et tout ça, ça s'appelle Israël. C'est une personne qui est Yasher Kel, c'est-à-dire qu'elle veut se diriger tout droit vers le créateur. Et Yalta, c'est ce que nous appelons une force qui apparaît dans la dizaine. Et Utabiru, c'est le créateur. Et chaque fois, nous mettons l'accent sur un des trois. Israël, la Torah et le Créateur sont un. Et à partir de ce point-là, il se peut que ce soit une personne ou la dizaine ou le Créateur de façon intermittente qui détient l'importance. Et là, à la fin, nous verrons pas maintenant, mais lorsque nous aurons fait toutes nos corrections, nous en arriverons à un état où ces trois points ne formeront plus qu'un seul, et ça, ce sera la fin de la correction. Bon, c'est clair, oui? Très bien. Et maintenant, nous n'avons que Peter 1 qui nous reste, les femmes.
3: Если десятка подняла правильную молитву из центра своей десятки, как она слышит или
0: получает? Si la dizaine élève la bonne prière du centre de la dizaine, comment peut-elle entendre lorsqu'elle reçoit la manne en retour? Si la dizaine élève la manne au Créateur et que c'est véritablement une manne, c'est-à-dire un manque, là, dans ce manque, il entend, il ressent la réponse du Créateur et il n'y a pas de problème ici. Et tout dépend de la manne, de son élévation. D'accord, les femmes de Turquie 2.
6: This upper root in the center of ten, is this the place where the creator feels?
0: Le centre de la dizaine, c'est ça l'endroit où le créateur il nous ressent. Répète ta question, s'il te plaît. Mon ami demande, dans le centre de la dizaine, c'est ça l'endroit où le créateur est ressenti?
7: Ken, anachnu megalim et aboré.
0: Oui, nous découvrons le créateur dans le centre de la dizaine, oui.
7: Tof, Kiev, Echad, One.
0: Kiev, Un.
8: Да, дорогой Раф, вот вы сказали, что мы в результате молитвы
0: приходим,
8: должны прийти к первому.
0: Tu as dit qu'en tant que résultat de la prière, que nous sommes censés d'en venir à la première connexion. Quel est cet état, cette première connexion que nous pouvons atteindre dans ce congrès? Nous ressentirons vraiment que le groupe, disons mon groupe, est dans un état où nous sommes tous, où nous comprenons tous, tout le monde comprend les autres et tous les autres et en termes de leur désir pour le Créateur. Et nous allons ressentir que chacun est prêt et a le désir de soutenir tous les autres comme un seul homme dans un seul cœur parce que tout le monde comprend qu'il est impossible d'atteindre la force supérieure et de lui apporter du contentement sans que nous soyons connectés de telle façon où il n'y aura plus de différence entre nous. Alors, on ne peut pas sauter par-dessus les différences ou les oblitérer ou les effacer, mais et nous voulons que ça arrive. Et de cette façon, nous, ce manque-là, nous l'élevons, Créateur, parce que de cette façon, nous nous transformons en un seul homme, dans la mesure, à tout le moins, où nous pouvons le visualiser. Et là, nous demandons au Créateur de faire de nous tous un seul désir, une seule volonté. Et là, il pourra se révéler et nous satisfaire comme la lumière qui remplit le récipient. Vlad? Il a figé. Il est silencieux. Oui, oui, je crois qu'ils ont un problème d'Internet là-bas. Bon, très bien. Alors, s'il en est ainsi, passons à la Croatie. Une question de notre dizaine. Oui, maintenant, lorsque nous nous sentons inspirés par les amis dans la dizaine et tout le cli, nous avons vraiment commencé à nous tourner les uns vers les autres et tout semble OK, mais la question, c'est comment pouvons-nous maintenant nous juger correctement? Faire cet il palel et cette action de prier et d'inclure le Créateur dans cette action. Mais nous le faisons constamment, ce travail. Une personne qui étudie avec nous depuis un bon bout de temps se souvient que nous avons lu en ce qui a trait aux étudiants du Ramchal. Ils étaient constamment dans cette prière. Ils avaient cette tâche 24 heures par jour et c'est comme il est écrit. Je souhaiterais qu'ils prient à longueur de journée, mais je ne peux pas prier 24 heures par jour. Mais si je suis avec d'autres étudiants, c'est-à-dire avec mes amis, là, nous pouvons nous organiser de telle façon que je ne vous dis pas que c'est ce qu'il nous faut faire, mais nous pourrions organiser nos prières comme cela et nos appels au Créateur pour qu'à chaque fois nous trouvions de plus en plus de manque, que nous nous tournions vers le Créateur avec ceci, parce qu'il est clair qu'il n'y a que le Créateur qui puisse tout corriger et nous, on ne peut rien corriger de quelque façon que ce soit. On peut simplement se tourner vers le Créateur et c'est pourquoi constamment nous cherchons d'autres façons de nous connecter et nous ne nous enfuyons pas et nous demandons, nous prions le Créateur de ne pas fuir la prière. Alors si nous y arrivons, si nous voyons que c'est un état où nous demandons constamment de lui, alors là nous atteignons un état où le Créateur se révèle, il arrange le récipient pour nous, il se révèle dans le bon récipient qu'il a corrigé pour nous, et ça, c'est un bon état, et c'est comme ça que les choses devraient être, d'accord? Bon. Maintenant, nous continuons avec Ita 1, les femmes.
9: Salve Rav, come superare la ragione quando chiediamo nella preghiera?
0: Salut Rav. Comment surmonter la raison pour laquelle nous sommes dans une prière? Comment surmonter la raison lorsque je suis dans la prière? C'est suffisant pour moi d'être intégré dans le désir des autres et des amis et avec elle, j'élève ma requête au Créateur lorsque je prie pour elle et non pas pour moi. Et ça, c'est déjà au-dessus de ma raison. C'est clair? Bon. Ital LC1.
10: Salve Rav, salve Cli Mondiale. Siamo una nuova decina.
0: Salut Rav, salut Cli Mondiale. Nous sommes une nouvelle dizaine et nous voulons remercier nos instructeurs qui nous ont amenés à cette famille merveilleuse. Et ma question, pourquoi lorsque nous prions seuls, c'est opposé à la sainteté? Mais c'est que tu pries pour toi. Essaie de prier sur ce que ta dizaine veut, pas ce que toi tu veux. Et là, tu seras comme Malchut et tes neuf amis seront comme les neuf premières séphirotes. Et à travers cela, vous vous mettrez à établir le partsouf. Et alors, toute personne qui prie pour son ami est récompensée en premier. Lorsque je prie pour ce que les amis veulent, il s'avère que moi, je suis celui qui reçoit la réponse. Hollande 1. Oui, bon après-midi, cher Rav. Tu as parlé de, disons, la prière qui n'est pas ma prière encore, mais je voudrais qu'elle soit mienne. Alors, quel est ce processus que ce n'est pas encore ma prière? Pourrais-tu élaborer ce processus, élaborer sur ce processus? Ma prière, c'est lorsque je reçois des manques de toutes les personnes dans le monde, de tout le monde, et je les connecte ensemble, et j'élève ces prières au Créateur et je demande une correction sur elles. Et ça, c'est ma prière, parce que là, je deviens Malchut, la fondation, ce qu'il y a tout en bas, la fondation de toutes les âmes. Et ça, c'est ma véritable prière, Bishkek. Bonjour Rav. Pendant la prière, l'ego, il gagne toujours et en tout et partout, il y a un certain espoir que nous pourrons le vaincre, mais qu'est-ce que nous pouvons faire? Comment opérer pour commencer à le vaincre? Mais quoi, tu viens d'arriver, toi tu es tombé du ciel comme ça, tu n'as pas entendu ce dont nous venons de parler à propos de la façon dont nous pouvons exploiter notre ego. Ça fait au moins 40 minutes que nous en parlons maintenant. C'est seulement lorsque je m'intègre à ma dizaine et que nous élevons nos manques, tous nos manques ensemble, par cela, je peux vaincre mon ego. Oui, j'entends, Rav, mais nous essayons de faire ce que tu dis aussi dans notre dizaine, mais constamment, il y a des choses qui font changer les goûts de direction. Ah, je ne sais pas, tu es passé par tout ce matériel avec nous, oui ou non. La façon dont nous avançons, je réussis à surmonter le petit désir de recevoir, et là, je découvre un plus grand désir de recevoir, et il nous faut nous connecter ensemble autour de cela aussi et essayer de prier davantage, de nous élever au-dessus davantage et de découvrir un plus grand désir de recevoir et d'essayer de découvrir cela aussi. Et encore une fois, nous avons toujours plus jusqu'à ce que tout cela se révèle, que je m'élève au-dessus du désir de recevoir d'une façon très manifeste. Et là, ça commence à devenir clair pour moi que je suis en contact avec la force supérieure, le Créateur, et dans ce contact intérieur avec ma dizaine. Et là, il s'ensuit que je commence à prendre ma place dans le monde spirituel. Est-ce que nous pourrions ressentir quand nous recevons un ajout du désir de recevoir, par exemple? Nous avons reçu un supplément d'ego, de désir de recevoir. Est-ce que je peux ressentir une différence entre ce qui existait auparavant, ce qui existe maintenant? Et si tu t'intègres davantage avec tes amis et que tu ne laisses pas tomber cette intégration avec eux, tu te mettras à ressentir comment tu reçois une nouvelle révélation, un nouveau désir chaque fois. Et le fait est que tu n'écoutes pas tout ce que je dis, Baltique 2.
11: Что значит просить того, что хочет десятка?
7: ודאי שהעשירייה שלי היא רוצה כמו שאני...
0: Que veut dire de demander ce que la dizaine veut? Mais bien sûr que ma dizaine, elle veut la même chose que moi. Et nous sommes sur le chemin ensemble depuis un bon bout de temps maintenant. Mais il me faut me tourner vers le Créateur, pas à partir de mon désir personnel, mais j'inclus en moi toute la dizaine, tous mes amis qui sont là dans mon cœur. Et de cette façon, j'élève mon désir qui les comprend tous et au Créateur. Et ça s'appelle la prière de la multitude, c'est-à-dire que je ne demande pas pour l'individu, c'est-à-dire moi, mais pour la multitude, ça c'est-à-dire tous mes amis. Et le Créateur y répond rapidement à une telle prière. Il est aussi écrit...
7: Florida.
0: La prière de l'individu, non, la Floride. Oui, pendant la journée, nous essayons tous d'être dans la prière, de prier pour les amis. Est-ce que la prière pour les amis, c'est une prière qui vient de la dizaine? Certainement que c'est une prière pour les amis, pour la dizaine, si elle vient de la dizaine, mais il doit être clair que si vous êtes tous connectés ensemble, que vous clarifiez ce que sont vos désirs exactement, ce vers quoi vous vous orientez, à quel point vous êtes connectés, que vos désirs sont connectés ensemble, quel but vous voulez atteindre et dans quelle mesure vous essayez d'être connectés ensemble, alors là, le but commence à se révéler suivant l'intensité de la connexion entre vous et ce que vous désirez aussi. Mais tout ça, il vous faut le clarifier, d'accord? Bon. Mac Israël. Comment construire une véritable prière dans la dizaine? Je n'ai pas pu entendre un seul mot de ce que tu as dit. Ouvre ta bouche un peu plus. Comment véritablement ouvrir notre cœur dans la dizaine pour pouvoir élaborer une prière? Il vous faut demander au Créateur cela aussi, qu'il vous aide à ouvrir votre cœur, le cœur de chacun d'entre vous, et à les connecter ensemble, sinon vous ne réussirez pas. Et arrange ton micro aussi, hein? La dizaine hébreu. Comment le travail dans le cœur se connecte, qui est la prière avec, contraire au travail avec les pieds et les mains? Quelle est la différence? Tout le travail extérieur, leur but, ce n'est que de renforcer la connexion de nos cœurs et notre appel au Créateur. Haïfa 1. Lorsque nous parlons de la réponse du Créateur, la prière de la dizaine, est-ce qu'elle s'exprime dans la sensation d'un manque de la dizaine ou pas nécessairement? Pas nécessairement. Et la réponse du Créateur peut se révéler de telle façon où notre désir, notre manque devient plus grand sans révélation. Mais ça aussi, c'est un genre de satisfaction ou de remplissage parce que lorsque nous apprenons quelque chose ou faisons quelque chose, parfois nous découvrons la mesure dans laquelle je ne comprends pas, que je ne l'atteins pas. Et ça aussi, c'est appelé un avancement. Les femmes d'Ita, elles c'est un.
12: Grazie Rav. È giusto dire che la preghiera.
0: Merci Rav. Est-ce vrai de dire que la prière du cœur de la dizaine, c'est la clé la principale action pour avancer, se rapprocher du Créateur? Oui, seulement cela peut nous aider. La prière qui vient du cœur de la dizaine. Et dans ce même endroit, le cœur de la dizaine, nous allons découvrir le Créateur. Les femmes de Moscou 8.
13: Здравствуйте, Раф. Вот проясните, пожалуйста, непонятно, как из...

0: exemple parce que tu ne le ressens toujours pas. Alors, il faut que vous en parliez, ce que veut dire la spiritualité, comment la demander, êtes-vous capable de la désirer et parler de la mesure dans laquelle vous pourriez ne pas vouloir la spiritualité. En fait, vous en êtes incapable, mais vous pouvez en parler et demander au Créateur de le faire pour vous. Et là, le Créateur va vous donner un désir pour la spiritualité et vous demanderez et vous verrez que pour tout ce que vous demandez, à la fin, il vous faut vous tourner vers le Créateur. Les femmes de PT 38. Bonjour Rav. On dirait que nous sommes devant la porte du palais du roi. Alors, quelle est cette prière qui va toutes nous permettre ensemble d'entrer dans le palais du roi? Quelle est cette prière qui va ouvrir la porte vers le palais? C'est exactement cette prière, cette même prière. C'est un désir, un manque, et c'est tout. Tel Aviv 3. Bonjour Rav, notre question est celle-ci. Est-ce un bon travail dans la dizaine? Le bon travail dans la dizaine, c'est lorsque nous obligeons le Créateur? Oui, c'est lorsque chaque appel au Créateur le contraint, même si c'est un appel incorrect sur quelque chose qui serait fautif, il va néanmoins y répondre parce que nous disons que la lumière supérieure est à l'état de repos complet. Et elle répond à tout ce que nous lui demandons, du bien, du mal, même un voleur, elle lui répond. Parce qu'un voleur, avant de faire un hold-up à la banque, il demande du Créateur. Et cela aussi, ça l'affecte. Se pourrait-il que le bon travail, si c'est la dernière chose, si elle est continuelle, si nous obligeons le Créateur avec nos requêtes, est-ce que nous pouvons atteindre un état où cette connexion sera constante et que ça ne nous échappera plus? Non, il n'y a rien de tel. Notre connexion au Créateur est constante, elle est éternelle, nous ne nous détachons jamais de lui. C'est simplement que nous tombons sous la dissimulation. Les femmes de Tel Aviv 1. Bonjour tout le monde. Nous avons une question dans la dizaine qui dit ceci. Une amie demande, qu'est-ce exactement de dire « pourquoi n'as-tu pas demandé ?» Moi-même, lorsque je suis seul, je demande, mais qu'est-ce que je demande au juste? Mais un désir de te tourner vers tes amis, de comprendre qu'il n'y a que dans la connexion entre vous que vous pouvez établir un bon désir avec lequel vous tournez vers le Créateur. Et c'est comme ça. Avec tout, il vous faut vous tourner vers lui et lui demander. Comme il est écrit, je souhaiterais qu'il prie à longueur de journée. Ah, merci. Bon, nous passons à PT10, les femmes. Plus nous nous incluons dans la dizaine, plus je ressens que elles font à l'intérieur de mon cœur, même lorsque je suis seul, qu'elles sont mes gardiennes et mes policiers et qu'elles font ce travail de critique dont tu parlais. Si elles pouvaient m'entendre, que tout était exact et que tout venait d'elles et que tout doit s'élever au Créateur, mais qu'elles sont des partenaires en ce sens qu'elles me font voir la vérité. Madame, c'est suffisant. Alors, premièrement, je n'entends pas de questions ici. Et il y a plein de mots inspirants, mais la prochaine fois, s'il te plaît, je voudrais entendre une question. Tbilissi 1. 2. Oui, bonjour. Une question du jeune groupe de Tbilissi. Comment ressentir et comprendre que notre prière est désirée par le Créateur? Le Créateur est prêt à entendre toute question parce que ça vient d'un désir qu'il a lui-même créé. Et si nous élevons ce manque?
1: as

0: et que nous l'orientons vers lui, certainement que ça lui apportera un grand contentement. Parce qu'il a établi ce désir qui doit maintenant être exaucé. Il a créé notre désir, il nous a créés. Il veut que nous comprenions toujours plus ce qu'il faut demander, comment le demander comme un enfant qui vient de naître et il grandit. Et plus il peut répondre, nous répondre, plus nous sommes heureux. Et c'est comme ça qu'il nous faut voir les choses. D'accord? Bon. Mac 5. Les femmes. Bonjour. Dans la prière, normalement, nous amenons une gratitude et nous demandons au Créateur. Et le Rabash, lui, il avait dit, pourquoi n'as-tu pas demandé et en quoi être reconnaissant? Et ma question, c'est, est-ce que la sensation, c'est que la prière est plus forte lorsqu'elle émane d'un cœur brisé? Le Créateur, il se réjouit de quoi le plus? Les deux, à la fois de la prière et qui comprend une requête et la gratitude. Alors, il nous faut essayer d'élever les deux. Et c'est tout. Ah, nous avons Itaka aussi, les femmes. Nous avons du son ou on ne peut rien entendre.
1: Bon,
0: on ne peut pas vous entendre, il vous faut arranger vos microphones comme il faut. Avec de tels microphones, on ne peut rien faire. Peter 3. Bonjour Rav, Cli mondial. Comment pouvons-nous être comme un bébé parmi ces jouets et demeurer... Il y a un problème des micros. Demeurer dans...
2: Как находясь, как малыш в магазине игрушек, все-таки оставаться в правильной просьбе?
0: Comment, lorsque nous sommes comme un enfant dans un magasin de jouets, demeurer avec ma requête? Tout dépend de ta connexion à l'environnement et c'est tout. Latine 2. Merci Rav. La question de notre dizaine. Si nous recherchons nos frères pour créer de la jalousie dans les membres de la dizaine et nous orienter vers le but, ça c'est une prière commune? Oui.
3: On commence maintenant à lire les versets et après on va faire un atelier. On va lire ensemble des morceaux de sources. Oui, allez-y. Leçon 4 à propos de la prière de multitude. L'essence de l'ascension de l'âme et sa complétion, c'est qu'ils s'incluent tous et ils deviennent un. Et alors on monte vers la sainteté, car la sainteté est une. Et c'est pourquoi la prière, qui est l'âme, dépend que les âmes s'unissent. Et c'est pourquoi l'essence de la prière, c'est dans le public et pas individuel. Que chacun ne soit pas divisé seulement par lui-même. Encore, l'ascension de l'âme, c'est quand toutes les âmes s'incluent et deviennent un. Et alors ils montent vers la sainteté, car la sainteté est unique, est une. C'est pourquoi la prière est en public et pas individuelle. L'essence, c'est que les âmes s'unissent. Donc, la prière est en public et non pas individuelle. Que chacun ne soit pas séparé, que ça, c'est le contraire de la sainteté. Pour comprendre ce morceau, le sentir, pour l'accepter, pour le recevoir.
1: Ça,
3: c'est seulement quand la personne est dans un groupe, étudie, et entend, est attaché aux amis qui font le même effort que lui. Et de toute façon, ça prend beaucoup de temps. Alors je relis. L'essence de l'ascension de l'âme et sa complétion, c'est que toutes les âmes s'incluent et deviennent un. Ça, c'est leur complétion. Qu'ils reviennent à l'état qui était avant le péché de l'Adam primordial, à une âme. Et alors, ils montent vers la sainteté. C'est le don mutuel et le créateur. Dans la mesure où ils s'unissent, car la sainteté, le créateur, c'est le symbole de la sainteté. Donc, la prière, qui est l'âme, dépend quand les âmes s'unissent. C'est pourquoi l'essence de la prière, c'est dans le public et non pas individu. Si la personne ne se connecte pas avec les autres, il ne peut pas dire qu'il fait quelque chose envers la sainteté, la connexion, la spiritualité, le créateur, non. Dans la mesure où il est connecté aux amis, dans cette mesure, il s'approche du créateur. Que chacun ne soit pas séparé, car ça, c'est le contraire de la sainteté.
1: Non.
3: Alors, qu'est-ce que nous pouvons demander, nous demander? Est-ce qu'il y a des questions à ce propos? Alors, voyons qui est. Qu'est-ce qu'il voudrait demander?
1: Non.
3: Encore une fois, il s'est arrêté. Il y a quelque chose dans la communication aujourd'hui, dans la connexion. Vous n'avez pas de bonne communication. Il
1: n'y
3: a rien à faire. Alors, Mac 12.
4: Раф, скажите, что означает, что молитва является свойством души?
3: Qu'est-ce que ça veut dire? Que la prière, c'est un attribut de l'âme. Prière, c'est une demande au Créateur, l'élévation de man, l'élévation de manque, où je veux me connecter au Créateur, mais pour me connecter à lui et être attaché à lui, j'ai besoin d'attributs qui soient chez moi comme le Créateur. Alors je demande, si le Créateur me donne ces qualités de don plutôt que les qualités de réception, si je reçois ces qualités de don de lui, alors il en résulte que comme ça je vais me corriger, je vais me changer. C'est tout. Ça, c'est la prière. Donne-moi la possibilité de te ressembler. C'est toute la prière. Mais en fait, c'est que je m'attache aux amis, que je m'occupe de toute l'humanité, que j'arrive à l'amour de l'autrui et de là à l'amour du Créateur. C'est comme ça.
4: То есть, насколько продвинулась, в общем-то,
3: Ça veut dire
4: на наша группа и насколько сформировались наши свойства
3: dans la mesure où notre groupe a progressé et nos qualités se sont stabilisées.
5: Alors,
3: selon, oui, c'est selon notre connexion dans le groupe, dans la mesure où si nous voulons fuir ça, mais on mesure notre progrès seulement selon la connexion intérieure entre nous dans le groupe. Ça nous, ces choses-là nous affaiblissent, nous, on ne veut pas ça non plus, on ne veut pas. On est prêt à recevoir n'importe quoi, sauf notre devoir de nous unir ensemble. Mais qu'est-ce qu'on peut faire? Il n'y a rien à faire. C'est ce que le Créateur demande. Ça, c'est son attribut. Vous voulez être comme lui, vous approcher, vous inclure en lui, vous élever à son degré, alors voilà. Seulement de cette façon, c'est possible. Selon votre... selon que vous ressemblez au Créateur, c'est dans la qualité de don, c'est comme ça que vous vous rapprochez de lui. Sûrement, c'est pas vous qui pouvez le faire, mais demandez, ça vous devez. C'est clair?
5: Yofi. Africa One.
3: Afrique 1.
6: Oui, j'aimerais savoir la différence entre le désir et le manque, Hissaron.
3: Dans le cœur, c'est le manque qu'on a reçu du départ. Dans le cœur de chacun, nous sommes tous dans le désir de recevoir, égoïste. Petit. Et dans ce désir de recevoir, égoïste et petit, nous avons une étincelle de la brisure de Adam Arishon. Et de cette étincelle, cette étincelle s'appelle le point dans le cœur. Voilà. Toronto 2.
7: Hi, Raf. What is the transition component that will bring us from my prayer for everybody?
3: Quel est le component de transition qui va nous amener de ma prière à la prière de la multitude, de nous tous envers le Créateur? Cet élément, c'est le désir de recevoir dans lequel nous voulons être attachés ensemble. Et le Créateur arrange les choses. Nous devons seulement demander. Par mon travail avec les amis, nous devons recevoir le désir, si c'est à travers la jalousie ou toutes sortes de liens entre nous, je dois recevoir un désir d'acquérir la qualité de don, que je sois jaloux des amis. Je peux le faire, même si c'est contre mon désir de recevoir, comme il est écrit, si tu... Je vois que mon désir de recevoir accepte de rentrer et d'être blessé pour apprendre de l'autre, pour être plus que l'autre. C'est comme ça que nous pouvons avancer. Nous atteignons tout si nous ne quittons pas le but et on essaie d'y arriver à n'importe comment.
5: Brésil.
3: Brasil 1.
8: Olá, Rav, bom dia. O que nós podemos fazer agora para transformar essa lição em uma oração de mundo?
3: Qu'est-ce que nous pouvons faire maintenant dans cette leçon pour prier pour tout le monde.

0: pour transformer cette leçon en une prière pour tout le monde. Rav, nous, maintenant aussi, nous prions tout le temps. Et nous examinons comment on peut arriver à la bonne demande envers le Créateur. Si on demande comme il faut, disons, si on pouvait maintenant demander pour la fin de la création, de la correction, alors on arriverait à la fin de la correction. Du point de vue du Créateur, il n'y a aucune limite. Ça dépend comment nous demandons. Un petit enfant, ce qu'il demande, quand il demande quelque chose de ses parents, alors on lui donne seulement ce qui lui est utile. C'est comme ça la même chose avec le Créateur.
1: Brésil 2.
0: Brésil 2.
2: Olá, Ravi.
0: Bonjour.
2: A pergunta é: o que significa se tornar uma só alma?
0: Qu'est-ce que ça veut dire être une seule âme? Devenir une seule âme. Une seule âme, ça veut dire que nous nous connectons tous à ce système qui était avant la brisure, mais pas à tout le système, le système universel. Seulement la dizaine, c'est cet apparatus minimal dans lequel existent les lois du système général d'Adam Arishon. Et c'est ce que nous demandons du Créateur. Tout dépend de notre manque. Mais déjà dans la dizaine, nous avons la possibilité de parler de toutes les règles qui existe dans la dizaine, et que comme ça, nous pouvons connaître le système général et le Créateur qui est là, et nous avec lui. C'est un mini-monde, un monde minimal. Nous avons encore Belarus.
1: Belarus. Lashomim. Hello. Ein. Im Ein, als anachno hochim le. Woman Latin One.
0: On va à. Woman Latin One. Latin
3: One. Queremos preguntarle. ¿Cómo logramos que todos nuestros deseos, nuestros
0: demander
3: anhelos y esperanzas se unan
0: nous para lograr sentir el deseo colectivo nos y alcanzar la plenitud de muchos, incluyendo toda la creación? Le désir commun est arrivé à la prière de la multitude. C'est grave. Pour ça aussi, il faut prier. Vous n'êtes pas capable d'unir tous ces désirs. Détacher le haut-parleur. Mais quand on prie que vous voulez unir tous les désirs, et de ce cœur, si vous demandez, alors sûrement le Créateur va répondre. Les femmes de l'Espagne, 2.
4: Cena, queremos preguntarte, ¿la plegaria correcta la creamos en la decena o llega
0: la prière de la multitud?
4: La revelamos a través de la decena.
0: Nous le trouvons dans la. On fait dans la dizaine ou ça vient du Créateur? Les prières viennent de nous, envers le Créateur. Mais nous pouvons demander du Créateur qu'il nous apporte toutes sortes de préparations. Qu'est-ce que nous devons avoir pour prier et lui demander comme il faut. Ça s'appelle la prière avant la prière. Le manque avant le manque. Nous avons un manque général, mais on ne sait pas quoi demander. De quelle façon? Quoi exactement? Comment ça s'appelle? C'est comme un petit enfant. Il pleure. La maman sait peut-être pourquoi il pleure, mais les autres non. Alors, nous devons demander au Créateur qu'il donne une forme à notre manque. Le Créateur, il peut recevoir toutes les prières et les demandes pour que nous puissions avancer en spiritualité. Les femmes du Brésil 2.
5: Olá, Rabi. Obrigada. A nossa pergunta é... O Criador conhece nosso coração. O espaço que Ele nos dá para pedir seria para nós mesmos.
0: O Criador conhece nos cœurs. Cet espace dans lequel nous demandons, c'est pour que nous apprenons à savoir qui nous sommes. Rav, oui. Dans la mesure où vous vous rapprochez du Créateur, vous allez connaître qui vous êtes. Oui.
1: Non,
0: nous sommes à la deuxième, le deuxième morceau. Et c'est l'essence de la prière dans le public que l'individu ne doit pas sortir du public et demander pour lui-même, même s'il veut donner du contentement à son Créateur. Car celui qui sort du public pour demander pour lui-même, il n'est pas constructif, mais au contraire, comme il est écrit, tous ceux qui sont fiers, ils causent une destruction à son âme. C'est-à-dire que nous causons la destruction à notre âme si nous prions seulement pour nous-mêmes. Donne-moi, fais pour moi, donne-moi la qualité du don, je veux m'approcher de toi. Avec toutes les bonnes choses, si nous nous adressons au Créateur, mais on demande pour nous-mêmes, c'est en général ce qu'on demande. Alors, de cette façon, nous nous éloignons du Créateur. Seulement ça, on s'éloigne. Le Créateur, c'est la loi de la nature. Si nous demandons, au lieu de nous connecter avec les autres, on demande que le Créateur me corrige moi, de cette façon, je m'éloigne du Créateur et je ne m'approche pas de lui. C'est pourquoi nous devons bien établir dans le groupe, dans la dizaine, une assurance, une compréhension qu'il n'y a pas de choix. Il faut seulement demander pour la connexion entre nous. Demander pour la connexion et dans la connexion, demander pour le rapprochement de la connexion, de notre connexion vers le Créateur. Et à ce sujet, nous allons faire un atelier. Qu'est-ce qu'on demande au Créateur? D'abord, il faut demander qu'il nous connecte et dans cette connexion, de rapprocher notre connexion vers lui.
1: Sadna.
0: Alors, un atelier.
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7: כמו להקפיקי, נדבר... discerner quelle est notre prière mutuelle dans la dizaine que nous voulons élever au Créateur.

La règle est que d'aller ensemble et ne pas séparément, parce que dans la mesure où nous serons ensemble, dans la mesure où nous inclurons tout le monde, ça c'est la forme correcte. Et ne pas, même si je demande ce qui est de me faire un donneur ou bien de me laisser mieux vous servir, si je ne suis pas séparé, alors c'est une erreur. Après que nous soyons connectés et inclus, même après cela, nous ressentons que nous ne sommes pas toujours suffisamment connectés. Et c'est aussi ce pourquoi on peut demander de l'aide au Créateur. On peut lui demander de nous aider tout d'abord à nous connecter et ensuite arriver à lui à partir de cette connexion. Oui, tout d'abord nous connecter entre nous, demander pour cela et par la suite rapprocher notre connexion de lui, n'est-ce pas? Et aussi, nous avons entendu, comme on dit les amis correctement, que toute la requête pour moi-même provoque destruction, même pour des choses qui sont apparemment bonnes, comme faire de moi un donneur, de me corriger. Mais il a parlé de tout le cours pendant cela, du fait d'être incorporés les uns avec les autres pendant le cours et pendant la journée, même sur les Zooms. Et autant que possible, nous tourner au Créateur, parce que la requête ne vient pas de toi personnellement, mais uniquement de l'incorporation avec les amis. Oui, et comme a dit l'ami, comme on dit les amis, la prière doit venir depuis l'intérieur de l'inclusion entre nous. J'ai aussi entendu pendant le cours que la prière devrait être faite de la gratitude et d'une requête pour la correction. Et ce sont là les deux éléments. Oui, Laura a dit que la requête pour la prière, pour la connexion entre nous et avec lui, et qu'après nous verrons que c'est la même chose, mais tout d'abord ça doit être une préoccupation pour la connexion entre nous, autrement nous n'aurons rien par lequel nous pouvons nous élever au Créateur. Le Créateur ne nous connecte que à l'intérieur de la dizaine, et de là, il y a un manque qui arrive au résultat de l'incorporation de la personne avec sa dizaine. Oui, nous devons passer par les principes seulement à travers la connexion, le créateur, et c'est ainsi que nous devons nous connecter. Quoi qu'il n'est pas dans la direction est opposé, et comme Laura a dit, même cela. Oui, il leur avait expliqué qu'afin de se tourner au Créateur, nous devons obtenir les qualités du don, tout comme le Créateur. Et donc, tout d'abord, cela requiert que nous nous incorporions, ou chacun peut-être a une approche différente et une requête différente. Et lorsque nous arrivons ensemble, que nous essayons de trouver ce manque mutuel, alors nous y trouvons une intention qui est similaire au don, comme le Créateur. Et il a aussi dit que la prière principale, c'est « Donne-moi une opportunité de te ressembler ». Et ça, c'est la prière. Et en pratique, cela signifie de se connecter avec les amis. Oui, et même plus que cela, Arva dit que la vraie prière, c'est lorsque je m'inclus depuis du monde entier et que je reçois les manques des mondes entiers, que je les connecte et que je les élève au Créateur. Nous devons donc commencer à travailler à l'intérieur de la dizaine, où nous devons tout d'abord nous inclure et ressentir chaque ami son manque, et ensuite le connecter, ce qui signifie que ça, c'est le travail de chaque ami, connecter les manques des amis et de chaque ami et l'élever au Créateur. Oui, j'ai aussi entendu ça, que nous devons arriver depuis l'amour des créatures à l'amour du Créateur et nous incorporer avec tous les manques de l'humanité. Mais pour le moment, toute notre dizaine est un exemple de l'humanité, et là nous nous incorporons, et aussi à la fin de la correction, le Rav a dit joliment que si maintenant nous pouvions nous incorporer, alors il nous donnerait comme un petit enfant pour le moment que nous voulions.

0: כן, אני גם הוצאתי את הקטע הזה שדיברתם עליו. תן לי אפשרות להידמות לך.
1: Oui, j'ai aussi tiré cet extrait dont nous avons parlé, où il a dit « Donne-moi l'opportunité de te ressembler, mais qu'est-ce que c'est que de ressembler au Créateur ? Est-ce que c'est que je me connecte aux amis ? Je me connecte à toute l'humanité et que j'atteins l'amour de la création et que de l'amour de la création, j'atteindrai l'amour du Créateur ? »
2: Citation numéro 3. Quand quelqu'un a pitié de lui-même, alors ça veut dire qu'il est, il veut recevoir pour lui-même. Et même s'il fait beaucoup de prières, pas seulement il ne prépare pas un cli pour recevoir, mais au contraire, les étincelles de réception se tisse chez lui et quand il va dans le chemin contraire, alors quand il prie pour le public, par cette prière, il est engagé dans le don. Et le plus il prie, dans cette mesure, il crée un cli de don là où la lumière de don peut se révéler. Encore une fois. Oui. Encore une fois. Quand on évoque la pitié pour soi-même, c'est s'occuper de réception pour soi-même. Et le plus on prie, non seulement il ne prépare pas un cli de comparaison, mais au contraire, il va dans un chemin contraire, car il doit préparer un cli de don, mais il a préparé un cli de réception. Et s'attacher aux attributs du Créateur, c'est s'il est miséricordieux, toi aussi tu dois l'être. Donc, quand il prie pour le public, par cette prière, il est engagé dans le don. Le plus il prie, dans cette mesure, il tisse un cli de don dans lequel la lumière du don peut se révéler. Ça veut dire, le plus on évoque la pitié du Créateur, comme ça, nous allons avancer. Évoquer la pitié chez le Créateur, c'est seulement si on demande des forces pour donner, pas pour nous-mêmes, mais que je veux ressembler au Créateur ou je vais donner, non, pas ça, mais je demande pour les autres. Et de cette façon, je demande la force du don. Je ne peux pas demander la force du don pour moi, que je sois celui qui donne, qui ressemble au Créateur. Tu veux ressembler au Créateur, demande-lui la force qu'il te donne pour les autres. La prière doit toujours être pour les autres, pas pour soi-même, même si tu demandes d'être celui qui donne. Bon, on continue. Numéro 4. L'homme doit toujours prier pour son ami, car pour lui-même, il ne peut pas faire grand-chose, puisque le prisonnier ne peut pas se libérer lui-même de prison. Mais quand il prie pour son ami, il reçoit une réponse rapide, et chacun doit prier pour son ami, et ainsi chacun agit pour le désir de l'autre, jusqu'à ce que tous soient répondus. Encore une fois. L'homme doit toujours prier pour son ami, car pour lui-même, il ne peut pas faire grand-chose, puisque le prisonnier ne peut pas se libérer lui-même de la prison. Mais quand il prie pour son ami, il reçoit une réponse rapide. Et chacun doit prier pour son ami, et ainsi chacun agit pour le désir de l'autre, jusqu'à ce que tous soient répondus. Nous avons une chanson à ce propos. Oui, seulement demander. Alors, on va l'écouter. Seulement demander.

0: Hello, friends. What a great opportunity that we've been given here.
1: Quelle grande opportunité nous avons reçue ici de pouvoir donner au clé mondial. Et donc, je voudrais commencer, nous tous, que nous soyons en gratitude pour le Créateur et pour notre Rav qui a rendu ce congrès possible. C'est vraiment incroyable. Nous sommes dans le cours 5. Puissions-nous briller toute la journée. Juste en finissant de regarder ce cours avec le Rav au sujet de la prière. Je ne sais pas, je n'ai pas de mots. Quel Rav extraordinaire nous avons. Il nous dirige, il nous aide à nous tourner au Créateur. Eynod Milvado, Nyaranan Milui. D'être vrai envers nous-mêmes, que la prière doit venir de la dizaine complète. Pour atteindre cet état, nous avons deux façons. Conversation avec le Créateur. Nous apprenons à nous tourner à lui depuis le centre de la dizaine, nous tourner depuis cet état d'unicité de un homme dans un cœur, d'être en mesure d'atteindre l'équivalence de forme avec lui. Comme dans cette partie du cours, pour laquelle nous nous sommes préparés depuis si longtemps, presque un mois, jour et nuit, et nous voudrions aller plus profondément et nous connecter au mot du Rav et faire de cette leçon une prière du fond de notre cœur, au degré que le Créateur déclarera mes fils m'ont vaincu. Et avec cela, espérer lui apporter du contentement. Donc s'il te plaît, David, aide-nous à rentrer dans ce manque et à faire la bonne prière. Merci, Avi. Notre direction et notre inspiration. Maintenant, entrons dans un atelier actif. Que voulons-nous atteindre dans ce cours à nouveau? Que voulons-nous atteindre dans ce cours?
2: Nous
1: voulons, à partir de l'incorporation avec les amis, à partir de la connexion avec les amis, à partir de la connexion avec la dizaine, nous voulons lever un manque mutuel au Créateur, et que le Créateur, que nous le ressentions et que nous entendions sa réponse dans la dizaine. Et en conséquence, nous apprendrons comment travailler avec ce manque mutuel de la dizaine.
2: Mais
1: ce que nous voulons atteindre dans ce cours, je pense que, comme quoi que ce soit, si nous commençons de la fin, alors nous commencerons à devenir méritants de la lumière réforme. La lumière réforme et la façon de le faire, c'est de nous incorporer pour aller et penser à la dizaine complète. Penser à chacun. Demander depuis le centre de la dizaine, c'est comme si on changeait de direction complètement différemment depuis le désir de recevoir qui est pour moi-même, mais d'aller juste avec le ton, et au lieu de dire « moi », dire « nous ». Et à partir de là, arriver à une requête à partir du fond du cœur au Créateur. Et ensuite, peut-être recevrons-nous la récompense de la lumière qui réforme. Oui, nous voulons atteindre la lumière qui réforme et elle nous aidera à examiner la prière requête et elle nous aidera à trouver le centre de la dizaine. Nous avons besoin de notre part, comme a dit le Rav, que nous souhaitions être du côté du don, nous connecter, nous rapprocher les uns des autres. Et alors la prière aussi s'élèvera depuis le centre de la dizaine. Oui, le sujet du cours est la prière. Nous ne faisons pas que vouloir apprendre des choses sur la prière de façon théorique. Ce que nous voulons, c'est atteindre une prière. Et pendant le cours, implémenter tout ce que dit le Rav et simplement atteindre une prière. Nous n'avons pas à attendre. Nous pouvons déjà le faire maintenant si nous travaillons correctement, intérieurement, et que nous nous incorporons avec chaque ami qui parle et que nous essayons de nous connecter et en conséquence nous ressentirons les manques et nous les élèverons au Créateur. Oui, il semble que nous sommes bien incorporés ces derniers jours parce que je veux dire exactement ce qu'a dit Dani et que nous voulons apprendre sur la prière, mais qu'en fait, que c'est pas ça qu'on veut. En fait, ce qu'on veut, c'est maintenant prier. C'est ça que nous faisons depuis le début de ce cours. Oui, c'est possiblement le sujet le plus important, un principe, comme a dit le Rav, un principe dont le Rav a parlé aujourd'hui, mais même dans les actions extérieures, atteindre la prière et constamment être en prière, tout comme nous venons de l'apprendre, prier pour les amis, pour le monde entier et non pas pour soi-même.

0: des kabbalistes qui ont des prières pour des choses que moi personnellement je ne ressens toujours pas, et aussi pour augmenter un désir pour avoir de tels manques. Et puis je veux aussi prier comme Rabash et le Rav prient, tout comme toutes sortes de prières que nous lisons. Et précisément à partir de cela aussi, je veux prier pour le don, pour une intention correcte qui est aussi pure, à partir du désir d'adhérer au grand, au pluriel. Et donc de là également, cela crée en moi ce début où déjà je veux commencer à vouloir cela, et je commence dans une certaine mesure à le ressentir. Oui, je ne ressens pas les états au sujet desquels écrivent les kabbalistes, mais j'aspire, je veux les atteindre. Et c'est une prière, et qu'ensemble, nous atteignions des états tels que nous les révélions, que nous soyons dans ce manque dans lequel se trouvent les kabbalistes. Oui, nous avons appris bien souvent que nous devons commencer à partir de quelque chose. Nous avons toujours l'exemple des enfants qui jouent. Il veut être un adulte, il veut être dans cette prière, dans ce manque. Donc, il essaye, et nous avons une prière avant la prière. Nous voulons là qu'il y ait un désir, qu'il y ait un ressenti. Nous devons vouloir que d'une certaine façon, et dire cela par des mots, avec ce qui est possible, autant que possible, essayer. Oui, je m'identifie avec cet exemple de l'enfant. Si tu ne sais pas comment demander, ça se dessus comme toute requête. Et donc, tu ne sais pas, demande au Créateur pour qu'il vous guide pour savoir et vous enseigner. Et comme dit le Rav, deux choses: apprendre à se tourner à Edmond Vado, et tout le reste, demander. Et aussi dans la dizaine, vous commencez à faire des actions les uns envers les autres, parce que c'est ça que disent les kabbalistes, qu'ils ont dit. Et ensuite, vous voyez que toutes les clarifications, à la fin, il faut les recevoir à travers la connexion avec le Créateur, dans une prière. Et le véritable manque auquel nous arrivons à partir de la connexion, ça donne aussi le désir et le remplissage. Donc le principal, c'est de prier pour essayer de se rapprocher les uns les autres, et bientôt de nouveaux discernements, de nouvelles émotions proviendront à partir de cette prière au Créateur. Oui, également la première partie où Laura va expliquer que le fait de prier, ça signifie de se juger soi-même, que la personne dans la prière doit examiner les désirs et ses désirs et ses pensées, avec quoi il peut se tourner au Créateur, avec quoi il ne peut pas se tourner au Créateur. Et donc la personne peut, dans cette belle façon révisée, et voir comment elle s'adresse au Créateur, et voir que ce n'est pas une vraie prière dans son cœur, mais lorsqu'il se tourne au Créateur, il peut demander à se corriger afin que la prière soit vraiment depuis son cœur complet, qu'il soit en mesure de ressentir. Et en conséquence, c'est comme ça qu'il se corrige, et c'est comme ça qu'il corrige sa prière. Et cela organise son manque pour être vrai du fond du cœur. Oui, c'est exactement le secret de l'incorporation avec les amis, que si je suis seul et que je demande cela, c'est incorrect, mais tu commences à vouloir t'incorporer, et à partir de l'incorporation, tu commences à recevoir des manques corrects de la part des amis, leurs louanges qui sont plus correctes que les tiennes, tu commences à les recevoir de plus en plus, et ils te dirigent de plus en plus au Créateur.
1: Wow, what a beautiful workshop, friends. So great to be with you.
0: Wow, quel bel atelier, les amis. C'est tellement super d'être avec vous. Donc, voyons ce que le Rav nous

0: ce manque mutuel, de constamment être dans cette recherche pour cette chose, pour l'examiner, pour la rendre plus précise, et puis d'un moment à l'autre, nous voulons nous rapprocher de cela. Oui, aussi, un manque commun, ce n'est pas quelque chose constant qui ne change jamais, il y a toujours un manque différent. Et le principal, c'est de s'accrocher à cela comme un bulldog. Quel est ce manque? Nous devons être dans ce dialogue constant avec le Créateur et essayer de nous accrocher à ce dialogue et avec tout ce qui se passe. Ça, c'est une prière, c'est une clarification d'être constamment avec cette question. Oui, nous parlons de ces choses les uns avec les autres, nous faisons des ateliers intensivement, comme ces derniers jours, et ensuite nous pouvons voir à quel point graduellement, nous avons ce manque commun qui se révèle à travers le travail dans la dizaine, à travers le fait que nous soyons ensemble, nous sommes dans l'étude, la lumière qui réforme agit sur nous, elle nous réforme et tout notre travail dans la dizaine nous modèle. Tout le travail dans les aides nous aide à révéler ce manque commun. Oui, je pense aussi que nous devons demander ce manque commun du Créateur parce que nous pouvons nous incorporer avec tous les amis, nous pouvons écouter, essayer de ressentir le manque des amis, mais la question c'est comment pouvons-nous nous connecter à tout cela ensemble et de quelle façon? Je ne sais pas, nous avons discuté au congrès les uns avec les autres au sujet de cette phrase unique que nous créons, c'est notre phrase mutuelle, notre sentiment mutuel que nous créons, notre grand manque mutuel.
1: Il devrait
0: inclure tous les manques des amis, donc on pense que aussi là, nous avons besoin de l'aide du Créateur, de nous tourner à lui, de lui demander un sentiment commun. Parce que, à la fin du compte, en fin de compte, le sentiment est un commun sentiment du cœur. Donc après toute cette incorporation, nous devons demander au Créateur pour qu'il nous donne ce sentiment nouveau. Oui, je me souviens, il n'y a pas si longtemps, le Rav a dit une jolie chose, que tout ce que tu veux pour toi-même, même la chose la plus plaisante, pense-y pour toi-même et ensuite demande. Demande cela pour les amis. Demande ça pour que les amis l'aient. Donc si tu penses au fait d'être des donneurs, de contentement au Créateur, que le Créateur soit aussi grand que possible, donc tout cela, nous devons le demander pour que les amis ressentent tout cela. Et alors, je sais que c'est le manque correct. Si je souhaite toujours que les amis aient cela, alors ça, c'est notre direction. C'est ce qu'elle doit être, notre direction. Et nous n'avons besoin de rien hormis cela. À chaque fois, encore et encore, nous devons demander que eux aient ce sentiment d'Aino Milvado, qu'il est le bon qui fait le bien, Tof Métif, et que toute notre vie corporelle soit assemblée avec ces manques bien plus élevés.
2: כן, אנחנו צריכים גם לרצות את זה, צריכים לרצות.
0: Oui, nous devons aussi vouloir cela. Nous devons vouloir être ensemble avec les amis dans un désir, un manque. Et que dans ce manque, le Créateur se révèle. Nous devons aspirer à cet état. Et nous devons demander pour cet état. Oui, maintenant, ces jours-ci, nous nous sommes engagés en cela, nous ressentir les uns avec les autres, nous incorporer avec les uns les autres, afin de vraiment avoir un lieu pour le Créateur, Makom, pour qu'il se révèle à nous. Que nous puissions rapprocher notre manque mutuel de lui et le ressentir. Et que nous fassions vraiment un effort envers cela, que constamment nous recherchions à travers la dizaine, dans notre appel au Créateur, ce véritable manque et, selon cela, prier.
3: Thank you, friends, for this amazing workshop.
0: Merci, les amis.

Bienvenue pour ce workshop extraordinaire. Tant d'émotions, tant de travail dur dans chaque design. Et nous pouvons maintenant intérioriser avant le clip du Rav comment nos maîtres nous donnent la vraie fondation de notre travail. Seulement par la connexion entre nous, nous pouvons nous rapprocher du Créateur. Seulement la connexion entre nous nous rapprochera du Créateur. Le principal, c'est de demander pour l'essence de l'homme et quand toutes les âmes se mergent et deviennent un, c'est la forme principale pour l'âme d'Adam Arishon, pour une âme unique. Et alors, elle se dresse à la Kdusha, au don mutuel et au Créateur. Au degré où elle se connecte, en conséquence, elle donne au Créateur, puisque la Kdusha est une. Le Créateur, c'est le symbole de Kdusha. Par conséquent, la prière, qui est considérée comme Nefesh, dépend principalement de l'unité des âmes. Pour cette raison, une prière est principalement en public et non pas seule. C'est-à-dire que si une personne ne connecte pas avec les autres, il ne peut pas dire qu'il fasse quoi que ce soit envers la Kdusha, envers la connexion, envers la spiritualité, envers le Créateur. Maintenant, seulement au degré où il est connecté avec les amis, à travers cela, il se rapproche du Créateur. C'est ainsi qu'il peut être mesuré. Afin que l'un ne soit pas séparé ni seul, puisque c'est l'opposé de la Kdusha. Oui, les amis, nous devons créer un cri commun, nous connecter comme un dans notre dizaine. Et maintenant, nous sommes un homme avec un cœur. Et ce cœur demandera au Créateur, c'est la prière de la multitude, nous sommes un pour toujours et toujours. Clip. Vouloir tous ensemble se tourner au Créateur avec un cri, avec un manque, comme un homme dans un cœur, et lui demander qu'il corrige notre cœur commun, notre désir commun, et stabiliser notre cœur afin que nous voulions que lui le ressente. C'est cela, que lui connecte nos cœurs et remplisse nos cœurs comme un. Nous devons penser à cela constamment jusqu'à ce que ce désir de plus en plus prenne une forme et un ressenti et qu'il soit rempli en nous comme quelque chose de plus pratique, de plus réel, de plus présent, quelque chose qui a vraiment plus de place, qui est une réalité. Et ensuite, nous commencerons à découvrir, ensemble avec ce désir, aussi le Créateur qui stabilise le désir, même un désir corrompu, et aussi à quel degré il devient détaché de notre ego et il devient corrigé. Et en tout cela, nous commencerons à ressentir que ça arrive dans le cœur commun de chacun et pas dans un individuel, mais dans nous tous ensemble. Nous ressentirons que nous appartenons à nouveau au système appelé Adam Arishon. C'est quelque chose de très spécial. C'est pour ainsi dire en dehors de notre ego, et ça appartient à tout le monde. Ces choses sont très intérieures. Nous devons leur prêter attention et demander plus et plus et plus et ressentir cela. Et en ce faisant, nous pouvons

0: Okay, friends, amazing, amazing prayers.
1: Okay, amis, incroyable, quelle prière. Et maintenant, commencez-vous, nous allons entendre des prières pour que nous soyons tous inclus dans le manque commun de toutes les dizaines. Donc, s'il vous plaît, mettez vos points d'interrogation. Nous voudrions entendre votre manque commun. Donc, quiconque peut mettre le point d'interrogation.
0: Let's start with Florida, please.
1: Commençons avec la Floride, s'il vous plaît.
2: Dearest Creator,
1: cher Créateur, aide-nous à ressentir tous nos cœurs comme un. Connecte-nous pour être comme un homme dans un cœur. Renforce-nous pour être comme un homme avec un cœur. Ouvre les cœurs des amis. Sois la colle qui nous attache ensemble. Nous te remercions de remplir le clé de cette lumière pour que nous puissions être comme un homme dans un cœur.
3: Прошу Творца не оставлять нас быть в постоянной молитве. Мы вложились по своим возможностям.
1: Nous demandons au Créateur, ne nous quitte pas, nous devons te tourner à toi constamment. Nous te demandons de venir à nous, d'être avec nous. Ressentons ce cœur commun et donne-nous le désir de nous soucier des amis. Un désir d'amour et un manque pour remplir les amis. S'il te plaît, Créateur, nous nous tenons ici prêtes. Nous sommes préparés. Nous n'avons pas les bons mots, mais nous avons le désir et la requête qui n'est qu'une seule. Mais s'il te plaît, donne-nous le manque, donne-nous le courage, donne-nous la force de marcher sur ce chemin ensemble comme une.
4: Que el Boré se rife y que precisamente permita que haya las condiciones necesarias para que podamos avanzar juntos, que haya ese deseo en común, que toda la decena esté presente, esté junta y que lleguemos al siguiente estado juntos. Eso.
1: Oui, ayons ce manque commun de toute la dizaine.
5: Thank you, friends. Dear Creator,
1: merci, amis.
5: We thank you for enhancing our connection.
1: Nous te remercions d'augmenter notre connexion pendant ce congrès et de la construction dans le cœur de chaque ami un vrai manque pour apporter du contentement au haut, de rendre notre unité si forte qu'elle soit dans un cœur. Aide-nous à augmenter ta grandeur, Créateur. Révèle-toi dans notre point dans le cœur unifié. Merci de nous rapprocher, chaque ami, et nous tous à toi. Place ton esprit dans notre cœur pour que nous puissions être des instruments pour la société ainsi que pour toute l'humanité, Raïm.

0: Любимый Творец, благодарим за эту возможность ощущать наше единое сердце. Просим, помести себя.
1: Créateur bien-aimé, nous te remercions pour cette opportunité de ressentir notre manque commun. Nous te demandons de venir et de résider dans ce cœur commun.
2: Hello friends.
1: Bonjour les amis. Puisse le Créateur rapprocher nos amis

0: de la grande unité pendant les cours, puisse-t-il augmenter nos désirs et aspirations à donner, puissions-nous nous élever au-dessus de nos désirs personnels et nous tourner à notre connexion, puissions-nous passer de moi à nous et demander du Créateur le désir de nous guider, puisse les forces de distraction ne pas se tenir sur la voie de notre connexion, et ainsi puissions-nous couvrir toutes les fautes par l'amour, le Chaim.
1: Créateur,
0: nous sommes reconnaissants pour la possibilité de te demander de nous donner du plaisir dans la connexion. Permets-nous de mettre notre demi-shekel pour que nous ayons la bonne intention et le manque, que nous puissions ressentir l'importance du but plus fortement que jamais et avoir des préoccupations les uns pour les autres et ne jamais oublier de te demander, s'il te plaît, s'il te plaît, s'il te plaît, connecte-nous.
2: Créateur,
0: nous tous, nous te demandons un désir fort de t'atteindre et de maintenir cela pendant la journée, chaque jour, puisque c'est le but le plus important de nos vies, d'atteindre la qualité, l'égalité de forme avec toi, avec tes qualités d'amour et de don, pour te révéler et te donner du contentement dans la connexion entre nous. Tourne toutes les forces, nos qualités naturelles qui nous empêchent de l'atteindre, les forces de rejet, de les transformer dans des qualités d'amour et de don. Tu dois nous aider maintenant pour que nous puissions avancer et faire ce travail pour ton bien.
3: And please, please, please.
0: Et s'il te plaît, s'il te plaît, s'il te plaît, connecte-nous. Quelle merveilleuse prière nous venons d'entendre. Et ce n'est qu'une goutte. 750 dizaines ont prié ensemble, en même temps, partout dans le monde. 750 dizaines brillantes dans différentes parties du monde pour que nous puissions apporter l'unité au monde, apporter le remède. Rav, les sages, les amis, absolument incroyable, si puissant, si puissant. Et par cela, nous connectons tout le clim mondial en une prière. Le Créateur est satisfait. Il est satisfait de nous. Et définitivement, nous verrons les changements. Maintenant, nous allons passer à notre point suivant, qui est le prochain cours à 4 heures hors d'Israël. Le prochain événement sera le cours de l'après-midi, 16 heures, heure d'Israël. Merci beaucoup à tout le monde. 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

0: Good morning, Bnei Baruch.
1: Bonjour, Bnei Baruch. Quel événement, quel congrès. On s'apprête à entrer dans une leçon très importante dont le thème sera « Nous devrions prier à longueur de journée ». Et nous aimerions prendre un instant pour penser à toutes les étapes par lesquelles nous sommes passés jusqu'ici et les connecter avec les mots que nous nous apprêtons à entendre du Rabash et du Bala Sulam. Nous allons avoir une préparation silencieuse où chacun d'entre nous prend toutes ses impressions. Et à la fin de cette leçon, nous allons composer une prière et ainsi, ensemble, préparons-nous. Nous allons avoir cette préparation et par la suite, nous allons entendre une réflexion du Rav du 26 février 2021 qui porte sur la prière de la multitude et après l'avoir regardé, nous allons ensemble nous asseoir et entrer plus profondément dans le thème que le Rav aborde pendant la leçon. Alors, faisons-le ensemble.
2: Rabash, Article Purpose of Society 1.
1: Rabash, l'article, le but de la société 1, nous nous sommes rassemblés ici pour établir une société pour tous ceux qui souhaitent suivre le chemin et la méthode du Bala Sulam, la méthode par laquelle monter dans les degrés de l'homme et ne pas demeurer telle une bête, comme nos sages l'ont dit à propos des mots. Et vous, les brebis de mon pâturage, vous êtes des hommes. Vous êtes tous des hommes.
3: Rabash, what are the times of prayer and gratitude in the work?
1: Rabash, quels sont les temps de la prière et de la gratitude dans le travail? Nos sages ont dit, on devrait toujours établir l'éloge du Créateur et ensuite prier. Il a aussi dit, Rabbi Elazar a dit, on devrait toujours établir sa prière et ensuite prier. Nous devrions comprendre pourquoi nous devons d'abord établir la prière, l'éloge du Créateur. Lorsqu'une personne est dans un état de manque et veut prier le Créateur pour satisfaire son manque, alors il a besoin de son aide. Encore une fois, nos sages ont dit qu'on devrait toujours établir l'éloge du Créateur et ensuite prier. Ils ont aussi dit, Rabbi Elazar a dit, on devrait toujours établir l'éloge du Créateur et ensuite prier. Nous devons comprendre pourquoi il faut premièrement faire l'éloge du Créateur. Lorsqu'une personne est dans un état de manque et qu'elle veut prier le Créateur pour qu'il satisfasse son manque, alors elle a besoin de son aide.

0: Exit number 3, Bala Sulam.
1: Extrait numéro 3, le Bala Sulam. L'avenir d'un homme dépend et est lié de sa gratitude pour le passé. L'éloge et la gratitude que l'homme donne pour cela, étant les sensations, et que tout ça relève de chaque point dans le travail, ce qui nous amène à une source toujours plus élevée, c'est le sens de ce qui est écrit. Je te remercie pour la grâce et les grâces que tu m'as données déjà, c'est-à-dire dans le passé. Et par cela, une personne peut dire avec confiance et qu'elle fera dans le futur, les grâces que tu m'accorderas dans le futur. Bala Sulam, le futur de l'homme dépend et est lié à sa gratitude pour le passé. L'éloge et la gratitude qu'une personne donne étant les sentiments qui font croître. Et tout ça est lié à chaque point dans le travail sacré. Et cette source amène l'homme toujours plus haut, et c'est le sens de ce qui est écrit. Je te remercie pour les grâces que tu m'as accordées déjà, c'est-à-dire dans le passé, et par cela, une personne peut dire avec confiance et que tu m'accorderas dans et que tu t'apprêtes à faire avec moi.

0: Silent Workshop.
1: Atelier silencieux. Entrons dans la leçon avec l'intention de révéler la Shekhinah entre nous. Encore une fois, entrons dans la leçon avec l'intention de révéler la Shekhinah entre nous.

0: un courriel à l'adresse qui apparaît. Oui, la prière de beaucoup nous avons entendu que tout ce que nous pouvons atteindre dans la spiritualité ne peut être atteint que dans la force de la prière, lorsque nous nous tournons vers le Créateur. Et plus nous pouvons révéler ce qui est profondément dans notre cœur, notre conscience, peu importe ce que nous ressentons, le Créateur ressent ce qui est dans le cœur de chacun, mais il prend aussi en considération comment nous, nous ressentons notre cœur, et de notre côté à nous, et comment nous pouvons élever des manques vers lui. Ce sont des prières. Et la prière vient du mot l'éritpalel. Prier veut dire qu'une personne se juge elle-même, qu'elle veut se découvrir. Et lorsqu'elle se découvre, elle voit à quel point elle a de bonnes choses en elle, et ou vice-versa, et ou quel désir, pensée elle a, et avec lesquels se tourner vers le Créateur, ou quel désir et pensée cette personne doit garder pour elle-même. Mais peu importe, il y a beaucoup de préparation ici et beaucoup de limitations. Comment nous préparer à la prière? Parce que je n'ai pas à mentir dans ma prière, même si je veux dire quelque chose que je ne ressens pas exactement, il me faut comprendre et ressentir que j'élève une prière qui n'est pas exactement ma prière encore, mais plutôt quelque chose que je voudrais que ce soit le cas, mais je dois en être conscient. Ça, c'est une chose. Et la deuxième des choses, c'est que la prière ne peut pas émerger de moi vers le Créateur. Elle doit plutôt s'élever de tout le groupe, de tout le récipient. Le récipient, c'est la dizaine. Et c'est pourquoi, première des choses, je dois me préparer à la connexion avec les amis et pour que elle soit la plus près possible de la dizaine et notre manque collectif. La mesure dans laquelle nous étudions, que nous en discutons, que nous révélons exactement ce que nous voulons réaliser et dans quelle mesure nous sommes prêts à nous soutenir les uns les autres, dans quel degré d'arvut, de garantie mutuelle nous avons entre nous. Et dans cette mesure, nous nous tournons vers le Créateur et là, nous avons un certain espoir, une certaine assurance que le Créateur nous répondra. Alors, bien sûr que chaque prière où une personne se tourne vers le Créateur, même si elle ne sait pas qu'elle se tourne vers le Créateur, dans tous les cas, chaque personne, même pas nécessairement quelqu'un qui s'engage dans la sagesse de la Kabbale, mais tout le monde reçoit une certaine réponse du Créateur, mais la réponse désirée, c'est qu'il nous avance, qu'il nous promeuve exactement dans la bonne direction, là où il nous faut aller. Alors, ce n'est pas comme si maintenant nous allons apprendre comment organiser les choses, la prière, la connexion entre nous, mais il s'agit plutôt directement de se tourner vers le Créateur et de recevoir de lui en ce qui a trait à l'élévation de notre man et à la mad qui s'ensuit, qui s'abaisse vers nous. Ici, tout dépend de la mesure dans laquelle nous nous préparons à cet appel, cette requête au Créateur. Et tandis que nous prions, l'éritpalel en hébreu, ça veut dire de se juger soi-même. Et lorsque nous nous examinons, que nous nous jugeons, nous élevons ainsi notre requête commune collectivement de la dizaine au Créateur. Et bien sûr que par cela, nous pouvons être certains que nous recevrons une réponse. Mais maintenant, la réponse, elle peut être ouverte, claire et comprise par nous, ou pas encore, mais elle est toujours à l'opposé de notre quête au Créateur. Il y a une réponse qui vient de lui, même si nous ne savons pas exactement comment élever cette requête, quoi faire avec elle. Il nous faut voir si nous sommes connectés au groupe, plus ou moins, pas besoin qu'il y en ait 10, même 5, 6 ou 7 personnes. Si nous sommes plus ou moins dans un tel groupe et suivant ce que nous apprenons, nous essayons d'établir notre appel au Créateur. Et là, bien sûr que graduellement, nous en viendrons à ressentir comment nous élevons notre manque collectif et comment nous recevons en retour une réponse de cette élévation de notre manne, de notre manque. Et là, nous nous mettons à ressentir cette situation. Nous avons un dialogue avec le Créateur, avec la force supérieure. Et c'est là où chacun doit s'assurer qu'il a, à travers la dizaine, cette aptitude de se tourner vers le Créateur. Ainsi, chaque dizaine doit s'assurer qu'elle assemble tous ses membres et qu'elle organise cet appel au Créateur et aussi qu'elle se mette à ressentir la réponse qui vient de lui. Et pour commencer à travailler avec la manne et puis la mad, il n'y a rien de plus, parce que tout ça, c'est toute la sagesse de la Kabbale, d'atteindre un état où nous pouvons élever un manque au Créateur, aussi atteindre un état où nous pouvons identifier la réponse du Créateur, jusqu'à ce que nous nous mettions à découvrir la force supérieure qui est présente, révélée là devant nous, et là, nous nous mettons à travailler avec lui, avec la révélation de la face, comme nous l'appelons. Alors, espérons que nous le mériterons bientôt, mais néanmoins, pour l'instant, il nous faut apprendre comment nous tourner vers le Créateur du centre de la dizaine, le centre, oui. Et notre appel au Créateur, ça, c'est ce qui répond à toutes nos questions, tous nos problèmes. Et ça, c'est la seule chose dans laquelle il faut s'engager, comme il est écrit. Je souhaiterais qu'il prie à longueur de journée. Et par cela, nous ravivons le système d'Adam, notre système, qui devient de plus en plus semblable au Créateur. Le mot « Doma », similaire ou semblable du mot « Adam ». Alors, la prière de la multitude, tout ça, c'est ce qu'il nous faut, c'est ce en quoi il nous faut nous engager, qu'il faut établir, et en cela, jusqu'à ce que nous en arrivions à la révélation complète du Créateur dans notre récipient complet. Alors, nous allons maintenant passer par des extraits variés que nous avons devant nous. Nous essaierons de les creuser profondément, parce que ces extraits-là, nous les avons déjà entendus plus d'une fois, mais l'essentiel, c'est qu'il nous faut vraiment voir comment les utiliser d'une façon plus intérieure, chaque fois. Et là, nous pouvons trouver peut-être des détails plus importants dans chaque phrase qui se relie à la connexion entre nous et au Créateur pour que nous puissions avancer. Maintenant, si vous avez une question sur ce que je viens tout juste de dire, allez-y, mais préférablement sur ce que j'ai dit et rien d'autre. Pas de questions? Ah oui, Moscou 7.
1: Что значит судить себя из центра десятки?
0: Rav, que veut dire de me juger du centre de la dizaine? Mais oui, bien sûr. Prier, ça veut dire premièrement de me juger. Me juger dans la mesure où je suis dans la mesure de ma connexion à la dizaine et la mesure dans laquelle je me prépare à la connexion avec les amis, grâce à laquelle je construis ce réseau de connexion entre nous. Et à partir de ce réseau, cette toile, j'élève un manque au Créateur afin de lui apporter du contentement et de lui donner. Et ça, c'est notre travail. Et là, nous découvrirons la façon dont il se relie à nous en retour et de cette façon, avec l'amour et la connexion qu'il nous envoie et dans laquelle il nous arrange ou qu'il arrange pour nous amener du contentement. Je suis pour mon bien-aimé pour moi. Alors là, nous nous mettons ensemble à dans la dizaine et le Créateur, et nous nous mettons à avancer, d'accord? Oui, mais tu as dit qu'au début, on ne nous permet pas de tricher pendant notre prière. Ici aussi, il y a une question. Il s'avère que le manque n'est toujours pas un vrai manque. Alors, je n'ai toujours pas ce manque. Et il s'avère que je triche en quelque sorte. Je ne souhaite pas rien cacher au Créateur. Au contraire, et ça, c'est un non-sens de jouer à de tels jeux. Je veux plutôt être ouvert, révéler, et dans la mesure où je le veux, que je ne le veux pas, que je comprends, que je ne comprends pas, je révèle tout. Et je lui révèle tout, j'ouvre tout, je me mets à nu devant lui. Et dans cette ouverture du cœur, mon cœur qui s'ouvre à lui, je m'amène à un état où je veux organiser mon cœur, mon esprit, mes pensées, mes émotions. Et par cela, j'avancerai. Mais le fait que la prière est appelée l'action de prier, leit palel en hébreu, ça veut dire de me juger. Alors, ça veut dire que je dois m'examiner, je dois voir si je me tourne directement au Créateur. Et

0: la bonne requête. Certainement qu'il vous faut atteindre la tribu de Bina et c'est vers cela que nous nous dirigeons et nous y arriverons. Peter 5, les femmes. Une question à propos de la sensation qu'une personne ne peut pas en arriver au centre de la dizaine et ce n'est pas clair comment prier à partir de ce centre pour que ce ne soit pas notre imagination, mais le vrai. Si vous parlez de ces choses ensemble, première des choses, et dans la mesure où vous pouvez vous intégrer ensemble et en venir à une certaine conclusion, la mesure dans laquelle vous pouvez en arriver à un appel au Créateur à partir de la connexion entre vous, avec cette sensation, commencez à vous tourner vers le Créateur, chacune d'entre vous, et c'est suffisant pour l'instant. Et plus tard, nous apprendrons comment le faire dans des situations plus complexes. C'est clair? Turquie 2.
1: This question is from a friend in our ten.
0: Une question d'une amie de notre dizaine. Comment pouvons-nous atteindre un état où nous pouvons prier du fond de notre cœur pour que le Créateur réponde? Merci à l'avance. Mais c'est exactement ce dont nous parlons. C'est-à-dire qu'il nous faut premièrement avoir cette connexion dans la dizaine entre nous, là où plus ou moins nous comprenons, ressentons quels états spirituels, les états intérieurs dans lesquels nous sommes, quel est notre but et par quels moyens nous avançons vers le but et comment nous nous voyons atteindre le but à partir de la connexion entre nous, comment découvrir le Créateur dans la connexion entre nous. Après que toutes ces choses deviennent claires pour nous, là, nous nous mettons à demander au Créateur d'établir la première connexion entre nous sur le chemin. Claire? Turquie 2. Cher Rav, merci. Une question de la dizaine. Nous ressentons un désespoir. Nous voulons en arriver à une prière complète dans la dizaine. Comment allons-nous nous écrier pour devenir une seule âme en tant que dizaine? Ça deviendra clair lorsque vous vous connecterez ensemble, que vous en discuterez et vous pourrez vous connecter ensemble chaque fois, pas seulement lorsque vous vous connectez aux leçons ici, mais entre vous, il vous faut qu'il y ait un certain contact et que vous parliez de ces questions, que vous trouviez des textes sources là-dessus, que vous lisiez des extraits qui en parlent, qui ont trait à l'état dans lequel vous vous trouvez. Et là, il sera plus clair comment vous tourner vers le Créateur, qui est le Créateur et comment il est possible d'identifier que c'est lui qui vous répond. Moscou 6.
2: Здравствуйте, Рав. Вопрос вот такой.
0: Bonjour Rav, la question est celle-ci. Rav, tu nous as donné une introduction. Il semblait que le but est le Créateur. Et la dizaine devient un moyen en apparence. C'est comme si elle était d'importance secondaire. Alors comment faire en sorte que tout t'apparaisse comme si tout dépendait de moi? Comment collecter tout ça et le mettre en une seule chose? Je ne pense pas que c'est possible, pas encore, mais c'est une bonne question en passant, mais je dois me demander qu'est-ce qui est important. Parfois, c'est la dizaine, parfois, c'est le Créateur, et tout ça, ça s'appelle Israël. C'est une personne qui est Yacharkel, c'est-à-dire qu'elle veut se diriger tout droit vers le Créateur. Et Yalta, c'est ce que nous appelons une force qui apparaît dans la dizaine, et Utabiru, c'est le Créateur, et... Et chaque fois,

0: Nous mettons l'accent sur un des trois. Israël, la Torah et le Créateur sont un. Et à partir de ce point-là, il se peut que ce soit une personne ou la dizaine ou le Créateur de façon intermittente qui détient l'importance. Et là, à la fin, nous verrons, pas maintenant, mais lorsque nous aurons fait toutes nos corrections, nous en arriverons à un état où ces trois points ne formeront plus qu'un seul. Et ça, ce sera la fin de la correction. Bon, c'est clair, oui. Très bien. Et maintenant, nous n'avons que Peter 1 qui nous reste, les femmes.
1: Если десятка подняла правильную молитву из центра своей десятки, как она слышит или
0: получает? Si la dizaine élève la bonne prière du centre de la dizaine, comment peut-elle entendre lorsqu'elle reçoit la manne en retour? Si la dizaine élève la manne au Créateur et que c'est véritablement une manne, c'est-à-dire un manque, là, dans ce manque, il entend, il ressent la réponse du Créateur et il n'y a pas de problème ici. Et tout dépend de la manne, de son élévation. D'accord, les femmes de Turquie 2.
2: This upper root in the center of ten, is this the place where the Creator feels?
0: Le centre de la dizaine, c'est ça l'endroit où le Créateur il nous ressent. Répète ta question, s'il te plaît. Mon ami demande, dans le centre de la dizaine, c'est ça l'endroit où le Créateur est ressenti?
3: Ken, anachnu megalim et aboré.
0: Oui, nous découvrons le Créateur dans le centre de la dizaine, oui.
3: Tov, Kiev, Echad, One.
0: Kiev, Un.
4: Да, дорогой Раф, вот вы сказали, что мы в результате молитвы приходим, должны прийти к первому.
0: Tu as dit qu'en tant que résultat de la prière, que nous sommes censés d'en venir à la première connexion. Quel est cet état, cette première connexion que nous pouvons atteindre dans ce congrès? Nous ressentirons vraiment que le groupe, disons mon groupe, est dans un état où nous sommes tous, où nous comprenons tous, tout le monde comprend les autres et tous les autres et en termes de leur désir pour le Créateur. Et nous allons ressentir que chacun est prêt et a le désir de soutenir tous les autres comme un seul homme dans un seul cœur parce que tout le monde comprend qu'il est impossible d'atteindre la force supérieure et de lui apporter du contentement sans que nous soyons connectés de telle façon où il n'y aura plus de différence entre nous. Alors, on ne peut pas sauter par-dessus les différences ou les oblitérer ou les effacer, mais et nous voulons que ça arrive. Et de cette façon, nous ce manque-là, nous l'élevons au Créateur, parce que de cette façon, nous nous transformons en un seul homme, dans la mesure, à tout le moins, où nous pouvons le visualiser. Et là, nous demandons au Créateur de faire de nous tous un seul désir, une seule volonté. Et là, il pourra se révéler et nous satisfaire comme la lumière qui remplit le récipient. Vlad? Il a figé. Il est silencieux. Oui, oui, je crois qu'ils ont un problème d'Internet là-bas. Bon, très bien. Alors, s'il en est ainsi, passons à la Croatie. Une question de notre dizaine. Oui, maintenant, lorsque nous nous sentons inspirés par les amis dans la dizaine et tout le qui, nous avons vraiment commencé à nous tourner les uns vers les autres et tout semble OK, mais la question, c'est comment pouvons-nous maintenant nous juger correctement? Faire cet il palel et cette action de prier et d'inclure le Créateur dans cette action. Mais nous le faisons constamment, ce travail. une personne ou, qui étudie avec nous depuis un bon bout de temps se souvient que nous avons lu en ce qui a trait aux étudiants du Ramchal. Ils étaient constamment dans cette prière. Ils avaient cette tâche 24 heures par jour et c'est comme il est écrit. Je souhaiterais qu'ils prient à longueur de journée, mais je ne peux pas prier 24 heures par jour. Mais si je suis avec d'autres étudiants, c'est-à-dire avec mes amis, là, nous pouvons nous organiser de telle façon que je ne vous dis pas que c'est ce qu'il nous faut faire, mais nous pourrions organiser nos prières comme cela et nos appels au Créateur pour qu'à chaque fois nous trouvions de plus en plus de manque, que nous nous tournions vers le Créateur avec ceci, parce qu'il est clair qu'il n'y a que le Créateur qui puisse tout corriger et nous, on ne peut rien corriger de quelque façon que ce soit. On peut simplement se tourner vers le Créateur et c'est pourquoi constamment nous cherchons d'autres façons de nous connecter et nous ne nous enfuyons pas et nous demandons, nous prions le Créateur de ne pas fuir la prière. Alors si nous y arrivons, si nous voyons que c'est un état où nous demandons constamment de lui, alors là, nous atteignons un état où le Créateur se révèle, il arrange le récipient pour nous, il se révèle dans le bon récipient qu'il a corrigé pour nous, et ça, c'est un bon état, et c'est comme ça que les choses devraient être, d'accord? Bon. Maintenant, nous continuons avec Ita 1, les femmes.
5: Salve Rav, come superare la ragione quando chiediamo nella preghiera?
0: Salut Rav, comment surmonter la raison pour laquelle nous sommes dans une prière? Comment surmonter la raison lorsque je suis dans la prière? C'est suffisant pour moi d'être intégré dans le désir des autres et des amis et avec elle, j'élève ma requête au Créateur lorsque je prie pour elle et non pas pour moi. Et ça, c'est déjà au-dessus de ma raison. C'est clair? Bon. Ital LC1.
6: Salve Rav, salve Clim Mondiale. Siamo una nuova decina.
0: Salut Rav, salut Clim Mondiale. Nous sommes une nouvelle dizaine et nous voulons remercier nos instructeurs qui nous ont amenés à cette famille merveilleuse. Et ma question, pourquoi lorsque nous prions seuls, c'est opposé à la sainteté? Mais c'est que tu pries pour toi. Essaie de prier sur ce que ta dizaine veut, pas ce que toi tu veux. Et là, tu seras comme Malchut et tes neuf amis seront comme les neuf premières séphirotes. Et à travers cela, vous vous mettrez à établir le partsouf. Et alors, toute personne qui prie pour son ami est récompensée en premier. Lorsque je prie pour ce que les amis veulent, il s'avère que moi, je suis celui qui reçoit la réponse. Hollande 1.
7: Good afternoon, dear Rav.
0: Oui, bon après-midi, cher Rav. Tu as parlé de, disons, la prière qui n'est pas ma prière encore, mais je voudrais qu'elle soit mienne. Alors, quel est ce processus que ce n'est pas encore ma prière? Pourrais-tu élaborer ce processus, élaborer sur ce processus? Ma prière, c'est lorsque je reçois des manques de toutes les personnes dans le monde, de tout le monde, et je les connecte ensemble, et j'élève ces prières au Créateur et je demande une correction sur elles. Et ça, c'est ma prière, parce que là, je deviens Malchut. La fondation, ce qu'il y a tout en bas, la fondation de toutes les âmes, et ça, c'est ma véritable prière, Bishkek. Bonjour Rav. Pendant la prière, l'ego, il gagne toujours et en tout et partout, il y a un certain espoir que nous pourrons le vaincre, mais qu'est-ce que nous pouvons faire? Comment opérer pour commencer à le vaincre? Mais quoi, tu viens d'arriver, toi tu es tombé du ciel comme ça, tu n'as pas entendu ce dont nous venons de parler à propos de la façon dont nous pouvons exploiter notre ego. Ça fait au moins 40 minutes que nous en parlons maintenant. C'est seulement lorsque je m'intègre à ma dizaine et que nous élevons nos manques, tous nos manques ensemble, par cela, je peux vaincre mon ego.
8: Oui,
0: j'entends, Rav, mais nous essayons de faire ce que tu dis aussi dans notre dizaine, mais constamment, il y a des choses qui font changer l'ego de direction. Ah, je ne sais pas, tu es passé par tout ce matériel avec nous, oui ou non. La façon dont nous avançons, je réussis à surmonter le petit désir de recevoir, et là, je découvre un plus grand désir de recevoir, et il nous faut nous connecter ensemble autour de cela aussi et essayer de prier davantage, de nous élever au-dessus davantage et de découvrir un plus grand désir de recevoir et d'essayer de découvrir cela aussi. Et encore une fois, nous avons toujours plus jusqu'à ce que tout cela se révèle, que je m'élève au-dessus du désir de recevoir d'une façon très manifeste. Et là, ça commence à devenir clair pour moi que je suis en contact avec la force supérieure, le Créateur, et dans ce contact intérieur avec ma dizaine. Et là, il s'ensuit que je commence à prendre ma place dans le monde spirituel. Est-ce que nous pourrions ressentir quand nous recevons un ajout du désir de recevoir, par exemple? Nous avons reçu un supplément d'ego, de désir de recevoir, est-ce que je peux ressentir une différence entre ce qui existait auparavant, ce qui existe maintenant et... Si tu t'intègres davantage avec tes amis et que tu ne laisses pas tomber cette intégration avec eux, tu te mettras à ressentir comment tu reçois une nouvelle révélation, un nouveau désir chaque fois. Et le fait est que tu n'écoutes pas tout ce que je dis. Baltique 2.
9: Что значит просить того, что хочет десятка?
0: Que veut dire de demander ce que la dizaine veut? Mais bien sûr que ma dizaine, elle veut la même chose que moi. Et nous sommes sur le chemin ensemble depuis un bon bout de temps maintenant. Mais il me faut me tourner vers le Créateur, pas à partir de mon désir personnel, mais j'inclus en moi toute la dizaine, tous mes amis qui sont là dans mon cœur. Et de cette façon, j'élève mon désir qui les comprend tous et au Créateur. Et ça s'appelle la prière de la multitude. C'est-à-dire que je ne demande pas pour l'individu, c'est-à-dire moi, mais pour la multitude. Ça, c'est-à-dire tous mes amis. Et le Créateur y répond rapidement à une telle prière. Il est aussi écrit
3: Florida.
0: La prière de l'individu, non, la Floride.
8: и молимся за товарищи. Вот эта молитва за товарищи. Можно сказать, это молитва из десятки.
0: Oui, pendant la journée, nous essayons tous d'être dans la prière, de prier pour les amis. Est-ce que la prière pour les amis, c'est une prière qui vient de la dizaine?
3: Aval, талуй моим руцем.
0: Certainement que c'est une prière pour les amis, pour la dizaine, si elle vient de la dizaine, mais il doit être clair que si vous êtes tous connectés ensemble, que vous clarifiez ce que sont vos désirs exactement, ce vers quoi vous vous orientez, à quel point vous êtes connectés, que vos désirs sont connectés ensemble, quel but vous voulez atteindre et dans quelle mesure vous essayez d'être connectés ensemble, alors là, le but commence à se révéler suivant l'intensité de la connexion entre vous et ce que vous désirez aussi. Et, mais tout ça, il vous faut le clarifier, d'accord? Bon. Mac Israël. Comment construire une véritable prière dans la dizaine? Je n'ai pas pu entendre un seul mot de ce que tu as dit. Ouvre ta bouche un peu plus. Comment véritablement ouvrir notre cœur dans la dizaine pour pouvoir élaborer une prière? Il vous faut demander au Créateur cela aussi, qu'il vous aide à ouvrir votre cœur, le cœur de chacun d'entre vous, et à les connecter ensemble, sinon vous ne réussirez pas. Et arrange ton micro aussi, hein? La dizaine hébreu. Comment le travail dans le cœur se connecte, qui est la prière avec, contraire au travail avec les pieds et les mains? Quelle est la différence? Tout le travail extérieur, leur but, ce n'est que de renforcer la connexion de nos cœurs et notre appel au Créateur. Haïfa 1. Lorsque nous parlons de la réponse du Créateur, la prière de la dizaine, est-ce qu'elle s'exprime dans la sensation d'un manque de la dizaine ou pas nécessairement? Pas nécessairement. Et la réponse du Créateur peut se révéler de telle façon où notre désir, notre manque devient plus grand sans révélation. Mais ça aussi, c'est un genre de satisfaction ou de remplissage parce que lorsque nous apprenons quelque chose ou faisons quelque chose, parfois nous découvrons la mesure dans laquelle je ne comprends pas, que je ne l'atteins pas. Et ça aussi, c'est appelé un avancement. Les femmes d'Ita, LC1.
10: Grazie, Rav. È giusto dire che la preghiera.
0: Merci, Rav. Est-ce vrai de dire que la prière du cœur de la dizaine, c'est la clé, la principale action pour avancer, se rapprocher du Créateur? Oui, seulement cela peut nous aider. La prière qui vient du cœur de la dizaine. Et dans ce même endroit, le cœur de la dizaine, nous allons découvrir le Créateur. Les femmes de Moscou 8. Bonjour Rav, explique-nous s'il te plaît comment à l'intérieur de nous, 10 femmes, nous pouvons créer un seul cli, un seul désir que nous allons remplir de lumière, notre désir de recevoir, comment le transformer en spiritualité. Il semble que là nous recherchons la spiritualité, mais lorsque nous creusons, nous voyons que c'est davantage de la matérialité. Quelle est la bonne prière, la bonne intention, et qu'est-ce que la spiritualité, comment le ressentir? Aïe, aïe, aïe. Je ne peux pas te donner un exemple de ce qu'est un désir spirituel, de ce qu'est la spiritualité. Je ne peux pas te donner d'exemple parce que tu ne le ressens toujours pas. Alors, il faut que vous en parliez, ce que veut dire la spiritualité, comment la demander, êtes-vous capable de la désirer? et parler de la mesure dans laquelle vous pourriez ne pas vouloir la spiritualité. En fait, vous en êtes incapable, mais vous pouvez en parler et demander au Créateur de le faire pour vous. Et là, le Créateur va vous donner un désir pour la spiritualité et vous demanderez et vous verrez que pour tout ce que vous demandez, à la fin, il vous faut vous tourner vers le Créateur. Les femmes de PT 38. Bonjour Rav. On dirait que nous sommes devant la porte du palais du roi. Alors, quelle est cette prière qui va toutes nous permettre ensemble d'entrer dans le palais du roi? Quelle est cette prière qui va ouvrir la porte vers le palais? C'est exactement cette prière, cette même prière. C'est un désir, un manque, et c'est tout. Tel Aviv 3. Bonjour Rav, notre question est celle-ci. Est-ce un bon travail dans la dizaine? C'est lorsque nous obligeons le Créateur? Oui, c'est lorsque chaque appel au Créateur le contraint, même si c'est un appel incorrect sur quelque chose qui serait fautif, il va néanmoins y répondre parce que nous disons que la lumière supérieure est à l'état de repos complet. Et elle répond à tout ce que nous lui demandons, du bien, du mal, même un voleur, elle lui répond. Parce qu'un voleur, avant de faire un hold-up à la banque, il demande du Créateur. Et cela aussi, ça l'affecte. Se pourrait-il que le bon travail, si c'est la dernière chose, si elle est continuelle, si nous obligeons le Créateur avec nos requêtes, est-ce que nous pouvons atteindre un état où cette connexion sera constante et que ça ne nous échappera plus? Non, il n'y a rien de tel. Notre connexion au Créateur est constante, elle est éternelle, nous ne nous détachons jamais de lui. C'est simplement que nous tombons sous la dissimulation. Les femmes de Tel Aviv 1. Bonjour tout le monde. Nous avons une question dans la dizaine qui dit ceci. Une amie demande, qu'est-ce exactement de dire « Pourquoi n'as-tu pas demandé? » Moi-même, lorsque je suis seul, je demande, mais qu'est-ce que je demande au juste? Mais un désir de te tourner vers tes amis, de comprendre qu'il n'y a que dans la connexion entre vous que vous pouvez établir un bon désir avec lequel vous tournez vers le Créateur. Et c'est comme ça. Avec tout, il vous faut vous tourner vers lui et lui demander. Comme il est écrit, je souhaiterais qu'il prie à longueur de journée. Ah, merci. Bon, nous passons à PT10, les femmes. Plus nous nous incluons dans la dizaine, plus je ressens que elles font à l'intérieur de mon cœur, même lorsque je suis seul, qu'elles sont mes gardiennes et mes policiers, et qu'elles font ce travail de critique dont tu parlais. Si elles pouvaient m'entendre, que tout était exact et que tout venait d'elles et que tout doit s'élever au Créateur, mais qu'elles sont des partenaires en ce sens, qu'elles me font voir la vérité. Madame, c'est suffisant. Alors, premièrement, je n'entends pas de questions ici. Et il y a plein de mots inspirants, mais la prochaine fois, s'il te plaît, je voudrais entendre une question. Tbilissi 1. 2. Oui, bonjour. Une question du jeune groupe de Tbilissi. Comment ressentir et comprendre que notre prière est désirée par le Créateur? Le Créateur est prêt à entendre toute question parce que ça vient d'un désir qu'il a lui-même créé. Et si nous élevons ce manque, et que nous l'orientons vers lui, certainement que ça lui apportera un grand contentement. Parce qu'il a établi ce désir qui doit maintenant être exaucé. Il a créé notre désir, il nous a créé. Il veut que nous comprenions toujours plus ce qu'il faut demander, comment le demander comme un enfant qui vient de naître et il grandit. Et plus il peut répondre, nous répondre, plus nous sommes heureux. Et c'est comme ça qu'il nous faut voir les choses. D'accord? Bon. Mac 5. Les femmes.
11: В молитве мы обычно благодарим и просим
0: Творца. Dans la prière, normalement, nous amenons une gratitude et nous demandons au Créateur. Et le Rabash, lui, il avait dit, pourquoi n'as-tu pas demandé et en quoi être reconnaissant? Et ma question, c'est, est-ce que la sensation, c'est que la prière est plus forte lorsqu'elle émane d'un cœur brisé? Le Créateur, il se réjouit de quoi le plus? Les deux, à la fois de la prière et qui comprend une requête et la gratitude. Alors, il nous faut essayer d'élever les deux. Et c'est tout. Ah, nous avons Ita 4 aussi, les femmes. Nous avons du son où on ne peut rien entendre.
3: Bon,
0: on ne peut pas vous entendre, il vous faut arranger vos microphones comme il faut. Avec de tels microphones, on ne peut rien faire. Peter 3. Bonjour Rav, Cli mondial. Comment pouvons-nous être comme un bébé parmi ses jouets et demeurer... Il y a un problème des micros. Demeurer dans...
12: Как находясь, как малыш в магазине игрушек, все-таки оставаться в правильной просьбе.
0: Comment, lorsque nous sommes comme un enfant dans un magasin de jouets, demeurer avec ma requête? Tout dépend de ta connexion à l'environnement et c'est tout. Latine 2. Merci Rav. La question de notre dizaine. Si nous recherchons nos frères pour créer de la jalousie dans les membres de la dizaine et nous orienter vers le but, ça c'est une prière commune? Oui.
13: Alors, on commence maintenant à lire les versets et après on va faire un atelier. Oui, on va lire ensemble des morceaux de source. Oui, allez-y. Leçon 4 à propos de la prière de multitude. L'essence de l'ascension de l'âme et sa complétion, c'est qu'ils s'incluent tous et ils deviennent un. Et alors on monte vers la sainteté, car la sainteté est une. Et c'est pourquoi la prière, qui est l'âme, dépend que les âmes s'unissent. Et c'est pourquoi l'essence de la prière, c'est dans le public et pas individuel. Que chacun ne soit pas divisé seulement par lui-même. Encore, l'ascension de l'âme, c'est quand toutes les âmes s'incluent et deviennent un. Et alors ils montent vers la sainteté, car la sainteté est unique, est une. C'est pourquoi la prière est en public et pas individuelle. L'essence, c'est que les âmes s'unissent. Donc, la prière est en public et non pas individuelle. Que chacun ne soit pas séparé, que ça, c'est le contraire de la sainteté. Pour comprendre ce morceau, le sentir, pour l'accepter, pour le recevoir.
3: Ça,
13: c'est seulement quand la personne est dans un groupe, étudie, qui entend, est attaché aux amis qui font le même effort que lui. Et de toute façon, ça prend beaucoup de temps. Alors je relis. L'essence de l'ascension de l'âme et sa complétion, c'est que toutes les âmes s'incluent et deviennent un. Ça, c'est la complétion. Qu'ils reviennent à l'état qui était avant le péché de l'Adam primordial, à une âme. Et alors, ils montent vers la sainteté. C'est le don mutuel et le créateur. Dans la mesure où ils s'unissent, car la sainteté, le créateur, c'est le symbole de la sainteté. Donc, la prière, qui est l'âme, dépend quand les âmes s'unissent. C'est pourquoi l'essence de la prière, c'est dans le public et non pas individu. Si la personne ne se connecte pas avec les autres, il ne peut pas dire qu'il fait quelque chose envers la sainteté, la connexion, la spiritualité, le créateur. Non. Dans la mesure où il est connecté aux amis, dans cette mesure, il s'approche du créateur. Que chacun ne soit pas séparé, car ça, c'est le contraire de la sainteté.
3: Alors,
13: qu'est-ce que nous pouvons demander, nous demander? Est-ce qu'il y a des questions à ce propos? Alors, voyons qui est. Qu'est-ce qu'il voudrait demander?
3: Encore
13: une fois, il s'est arrêté. Il y a quelque chose dans la communication aujourd'hui, dans la connexion. Vous n'avez pas de bonne communication. Il
3: n'y
13: a rien à faire. Alors, Mac 12.
14: Раф, скажите, что означает, что молитва является свойством души?
13: Qu'est-ce que ça veut dire? Que la prière, c'est un attribut de l'âme. Prière, c'est une demande au Créateur, l'élévation de man, l'élévation de manque, où je veux me connecter au Créateur, mais pour me connecter à lui et être attaché à lui, j'ai besoin d'attributs qui soient chez moi comme le Créateur. Alors je demande, si le Créateur me donne ces qualités de don plutôt que les qualités de réception, si je reçois ces qualités de don de lui, alors il en résulte
3: que
13: comme ça je vais me corriger, je vais me changer. C'est tout. Ça, c'est la prière. Donne-moi la possibilité de te ressembler. C'est toute la prière. Mais en fait, c'est que je m'attache aux amis, que je m'occupe de toute l'humanité, que j'arrive à l'amour de l'autrui et de là à l'amour du Créateur. C'est comme ça.
14: То есть насколько продвинулась, в общем-то, наша группа и насколько сформировались наши свойства
13: dans la mesure où notre groupe a progressé et nos qualités se sont stabilisées. Alors, selon, oui, c'est selon notre connexion dans le groupe, dans la mesure où si nous voulons fuir ça, mais on mesure notre progrès seulement selon la connexion intérieure entre nous dans le groupe. Ça nous, ces choses-là nous affaiblissent, nous, on ne veut pas ça non plus, on ne veut pas. On est prêt à recevoir n'importe quoi, sauf notre devoir de nous unir ensemble. Mais qu'est-ce qu'on peut faire? Il n'y a rien à faire. C'est ce que le Créateur demande. Ça, c'est son attribut. Vous voulez être comme lui, vous approcher, vous inclure en lui, vous élever à son degré, alors voilà. Seulement de cette façon, c'est possible. Selon votre... selon que vous ressemblez au Créateur, c'est dans la qualité de don, c'est comme ça que vous vous rapprochez de lui. Sûrement, c'est pas vous qui pouvez le faire, mais demander, ça vous devez. C'est clair?
3: Yofi. Africa One.
13: Afrique 1.
15: Oui, j'aimerais savoir la différence entre le désir et le manque, Hissaron.
13: Dans le cœur, c'est le manque qu'on a reçu du départ. Dans le cœur de chacun, nous sommes tous dans le désir de recevoir, égoïste. Petit. Et dans ce désir de recevoir, égoïste et petit, nous avons une étincelle de la brisure de Adam Arishon. Et de cette étincelle s'appelle le point dans le cœur.
3: Toronto 2.
13: Voilà. Toronto 2.
16: Hi, Raf. What is the transition component that will bring us from my prayer for everybody?
13: Quel est le component de transition qui va nous amener de ma prière à la prière de la multitude, de nous tous envers le Créateur? Cet élément, c'est le désir de recevoir dans lequel nous voulons être attachés ensemble. Et le Créateur arrange les choses. Nous devons seulement demander. Par mon travail avec les amis, nous devons recevoir le désir, si c'est à travers la jalousie ou toutes sortes de liens entre nous, je dois recevoir un désir d'acquérir la qualité de don, que je sois jaloux des amis. Je peux le faire, même si c'est contre mon désir de recevoir, comme il est écrit. Si tu... Je vois que mon désir de recevoir accepte de rentrer et d'être blessé pour apprendre de l'autre, pour être plus que l'autre. C'est comme ça que nous pouvons avancer. Nous atteignons tout si nous ne quittons pas le but et on essaie d'y arriver à n'importe comment.
3: Brésil.
13: Brasil 1.
17: Olá, Rav, bom dia. O que nós podemos fazer agora para transformar essa lição em uma oração de monte?
13: Qu'est-ce que nous pouvons faire maintenant? Dans cette leçon, pour prier pour tout le monde. pour transformer cette leçon en une prière pour tout le monde. Rav, nous, maintenant aussi, nous prions tout le temps. Et nous examinons comment on peut arriver à la bonne demande envers le Créateur. Si on demande comme il faut, disons, si on pouvait maintenant demander pour la fin de la création, de la correction, alors on arriverait à la fin de la création, de la correction. Du point de vue du Créateur, il n'y a aucune limite. Ça dépend comment nous demandons. Un petit enfant, ce qu'il demande, quand il demande quelque chose de ses parents, alors on lui donne seulement ce qui lui est utile. C'est comme ça la même chose avec le Créateur.
3: Brésil 2.
13: Brésil 2.
18: Olá, Ravi.
13: Bonjour.
18: A pergunta é: o que significa se tornar uma só alma?
13: Qu'est-ce que ça veut dire être une seule âme? Devenir une seule âme. Une seule âme, ça veut dire que nous nous connectons tous à ce système qui était avant la brisure, mais pas à tout le système, le système universel. Seulement la dizaine, c'est cet apparatus minimal dans lequel existent les lois du système général d'Adam Arishon. Et c'est ce que nous demandons du Créateur. Tout dépend de notre manque. Mais déjà dans la dizaine, nous avons la possibilité de parler de toutes les règles qui existe dans la dizaine et que, comme ça, nous pouvons connaître le système général et le Créateur qui est là et nous avec lui. C'est un mini-monde. Un monde minimal. Nous avons encore Belarus.
3: Беларусь. Лошумим. Hello, Ain. Им Ain аз анахно хим ле. Woman Latin one.
13: On va à
3: Woman Latin one.
13: Latin.
19: Queremos preguntarle cómo logramos que todos nuestros deseos, nuestros
13: demander
19: anhelos y estados se unan,
13: nous para lograr sentir el deseo colectivo desires
19: y alcanzar la plenitud de muchos,
13: pour que nous puissions ressentir le désir commun est arrivé à la prière de la multitude. C'est grave. Pour ça aussi, il faut prier. Vous n'êtes pas capable d'unir tous ces désirs. Détachez le haut-parleur. Mais quand on prie, que vous voulez unir tous les désirs, et de ce cœur, si vous demandez, alors sûrement le Créateur va répondre. Les femmes de l'Espagne, deux.
20: La cena queremos preguntarte, la plegaria correcta la creamos en la cena o llega
13: la prière de la multitude.
20: La revelamos a través de la cena.
13: Nous le trouvons dans la, on fait dans la dizaine ou ça vient du Créateur. Les prières viennent de nous envers le Créateur. Mais nous pouvons demander du Créateur qu'il nous apporte toutes sortes de préparations qu'est-ce que nous devons avoir pour prier et lui demander comme il faut. Ça s'appelle la prière avant la prière. Le manque avant le manque. Nous avons un manque général, mais on ne sait pas quoi demander. De quelle façon? Quoi exactement? Comment ça s'appelle? C'est comme un petit enfant. Il pleure. La maman sait peut-être pourquoi il pleure, mais les autres non. Alors, nous devons demander au Créateur qu'il donne une forme à notre manque. Le Créateur, il peut recevoir toutes les prières et les demandes pour que nous puissions avancer en spiritualité. Les femmes du Brésil 2.
1: Olá, obrigada. A nossa pergunta é: o Criador conhece nosso coração. O espaço que ele nos dá para pedir seria para nós.
13: O Criador conhece nos cœurs. Cet espace dans lequel nous demandons, c'est pour que nous apprenons à savoir qui nous sommes. Rav, oui. Dans la mesure où vous vous rapprochez du Créateur, vous allez connaître qui vous êtes. Oui. Nous sommes à la deuxième, le deuxième morceau. Et c'est l'essence de la prière dans le public que l'individu ne doit pas sortir du public et demander pour lui-même, même s'il veut donner du contentement à son Créateur. Car celui qui sort du public pour demander pour lui-même, il n'est pas constructif, mais au contraire, comme il est écrit, tous ceux qui sont fiers, ils causent une destruction à son âme. C'est-à-dire que nous causons la destruction à notre âme si nous prions seulement pour nous-mêmes. Donne-moi, fais pour moi, donne-moi la qualité du don, je veux m'approcher de toi avec toutes les bonnes choses. Si nous nous adressons au Créateur, mais on demande pour nous-mêmes, c'est en général ce qu'on demande. Alors, de cette façon, nous nous éloignons du Créateur. Seulement ça, on s'éloigne. Le Créateur, c'est la loi de la nature. Si nous demandons, au lieu de nous connecter avec les autres, on demande que le Créateur me corrige moi, de cette façon, je m'éloigne du Créateur et je ne m'approche pas de lui. C'est pourquoi nous devons bien établir dans le groupe, dans la dizaine, une assurance. C'est une compréhension qu'il n'y a pas de choix. Il faut seulement demander pour la connexion entre nous. Demander pour la connexion et dans la connexion, demander pour le rapprochement de la connexion, de notre connexion vers le Créateur. Et à ce sujet, nous allons faire un atelier. Qu'est-ce qu'on demande au Créateur? D'abord, il faut demander qu'il nous connecte et dans cette connexion, de rapprocher notre connexion vers lui. Alors, un atelier.
21: כמו שרב הסביר, אנחנו צריכים לסדר את היחסים בעשירייה, להתקלל ולדבר על זה, ומתוך זה להתחיל לברר מה התפילה שאנחנו רוצים, ואז ביחד, כשיש תפילה משותפת, אותה אנחנו רוצים...
22: כמו אקספיקי, נדבור...
2: discerner quelle est notre prière mutuelle dans la dizaine que nous voulons élever au Créateur. Il me semble que la règle est que d'allier ensemble et ne pas séparément, parce que dans la mesure où nous serons ensemble, dans la mesure où nous inclurons tout le monde, ça c'est la forme correcte. Et ne pas, même si je demande ce qui est de me faire un donneur ou bien de me laisser mieux vous servir, si je ne suis pas séparé, alors c'est une erreur. Après que nous soyons connectés et inclus, même après cela, nous ressentons que nous ne sommes pas toujours suffisamment connectés. Et c'est aussi ce pourquoi on peut demander de l'aide au Créateur. On peut lui demander de nous aider tout d'abord à nous connecter et ensuite arriver à lui à partir de cette connexion. Oui, tout d'abord, nous connecter entre nous, demander pour cela, et par la suite apporter, rapprocher notre connexion de lui, n'est-ce pas? Et aussi, nous avons entendu, comme on dit les amis correctement, que toute la requête pour moi-même provoque destruction, même pour des choses qui sont apparemment bonnes, comme faire de moi un donneur, de me corriger. Mais nous avons parlé, il a parlé de tout le cours pendant cela, du fait d'être incorporés les uns avec les autres pendant le cours et pendant la journée, même sur les Zooms. Et autant que possible, nous tourner au Créateur, parce que la requête ne vient pas de toi personnellement, mais uniquement de l'incorporation avec les amis. Oui, et comme a dit l'ami, comme ont dit les amis, la prière doit venir depuis l'intérieur de l'inclusion entre nous. J'ai aussi entendu pendant le cours que la prière devrait être faite de la gratitude et d'une requête pour la correction. Et ce sont là les deux éléments. Oui, leur avait dit que la requête pour la prière, pour la connexion entre nous avec lui, et qu'après nous verrons que c'est la même chose, mais tout d'abord ça doit être une préoccupation pour la connexion entre nous, autrement nous n'aurons rien par lequel nous pouvons nous élever au Créateur. Le Créateur ne nous connecte que à l'intérieur de la dizaine, et de là il y a un manque qui arrive au résultat de l'incorporation de la personne avec sa dizaine. Oui, nous devons passer par les principes seulement à travers la connexion, le Créateur, et c'est ainsi que nous devons nous connecter. Quoi qu'il n'est pas dans la direction est opposé, et comme le Rav a dit, même cela. Oui, le Rav a expliqué qu'afin de se tourner au Créateur, nous devons obtenir les qualités du don, tout comme le Créateur. Et donc, tout d'abord, cela requiert que nous nous incorporions, ou chacun peut-être a une approche différente et une requête différente. Et lorsque nous arrivons ensemble, que nous essayons de trouver ce manque mutuel, alors nous y trouvons une intention qui est similaire au don, comme le Créateur. Et il a aussi dit que la prière principale, c'est « Donne-moi une opportunité de te ressembler ». Et ça, c'est la prière. Et en pratique, ça signifie de se connecter avec les amis. Oui, et même plus que cela, Rav a dit que la vraie prière, c'est lorsque je m'inclus depuis du monde entier, que je reçois les manques des mondes entiers, que je les connecte et que je les élève au Créateur. Nous devons donc commencer à travailler à l'intérieur de la dizaine, où nous devons tout d'abord nous inclure et ressentir chaque ami son manque, et ensuite le connecter, ce qui signifie que ça, c'est le travail de chaque ami, connecter les manques des amis et de chaque ami, l'élever au Créateur. Oui, j'ai aussi entendu ça, que nous devons arriver depuis l'amour des créatures à l'amour du Créateur et nous incorporer avec tous les manques de l'humanité. Mais pour le moment, toute notre dizaine est
4: un exemple de l'humanité. Et là, nous nous incorporons. Et aussi, à la fin de la correction, le Rava a dit joliment que si maintenant nous pouvions nous incorporer, alors il nous aiderait comme un petit enfant pour le moment que nous voulions.
5: כן, אני גם הוצאתי את הקטע הזה שדיברתם עליו. תן לי אפשרות להידמות לך.
4: Oui, j'ai aussi tiré cet extrait dont nous avons parlé où il a dit « Donne-moi l'opportunité de te ressembler, mais qu'est-ce que c'est que de ressembler au Créateur ? Est-ce que c'est que je me connecte aux amis ? Je me connecte à toute l'humanité et que j'atteins l'amour de la création et que de l'amour de la création, j'atteindrai l'amour du Créateur ?»

0: le public, par cette prière, il est engagé dans le don. Et le plus il prie, dans cette mesure, il crée un cli de don là où la lumière de don peut se révéler. Encore une fois. Oui. Quand on évoque la pitié pour soi-même, c'est s'occuper de réception pour soi-même. Et le plus on prie, non seulement il ne prépare pas un cli de comparaison, mais au contraire, il va dans un chemin contraire, car il doit préparer un cli de don, mais il a préparé un cli de réception. Et s'attacher aux attributs du Créateur, c'est s'il est miséricordieux, toi aussi tu dois l'être. Donc, quand il prie pour le public, par cette prière, il est engagé dans le don. Le plus il prie, dans cette mesure, il tisse un cli de don dans lequel la lumière du don peut se révéler. Ça veut dire, le plus on évoque la pitié du Créateur, comme ça, nous allons avancer. Évoquer la pitié chez le Créateur, c'est seulement si on demande des forces pour donner, pas pour nous-mêmes, mais que je veux ressembler au Créateur ou je vais donner, non, pas ça, mais je demande pour les autres. Et de cette façon, je demande la force du don. Je ne peux pas demander la force du don pour moi, que je sois celui qui donne, qui ressemble au Créateur. Tu veux ressembler au Créateur, demande-lui la force qu'il te donne pour les autres. La prière doit toujours être pour les autres, pas pour soi-même, même si tu demandes d'être celui qui donne. Bon, on continue.
1: Numéro 4.
0: L'homme doit toujours prier pour son ami, car pour lui-même, il ne peut pas faire grand-chose, puisque le prisonnier ne peut pas se libérer lui-même de prison. Mais quand il prie pour son ami, il reçoit une réponse rapide, et chacun doit prier pour son ami, et ainsi chacun agit pour le désir de l'autre, jusqu'à ce que tous soient répondus. Encore une fois. L'homme doit toujours prier pour son ami, car pour lui-même, il ne peut pas faire grand-chose, puisque le prisonnier ne peut pas se libérer lui-même de la prison. Mais quand il prie pour son ami, il reçoit une réponse rapide. Et chacun doit prier pour son ami, et ainsi chacun agit pour le désir de l'autre, jusqu'à ce que tous soient répondus.
2: Bon.
0: Nous avons une chanson à ce propos. Oui, seulement demander. Alors, on va l'écouter. Seulement demander.

0: Hello, friends. What a great opportunity that we've been given here.
1: Quelle grande opportunité nous avons reçue ici de pouvoir donner au clé mondial. Et donc, je voudrais commencer, nous tous, que nous soyons en gratitude pour le Créateur et pour notre Rav qui a rendu ce congrès possible. C'est vraiment incroyable. Nous sommes dans le cours 5. Puissions-nous briller toute la journée. Juste en finissant de regarder ce cours avec le Rav au sujet de la prière. Je ne sais pas, je n'ai pas de mots. Quel Rav extraordinaire nous avons. Il nous dirige, il nous aide à nous tourner au Créateur. Einod Milvado, il n'y a rien en lui. D'être vrai envers nous-mêmes, que la prière doit venir de la dizaine complète. Pour atteindre cet état, nous avons deux façons. Conversation avec le Créateur. Nous apprenons à nous tourner à lui depuis le centre de la dizaine, nous tourner depuis cet état d'unicité, de un homme dans un cœur, être en mesure d'atteindre l'équivalence de forme avec lui. Comme dans cette partie du cours, pour laquelle nous nous sommes préparés depuis si longtemps, presque un mois, jour et nuit, et nous voudrions aller plus profondément et nous connecter au mot du Rav et faire de cette leçon une prière du fond de notre cœur, au degré que le Créateur déclarera « Mes fils m'ont vaincu ». Et avec cela, espérez lui apporter du contentement. Donc s'il te plaît, David, aide-nous à rentrer dans ce manque et à faire la bonne prière. Merci, Avi. Notre direction et notre inspiration. Maintenant, entrons dans un atelier actif. Que voulons-nous atteindre dans ce cours? À nouveau, que voulons-nous atteindre dans ce cours? Nous voulons, à partir de l'incorporation avec les amis, à partir de la connexion avec les amis, à partir de la connexion avec la dizaine, nous voulons lever un manque mutuel au Créateur, et que le Créateur, que nous le ressentions et que nous entendions sa réponse dans la dizaine. Et en conséquence, nous apprendrons comment travailler avec ce manque mutuel de la dizaine.
2: Mais
1: nous voulons atteindre dans ce cours, je pense que, comme quoi que ce soit, si nous commençons de la fin, alors nous commencerons à devenir méritants de la lumière réforme. La lumière réforme et la façon de le faire, c'est de nous incorporer pour aller et penser à la dizaine complète. Penser à chacun. Demander depuis le centre de la dizaine, c'est comme si on changeait de direction complètement différemment depuis le désir de recevoir qui est pour moi-même, mais d'aller juste avec le ton, et au lieu de dire « moi », dire « nous ». Et à partir de là, arriver à une requête à partir du fond du cœur au Créateur. Et ensuite, peut-être recevrons-nous la récompense de la lumière qui réforme. Oui, nous voulons atteindre la lumière qui réforme et elle nous aidera à examiner la prière requête et elle nous aidera à trouver le centre de la dizaine. Nous avons besoin de notre part, comme a dit le Rav, que nous souhaitions être du côté du don, nous connecter, nous rapprocher les uns des autres. Et alors la prière aussi s'élèvera depuis le centre de la dizaine. Oui, le sujet du cours est la prière. Nous ne faisons pas que vouloir apprendre des choses sur la prière de façon théorique. Ce que nous voulons, c'est atteindre une prière. Et pendant le cours, implémenter tout ce que dit le Rav et simplement atteindre une prière, nous n'avons pas à attendre. Nous pouvons déjà le faire maintenant si nous travaillons correctement, intérieurement, et que nous nous incorporons avec chaque ami qui parle, et que nous essayons de nous connecter, et en conséquence, nous ressentirons les manques, et nous les élèverons au Créateur. Oui, il semble que nous sommes bien incorporés ces derniers jours, parce que je veux dire exactement ce qu'a dit Dani, que nous voulons apprendre sur la prière, mais qu'en fait, que c'est pas ça qu'on veut. En fait, ce qu'on veut, c'est maintenant prier, c'est ça que nous faisons depuis le début de ce cours. Oui, c'est possiblement le sujet le plus important, un principe, comme a dit le Rav, un principe dont le Rav a parlé aujourd'hui, mais même dans les actions extérieures, atteindre la prière. Et constamment être en prière, tout comme nous venons de l'apprendre, prier pour les amis, pour le monde entier, et non pas pour soi-même. Nous voulons prier pour la connexion entre nous. Ça, c'est la prière quant à un Créateur. Nous voulons nous connecter entre nous et à lui. Dans la mesure où nous arriverons avec une demande plus mieux examinée, une meilleure prière, et même le Rav a dit au sujet de la correction que nous pouvons atteindre une telle prière. Et cela dépend de comment nous préparons la prière. Oui, nous voulons attendre nos prières, et la prière devrait venir depuis l'intérieur, depuis l'incorporation, et simplement demander du Créateur qu'il nous connecte maintenant. Oui, le Rav a dit pendant le cours que je dois me tourner non pas depuis mon désir personnel, mais comme si j'inclus avec moi-même depuis toute la dizaine tous mes amis qui se tiennent dans mon cœur, et en conséquence, je me lève, je m'élève. Et c'est ainsi que j'élève mes désirs qui sont incorporés en eux au Créateur. Et ça s'appelle la prière de la multitude. Nous prierons vraiment pour atteindre cela. Et si nous voulons l'abaisser au niveau zéro, alors ça c'est clair pour moi que nous devons être en conversation avec le Créateur. Je pense que nous sommes toujours dans cette conversation, dans ce dialogue avec le Créateur. La question étant, au lieu de penser à moi-même et que je suis opposé à notre nature, donc au lieu de le faire, de penser aux amis. Et à partir de là, nous commençons, recevrons l'aide de la dizaine. Nous aurons besoin de l'importance de demander pour tout le monde afin de créer cette seconde nature. Oui, aussi l'atteinte de l'incorporation, comme a expliqué le Rav tout à l'heure, que la prière viendra depuis le centre de la dizaine. Et pour cela, nous avons besoin de l'aide du Créateur et nous devons prier pour qu'il atteigne le centre de la dizaine. C'est quelque chose qui n'est pas tellement clair pour nous à notre niveau, et nous avons besoin que la lumière qui réforme nous rapproche. Mais une autre chose sur laquelle l'accent a mis l'accent, c'est que la prière doit être pour les amis et pas pour soi-même, et aussi si tu souhaites être un donneur, même si. Mais cette ressemblance au Créateur, ça veut dire de demander que les amis soient les donneurs. Oui, le Rav a aussi dit que la prière doit s'élever depuis le cli complet qui est la dizaine, et c'est seulement de cette façon que nous avons confiance. Les amis, maintenant, regardons un clip et écoutons l'explication du Rav sur cette question et comment procédons-nous plus avancé, plus en avant dans ce cours. Qu'est-ce que tu veux ? Ça, c'est le problème. Si tu demandes pour le bien de la correction, dans la direction de la connexion, il n'y a pas de correct. Mais si tu demandes dans la direction opposée de ton ego, dans toutes ces formes variées, alors certainement le Créateur ne te donnera rien et te restera tel que tu es. Clarifie précisément ta requête. C'est-à-dire, en essence, une chose, nous devons clarifier que nous ne pouvons que nous tourner au Créateur et qu'il n'y a que cela qui nous aidera dans notre travail spirituel. Et en général, dans la vie, même dans la vie corporelle, il n'y a rien hormis lui. Tout ne descend que de lui. Ça, c'est une chose. La deuxième chose, c'est que nous devons savoir quoi demander du Créateur afin qu'il nous réponde. Que devrions-nous demander de lui? Et ensuite, quand nous clarifions ces deux choses, en dehors de ces choses-là, il ne nous faut rien d'autre. Ça, au total, c'est tout notre travail.
3: Rabash,
4: a prayer of many.
1: Rabash, une prière de la multitude. S'il y a quelques personnes dans le collectif qui peuvent atteindre le but de Dvekut avec le Créateur, en cela, nous apporterons plus de contentement au Créateur que si lui-même était récompensé de rapprocher le Créateur, il s'exclut. Au lieu, il souhaite que le Créateur les aide, car ceci apportera plus de contentement en haut qu'à partir de son propre travail. Pour cette raison, il prie pour le collectif, que le Créateur aidera tout le collectif et leur donnera ce sentiment qu'ils reçoivent satisfaction du fait d'être capables de donner au Créateur, de lui apporter du contentement. Et puisque tout requiert un éveil d'en bas, il donne l'éveil d'en bas. Et d'autres recevront l'éveil d'en haut. Le Créateur sait qu'il sera plus bénéfique. La créature sait qu'il sera plus bénéfique pour le Créateur.
4: Rabash, a prayer of many. If there are a few people in the collective who can reach the goal of Dvekut with the Creator, and this will bring the Creator more contentment.
1: S'il y a plusieurs personnes, ça apportera plus de contentement au Créateur que si lui-même était récompensé de se rapprocher au Créateur. Il s'exclut. Au lieu de cela, il souhaite que la récompense de rapprochement du Créateur, et il s'exclut lui-même. Au lieu, il souhaite que le Créateur les aide, parce que cela apportera plus de contentement en haut que depuis son propre travail. Pour cette raison, il prie pour le collectif, que le Créateur aide l'ensemble du collectif et qu'il leur donne ce sentiment, qu'ils reçoivent satisfaction du fait d'être capables de donner au Créateur pour lui apporter du contentement. Et puisque tout requiert un éveil d'en bas, il donne l'éveil d'en bas et d'autres recevront l'éveil d'en haut.
4: Will be more beneficial.
1: De qui le Créateur sait qu'il sera plus bénéfique pour le Créateur.
5: Voilà, c'est très bête.
6: Okay, friends, we heard from
1: ok, les amis, nous avons entendu de notre cher maître Lorav dans le club vidéo que nous devons demander du Créateur, il n'y a rien en mis le Créateur. Tout ne descend que du Créateur. Et le Rav nous a aussi dit que nous devons savoir quoi demander du Créateur pour être capable d'avoir une réponse. Et nous avons entendu, comme Gadi a lu, l'extrait de Rabash que Rabash nous dit ce que nous devons demander. Nous devons demander pour le collectif, pas pour nous-mêmes. Peu importe si j'ai le besoin de demander pour moi-même, je demande pour le collectif. C'est ainsi que chacun élève cet éveil d'en bas et l'éveil d'en haut peut ne pas venir à moi, mais aux amis. Donc, ensuite, nous allons travailler un petit peu ensemble pour essayer de pratiquer cela et de nous demander à nous-mêmes.
6: What about if I'm not able to ask for the collective?
1: Qu'en est-il si je ne suis pas capable de demander pour le collectif? Alors, est-ce que je devrais mentir ou bien que devrais-je faire? Donc, écoutons un extrait du Rav ce qu'il en dit. Après quoi, nous aurons un atelier.
6: Rav, I have nothing to lie about in a prayer.
1: Je n'ai rien au sujet de quoi mentir dans une prière. Plutôt, même si je veux dire quelque chose et que ce n'est pas en fait que je me ressens ainsi, je dois comprendre et ressentir que je dresse une prière. Ce n'est pas encore exactement ma prière, mais plutôt que je veuille qu'il en soit ainsi. Et je dois être conscient de cela. Ça, c'est une chose. À nouveau, je n'ai rien sur quoi mentir dans une prière. Plutôt, même si je veux dire quelque chose que ce n'est pas en fait que je me ressens ainsi, je dois comprendre et ressentir que je lève une prière qui n'est pas encore exactement ma prière, mais plutôt que je veuille qu'il en soit ainsi. Et je dois être conscient de cela, c'est une chose. Donc ensemble, faisons un atelier et travaillons avec cela. Ensemble, entre nous, atelier actif, comment puis-je ressentir la bonne prière lorsque ce n'est pas encore exactement ma prière? À nouveau, comment puis-je ressentir la bonne prière lorsque ce n'est pas encore exactement ma prière? Oui, précisément, comme nous venons de l'entendre, ne pas s'illusionner que c'est ma prière, mais à chaque fois, il faut essayer de construire la prière correcte, tout comme nous avons des kabbalistes. Maintenant, nous avons entendu du Rav, que notre travail est constamment de demander pour plus et plus de prières correctes, que nous le ressentions plus, que nous prions vraiment pour les autres, même si mon cœur pour le moment prie pour moi-même, mais constamment je demande à prier pour les autres, de leur donner à eux la possibilité de ressentir la grandeur du Créateur et aussi qu'il lui apporte du contentement, même si je ne ressens pas exactement ce que ça veut dire, mais nous essayons. Je peux utiliser la jalousie pour être jaloux des kabbalistes qui ont des prières pour des choses que moi personnellement je ne ressens toujours pas et aussi pour augmenter un désir pour avoir de tel manque. Et puis je veux aussi prier comme Rabash et le Rav prient, tout comme toutes sortes de prières que nous lisons. Et précisément, à partir de cela aussi, je veux prier pour le don, pour une intention correcte qui est aussi pure, à partir du désir d'adhérer au grand, au pluriel. Et donc de là également, cela crée en moi ce début où déjà je veux commencer à vouloir cela et je commence dans une certaine mesure à le ressentir. Oui, je ne ressens pas les états au sujet desquels écrivent les kabbalistes, mais j'aspire, je veux les atteindre. Et c'est une prière et que ensemble nous atteignions des états tels que nous les révélions, que nous soyons dans ce manque dans lequel se trouvent les kabbalistes. Oui, nous avons appris bien souvent que nous devons commencer à partir de quelque chose. Nous avons toujours l'exemple des enfants qui jouent. Il veut être un adulte, il veut être dans cette prière, dans ce moque. Donc, il essaye et nous avons une prière avant la prière. Nous voulons là qu'il y ait un désir, qu'il y ait un ressenti. Nous devons vouloir que d'une certaine façon, et dire cela par des mots, avec ce qui est possible, autant que possible, essayer. Oui, je m'identifie avec cet exemple de l'enfant. Si tu ne sais pas comment demander, ça se dessus comme toute requête. Et donc, tu ne sais pas, demande au Créateur pour qu'il vous guide pour savoir et vous enseigner. Et comme dit le Rav, deux choses. Apprendre à se tourner à Edmond Vado et tout le reste, demander. Et aussi dans la dizaine, vous commencez à faire des actions les uns vers les autres, parce que c'est ça que disent les kabbalistes, qu'ils ont dit. Et ensuite, vous voyez que toutes les clarifications, à la fin, il faut les recevoir à travers la connexion avec le Créateur, dans une prière. Et le véritable manque auquel nous arrivons à partir de la connexion, ça donne aussi le désir et le remplissage. Donc le principal, c'est de prier pour essayer de se rapprocher les uns les autres. Et bientôt, de nouveaux discernements, de nouvelles émotions proviendront à partir de cette prière au Créateur. Oui, également la première partie où l'Europe a expliqué que le fait de prier, ça signifie de se juger soi-même, que la personne dans la prière doit examiner les désirs et ses désirs et ses pensées, avec quoi il peut se tourner au Créateur, avec quoi il ne peut pas se tourner au Créateur. Et donc la personne peut dans cette belle façon révisée et voir comment elle s'adresse au Créateur et voir que ce n'est pas une vraie prière dans son cœur, mais lorsqu'il se tourne au Créateur, il peut demander à se corriger afin que la prière soit vraiment depuis son cœur complet, qu'il soit en mesure de ressentir que, et en conséquence, c'est comme ça qu'il se corrige, c'est comme ça qu'il corrige sa prière. Et cela organise son manque pour être vrai du fond du cœur. Oui, c'est exactement le secret de l'incorporation avec les amis, que si je suis seul et que je demande cela, c'est incorrect, mais tu commences à vouloir t'incorporer et à partir de l'incorporation, tu commences à recevoir des manques corrects de la part des amis, leurs louanges qui sont plus correctes que les tiennes, tu commences à les recevoir de plus en plus et ils te dirigent de plus en plus au Créateur.
3: Wow, what a beautiful workshop, friends. So great to be with you.
1: Wow, quel bel atelier, les amis. C'est tellement super d'être avec vous. Donc, voyons ce que le Rav nous dit dans cet atelier. Donc, il dit, je dois comprendre et ressentir que je lève une prière qui n'est pas encore exactement ma prière, mais plutôt que je veux qu'il en soit ainsi. Et je dois être conscient de cela. Et ça, c'est une chose. À nouveau, le Rav nous dit, je dois comprendre et ressentir que je lève une prière qui n'est pas exactement ma prière, mais plutôt que je veux qu'il en soit ainsi. Et je dois en être conscient. Ça, c'est une chose. C'est du Rav. Donc, maintenant, regardons un clip. Voyons où le Rav nous dirige et vers une, où il nous guide et unissons nos cœurs. Maintenant, si je ressens les amis et que je veux les aider, et qu'en les aidant, je veux apporter du contentement au Créateur, et je n'ai pas à avoir peur, je dois demander constamment, en permanence, au Créateur, aide ceci, et celui-ci, et celui-là, et fais ceci, et fais cela, car en faisant cela, nous apportons du contentement. Le Créateur n'a pas de manque, il n'y a qu'un seul manque, d'aider les créatures. Hormis cela, il n'a rien. Par conséquent, plus nous demandons à lui, plus nous lui apportons du contentement. Des émotions plaisantes, pour ainsi dire. Demandez-lui en permanence. Ce faisant, vous lui faites une faveur. Demandez-lui, mais demandez-lui d'une façon qu'il soit en mesure de donner. Ce qui signifie que vous pouvez vous approcher, lui demander dans la mesure où vous avez le désir de donner. Donc le désir de donner, c'est cela que je demande de la part des amis. Et c'est tout. Et ensuite, certainement ma requête est propre de l'ego, et alors il peut donner selon ma requête, et donc je lui donne du travail, ce qui s'appelle le travail du Créateur. Ce qui signifie que, en cela, lui et moi devenons des partenaires, je lui demande de faire le travail, et il l'accomplit parce que c'est sa force, c'est sa volonté. Ce faisant, je lui apporte un véritable contentement. Il se réjouit de recevoir un tel appel de la part de la créature.
3: Wow,
1: quel clip extraordinaire de notre grand Rav, merci. Michael, ça vaut la peine. Bon, je pense que ça vaut la peine de le regarder encore, hein, les amis. Non, si je reçois les amis et que je veux les aider, et qu'en les aidant, je veux apporter du contentement au Créateur, alors je n'ai pas à avoir peur. Je dois demander constamment, en permanence, du Créateur, aide celui-ci et celui-là, et fais ceci et fais cela, car ce faisant, nous lui apportons du contentement. Le Créateur n'a pas de manque. Il n'a que un seul manque d'aider les créatures. Hormis cela, il n'a rien. C'est pourquoi plus nous demandons à lui, plus nous lui apportons du contentement. Un sentiment plaisant, pour ainsi dire. Demandez-lui en permanence. Ce faisant, vous lui faites également une faveur. Demandez-lui, mais demandez d'une façon qu'il soit en mesure de donner. Que je peux l'approcher à la condition que j'ai un désir de donner. Donc, le désir de donner, c'est ça que je demande de la part des amis. C'est tout. Et alors, certainement, ma requête est propre de l'ego, et alors il peut donner selon ma requête. Et donc, je lui donne du travail, ce qui s'appelle le travail du Créateur, ce qui signifie que, en cela, lui et moi devenons partenaires. Je lui demande de faire le travail, et il peut l'élever, parce que c'est sa force et c'est sa volonté. Ce faisant, je lui apporte un véritable contentement. Il se réjouit de recevoir un tel appel de la part de la créature. La deuxième chose, une prière ne peut pas se dresser depuis moi seul au Créateur. Plutôt, elle doit s'élever depuis le groupe entier, depuis le cli entier. Le cli, c'est la dizaine. Par conséquent, je dois me préparer en connexion avec les amis afin que ça soit si proche de l'atteinte et un manque partagé. Et plus nous sommes capables, par l'étude et par les conversations entre nous, de découvrir exactement ce que nous voulons atteindre, à quel point nous sommes prêts à nous supporter les uns les autres, à quel degré d'arvout, qui est la garantie mutuelle, nous partageons en conséquence, c'est ainsi que nous nous tournons au Créateur. Et alors, nous avons de l'espoir. Nous sommes dans une certaine confiance que le Créateur nous répondra.
3: OK, so the second thing, a prayer cannot rise.
1: Donc la deuxième chose, une prière ne peut pas s'élever de moi seul au Créateur. Plutôt, elle doit s'élever depuis le groupe entier, depuis le Kli entier. Le Kli, c'est la dizaine. Et par conséquent, je dois tout d'abord me préparer dans la connexion avec les amis afin que ça soit aussi proche que possible d'atteindre. Notre manque partagé. Plus nous sommes capables d'étudier et de discuter entre nous et de te découvrir exactement ce que nous voulons atteindre, à quel point sommes-nous prêts à nous supporter les uns les autres, à quel degré d'arvout, de garantie mutuelle nous partageons en conséquence. C'est ainsi que nous nous tournons au Créateur et ensuite nous avons de l'espoir. Nous sommes dans une certaine confiance que le Créateur nous répondra. Ok, maintenant, examinons ce que nous venons de lire. Donc, dans un atelier actif maintenant, comment pouvons-nous nous préparer à révéler le manque collectif? À nouveau, comment pouvons-nous nous préparer à révéler le manque collectif?
5: Rabbi
1: dit ceci. Je dois tout d'abord me préparer en connexion avec les amis. Dans notre manque mutuelle, dans la mesure où nous discutons entre nous, nous pouvons révéler ce que nous voulons exactement, ce que nous voulons atteindre et combien nous sommes prêts à nous supporter les uns les autres. Tout doit être autour de la connexion entre nous. Nous devons nous focaliser là-dessus, que ça c'est notre manque, ça c'est notre désir, et que ce n'est qu'à travers cela que nous pouvons donner du contentement au Créateur. Dans la mesure où nous focalisons dessus et que nous ne permettrons pas au manque des autres de saisir notre point central d'attention, que ce soit sur la rupture que nous devons corriger, et ainsi, là-dessus, nous pouvons construire le manque commun. Oui, nous allons nous préparer en incorporation entre nous et chacun de son ami, nous demanderons au Créateur qui nous donne ce manque commun. Oui, le principal est de toujours nous incorporer avec les amis, avec un manque commun, avec un point auquel est assuré au Créateur et rechercher ensemble ce manque mutuel, de demander au Créateur qui nous donne ce manque mutuel, de constamment être dans cette recherche pour cette chose, pour l'examiner, pour la rendre plus précise, et puis d'un moment à l'autre, nous voulons nous rapprocher de cela. Oui, aussi, un manque commun, ce n'est pas quelque chose constant qui ne change jamais, il y a toujours un manque différent. Et le principal, c'est de s'accrocher à cela comme un bulldog. Quel est ce manque? Nous devons être dans ce dialogue constant avec le Créateur et essayer de nous accrocher à ce dialogue et avec tout ce qui se passe. Ça, c'est une prière, c'est une clarification d'être constamment avec cette question. Oui, nous parlons de ces choses les uns avec les autres, nous faisons des ateliers intensivement, comme ces derniers jours, et ensuite nous pouvons voir à quel point graduellement, nous avons ce manque commun qui se révèle à travers le travail dans la dizaine, à travers le fait que nous soyons ensemble, nous sommes dans l'étude, la lumière qui réforme agit sur nous, elle nous réforme et tout notre travail dans la dizaine nous modèle. Tout le travail dans les ailes nous aide à révéler ce manque commun. Oui, je pense aussi que nous devons demander ce manque commun du Créateur parce que nous pouvons nous incorporer avec tous les amis, nous pouvons écouter, essayer de ressentir le manque des amis. Mais la question, c'est comment pouvons-nous nous connecter à tout cela ensemble? Et de quelle façon? Je ne sais pas. Nous avons discuté au congrès les uns avec les autres au sujet de cette phrase unique que nous créons, c'est notre phrase mutuelle, notre sentiment mutuel que nous créons, notre grand manque mutuel. Il devrait inclure tous les manques des amis, dont on pense que aussi là, nous avons besoin de l'aide du Créateur, de nous tourner à lui et de lui demander un sentiment commun. Parce que, à la fin du compte, en fin de compte, le sentiment est un commun sentiment du cœur. Donc après toute cette incorporation, nous devons demander au Créateur pour qu'il nous donne ce sentiment nouveau. Oui, je me souviens, il n'y a pas si longtemps, le Rav a dit une jolie chose, que tout ce que tu veux pour toi-même, même la chose la plus plaisante, pense-y pour toi-même et ensuite demande. Demande cela pour les amis. Demande cela pour que les amis l'aient. Donc si tu penses au fait d'être des donneurs, de contentement au Créateur, que le Créateur soit aussi grand que possible, donc tout cela, nous devons le demander pour que les amis ressentent tout cela. Et alors, je sais que c'est le manque correct. Si je souhaite toujours que les amis aient cela, alors ça, c'est notre direction. C'est ce qu'elle doit être, notre direction. Et nous n'avons besoin de rien hormis cela. À chaque fois, encore et encore, nous devons demander que eux aient ce sentiment d'Aïnou Milvado, qu'il est le bon qui fait le bien, tof métif, et que toute notre vie corporelle soit assemblée avec ces manques bien plus élevé.
5: כן, אנחנו צריכים גם לרצות את זה, צריכים לרצות.
1: Oui, nous devons aussi vouloir cela. Nous devons vouloir.
5: ברצון אחד, בחיסרון.
1: Être ensemble avec les amis dans un désir, un manque. Et que dans ce manque, le Créateur se révèle. Nous devons aspirer à cet état et nous devons demander pour cet état. Oui, maintenant, ces jours-ci, nous nous sommes engagés en cela, nous ressentir les uns avec les autres, nous incorporer avec les uns les autres, afin de vraiment avoir un lieu pour le Créateur, Makom, pour qu'il se révèle à nous, que nous puissions rapprocher notre manque mutuel de lui et le ressentir, et que nous fassions vraiment un effort en cela, que constamment nous recherchions à travers la dizaine, dans notre appel au Créateur, ce véritable manque, et selon cela, prier.
7: Thank you, friends, for this amazing workshop.
1: Merci les amis pour ce workshop extraordinaire. Tant d'émotions, tant de travail dur dans chaque dizaine. Et nous pouvons maintenant intérioriser avant le clip du Rav comment nos maîtres nous donnent la vraie fondation de notre travail. Seulement par la connexion entre nous, nous pouvons nous rapprocher du Créateur. Seulement la connexion entre nous nous rapprochera du Créateur. Le principal, c'est de demander pour l'essence de l'homme et quand toutes les âmes se mergent et deviennent un, c'est la forme principale pour l'âme d'Adam Arishon, pour une âme unique. Et alors, elle se dresse à la Kdusha, au don mutuel et au Créateur. Au degré où elle se connaît, en conséquence, elle donne au Créateur, puisque la Kdusha est une. Le Créateur, c'est le symbole de Kdusha. Par conséquent, la prière, qui est considérée comme nefesh, dépend principalement de l'unité des âmes. Pour cette raison, une prière est principalement en public et non pas seul. C'est-à-dire que si une personne ne connecte pas avec les autres, il ne peut pas dire qu'il fasse quoi que ce soit envers la Kdusha, envers la connexion, envers la spiritualité, envers le Créateur. Maintenant, seulement au degré où il est connecté avec les amis, à travers cela, il se rapproche du Créateur. C'est ainsi qu'il peut être mesuré. Afin que l'un ne soit pas séparé ni seul, puisque c'est l'opposé de la Kdusha.
7: Yes, friends.
1: Oui, les amis. Nous devons créer un cri commun. Nous connecter comme un dans notre dizaine. Et maintenant, nous sommes un homme avec un cœur. Et ce cœur demandera au Créateur, c'est la prière de la multitude, nous sommes un pour toujours et toujours. Clip. Vouloir tous ensemble se tourner au Créateur avec un cri, avec un manque, comme un homme dans un cœur, et lui demander qu'il corrige notre cœur commun, notre désir commun, et stabiliser notre cœur afin que nous voulions que lui le ressente. C'est cela, que lui connecte nos cœurs et remplisse nos cœurs comme un. Nous devons penser à cela constamment jusqu'à ce que ce désir de plus en plus prenne une forme et un ressenti et qu'il soit rempli en nous comme quelque chose de plus pratique, de plus réel, de plus présent, quelque chose qui a vraiment plus de place, qui est une réalité. Et ensuite, nous commencerons à découvrir, ensemble avec ce désir, aussi le Créateur qui stabilise le désir, même un désir corrompu, et aussi à quel degré il devient détaché de notre ego et il devient corrigé. Et en tout cela, nous commencerons à ressentir que ça arrive dans le cœur commun de chacun et pas dans un individuel, mais dans nous tous ensemble. Nous ressentirons que nous appartenons à nouveau au système appelé Adam Harishon. C'est quelque chose de très spécial. C'est pour ainsi dire en dehors de notre ego, et ça appartient à tout le monde. Ces choses sont très intérieures. Nous devons leur prêter attention et demander plus et plus et plus et ressentir cela. Et en ce faisant, nous pourrons franchir dans la réalité intérieure. Et ensuite, nous découvrirons cette réalité intérieure où il n'y a que là que se trouve le Créateur, essentiellement détaché, séparé de toute la création qui est en dehors de lui. Et là, nous nous découvrirons ensemble avec lui. Tout cela, c'est vraiment devant nous. Et c'est très proche. Et d'une façon très pratique, nous ne devons pas lâcher cela après le congrès. Il nous reste encore du temps tout d'abord. Nous devrions continuer, ne pas lâcher. Et même après le congrès, nous avancerons encore et encore plus et plus. C'est tout.
5: Wow, friends, what a clip, eh?
1: Wow, les amis, quel clip, hein? Le Rav dit que
5: by praying, we can really begin
1: en priant, ce n'est que par là que nous pourrons franchir dans la réalité intérieure. Et quelle opportunité extraordinaire nous avons maintenant que nous sommes tous rassemblés dans chaque dizaine à son endroit, ensemble, après quelques jours d'efforts communs pour vraiment découvrir ce récipient unique, ce désir unique. Et puis une autre chose qui était vraiment très forte dans ce clip que nous venons de voir, c'est que le Rav dit que c'est une façon très, très pratique, les amis. Ça, c'est la Kabbale pratique. Donc, nous voudrions vraiment que maintenant, nous tous passions à une question d'atelier. Et après la question d'atelier, nous aurons une assemblée parce que nous voulons vraiment ressentir cette connexion entre tous et chacun du groupe dans le clé mondial. Donc, les amis, nous allons passer à une question d'atelier, après quoi nous entendrons vos prières que vous avez construites dans le question d'atelier. Et la question d'atelier, fondamentalement, c'est l'implémentation de ce que le Rav nous donne dans ce clip. Donc, question d'atelier pour tournons-nous au Créateur et demandons-lui qu'il se place dans notre cœur commun. À nouveau, nous allons passer à une question d'atelier, parler de se tourner au Créateur et de lui demander qu'il se place dans notre cœur commun. Et après cela, nous aurons une assemblée. Donc, s'il vous plaît, mettez vos points d'interrogation. Nechaim.
8: Oui.
1: Nous devrions appeler le Créateur et se tourner au Créateur et lui demander qu'il nous place dans ce, qu'il se place dans notre cœur commun. Donc je dirais, Créateur aimé, ressentons le même désir de ce même chant, ce manque pour toi, ressentons le manque pour la connexion, purifie la requête du cœur de toute la dizaine et soyons comme un homme dans un cœur.
9: Oui,
1: rapproche-nous avec toutes nos opinions et pensées en une seule opinion, un sentiment commun. Oui, maintenant nous avons travaillé dans le congrès, nous avons essayé de nous connecter, nous avons essayé de nous incorporer, et maintenant nous demandons au Créateur qu'il connecte tous nos manques, toutes nos prières en une prière. Oui, donne à mes amis autant de, que possible de ta grandeur pour que constamment elles ressentent que ce n'est que vous qui agissez dans toute la réalité et qu'à chaque moment vous donniez la meilleure chose possible pour que nous puissions nous tourner à toi et recevoir les meilleures choses possibles et que ce faisant nous apportions du contentement à toi. Nous voulons être dans un manque correct, dans une prière correcte, dans un endroit correct à l'intérieur du système. Et donc nous te demandons que tu organises ce récipient pour nous. Oui, nous voulons vraiment ressentir le manque mutuel. Nous voulons te ressentir toi. Entre nous, nous voulons avoir cette connexion que nous souhaitons construire et que ce soit une connexion spirituelle, une unité spirituelle, que nous puissions rapprocher ces cœurs, les unir et que cela soit une connexion intérieure, que ce ne soit pas juste de la bouche extérieurement, mais que constamment nous soyons en mesure d'élever cette prière tout du long jusqu'à la fin de la connexion. Oui, Créateur aimé, permets-moi de ressentir et d'absorber tout ce que disent les amis, permets-moi d'annuler mon opinion et d'être un récipient pour les requêtes des amis. Oui, dans la mesure où nous souhaitons nous connecter, les états deviennent de plus en plus gentils. Notre sensibilité augmente. Nos efforts dans la connexion construisent ce sentiment commun. Et comme a dit le Rav ici dans le clip, que Nous souhaitions connecter nos cœurs comme un cœur. Et c'est ça qu'il souhaite faire parce que, et donc nous devons nous tourner à lui comme cette force de correction. Et ce qu'il nous faut, c'est découvrir la corruption et la distance que nous devons franchir afin de nous rapprocher de lui. Nous avons prié peut-être des milliers de fois, nous avons parlé de prières artificielles et maintenant nous souhaitons vraiment ressentir ça dans le cœur, nous souhaitons vraiment ressentir ce manque mutuel dans le cœur, que nous ne soyons pas détachés de toi, que nous soyons connectés entre nous tous et que la dizaine soit dans le cœur et en conséquence nous tournerons au Créateur. Oui, et donne-nous vraiment autant que possible. Permets-nous de nous connecter pour nous adresser à toi aussi correctement que possible et que les règles d'incorporation, c'est que nous ressentions les mérites des amis et non pas leur manque, tout comme dans le poème de Noam Alimelech, que nous ressentions chaque ami comme le plus grand de la génération et que il est le plus proche de vous et que nous travaillons au-dessus de l'ego chaque jour. Nous essayons d'en être prière autant que possible et ressentons autant que possible que nous incorporons avec tous et chacun et que chacun réussira à se ressentir comme le plus petit de tout le climat mondial parmi tous les amis et qu'alors véritablement nous recevions ta grandeur. Donne-nous l'opportunité de prier pour toi. Espérons que nous pourrons prier toute la journée et que vraiment nous réussirons et que nous nous élèverons au-dessus de cette vague de prières et de manque et que au-dessus de chaque chose, nous pourrons nous adresser à toi. Permets-nous de ne pas penser que nous pourrions faire quoi que ce soit de par notre propre force, que nous devons ressentir que nous avons besoin de ton aide. Aide-nous à demander pour les amis.
8: Okay.

0: With the Florida, please.
1: Commençons avec la Floride, s'il vous plaît.
2: Dearest Creator,
1: cher Créateur, aide-nous à ressentir tous nos cœurs comme un. Connecte-nous pour être comme un homme dans un cœur. Renforce-nous pour être comme un homme avec un cœur. Ouvre les cœurs des amis. Sois la colle qui nous attache ensemble. Nous te remercions de remplir le clé de cette lumière pour que nous puissions être comme un homme dans un cœur.
3: Прошу Творца не оставлять нас быть в постоянной молитве. Мы вложились по своим возможностям.
1: Nous demandons, Créateur, ne nous quitte pas, nous devons te tourner à toi constamment. Nous te demandons de venir à nous, d'être avec nous. Ressentons ce cœur commun et donne-nous le désir de nous soucier des amis. Un désir d'amour et un manque pour remplir les amis. S'il te plaît, Créateur, nous nous tenons ici prêtes. Nous sommes préparés. Nous n'avons pas les bons mots, mais nous avons le désir et la requête qui n'est qu'une seule. S'il te plaît, donne-nous le manque, donne-nous le courage, donne-nous la force de marcher sur ce chemin ensemble comme une.
4: Que el Boré se rife y que precisamente permita que haya las condiciones necesarias para que podamos avanzar juntos, que haya ese deseo en común, que toda la decena esté presente, esté junta y que lleguemos al siguiente estado juntos, eso.
1: Oui, ayons ce manque commun de toute la dizaine.
5: Thank you, friends. Dear Creator,
1: merci, les amis.
5: We thank you for enhancing our connection.
1: Nous te remercions d'augmenter notre connexion pendant ce congrès et de la construction dans le cœur de chaque ami un vrai manque pour apporter du contentement. Oh, de rendre notre unité si forte qu'elle soit dans un cœur. Aide-nous à augmenter ta grandeur, Créateur. Révèle-toi dans notre point dans le cœur unifié. Merci de nous rapprocher, chaque ami, et nous tous à toi. Place ton esprit dans notre cœur pour que nous puissions être des instruments pour la société ainsi que pour toute l'humanité, Raïm.
6: Любимый Творец, благодарим за эту возможность ощущать наше единое сердце. Просим, помести себя.
1: Créateur bien-aimé, nous te remercions pour cette opportunité de ressentir notre manque commun. Nous te demandons de venir et de résider dans ce cœur commun.
7: Hello, friends.
1: Bonjour les amis. Puisse le Créateur rapprocher nos amis de la grande unité pendant les cours, puisse-t-il augmenter nos désirs et aspirations à donner, puissions-nous nous élever au-dessus de nos désirs personnels et nous tourner à notre collectif, puissions-nous passer de moi à nous et demander du Créateur, le désir de nous guider, puisse les forces de distraction ne pas se tenir sur la voie de notre connexion.

0: question, et ainsi puissions-nous couvrir toutes les fautes par l'amour, le Chaim.
1: Créateur,
0: nous sommes reconnaissants pour la possibilité de te demander de nous donner du plaisir dans la connexion. Permets-nous de mettre notre demi-shekel pour que nous ayons la bonne intention et le manque, que nous puissions ressentir l'importance du but plus fortement que jamais et avoir des préoccupations les uns pour les autres et ne jamais oublier de te demander, s'il te plaît, s'il te plaît, s'il te plaît, connecte-nous.
2: Cher Créateur,
0: nous tous, nous te demandons un désir fort de t'atteindre et de maintenir cela pendant la journée, chaque jour, puisque c'est le but le plus important de nos vies, d'atteindre la qualité, l'égalité de forme avec toi, avec tes qualités d'amour et de don, pour te révéler et te donner du contentement dans la connexion entre nous. Tourne toutes les forces, nos qualités naturelles qui nous empêchent de l'atteindre, les forces de rejet, de les transformer dans des qualités d'amour et de don. Tu dois nous aider maintenant pour que nous puissions avancer et faire ce travail pour ton bien.
3: And please, please, please.
0: Et s'il te plaît, s'il te plaît, s'il te plaît, connecte-nous. Quelle merveilleuse prière nous venons d'entendre. Et ce n'est qu'une goutte. 750 dizaines ont prié ensemble, en même temps, partout dans le monde. 750 dizaines brillantes dans différentes parties du monde pour que nous puissions apporter l'unité au monde, apporter le remède. Rav, les sages, les amis, absolument incroyable, si puissant, si puissant. Et par cela, nous connectons tout le clim mondial en une prière. Le Créateur est satisfait. Il est satisfait de nous. Et définitivement, nous verrons les changements. Maintenant, nous allons passer à notre point suivant, qui est le prochain cours à 4 heures hors d'Israël.

0: Good morning, Bnei Baruch.
1: Bonjour, Bnei Baruch. Quel événement, quel congrès. On s'apprête à entrer dans une leçon très importante dont le thème sera « Nous devrions prier à longueur de journée ». Et nous aimerions prendre un instant pour penser à tous les étapes par lesquelles nous sommes passés jusqu'ici et les connecter avec les mots que nous nous apprêtons à entendre du Rabash et du Bala Sulam. Nous allons avoir une préparation silencieuse où chacun d'entre nous prend toutes ses impressions. Et à la fin de cette leçon, nous allons composer une prière et ainsi, ensemble, préparons-nous. Nous allons avoir cette préparation et par la suite, nous allons entendre une réflexion du Rav du 26 février 2021 qui porte sur la prière de la multitude et après l'avoir regardé, nous allons ensemble nous asseoir et entrer plus profondément dans le thème que le Rav aborde pendant la leçon. Alors, faisons-le ensemble.
2: Rabash, Article Purpose of Society 1.
1: Rabash, l'article, le but de la société 1, nous nous sommes rassemblés ici pour établir une société pour tous ceux qui souhaitent suivre le chemin et la méthode du Bala Sulam, la méthode par laquelle monter dans les degrés de l'homme et ne pas demeurer telle une bête, comme nos sages l'ont dit à propos des mots. Et vous, les brebis de mon pâturage, vous êtes des hommes. Vous êtes tous des hommes.
3: Rabash, what are the times of prayer and gratitude in the work?
1: Rabash, quels sont les temps de la prière et de la gratitude dans le travail? Nos sages ont dit, on devrait toujours établir l'éloge du Créateur et ensuite prier. Il a aussi dit, Rabbi Elazar a dit, on devrait toujours établir sa prière et ensuite prier. Nous devrions comprendre pourquoi nous devons d'abord établir la prière, l'éloge du Créateur. Lorsqu'une personne est dans un état de manque et veut prier le Créateur pour satisfaire son manque, alors il a besoin de son aide. Encore une fois, nos sages ont dit qu'on devrait toujours établir l'éloge du Créateur et ensuite prier. Ils ont aussi dit, Rabbi Elazar a dit, on devrait toujours établir l'éloge du Créateur et ensuite prier. Nous devons comprendre pourquoi il faut premièrement faire l'éloge du Créateur. Lorsqu'une personne est dans un état de manque et qu'elle veut prier le Créateur pour qu'il satisfasse son manque, alors elle a besoin de son aide.

0: Exit number 3, Bala Sulam.
1: Extrait numéro 3, le Bala Sulam. L'avenir d'un homme dépend et est lié de sa gratitude pour le passé. L'éloge et la gratitude que l'homme donne pour cela, étant les sensations, et que tout ça relève de chaque point dans le travail, ce qui nous amène à une source toujours plus élevée, c'est le sens de ce qui est écrit. Je te remercie pour la grâce et les grâces que tu m'as données déjà, c'est-à-dire dans le passé. Et par cela, une personne peut dire avec confiance et qu'elle fera dans le futur les grâces que tu m'accorderas dans le futur. Bala Sulam, le futur de l'homme dépend et est lié à sa gratitude pour le passé. L'éloge et la gratitude qu'une personne donne étant les sentiments les fait croître. Et tout ça est lié à chaque point dans le travail sacré. Et cette source amène l'homme toujours plus haut, et c'est le sens de ce qui est écrit. Je te remercie pour les grâces que tu m'as accordées déjà, c'est-à-dire dans le passé, et par cela, une personne peut dire avec confiance et que tu m'accorderas dans et que tu t'apprêtes à faire avec moi.
2: Silent workshop.
1: Atelier silencieux. Entrons dans la leçon avec l'intention de révéler la Shekhinah entre nous. Encore une fois, entrons dans la leçon avec l'intention de révéler la Shekhinah entre nous.

0: courriel à l'adresse qui apparaît. Oui, la prière de beaucoup nous avons entendu que tout ce que nous pouvons atteindre dans la spiritualité ne peut être atteint que dans la force de la prière, lorsque nous nous tournons vers le Créateur. Et plus nous pouvons révéler ce qui est profondément dans notre cœur, notre conscience, peu importe ce que nous ressentons, le Créateur ressent ce qui est dans le cœur de chacun, mais il prend aussi en considération comment nous, nous ressentons notre cœur, et de notre côté à nous, et comment nous pouvons élever des manques vers lui. Ce sont des prières. Et la prière vient du mot l'éritpalel. L'éritpalel, prier, veut dire qu'une personne se juge elle-même, qu'elle veut se découvrir. Et lorsqu'elle se découvre, elle voit à quel point elle a de bonnes choses en elle, et ou vice-versa, et ou quel désir, pensée elle a, et avec lesquels se tourner vers le Créateur, ou quel désir et pensée cette personne doit garder pour elle-même. Mais peu importe, il y a beaucoup de préparation ici et beaucoup de limitations. Comment nous préparer à la prière? Parce que je n'ai pas à mentir dans ma prière, même si je veux dire quelque chose que je ne ressens pas exactement, il me faut comprendre et ressentir que j'élève une prière qui n'est pas exactement ma prière encore, mais plutôt quelque chose que je voudrais que ce soit le cas, mais je dois en être conscient. Ça, c'est une chose. Et la deuxième des choses, c'est que la prière ne peut pas émerger de moi vers le Créateur. Elle doit plutôt s'élever de tout le groupe, de tout le récipient. Le récipient, c'est la dizaine. Et c'est pourquoi, première des choses, je dois me préparer à la connexion avec les amis et pour que elle soit la plus près possible de la dizaine et notre manque collectif. La mesure dans laquelle nous étudions, que nous en discutons, que nous révélons exactement ce que nous voulons réaliser et dans quelle mesure nous sommes prêts à nous soutenir les uns les autres, dans quel degré d'arvut, de garantie mutuelle nous avons entre nous. Et dans cette mesure, nous nous tournons vers le Créateur et là, nous avons un certain espoir, une certaine assurance que le Créateur nous répondra. Alors, bien sûr que chaque prière où une personne se tourne vers le Créateur, même si elle ne sait pas qu'elle se tourne vers le Créateur, dans tous les cas, chaque personne, même pas nécessairement quelqu'un qui s'engage dans la sagesse de la Kabbale, mais tout le monde reçoit une certaine réponse du Créateur, mais la réponse désirée, c'est qu'il nous avance, qu'il nous promeuve exactement dans la bonne direction, là où il nous faut aller. Alors, ce n'est pas comme si maintenant nous allons apprendre comment organiser les choses, la prière, la connexion entre nous, mais il s'agit plutôt directement de se tourner vers le Créateur et de recevoir de lui en ce qui a trait à l'élévation de notre man et à la mad qui s'ensuit, qui s'abaisse vers nous. Ici, tout dépend de la mesure dans laquelle nous nous préparons à cet appel, cette requête au Créateur. Et tandis que nous prions, l'éthpalel en hébreu, ça veut dire de se juger soi-même. Et lorsque nous nous examinons, que nous nous jugeons, nous élevons ainsi notre requête commune collectivement de la dizaine au Créateur. Et bien sûr que par cela, nous pouvons être certains que nous recevrons une réponse. Mais maintenant, la réponse, elle peut être ouverte, claire et comprise par nous, ou pas encore, mais elle est toujours à l'opposé de notre quête au Créateur. Il y a une réponse qui vient de lui, même si nous ne savons pas exactement comment élever cette requête, quoi faire avec elle. Il nous faut voir si nous sommes connectés au groupe, plus ou moins, pas besoin qu'il y en ait 10, même 5, 6 ou 7 personnes. Si nous sommes plus ou moins dans un tel groupe et suivant ce que nous apprenons, nous essayons d'établir notre appel au Créateur. Et là, bien sûr que graduellement, nous en viendrons à ressentir comment nous élevons notre manque collectif et comment nous recevons en retour une réponse de cette élévation de notre manne, de notre manque. Et là, nous nous mettons à ressentir cette situation où nous avons un dialogue avec le Créateur, avec la force supérieure. Et c'est là où chacun doit s'assurer qu'il a, à travers la dizaine, cette aptitude de se tourner vers le Créateur. Ainsi, chaque dizaine doit s'assurer qu'elle assemble tous ses membres et qu'elle organise cet appel au Créateur et aussi qu'elle se mette à ressentir la réponse qui vient de lui. Et pour commencer à travailler avec la manne et puis la mad, il n'y a rien de plus, parce que tout ça, c'est toute la sagesse de la Kabbale, d'atteindre un état où nous pouvons élever un manque au Créateur, aussi atteindre un état où nous pouvons identifier la réponse du Créateur, jusqu'à ce que nous nous mettions à découvrir la force supérieure qui est présente, révélée là devant nous, et là, nous nous mettons à travailler avec lui, avec la révélation de la face, comme nous l'appelons. Alors, espérons que nous le mériterons bientôt, mais néanmoins, pour l'instant, il nous faut apprendre comment nous tourner vers le Créateur du centre de la dizaine, le centre, oui. Et notre appel au Créateur, ça, c'est ce qui répond à toutes nos questions, tous nos problèmes. Et ça, c'est la seule chose dans laquelle il faut s'engager. Comme il est écrit, je souhaiterais qu'il prie à longueur de journée. Et par cela, nous ravivons le système d'Adam, notre système, qui devient de plus en plus semblable au Créateur. Le mot « Doma », similaire ou semblable du mot « Adam ». Alors, la prière de la multitude, tout ça, c'est ce qu'il nous faut, c'est ce en quoi il nous faut nous engager, qu'il faut établir, et en cela, jusqu'à ce que nous en arrivions à la révélation complète du Créateur dans notre récipient complet. Alors, nous allons maintenant passer par des extraits variés que nous avons devant nous. Nous essaierons de les creuser profondément, parce que ces extraits-là, nous les avons déjà entendus plus d'une fois, mais l'essentiel, ce qu'il nous faut vraiment voir, comment les utiliser d'une façon plus intérieure chaque fois. Et là, nous pouvons trouver peut-être des détails plus importants dans chaque phrase qui se relie à la connexion entre nous et au Créateur pour que nous puissions avancer. Maintenant, si vous avez une question sur ce que je viens tout juste de dire, allez-y, mais préférablement sur ce que j'ai dit et rien d'autre. Pas de questions? Ah oui, Moscou 7.
1: Что значит судить себя из центра десятки?
0: Rav, que veut dire de me juger du centre de la dizaine? Mais oui, bien sûr. Prier, ça veut dire premièrement de me juger. Me juger dans la mesure où je suis dans la mesure de ma connexion à la dizaine et la mesure dans laquelle je me prépare à la connexion avec les amis, grâce à laquelle je construis ce réseau de connexion entre nous. Et à partir de ce réseau, cette toile, j'élève un manque au Créateur afin de lui apporter du contentement et de lui donner. Et ça, c'est notre travail. Et là, nous découvrirons la façon dont il se relie à nous en retour et de cette façon, avec l'amour et la connexion qu'il nous envoie et dans laquelle il nous arrange ou qu'il arrange pour nous amener du contentement. Je suis pour mon bien-aimé pour moi. Alors là, nous nous mettons ensemble à dans la dizaine et le Créateur, et nous nous mettons à avancer, d'accord? Oui, mais tu as dit qu'au début, on ne nous permet pas de tricher pendant notre prière. Ici aussi, il y a une question. Il s'avère que le manque n'est toujours pas un vrai manque. Alors, je n'ai toujours pas ce manque. Et il s'avère que je triche en quelque sorte. Je ne souhaite pas rien cacher au Créateur, au contraire. Et ça, c'est un non-sens de jouer à de tels jeux. Je veux plutôt être ouvert, révélé, le révéler, et dans la mesure où je le veux, que je ne le veux pas, que je comprends, que je ne comprends pas, je révèle tout. Et je lui révèle tout, j'ouvre tout, je me mets à nu devant lui. Et dans cette ouverture du cœur, mon cœur qui s'ouvre à lui, je m'amène à un état où je veux organiser mon cœur, mon esprit, mes pensées et mes émotions. Et par cela, j'avancerai. Mais le fait que la prière est appelée l'action de prier, leit palel, en hébreu, ça veut dire de me juger. Alors, ça veut dire que je dois m'examiner, je dois voir si je me tourne directement au Créateur. Et alors, je lui révèle tout ce que j'ai et certainement que lui voit la profondeur de mon désir parce que il l'a établi. Alors, je lui demande de corriger mon désir, de me tourner vers tout ce qui peut être nécessaire. Alors, je me trouve devant lui comme une personne malade, un patient sur la table d'opération, complètement sous le contrôle du Créateur. Et c'est comme ça. New York 2. Bonjour, Rav. Une question de la dizaine. Est-ce que la prière peut s'élever du cœur? La prière qui s'élève du cœur peut se transformer en prière qui vient de la dizaine?
2: Répète, please.
0: Répète, s'il te plaît. Est-ce que la prière que nous avons dans notre cœur, comme pour la dizaine, peut-elle être transformée en prière qui vient du centre de la dizaine, plutôt que ce soit d'une personne, qu'elle vienne du centre de la dizaine? Je ne comprends pas la traduction. Traduisez correctement. Est-ce que je peux recevoir une bonne traduction? Bon, je vais la poser, moi. Est-ce que la prière que nous avons dans notre cœur peut-elle venir du centre de la dizaine et non pas du cœur d'une personne? Oui. Une personne peut prier au Créateur à travers le centre de la dizaine aussi, et c'est plus efficace ainsi, mais aussi lorsque une personne se trouve dans la dizaine, qu'elle élève sa prière directement au Créateur et non pas à travers la dizaine, ça aussi, ultimement, C'est un résultat de son intégration dans la dizaine et ça fonctionne aussi. Je ne voudrais pas placer de telles conditions devant vous pour vous empêcher de prier. Tournez-vous vers le Créateur autant que possible avec vos requêtes, vos prières et tout ce qu'il y a dans votre cœur, mais bien sûr qu'il est préférable de partagez cela avec votre dizaine. Vous n'avez même pas à en parler parce que vous pourriez embrouiller les amis chaque fois, mais néanmoins, dans la connexion entre vous, il devrait être clair pour chacun d'entre vous à travers la lecture des articles et à travers vos discussions que à la fin, il vous faut élever une requête et un manque collectif. D'accord? Italie 4.
3: Qual è la giusta mancanza o preghiera che il Boré ascolta dal centro della decina?
0: Quel est le bon manque ou la prière que le Créateur entend qui vient du centre de la dizaine? Ce n'est qu'une prière pour la connexion entre nous et la connexion avec lui. Et plus tard, nous verrons que c'est une seule et même chose. Néanmoins, premièrement, il doit y avoir un certain souci pour la connexion entre nous, sinon nous n'aurons rien à élever pour nous connecter à lui. Le Créateur ne fait que connecter une dizaine. Latine 1.
4: Hola, Rab. Esta plegaria de muchos,
0: bonjour Rav.
4: ¿Cómo yo puedo conectar la,
0: cette prière de la multitude, comment se crée-t-elle? Comment puis-je me connecter au manque et aux prières des amis? C'est là où, à la fin, avec mon intégration dans la dizaine, j'élève un manque. Et regarde, nous n'avons pas à parler comment maintenant je prie et c'est possible aussi, mais pas nécessaire parce que, ultimement, nous nous intégrons ensemble. Nous nous incluons les uns dans les autres. Alors, si il y a une certaine connexion entre nous pendant la journée, après la leçon et ainsi de suite, nous nous rencontrons et deux fois par jour ou quelque chose comme ça, ça donne aussi à tout le monde une certaine intégration à sa dizaine, son environnement, et à la fin, chacun élève sa requête de la dizaine, du centre de la dizaine. Et ça, c'est comme un résultat de nos discussions, de nos communications. Et de cette façon, nous nous connectons au Créateur, nous l'éveillons, nous l'obligeons à ouvrir nos cœurs. C'est clair? Très bien. Bon, nous n'avons pas eu Tbilissi encore. Cher Rav, la sensation qui c'est d'être complètement déçu de moi-même et d'avoir honte devant le Créateur, même sans mots. Oui, même si tu n'as pas les mots, mais que tu ne fais que le ressentir dans ton cœur, une prière, ça s'appelle le travail du cœur. Et le Créateur ressent déjà cela. Et tu n'as pas besoin de mots, tu n'as pas composé de jolis mots ou d'écrire un livre de prière. Non, c'est suffisant de le sentir dans le cœur, de ressentir comment dans la connexion, dans le groupe, tu veux atteindre une connexion au Créateur afin de lui donner du contentement. Et pour cela, ce doit être aussi court que possible. Comme il est écrit, fais en sorte que Dieu ne soit pas étranger pour toi. Bon.
2: Woman Poland.
0: Les femmes de Pologne.
5: Молитва из центра десятки. Всегда ли она бывает услышана Творцом? Если да, то как это понять?
0: Une prière du centre de la dizaine, est-ce que le Créateur, lui, l'entend toujours? Et si oui, comment le comprendre? Oui, le Créateur ne fait qu'entendre des mots qui émergent en tant que résultat de l'intégration d'une personne à sa dizaine. Alors, pour l'instant, disons-le d'une façon simple, je m'intègre dans la dizaine, je suis avec mes amis, je les rencontre continuellement, nous parlons et nous nous mélangeons à travers nos désirs, nos pensées, et ça, c'est suffisant pour moi afin d'élever un monk, oui. Et sans toutes sortes de philosophies et de problèmes supplémentaires. Non, seulement cela, ça suffit. D'accord? Bon. Les femmes de Peter 4. Dans la dizaine, nous pouvons nous aider les unes les autres et à obtenir une bonne clarification en ce qui a trait à la bonne requête. Certainement qu'il vous faut atteindre l'attribut de Bina et c'est vers cela que nous nous dirigeons et nous y arriverons. Peter 5, les femmes. Une question à propos de la sensation qu'une personne ne peut pas en arriver au centre de la dizaine et ce n'est pas clair comment prier à partir de ce centre et pour que ce ne soit pas notre imagination, mais le vrai. Si vous parlez de ces choses ensemble, première des choses, et dans la mesure où vous pouvez vous intégrer ensemble et en venir à une certaine conclusion, la mesure dans laquelle vous pouvez en arriver à un appel au Créateur à partir de la connexion entre vous. Avec cette sensation, commencez à vous tourner vers le Créateur, chacune d'entre vous, et c'est suffisant pour l'instant. Et plus tard, nous apprendrons comment le faire dans des situations plus complexes. C'est clair? Turquie 2.
6: This question is from a friend in our ten.
0: Une question d'une amie de notre dizaine. Comment pouvons-nous atteindre un état où nous pouvons prier du fond de notre cœur pour que le Créateur réponde? Merci à l'avance. Mais c'est exactement ce dont nous parlons. C'est-à-dire qu'il nous faut premièrement avoir cette connexion dans la dizaine entre nous, là où plus ou moins nous comprenons, ressentons quels états spirituels, les états intérieurs dans lesquels nous sommes, quel est notre but et par quels moyens nous avançons vers le but et comment nous nous voyons atteindre le but à partir de la connexion entre nous, comment découvrir le Créateur dans la connexion entre nous. Après que toutes ces choses deviennent claires pour nous, là, nous nous mettons à demander au Créateur d'établir la première connexion entre nous sur le chemin. Claire? Turquie 2. Cher Rav, merci. Une question de la dizaine. Nous ressentons un désespoir. Nous voulons en arriver à une prière complète dans la dizaine. Comment allons-nous nous écrier pour devenir une seule âme en tant que dizaine? Ça deviendra clair lorsque vous vous connecterez ensemble, que vous en discuterez et vous pourrez vous connecter ensemble chaque fois, pas seulement lorsque vous vous connectez aux leçons ici, mais entre vous, il vous faut qu'il y ait un certain contact et que vous parliez de ces questions, que vous trouviez des textes sources là-dessus, que vous lisiez des extraits qui en parlent, qui ont trait à l'état dans lequel vous vous trouvez. Et là, il sera plus clair comment vous tournez vers le Créateur, qui est le Créateur et comment il est possible d'identifier que c'est lui qui vous répond. Moscou 6.
7: Здравствуйте, Рав. Вопрос вот такой.
0: Bonjour Rav, la question est celle-ci. Rav, tu nous as donné une introduction. Il semblait que le but est le créateur. Et la dizaine devient un moyen en apparence. C'est comme si elle était d'importance secondaire. Alors comment faire en sorte que tout t'apparaisse comme si tout dépendait de moi? Comment collecter tout ça et le mettre en une seule chose? Je ne pense pas que c'est possible, pas encore, mais c'est une bonne question en passant. Mais je dois me demander qu'est-ce qui est important. Parfois, c'est la dizaine, parfois, c'est le créateur. Et tout ça, ça s'appelle Israël. C'est une personne qui est Yasharkel, c'est-à-dire qu'elle veut se diriger tout droit vers le créateur. Et Yalta, c'est ce que nous appelons une force qui apparaît dans la dizaine. Et Yuta Birou, c'est le créateur. Et chaque fois, nous mettons l'accent sur un des trois. Israël, la Torah et le Créateur sont un. Et à partir de ce point-là, il se peut que ce soit une personne ou la dizaine ou le Créateur de façon intermittente qui détient l'importance. Et là, à la fin, nous verrons pas maintenant, mais lorsque nous aurons fait toutes nos corrections, nous en arriverons à un état où ces trois points ne formeront plus qu'un seul, et ça, ce sera la fin de la correction. Bon, c'est clair, oui? Très bien. Et maintenant, nous n'avons que Peter 1 qui nous reste, les femmes.
5: Если десятка подняла правильную молитву из центра своей десятки, как она слышит или получает?
0: Si la dizaine élève la bonne prière du centre de la dizaine, comment peut-elle entendre lorsqu'elle reçoit la manne en retour? Si la dizaine élève la manne au Créateur et que c'est véritablement une manne, c'est-à-dire un manque, là, dans ce manque, il entend, il ressent la réponse du Créateur et il n'y a pas de problème ici. Et tout dépend de la manne, de son élévation. D'accord, les femmes de Turquie 2.
7: This upper root in the center of ten, is this the place where the creator fears?
0: Le centre de la dizaine, c'est ça l'endroit où le créateur il nous ressent. Répète ta question, s'il te plaît. Mon ami demande, dans le centre de la dizaine, c'est ça l'endroit où le créateur est ressenti?
2: Ken, anachno megalim et abore.
0: Oui, nous découvrons le créateur dans le centre de la dizaine, oui.
2: Tof, Kiev, Echad, Van.
0: Kiev, un.
8: Да, дорогой Раф, вот вы сказали, что мы в результате молитвы должны прийти к первому.
0: Tu as dit qu'en tant que résultat de la prière, que nous sommes censés d'en venir à la première connexion. Quel est cet état, cette première connexion que nous pouvons atteindre dans ce congrès? Nous ressentirons vraiment que le groupe, disons mon groupe, est dans un état où nous sommes tous, où nous comprenons tous, tout le monde comprend les autres et tous les autres et en termes de leur désir pour le Créateur. Et nous allons ressentir que chacun est prêt et a le désir de soutenir tous les autres comme un seul homme dans un seul cœur parce que tout le monde comprend qu'il est impossible d'atteindre la force supérieure et de lui apporter du contentement sans que nous soyons connectés de telle façon où il n'y aura plus de différence entre nous. Alors, on ne peut pas sauter par-dessus les différences ou les oublitérer ou les effacer. Et nous voulons que ça arrive. Et de cette façon, ce manque-là, nous l'élevons au Créateur parce que de cette façon, nous nous transformons en un seul homme dans la mesure, à tout le moins, où nous pouvons le visualiser. Et là, nous demandons au Créateur de faire de nous tous de faire de nous tous un seul désir, une seule volonté. Et là, il pourra se révéler et nous satisfaire comme la lumière qui remplit le récipient. Vlad? Il a figé, il est silencieux. Oui, oui, je crois qu'ils ont un problème d'Internet là-bas. Bon, bon, très bien. Alors, s'il en est ainsi, passons à la Croatie. Une question de notre dizaine. Oui, maintenant, lorsque nous nous sentons inspirés par les amis dans la dizaine et tout le qui, nous avons vraiment commencé à nous tourner les uns vers les autres et tout semble OK, mais la question c'est comment pouvons-nous maintenant nous juger correctement, faire cette île palelle et cette action de prier et d'inclure le Créateur dans cette action. Mais nous le faisons constamment, ce travail. Une personne qui étudie avec nous depuis un bon bout de temps se souvient que nous avons lu en ce qui a trait aux étudiants du Ramchal. Ils étaient constamment dans cette prière. Ils avaient cette tâche 24 heures par jour et c'est comme il est écrit. Je souhaiterais qu'ils prient à longueur de journée, mais je ne peux pas prier 24 heures par jour. Mais si je suis avec d'autres étudiants, c'est-à-dire avec mes amis, là, nous pouvons nous organiser de telle façon que je ne vous dis pas que c'est ce qu'il nous faut faire, mais nous pourrions organiser nos prières comme cela et nos appels au Créateur pour qu'à chaque fois nous trouvions de plus en plus de manques, que nous nous tournions vers le Créateur avec ceci, parce qu'il est clair qu'il n'y a que le Créateur qui puisse tout corriger et nous, on ne peut rien corriger de quelque façon que ce soit. On peut simplement se tourner vers le Créateur et c'est pourquoi constamment nous cherchons d'autres façons de nous connecter et nous ne nous enfuyons.

0: prions pas et nous demandons, nous prions le Créateur de ne pas fuir la prière. Alors si nous y arrivons, si nous voyons que c'est un état où nous demandons constamment de lui, alors là, nous atteignons un état où le Créateur se révèle, il arrange le récipient pour nous, il se révèle dans le bon récipient qu'il a corrigé pour nous, et ça, c'est un bon état, et c'est comme ça que les choses devrait être. D'accord? Bon. Maintenant, nous continuons avec Ita 1, les femmes.
1: Salve Rav, come superare la ragione quando chiediamo nella preghiera?
0: Salut Rav, comment surmonter la raison pour laquelle nous sommes dans une prière? Comment surmonter la raison lorsque je suis dans la prière? C'est suffisant pour moi d'être intégré dans le désir des autres et des amis et avec elle, j'élève ma requête au Créateur lorsque je prie pour elle et non pas pour moi. Et ça, c'est déjà au-dessus de ma raison. C'est clair? Bon. Ital LC1.
2: Salve Rav, salve Cli Mondiale. Siamo una nuova decina.
0: Salut Rav, salut Cli Mondiale. Nous sommes une nouvelle dizaine et nous voulons remercier nos instructeurs qui nous ont amenés à cette famille merveilleuse. Et ma question, pourquoi lorsque nous prions seuls, c'est opposé à la sainteté? Mais c'est que tu pries pour toi. Essaie de prier sur ce que ta dizaine veut, pas ce que toi tu veux. Et là, tu seras comme Malchut et tes 9 amis seront comme les 9 premières séphirotes. Et à travers cela, vous vous mettrez à établir le partsouf. Et alors, toute personne qui prie pour son ami est récompensée en premier. Lorsque je prie pour ce que les amis veulent, il s'avère que moi, je suis celui qui reçoit la réponse. Hollande 1. Oui, bon après-midi, cher Rav. Tu as parlé de, disons, la prière qui n'est pas ma prière encore, mais je voudrais qu'elle soit mienne. Alors, quel est ce processus que ce n'est pas encore ma prière? Pourrais-tu élaborer ce processus, élaborer sur ce processus? Ma prière, c'est lorsque je reçois des manques de toutes les personnes dans le monde, de tout le monde, et je les connecte ensemble, et j'élève ces prières au Créateur, et je demande une correction sur elles. Et ça, c'est ma prière, parce que là, je deviens Malchut. La fondation, ce qu'il y a tout en bas, la fondation de toutes les âmes, et ça, c'est ma véritable prière, Bishkek. Bonjour Rav. Pendant la prière, l'ego, il gagne toujours et en tout et partout, il y a un certain espoir que nous pourrons le vaincre, mais qu'est-ce que nous pouvons faire? Comment opérer pour commencer à le vaincre? Mais quoi, tu viens d'arriver? Toi, tu es tombé du ciel comme ça? Tu n'as pas entendu ce dont nous venons de parler? À propos de la façon dont nous pouvons exploiter notre ego, ça fait au moins 40 minutes que nous en parlons maintenant. C'est seulement lorsque je m'intègre à ma dizaine et que nous élevons nos manques, tous nos manques ensemble, par cela je peux vaincre mon ego.
3: Oui,
0: j'entends, Rav, mais nous essayons de faire ce que tu dis aussi dans notre dizaine, mais constamment, il y a des choses qui font changer les goûts de direction. Ah, je ne sais pas, tu es passé par tout ce matériel avec nous, oui ou non. La façon dont nous avançons, je réussis à surmonter le petit désir de recevoir, et là, je découvre un plus grand désir de recevoir, et nous, il nous faut nous connecter ensemble autour de cela aussi et essayer de prier davantage, de nous élever au-dessus davantage et de découvrir un plus grand désir de recevoir et d'essayer de découvrir cela aussi. Et encore une fois, nous avons toujours plus jusqu'à ce que tout cela se révèle, que je m'élève au-dessus du désir de recevoir d'une façon très manifeste. Et là, ça commence à devenir clair pour moi que je suis en contact avec la force supérieure, le Créateur, et dans ce contact intérieur avec ma dizaine. Et là, il s'ensuit que je commence à prendre ma place dans le monde spirituel. Est-ce que nous pourrions ressentir quand nous recevons un ajout du désir de recevoir, par exemple? Nous avons reçu un supplément d'ego, de désir de recevoir. Est-ce que je peux ressentir une différence entre ce qui existait auparavant, ce qui existe maintenant? Et si tu t'intègres davantage avec tes amis et que tu ne laisses pas tomber cette intégration avec eux, tu te mettras à ressentir comment tu reçois une nouvelle révélation, un nouveau désir chaque fois. Et le fait est que tu n'écoutes pas tout ce que je dis. Baltique 2.
4: Что значит просить того, что хочет десятка?
0: Que veut dire de demander ce que la dizaine veut? Mais bien sûr que ma dizaine, elle veut la même chose que moi. Et nous sommes sur le chemin ensemble depuis un bon bout de temps maintenant. Mais il me faut me tourner vers le Créateur, pas à partir de mon désir personnel, mais j'inclus en moi toute la dizaine, tous mes amis qui sont là dans mon cœur. Et de cette façon, j'élève mon désir qui les comprend tous et au Créateur. Et ça s'appelle la prière de la multitude, c'est-à-dire que je ne demande pas pour l'individu, c'est-à-dire moi, mais pour la multitude, ça c'est-à-dire tous mes amis. Et le Créateur y répond rapidement à une telle prière. Et il est aussi écrit
5: Florida.
0: La prière de l'individu, non, la Floride. Oui, pendant la journée, nous essayons tous d'être dans la prière, de prier pour les amis. Est-ce que la prière pour les amis, c'est une prière qui vient de la dizaine? Certainement que c'est une prière pour les amis, pour la dizaine, si elle vient de la dizaine, mais il doit être clair que si vous êtes tous connectés ensemble, que vous clarifiez ce que sont vos désirs exactement, ce vers quoi vous vous orientez, à quel point vous êtes connectés, que vos désirs sont connectés ensemble, quel but vous voulez atteindre et dans quelle mesure vous essayez d'être connectés ensemble, alors là, le but commence à se révéler suivant l'intensité de la connexion entre vous et ce que vous désirez aussi. Mais tout ça, il vous faut le clarifier, d'accord? Bon. Mac Israël.
6: Ça, в десятке, чтобы построить истинную молитву.
0: Comment construire une véritable prière dans la dizaine? Je n'ai pas pu entendre un seul mot de ce que tu as dit. Ouvre ta bouche un peu plus. Comment véritablement ouvrir notre

0: que de renforcer la connexion de nos cœurs et notre appel au Créateur. Haïfa 1. Lorsque nous parlons de la réponse du Créateur, la prière de la dizaine, est-ce qu'elle s'exprime dans la sensation d'un manque de la dizaine ou pas nécessairement? Pas nécessairement. Et la réponse du Créateur peut se révéler de telle façon où notre désir, notre manque devient plus grand sans révélation. Mais ça aussi, c'est un genre de satisfaction ou de remplissage parce que lorsque nous apprenons quelque chose ou faisons quelque chose, parfois nous découvrons la mesure dans laquelle je ne comprends pas, que je ne l'atteins pas. Et ça aussi, c'est appelé un avancement. Les femmes d'Ita, LC1.
1: Grazie, Rav. È giusto dire che la preghiera.
0: Merci, Rav. Est-ce vrai de dire que la prière du cœur de la dizaine, c'est la clé? La principale action pour avancer, se rapprocher du Créateur? Oui, seulement cela peut nous aider. La prière qui vient du cœur de la dizaine. Et dans ce même endroit, le cœur de la dizaine, nous allons découvrir le Créateur. Les femmes de Moscou 8. Bonjour Rav, explique-nous s'il te plaît comment à l'intérieur de nous, 10 femmes, nous pouvons créer un seul cli, un seul désir que nous allons remplir de lumière, notre désir de recevoir, comment le transformer en spiritualité. Il semble que là nous recherchons la spiritualité, mais lorsque nous creusons, nous voyons que c'est davantage de la matérialité. Quelle est la bonne prière, la bonne intention, et qu'est-ce que la spiritualité, comment le ressentir? Aïe, aïe, aïe. Je ne peux pas te donner un exemple de ce qu'est un désir spirituel, de ce qu'est la spiritualité. Je ne peux pas te donner d'exemple parce que tu ne le ressens toujours pas. Alors, il faut que vous en parliez, ce que veut dire la spiritualité, comment la demander, êtes-vous capable de la désirer et et parler de la mesure dans laquelle vous pourriez ne pas vouloir la spiritualité. En fait, vous en êtes incapable, mais vous pouvez en parler et demander au Créateur de le faire pour vous. Et là, le Créateur va vous donner un désir pour la spiritualité et vous demanderez, et vous verrez que pour tout ce que vous demandez, à la fin, il vous faut vous tourner vers le Créateur. Les femmes de PT 38. Bonjour Rav. On dirait que nous sommes devant la porte du palais du roi. Alors, quelle est cette prière qui va toutes nous permettre ensemble d'entrer dans le palais du roi? Quelle est cette prière qui va ouvrir la porte vers le palais? C'est exactement cette prière, cette même prière. C'est un désir, un manque. Et c'est tout. Tel Aviv 3. Bonjour Rav, notre question est celle-ci. Est-ce un bon travail dans la dizaine? Que le bon travail dans la dizaine, c'est lorsque nous obligeons le Créateur? Oui, oui, c'est lorsque chaque appel au Créateur le contraint. Même si c'est un appel incorrect sur quelque chose qui serait fautif, il va néanmoins y répondre parce que nous disons que la lumière supérieure est à l'état de repos complet. Et elle répond à tout, tout ce que nous lui demandons, du bien, du mal, même un voleur, elle lui répond. Parce qu'un voleur, avant de faire un hold-up à la banque, il demande du Créateur. Et cela aussi, ça l'affecte. Se pourrait-il que le bon travail, si c'est la dernière chose, si elle est continuelle, si nous obligeons le Créateur avec nos requêtes, est-ce que nous pouvons atteindre un état où cette connexion sera constante et que ça ne nous échappera plus?

0: Non, il n'y a rien de tel. Notre connexion au Créateur est constante, elle est éternelle. Nous ne nous détachons jamais de lui. C'est simplement que nous tombons sous la dissimulation. Les femmes de Tel Aviv 1. Bonjour tout le monde. Nous avons une question dans la dizaine qui dit ceci. Une amie demande, qu'est-ce exactement de dire « pourquoi n'as-tu pas demandé ?» Moi-même, lorsque je suis seul, je demande, mais qu'est-ce que je demande au juste? Mais un désir de te tourner vers tes amis, de comprendre qu'il n'y a que dans la connexion entre vous que vous pouvez établir un bon désir avec lequel vous tournez vers le Créateur. Et c'est comme ça. Avec tout, il vous faut vous tourner vers lui et lui demander. Comme il est écrit, je souhaiterais qu'il prie à longueur de journée. Ah, merci. Bon, nous passons à PT10, les femmes. Plus nous nous incluons dans la dizaine, plus je ressens que elles font à l'intérieur de mon cœur, même lorsque je suis seul, qu'elles sont mes gardiennes et mes policiers, et qu'elles font ce travail de critique dont tu parlais. Si elles pouvaient m'entendre, que tout était exact et que tout venait d'elles et que tout doit s'élever au Créateur, mais qu'elles sont des partenaires en ce sens, qu'elles me font voir la vérité. Madame, c'est suffisant. Alors, premièrement, je n'entends pas de questions ici. Et il y a plein de mots inspirants, mais la prochaine fois, s'il te plaît, je voudrais entendre une question. Tbilissi 1. 2. Oui, bonjour. Une question du jeune groupe de Tbilissi. Comment ressentir et comprendre que notre prière est désirée par le Créateur? Le Créateur est prêt à entendre toute question parce que ça vient d'un désir qu'il a lui-même créé. Et si nous élevons ce manque, et que nous l'orientons vers lui, certainement que ça lui apportera un grand contentement. Parce qu'il a établi ce désir qui doit maintenant être exaucé. Il a créé notre désir, il nous a créé. Il veut que nous comprenions toujours plus ce qu'il faut demander, comment le demander comme un enfant qui vient de naître et il grandit. Et plus il peut répondre, nous répondre, plus nous sommes heureux. Et c'est comme ça qu'il nous faut voir les choses. D'accord? Bon. Mac 5. Les femmes. Bonjour. Dans la prière, normalement, nous amenons une gratitude et nous demandons au Créateur. Et le rabbache, lui, il avait dit « Pourquoi n'as-tu pas demandé et en quoi être reconnaissant? » Et ma question, c'est est-ce que la sensation, c'est que la prière est plus forte lorsqu'elle émane d'un cœur brisé? Le Créateur, il se réjouit de quoi le plus? Les deux, à la fois de la prière et qui comprend une requête et la gratitude. Alors, il nous faut essayer d'élever les deux. Et c'est tout. Ah, nous avons Ita 4 aussi, les femmes. Nous avons du son ou on ne peut rien entendre.
1: Bon,
0: on ne peut pas vous entendre, il vous faut arranger vos microphones comme il faut. Avec de tels microphones, on ne peut rien faire. Peter 3. Bonjour Rav, Kli mondial. Comment pouvons-nous être comme un bébé parmi ces jouets et demeurer... Il y a un problème des micros. Demeurer dans...
1: Как находясь, как малыш в магазине игрушек, все-таки оставаться в правильной просьбе.
0: Comment, lorsque nous sommes comme un enfant dans un magasin de jouets, demeurer avec ma requête. Tout dépend de ta connexion à l'environnement et c'est tout. Latine 2.
2: Gracias, Rob. La pregunta es de la escena.
0: Merci Rav. La question de notre dizaine. Si nous recherchons nos frères pour créer de la jalousie dans les membres de la dizaine et nous orienter vers le but, ça c'est une prière commune? Oui.
3: On commence maintenant à lire les versets et après on va faire un atelier. On va lire ensemble des morceaux de source. Oui, allez-y. Leçon 4 à propos de la prière de multitude. L'essence de l'ascension de l'âme et sa complétion, c'est qu'ils s'incluent tous et ils deviennent un. Et alors on monte vers la sainteté, car la sainteté est une. Et c'est pourquoi la prière, qui est l'âme, dépend que les âmes s'unissent. Et c'est pourquoi l'essence de la prière, c'est dans le public et pas individuel. Que chacun ne soit pas divisé seulement à par lui-même. Encore, l'ascension de l'âme, c'est quand toutes les âmes s'incluent et deviennent un. Et alors ils montent vers la sainteté, car la sainteté est unique, est une. C'est pourquoi la prière est en public et pas individuelle. L'essence, c'est que les âmes s'unissent. Donc la prière est en public et non pas individuelle. Que chacun ne soit pas séparé, que ça c'est le contraire de la sainteté. Pour comprendre ce morceau, le sentir, pour l'accepter, pour le recevoir.
4: Ça, c'est
3: seulement quand la personne est dans un groupe, étudie et entend, est attaché aux amis qui font le même effort que lui. Et de toute façon, ça prend beaucoup de temps. Alors je relis. L'essence de l'ascension de l'âme et sa complétion, c'est que toutes les âmes s'incluent et deviennent un. Ça, c'est leur complétion, qu'ils reviennent à l'état qui était avant le péché de l'Adam primordial, à une âme. Et alors, ils montent vers la sainteté. C'est le don mutuel et le créateur. Dans la mesure où ils s'unissent, car la sainteté, le créateur, c'est le symbole de la sainteté. Donc, la prière, qui est l'âme, dépend quand les âmes s'unissent. C'est pourquoi l'essence de la prière, c'est dans le public et non pas individu. Si la personne ne se connecte pas avec les autres, il ne peut pas dire qu'il fait quelque chose envers la sainteté, la connexion, la spiritualité, le créateur. Non. Dans la mesure où il est connecté aux amis, dans cette mesure, il s'approche du créateur. Que chacun ne soit pas séparé, car ça, c'est le contraire de la sainteté.
4: Alors,
3: qu'est-ce que nous pouvons demander, nous demander? Est-ce qu'il y a des questions à ce propos? Alors, voyons qui est. Qu'est-ce qu'il voudrait demander?
4: Oh,
3: encore une fois, il s'est arrêté. Il y a quelque chose dans la communication aujourd'hui, dans la connexion. Vous n'avez pas de bonne communication. Il
4: n'y
3: a rien à faire. Alors, Mac 12.
5: Раф, скажите, что означает, что молитва является свойством души?
3: Qu'est-ce que ça veut dire? Que la prière, c'est un attribut de l'âme.
4: Раф,
3: prière, c'est une demande au Créateur, l'élévation de man, l'élévation de manque, où je veux me connecter au Créateur, mais pour me connecter à lui et être attaché à lui, j'ai besoin d'attributs qui soient chez moi comme le Créateur. Alors je demande, si le Créateur me donne ces qualités de don plutôt que les qualités de réception, si je reçois ces qualités de don de lui, alors il en résulte
4: que
3: comme ça je vais me corriger, je vais me changer. C'est tout. Ça, c'est la prière. Donne-moi la possibilité de te ressembler. C'est toute la prière. Mais en fait, c'est que je m'attache aux amis, que je m'occupe de toute l'humanité, que j'arrive à l'amour de l'autrui et de là à l'amour du Créateur. C'est comme ça.
5: То есть насколько продвинулась, в общем-то, наша группа и насколько сформировались наши свойства
3: Oui, c'est selon notre connexion dans le groupe, dans la mesure où si nous voulons fuir ça, mais on mesure notre progrès seulement selon la connexion intérieure entre nous dans le groupe. Ça ces choses-là nous affaiblissent, nous. On ne veut pas ça non plus, on ne veut pas. On est prêt à recevoir n'importe quoi, sauf notre devoir de nous unir ensemble. Mais qu'est-ce qu'on peut faire? Il
4: n'y
3: a rien à faire. C'est ce que le Créateur demande. Ça, c'est son attribut. Vous voulez être comme lui, vous approcher, vous inclure en lui, vous élever à son degré, alors voilà. Seulement de cette façon, c'est possible. Selon que vous ressemblez au Créateur, c'est dans la qualité de don, c'est comme ça que vous vous rapprochez de lui. Sûrement, c'est pas vous qui pouvez le faire, mais demander, ça vous devez. C'est clair?
4: Yofi. Africa One.
3: Afrique 1.
6: Oui, j'aimerais savoir la différence entre le désir et le manque, Issaron.
3: Dans le cœur, c'est le manque qu'on a reçu du départ dans le cœur de chacun. Nous sommes tous dans le désir de recevoir, égoïste. Petit, et dans ce désir de recevoir, égoïste et petit, nous avons une étincelle de la brisure d'Adam Arishon. et de cette étincelle, cette étincelle s'appelle le point dans le cœur.
4: Toronto 2.
3: Voilà. Toronto 2.
7: Hi Raf, what is the transition component that will bring us from my prayer for everybody?
3: Quel est le composant de transition qui va nous amener de ma prière à la prière de la multitude, de nous tous envers le Créateur? Cet élément, c'est le désir de se voir dans lequel nous voulons être attachés ensemble. Et le Créateur arrange les choses. Nous devons seulement demander. Par mon travail avec les amis, nous devons recevoir le désir, si c'est pour, à travers la jalousie ou toutes sortes de liens entre nous, je dois recevoir un désir d'acquérir la qualité de don, que je sois jaloux des amis. Je peux le faire, même si c'est contre mon désir de recevoir, comme il est écrit. Je vois que mon désir de recevoir accepte de rentrer et d'être blessé pour apprendre de l'autre, pour être plus que l'autre. C'est comme ça que nous pouvons avancer. Nous atteignons tout si nous ne quittons pas le but et on essaie d'y arriver à n'importe comment.
4: Brésil.
3: Brasil 1.
8: Olá, Ravi, bom dia. O que nós podemos fazer agora para transformar essa lição em uma oração de mundo? O
3: que nós podemos fazer agora? Dans cette leçon, pour prier pour tout le monde. Pour transformer cette leçon en une prière pour tout le monde. Rav. Nous, maintenant aussi, nous prions tout le temps. Et nous examinons comment on peut arriver à la bonne demande envers le Créateur. Si on demande comme il faut, disons, si on pouvait maintenant demander pour la fin de la création, de la correction, alors on arriverait à la fin de la correction. Du point de vue du Créateur, il n'y a aucune limite. Ça dépend comment nous demandons. Un petit enfant, ce qu'il demande, quand il demande quelque chose de ses parents, alors on lui donne seulement ce qui lui est utile. C'est comme ça la même chose avec le Créateur.
4: Brésil 2.
3: Brésil 2.
9: Olá, Ravi.
3: Bonjour.
9: A pergunta é: o que significa se tornar uma só alma?
3: Qu'est-ce que ça veut dire? Être une seule âme. Devenir une seule âme. Une seule âme, ça veut dire que nous nous connectons tous à ce système qui était avant la brisure, mais pas à tout le système, le système universel. Seulement la dizaine, c'est cet apparatus minimal dans lequel existent les lois du système général d'Adam Arishon. Et c'est ce que nous demandons du Créateur. Tout dépend de notre manque. Mais déjà dans la dizaine, nous avons la possibilité de parler de toutes les règles qui existe dans la dizaine et que comme ça nous pouvons connaître le système général et le Créateur qui est là et nous avec lui. C'est un mini monde, un monde minimal. Nous avons encore Belarus.
4: Belarus. Лошамин. Hello, Ain. Im Ain as anachnu him le. Woman Latin one.
3: On va à
4: Woman
3: les femmes latin.
10: Queremos preguntarle cómo logramos que todos nuestros deseos, nuestros anhelos y estados se unan para lograr sentir el deseo colectivo
3: y
10: alcanzar la plenitud de muchos, incluyendo toda la creación.
3: Ressentir le désir commun est arrivé à la prière de la multitude. C'est grave. Pour ça aussi, il faut prier. Vous n'êtes pas capable d'unir tous ces désirs. Détachez le haut-parleur. Mais quand on prie, que vous voulez unir tous les désirs,
4: et
3: de ce cœur, si vous demandez, alors sûrement le Créateur va répondre. Les femmes de l'Espagne, deux.
11: Azena, queremos preguntarte, ¿la plegaria correcta la creamos en la decena o llega
3: la prière de la multitud?
11: La revelamos a través de la decena.
3: Nous le trouvons dans la, on fait dans la dizaine ou ça vient du Créateur? Les prières viennent de nous, envers le Créateur. Mais nous pouvons demander du Créateur qu'il nous apporte toutes sortes de préparations. Qu'est-ce que nous devons avoir pour prier et lui demander comme il faut? Ça s'appelle la prière avant la prière. Le manque avant le manque. Nous avons un manque général, mais on ne sait pas quoi demander. De quelle façon? Quoi exactement? Comment ça s'appelle? C'est comme un petit enfant. Il pleure. La maman sait peut-être pourquoi il pleure, mais les autres non. Alors, nous devons demander au Créateur qu'il donne une forme à notre manque. Le Créateur, il peut recevoir toutes les prières et les demandes pour que nous puissions avancer en spiritualité. Les femmes du Brésil de
12: Obrigada. A nossa pergunta é: o Criador conhece nosso coração. O espaço que ele nos dá para pedir seria para nós. O
3: Criador conhece nosso coração. Cet espace dans lequel nous demandons, c'est pour que nous apprenons à savoir qui nous sommes. Rav, oui. Dans la mesure où vous vous rapprochez du Créateur, vous allez connaître qui vous êtes. Oui.
4: Non,
3: nous sommes à la deuxième, le deuxième morceau. Et c'est l'essence de la prière dans le public, que l'individu ne doit pas sortir du public et demander pour lui-même, même s'il veut donner du contentement à son Créateur. Car celui qui sort du public pour demander pour lui-même, il n'est pas constructif, mais au contraire, comme il est écrit, tous ceux qui, sont fiers, ils causent une destruction à son âme. C'est-à-dire que nous causons la destruction à notre âme si nous prions seulement pour nous-mêmes. Donne-moi, fais pour moi, donne-moi la qualité du don. Je veux m'approcher de toi avec toutes les bonnes choses. Si nous nous adressons au Créateur, mais on demande pour nous-mêmes, c'est en général ce qu'on demande. Alors, de cette façon, nous nous éloignons du Créateur. Seulement ça, on s'éloigne. Le Créateur, c'est la loi de la nature. Si nous demandons, au lieu de nous connecter avec les autres, on demande que le Créateur me corrige moi, de cette façon, je m'éloigne du Créateur et je ne m'approche pas de lui. C'est pourquoi nous devons bien établir dans le groupe, dans la dizaine, une assurance. C'est une compréhension qu'il n'y a pas de choix. Il faut seulement demander pour la connexion entre nous. Demander pour la connexion et dans la connexion, demander pour le rapprochement de la connexion, de notre connexion vers le Créateur. Et à ce sujet, nous allons faire un atelier. Qu'est-ce qu'on demande au Créateur? D'abord, il faut demander qu'il nous connecte et dans cette connexion, de rapprocher notre connexion vers lui. Alors, un atelier.
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14: כמו אקספיקי, דבר דישני, כאילו את הפריאר מיטשל דן הדיזן, כאילו הוא לא מביא אוקרה יותר. מסמת לרגל כ... d'aller ensemble et ne pas séparément parce que dans la mesure où nous serons ensemble dans la mesure où nous inclurons tout le monde ça c'est la forme correcte et ne pas même si je demande ce qui est de me faire un donneur ou bien de me laisser mieux vous servir si je ne suis pas séparé alors c'est une erreur.
13: Après
14: que nous soyons connectés et inclus, même après cela, nous ressentons que nous ne sommes pas toujours suffisamment connectés. Et c'est aussi ce pourquoi on peut demander de l'aide au Créateur. On peut lui demander de nous aider tout d'abord à nous connecter et ensuite arriver à lui à partir de cette connexion. Oui, tout d'abord, nous connecter entre nous, demander pour cela, et par la suite apporter, rapprocher notre connexion de lui, n'est-ce pas? Et aussi, nous avons entendu, comme on dit les amis correctement, que toute la requête pour moi-même provoque destruction, même pour des choses qui sont apparemment bonnes, comme faire de moi un donneur, de me corriger. Mais nous avons parlé, il a parlé de tout le cours pendant cela, du fait d'être incorporé les uns avec les autres pendant le cours et pendant la journée, même sur les Zooms. Et autant que possible, nous tourner au Créateur, parce que la requête ne vient pas de toi personnellement, mais uniquement de l'incorporation avec les amis. Oui, et comme a dit l'ami, comme ont dit les amis, la prière doit venir depuis l'intérieur de l'inclusion entre nous. J'ai aussi entendu pendant le cours que la prière devrait être faite de la gratitude et d'une requête pour la correction. Et ce sont là les deux éléments. Oui, leur avait dit la requête pour la prière pour la connexion entre nous et avec lui, et qu'après nous verrons que c'est la même chose, mais tout d'abord ça doit être une préoccupation pour la connexion entre nous.

0: n'aurons rien par lequel nous pouvons nous élever au Créateur. Le Créateur ne nous connecte que à l'intérieur de la dizaine, et de là, il y a un manque qui arrive au résultat de l'incorporation de la personne avec sa dizaine. Oui, nous devons passer par les principes seulement à travers la connexion, le créateur, et c'est ainsi que nous devons nous connecter. Quoi qui n'est pas dans la direction est opposé, et comme le Rav a dit, même cela. Oui, le Rav a expliqué qu'afin de se tourner au Créateur, nous devons obtenir les qualités du don, tout comme le Créateur. Et donc, tout d'abord, cela requiert que nous nous incorporions, ou chacun peut-être a une approche différente et une requête différente. Et lorsque nous arrivons ensemble, que nous essayons de trouver ce manque mutuel, alors nous y trouvons une intention qui est similaire au don, comme le Créateur. Et il a aussi dit que la prière principale, c'est « Donne-moi une opportunité de te ressembler ». Et ça, c'est la prière. Et en pratique, cela signifie de se connecter avec les amis. Oui, et même plus que cela, Rav a dit que la vraie prière, c'est lorsque je m'inclus depuis du monde entier, que je reçois les manques des mondes entiers, que je les connecte et que je les élève au Créateur. Nous devons donc commencer à travailler à l'intérieur de la dizaine, où nous devons tout d'abord nous inclure et ressentir chaque ami son manque, et ensuite le connecter, ce qui signifie que ça, c'est le travail de chaque ami, connecter les manques des amis et de chaque ami et l'élever au Créateur. Oui, j'ai aussi entendu ça, que nous devons rêver depuis l'amour des créatures à l'amour du Créateur et nous incorporer avec tous les manques de l'humanité. Mais pour le moment, toute notre dizaine est un exemple de l'humanité, et là nous nous incorporons, et aussi à la fin de la correction, le Rav a dit gentiment, joliment, que si maintenant nous pouvions nous incorporer, alors il nous aiderait comme un petit enfant pour le moment que nous voulions. Oui, j'ai aussi tirer cet extrait dont nous avons parlé, où il a dit « Donne-moi l'opportunité de te ressembler, mais qu'est-ce que c'est que de ressembler au Créateur? Est-ce que c'est que je me connecte aux amis, je me connecte à toute l'humanité, et que j'atteins l'amour de la création, et que de l'amour de la création, j'atteindrai l'amour du Créateur ?»
1: Citation numéro 3. Quand quelqu'un a pitié de lui-même, alors ça veut dire qu'il est, il veut recevoir pour lui-même. Et même s'il fait beaucoup de prières, pas seulement il ne prépare pas un cli pour recevoir, mais au contraire, les étincelles de réception se tisse chez lui, et quand il va dans le chemin contraire, alors quand il prie pour le public, par cette prière, il est engagé dans le don. Et le plus il prie, dans cette mesure, il crée un cli de don. Là où la lumière de don peut se révéler. Encore une fois. Oui. Encore une fois. Quand on évoque la pitié pour soi-même, c'est s'occuper de réception pour soi-même. Et le plus on prie, non seulement il ne prépare pas un cli de comparaison, mais au contraire, il va dans un chemin contraire. Car il doit préparer un cli de don, mais il a préparé un cli de réception. Et s'attacher aux attributs du Créateur, c'est s'il est miséricordieux, toi aussi tu dois l'être. Donc, quand il prie pour le public, par cette prière, il est engagé dans le don. Le plus il prie, dans cette mesure, il tisse un cli de don dans lequel la lumière du don peut se révéler. Ça veut dire, le plus on évoque la pitié du Créateur, comme ça, nous allons avancer. Évoquer la pitié chez le Créateur, c'est seulement si on demande des forces pour donner, pas pour nous-mêmes, mais que je veux ressembler au Créateur ou je vais donner, non, pas ça, mais je demande pour les autres. Et de cette façon, je demande la force du don. Je ne peux pas demander la force du don pour moi, que je sois celui qui donne, qui ressemble au Créateur. Tu veux ressembler au Créateur, demande-lui la force qu'il te donne pour les autres. La prière doit toujours être pour les autres, pas pour soi-même, même si tu demandes d'être celui qui donne. Bon, on continue.
2: Numéro 4.
1: L'homme doit toujours prier pour son ami, car pour lui-même, il ne peut pas faire grand-chose, puisque le prisonnier ne peut pas se libérer lui-même de prison. Mais quand il prie pour son ami, il reçoit une réponse rapide, et chacun doit prier pour son ami, et ainsi chacun agit pour le désir de l'autre, jusqu'à ce que tous soient répondus. Encore une fois. L'homme doit toujours prier pour son ami, car pour lui-même, il ne peut pas faire grand-chose, puisque le prisonnier ne peut pas se libérer lui-même de la prison. Mais quand il prie pour son ami, il reçoit une réponse rapide. Et chacun doit prier pour son ami, et ainsi chacun agit pour le désir de l'autre, jusqu'à ce que tous soient répondus.
3: Bon.
1: Nous avons une chanson à ce propos. Oui, seulement demander. Alors, on va l'écouter. Seulement demander.

0: Hello, friends. What a great opportunity that we've been given here.
1: Quelle grande opportunité nous avons reçue ici de pouvoir donner au clé mondial. Et donc, je voudrais commencer, nous tous, que nous soyons en gratitude pour le Créateur et pour notre Rav qui a rendu ce congrès possible. C'est vraiment incroyable. Nous sommes dans le cours 5. Puissions-nous briller toute la journée. Juste en finissant de regarder ce cours avec le Rav au sujet de la prière. Je ne sais pas, je n'ai pas de mots. Quel Rav extraordinaire nous avons. Il nous dirige, il nous aide à nous tourner au Créateur. Eynoud Milvado, il n'y a rien en lui. D'être vrai envers nous-mêmes, que la prière doit venir de la dizaine complète. Pour atteindre cet état, nous avons deux façons. Conversation avec le Créateur. Nous apprenons à nous tourner à lui depuis le centre de la dizaine, nous tourner depuis cet état d'unicité de un homme dans un cœur, d'être en mesure d'atteindre l'équivalence de forme avec lui. Comme dans cette partie du cours, pour laquelle nous nous sommes préparés depuis si longtemps, presque un mois, jour et nuit, et nous voudrions aller plus profondément et nous connecter au mot du Rav et faire de cette leçon une prière du fond de notre cœur, au degré que le Créateur déclarera « Mes fils m'ont vaincu ». Et avec cela, espérez lui apporter du contentement. Donc s'il te plaît, David, aide-nous à rentrer dans ce manque et à faire la bonne prière. Merci, Avi. Notre direction et notre inspiration. Maintenant, entrons dans un atelier actif. Que voulons-nous atteindre dans ce cours? À nouveau, que voulons-nous atteindre dans ce cours?
2: Nous
1: voulons, à partir de l'incorporation avec les amis, à partir de la connexion avec les amis, à partir de la connexion avec la dizaine, nous voulons lever un manque mutuel au Créateur, et que le Créateur, que nous le ressentions et que nous entendions sa réponse dans la dizaine. Et en conséquence, nous apprendrons comment travailler avec ce manque mutuel de la dizaine.
2: Puisque
1: nous voulons atteindre dans ce cours, je pense que, comme quoi que ce soit, si nous commençons de la fin, alors nous commencerons à devenir méritants de la lumière réforme. La lumière réforme et la façon de le faire, c'est de nous incorporer pour aller et penser à la dizaine complète. Penser à chacun. Demander depuis le centre de la dizaine, c'est comme si on changeait de direction complètement différemment depuis le désir de recevoir qui est pour moi-même, mais d'aller juste avec le ton, et au lieu de dire « moi », dire « nous ». Et à partir de là, arriver à une requête à partir du fond du cœur au Créateur. Et ensuite, peut-être recevrons-nous la récompense de la lumière qui réforme. Oui, nous voulons atteindre la lumière qui réforme et elle nous aidera à examiner la prière requête et elle nous aidera à trouver le centre de la dizaine. Nous avons besoin de notre part, comme a dit le Rav, que nous souhaitions être du côté du don, nous connecter, nous rapprocher les uns des autres. Et alors la prière aussi s'élèvera depuis le centre de la dizaine. Oui, le sujet du cours est la prière. Nous ne faisons pas que vouloir apprendre des choses sur la prière de façon théorique. Ce que nous voulons, c'est atteindre une prière. Et pendant le cours, implémenter tout ce que dit le Rav et simplement atteindre une prière, nous n'avons pas à attendre. Nous pouvons déjà le faire maintenant si nous travaillons correctement, intérieurement, et que nous nous incorporons avec chaque ami qui parle, et que nous essayons de nous connecter, et en conséquence, nous ressentirons les manques, et nous les élèverons au Créateur. Oui, il semble que nous sommes bien incorporés ces derniers jours, parce que, je veux dire exactement ce qu'a dit Dani, que nous voulons apprendre sur la prière, mais qu'en fait, que c'est pas ça qu'on veut. En fait, ce qu'on veut, c'est maintenant prier, c'est ça que nous faisons depuis le début de ce cours. Oui, c'est possiblement le sujet le plus important, en principe, comme a dit le Rav, un principe dont le Rav a parlé aujourd'hui, mais même dans les actions extérieures, atteindre la prière, et constamment être en prière, tout comme nous venons de l'apprendre, prier pour les amis, pour le monde entier, et non pas pour soi-même. Nous voulons prier pour la connexion entre nous. Ça, c'est la prière qu'on entend le Créateur. Nous voulons nous connecter entre nous et à lui. Dans la mesure où nous arriverons avec une demande plus mieux examinée, une meilleure prière, et même Laura va dire au sujet de la correction que nous pouvons atteindre une telle prière. Et cela dépend de comment nous préparons la prière. Oui, nous voulons attendre nos prières et la prière devrait venir depuis l'intérieur, depuis l'incorporation et simplement demander du Créateur qu'il nous connecte maintenant. Oui, le Rav a dit pendant le cours que je dois me tourner non pas depuis mon désir personnel, mais comme si j'inclus avec moi-même depuis toute la dizaine tous mes amis qui se tiennent dans mon cœur et en conséquence je me lève, je m'élève et c'est ainsi que j'élève mes désirs qui sont incorporés en eux au Créateur et ça s'appelle la prière de la multitude. Nous prierons vraiment pour atteindre cela. Et si nous voulons l'abaisser au niveau zéro, alors ça c'est clair pour moi que nous devons être en conversation avec le Créateur. Je pense que nous sommes toujours dans cette conversation, dans ce dialogue avec le Créateur. La question étant, au lieu de penser à moi-même et que je suis opposé à notre nature, donc au lieu de le faire, de penser aux amis. Et à partir de là, nous commençons, recevrons l'aide de la dizaine. Nous aurons besoin de l'importance de demander pour tout le monde afin de créer cette seconde nature. Oui, aussi l'atteinte de l'incorporation, comme a expliqué le Rav tout à l'heure, que la prière viendra depuis le centre de la dizaine. Et pour cela, nous avons besoin de l'aide du Créateur et nous devons prier pour qu'il atteigne le centre de la dizaine. C'est quelque chose qui n'est pas tellement clair pour nous à notre niveau. Et nous avons besoin que la lumière qui réforme nous rapproche. Mais une autre chose sur laquelle l'accent a mis l'accent, c'est que la prière doit être pour les amis et pas pour soi-même. Et aussi, si tu souhaites être un donneur, même si. Mais cette ressemblance au Créateur, ça veut dire de demander que les amis soient les donneurs. Oui, le Rav a aussi dit que la prière doit s'élever depuis le clic complet qui est la dizaine, et c'est seulement de cette façon que nous avons confiance. Les amis, maintenant, regardons un clip et écoutons l'explication du Rav sur cette question et comment procédons-nous plus en avant dans ce cours. Qu'est-ce que tu veux? Ça, c'est le problème. Si tu demandes pour le bien de la correction, dans la direction de la connexion, il n'y a pas de correct. Mais si tu demandes dans la direction opposée de ton ego, dans toutes ces formes variées, alors certainement le Créateur ne te donnera rien et tu resteras tel que tu es. Clarifie précisément ta requête. C'est-à-dire, en essence, une chose, nous devons clarifier que nous ne pouvons que nous tourner au Créateur et qu'il n'y a que cela qui nous aidera dans notre travail spirituel et En général, dans la vie, même dans la vie corporelle, il n'y a rien hormis lui. Tout ne descend que de lui, ça c'est une chose. La deuxième chose, c'est que nous devons savoir quoi demander du Créateur afin qu'il nous réponde. Que devrions-nous demander de lui? Et ensuite, quand nous clarifions ces deux choses, en dehors de ces choses-là, il ne nous faut rien d'autre. Ça, au total, c'est tout notre travail.
2: Rabash, a prayer of many.
1: Rabash, une prière de la multitude. S'il y a quelques personnes dans le collectif qui peuvent atteindre le but de Dvekut avec le Créateur, en cela, nous apporterons plus de contentement au Créateur que si lui-même était récompensé de rapprocher le Créateur, il s'exclut. Au lieu, il souhaite que le Créateur les aide, car ceci apportera plus de contentement en haut qu'à partir de son propre travail. Pour cette raison, il prie pour le collectif, que le Créateur aidera tout le collectif et leur donnera ce sentiment qu'ils reçoivent satisfaction du fait d'être capable de donner au Créateur, de lui apporter du contentement. Et puisque tout requiert un éveil d'en bas, il donne l'éveil d'en bas. Et d'autres recevront l'éveil d'en haut. Le Créateur sait qu'il sera plus bénéfique. La créature sait qu'il sera plus bénéfique pour le Créateur.
2: Rabash, a prayer of many. If there are a few people in the collective who can reach the goal of Dvekut with the Creator, and this will bring the Creator more contentment.
1: S'il y a plusieurs personnes, ça apportera plus de contentement au Créateur que si lui-même était récompensé de se rapprocher au Créateur. Il s'exclut. Au lieu de cela, il souhaite que la récompense de rapprochement du Créateur, et il s'exclut lui-même. Au lieu, il souhaite que le Créateur les aide, parce que cela apportera plus de contentement en haut que depuis son propre travail. Pour cette raison, il prie pour le collectif, que le Créateur aide l'ensemble du collectif et qu'il leur donne ce sentiment, qu'ils reçoivent satisfaction du fait d'être capables de donner au Créateur pour lui apporter du contentement. Et puisque tout requiert un éveil d'en bas, il donne l'éveil d'en bas et d'autres recevront l'éveil d'en haut. De qui le Créateur sait qu'il sera plus bénéfique.

0: que du créateur. Et le Rav nous a aussi dit que nous devons savoir quoi demander du créateur pour être capable d'avoir une réponse. Et nous avons entendu, comme Gadi a lu, l'extrait de Rabash que Rabash nous dit ce que nous devons demander. Nous devons demander pour le collectif, pas pour nous-mêmes. Peu importe si j'ai le besoin de demander pour moi-même, je demande pour le collectif. C'est ainsi que chacun élève cet éveil d'en bas et l'éveil d'en haut peut ne pas venir à moi, mais aux amis. Donc, ensuite, nous allons travailler un petit peu ensemble pour essayer de pratiquer cela et de nous demander à nous-mêmes.
1: What about if I'm not able to ask for the collective?
0: Qu'en est-il si je ne suis pas capable de demander pour le collectif? Alors, est-ce que je devrais mentir ou bien que devrais-je faire? Donc, écoutons un extrait du Rav, ce qu'il en dit. Après quoi, nous aurons un atelier.
1: Rav, I have nothing to lie about in a prayer.
0: Je n'ai rien au sujet de quoi mentir dans une prière. Plutôt, même si je veux dire quelque chose et que ce n'est pas en fait que je me ressens ainsi, je dois comprendre et ressentir que je dresse une prière. Ce n'est pas encore exactement ma prière, mais plutôt que je veuille qu'il en soit ainsi. Et je dois être conscient de cela. Ça, c'est une chose. À nouveau, je n'ai rien sur quoi mentir dans une prière. Plutôt, même si je veux dire quelque chose que ce n'est pas en fait que je me ressens ainsi, je dois comprendre et ressentir que je lève une prière qui n'est pas encore exactement ma prière, mais plutôt que je veuille qu'il en soit ainsi. Et je dois être conscient de cela, c'est une chose. Donc, ensemble, faisons un atelier et travaillons avec cela. Ensemble, entre nous, atelier actif, comment puis-je ressentir la bonne prière lorsque ce n'est pas encore exactement ma prière? À nouveau, comment puis-je ressentir la bonne prière lorsque ce n'est pas encore exactement ma prière? Oui, précisément, comme nous venons de l'entendre, ne pas s'illusionner que c'est ma prière, mais à chaque fois, il faut essayer de construire la prière correcte, tout comme nous avons des kabbalistes. Maintenant, nous avons entendu du Rav, que notre travail est constamment de demander pour plus et plus de prières correctes, que nous le ressentions plus, que nous prions vraiment pour les autres, même si mon cœur pour le moment prie pour moi-même, mais constamment je demande à prier pour les autres, de leur donner à eux la possibilité de ressentir la grandeur du Créateur, et aussi qu'ils lui apportent du contentement, même si je ne ressens pas exactement ce que ça veut dire, mais nous essayons. Je peux utiliser la jalousie pour être jaloux des kabbalistes qui ont des prières pour des choses que moi personnellement je ne ressens toujours pas, et aussi pour augmenter un désir pour avoir de tels manques. Et puis je veux aussi prier comme Rabash et le Rav prient, tout comme toutes sortes de prières que nous lisons. Et précisément à partir de cela aussi, je veux prier.

0: prier pour le don, pour une intention correcte qui est aussi pure, à partir du désir d'adhérer au grand, au pluriel. Et donc de là également, cela crée en moi ce début où déjà je veux commencer à vouloir cela et je commence dans une certaine mesure à le ressentir. Oui, je ne ressens pas les états au sujet desquels écrivent les kabbalistes, mais j'aspire, je veux les atteindre. Et c'est une prière et que ensemble nous atteignions des états tels que nous les révélions, que nous soyons dans ce manque dans lequel se trouvent les kabbalistes. Oui, nous avons appris bien souvent que nous devons commencer à partir de quelque chose. Nous avons toujours l'exemple des enfants qui jouent. Il veut être un adulte, il veut être dans cette prière, dans ce manque. Donc, il essaye et nous avons une prière avant la prière. Nous voulons là qu'il y ait un désir, qu'il y ait un ressenti. Nous devons vouloir que d'une certaine façon, et dire cela par des mots, avec ce qui est possible, autant que possible, essayer. Oui, je m'identifie avec cet exemple de l'enfant. Si tu ne sais pas comment demander, ça se dessus comme toute requête. Et donc, tu ne sais pas, demande au Créateur pour qu'il vous guide pour savoir et vous enseigner. Et comme dit le Rav, deux choses, apprendre à se tourner à Edmond Livado et tout le reste, demander. Et aussi dans la dizaine, vous commencez à faire des actions les uns envers les autres, parce que c'est ça que disent les kabbalistes, qu'ils ont dit. Et ensuite, vous voyez que toutes les clarifications, à la fin, il faut les recevoir à travers la connexion avec le Créateur, dans une prière. Et le véritable manque auquel nous arrivons à partir de la connexion, ça donne aussi le désir et le remplissage. Donc le principal, c'est de prier pour essayer de se rapprocher les uns les autres, et bientôt, de nouveaux discernements, de nouvelles émotions proviendront à partir de cette prière au Créateur. Oui, également la première partie où le Rav a expliqué que le fait de prier, ça signifie de se juger soi-même, que la personne dans la prière doit examiner les désirs et ses désirs et ses pensées, avec quoi il peut se tourner au Créateur, avec quoi il ne peut pas se tourner au Créateur. Et donc la personne peut dans ce dans cette belle façon révisée et voir comment elle s'adresse au Créateur et voir que ce n'est pas une vraie prière dans son cœur, mais lorsqu'il se tourne au Créateur, il peut demander à se corriger afin que la prière soit vraiment depuis son cœur complet, qu'il soit en mesure de ressentir que. Et en conséquence, c'est comme ça qu'il se corrige, c'est comme ça qu'il corrige sa prière. Et cela organise son manque pour être vrai du fond du cœur. Oui, c'est exactement le secret de l'incorporation avec les amis, que si je suis seul et que je demande cela, c'est incorrect, mais tu commences à vouloir t'incorporer et à partir de l'incorporation, tu commences à recevoir des manques corrects de la part des amis, leurs louanges qui sont plus correctes que les tiennes, tu commences à les recevoir de plus en plus et ils te dirigent de plus en plus au Créateur.
1: Wow, what a beautiful workshop, friends. So great to be with you.
0: Wow, quel bel atelier, les amis. C'est tellement super d'être avec vous. Donc, voyons ce que le Rav nous dit dans cet atelier. Donc, il dit, je dois comprendre et ressentir que je lève une prière qui n'est pas encore exactement ma prière, mais plutôt que je veux qu'il en soit ainsi. Et je dois être conscient de cela. Et ça, c'est une chose. À nouveau, le Rav nous dit, je dois comprendre et ressentir que je lève une prière qui n'est pas exactement ma prière, mais plutôt que je veux qu'il en soit ainsi. Et je dois en être conscient. Ça, c'est une chose. C'est du Rav, donc Maintenant, regardons un clip. Voyons où le rêve nous dirige et vers une, où il nous guide et unissons nos cœurs. Maintenant, si je ressens les amis et que je veux les aider, et quand les aidant, je veux apporter du contentement au Créateur. Et je n'ai pas à avoir peur, je dois demander constamment, en permanence, au Créateur, aide ceci, celui-ci et celui-là, et fais ceci et fais cela, car en faisant cela, nous apportons du contentement. Le Créateur n'a pas de manque, il n'y a qu'un seul manque. D'aider les créatures. Hormis cela, il n'a rien. Par conséquent, plus nous demandons à lui, plus nous lui apportons du contentement. Des émotions plaisantes, pour ainsi dire. Demandez-lui en permanence. Ce faisant, vous lui faites une faveur, demandez-lui, mais demandez-lui d'une façon qu'il soit en mesure de donner, ce qui signifie que vous pouvez vous approcher, lui demander dans la mesure où vous avez le désir de donner. Donc le désir de donner, c'est cela que je demande de la part des amis, et c'est tout. Et ensuite, certainement ma requête est propre de l'ego, et alors il peut donner selon ma requête, et donc je lui donne du travail, ce qui s'appelle le travail du Créateur. Ce qui signifie que, en cela, lui et moi devenons des partenaires, je lui demande de faire le travail, et il l'accomplit, parce que c'est sa force, c'est sa volonté. Ce faisant, je lui apporte un véritable contentement, et il se réjouit de recevoir un tel appel de la part de la créature.
1: Wow,
0: quel clip extraordinaire de trop grand Rav, merci. Michael, ça vaut la peine... Bon, je pense que ça vaut la peine de le regarder encore, hein, les amis. Non, si je reçois les amis et que je veux les aider, et qu'en les aidant, je veux apporter du contentement au Créateur, alors je n'ai pas à avoir peur. Je dois demander constamment, en permanence, du Créateur, aide celui-ci et celui-là, et fais ceci et fais cela, car ce faisant, nous lui apportons du contentement. Le Créateur n'a pas de manque. Il n'a que un seul manque d'aider les créatures. Hormis cela, il n'a rien. C'est pourquoi plus nous demandons à lui, plus nous lui apportons du contentement. Un sentiment plaisant, pour ainsi dire. Demandez-lui en permanence. Ce faisant, vous lui faites également une faveur, demandez-lui, mais demandez d'une façon qu'il soit en mesure de donner. Que je peux l'approcher à la condition que j'ai un désir de donner. Donc, le désir de donner, c'est ça que je demande de la part des amis. C'est tout. Et alors, certainement, ma requête est propre de l'ego, et alors il peut donner selon ma requête. Et donc, je lui donne du travail, ce qui s'appelle le travail du Créateur, ce qui signifie que, en cela, lui et moi devenons partenaires. Je lui demande de faire le travail, et il peut l'élever, parce que c'est sa force et c'est sa volonté. Ce faisant, je lui apporte un véritable contentement. Il se réjouit de recevoir un tel appel de la part de la créature. La deuxième chose, une prière ne peut pas se dresser depuis moi seul au Créateur. Plutôt, elle doit s'élever depuis le groupe entier, depuis le cli entier. Le cli, c'est la dizaine, par conséquent. Je dois me préparer en connexion avec les amis afin que ça soit si proche de l'atteinte et un manque partagé. Et plus nous sommes capables par l'étude et par les conversations entre nous, de découvrir exactement ce que nous voulons atteindre, à quel point nous sommes prêts à nous supporter les uns les autres, à quel degré d'arvout, qui est la garantie mutuelle, nous partageons en conséquence, c'est ainsi que nous nous tournons au Créateur. Et alors nous avons de l'espoir, nous sommes dans une certaine confiance que le Créateur nous répondra.
1: Okay, so the second thing, a prayer
0: cannot rise. Donc la deuxième chose, une prière ne peut pas s'élever de moi seul au Créateur. Plutôt, elle doit s'élever depuis le groupe entier, depuis le cli entier. Le cli, c'est la dizaine. Et par conséquent, je dois tout d'abord me préparer dans la connexion avec les amis afin que ça soit aussi proche que possible d'atteindre notre manque partagé. Plus nous sommes capables d'étudier et de discuter entre nous et de te découvrir exactement ce que nous voulons, ce que nous voulons atteindre, à quel point sommes-nous prêts à nous supporter les uns les autres, à quel degré d'arvout, de garantie mutuelle nous partageons en conséquence. C'est ainsi que nous nous tournons au Créateur. Et ensuite, nous avons de l'espoir. Nous sommes dans une certaine confiance que le Créateur nous répondra. Ok, maintenant, examinons ce que nous venons de lire. Donc, dans un atelier actif maintenant, comment pouvons-nous nous préparer à révéler le manque collectif? À nouveau, comment pouvons-nous nous préparer à révéler le manque collectif?
2: Rava
0: dit ceci. Je dois tout d'abord me préparer en connexion avec les amis. Dans notre manque mutuel, dans la mesure où nous discutons entre nous, nous pouvons révéler ce que nous voulons exactement, ce que nous voulons atteindre et combien nous sommes prêts à nous supporter les uns les autres. Tout doit être autour de la connexion entre nous. Nous devons nous focaliser là-dessus, que ça c'est notre manque, ça c'est notre désir, que ce n'est qu'à travers cela que nous pouvons donner du contentement au Créateur. Dans la mesure où nous nous focaliserons dessus et que nous ne permettrons pas au manque des autres de saisir notre point central d'attention, que ce soit sur la rupture que nous devons corriger, et ainsi, là-dessus, nous pouvons construire le manque commun. Oui, nous allons nous préparer en incorporation entre nous et chacun de son ami, nous demanderons au Créateur qu'il nous donne ce manque commun. Oui, le principal est de toujours nous incorporer avec les amis, avec un manque commun, avec un point auquel est assuré au Créateur et rechercher ensemble ce manque mutuel, de demander au Créateur qui nous donne ce manque mutuel, de constamment être dans cette recherche pour cette chose, pour l'examiner, pour la rendre plus précise. Et puis, d'un moment à l'autre, nous voulons nous rapprocher de cela. Oui, aussi, un manque commun, ce n'est pas quelque chose constant qui ne change jamais, il y a toujours un manque différent. Et le principal, c'est de s'accrocher à cela comme un bulldog. Quel est ce manque? Nous devons être dans ce dialogue constant avec le Créateur et essayer de nous accrocher à ce dialogue et avec tout ce qui se passe. Ça, c'est une prière, c'est une clarification d'être constamment avec cette question. Oui, nous parlons de ces choses les uns avec les autres, nous faisons des ateliers intensivement, comme ces derniers jours, et ensuite nous pouvons voir à quel point graduellement, nous avons ce manque commun qui se révèle à travers le travail dans la dizaine, à travers le fait que nous soyons ensemble, nous sommes dans l'étude, la lumière qui réforme agit sur nous, elle nous réforme et tout notre travail dans la dizaine nous modèle. Tout le travail dans la dizaine nous aide à révéler ce manque commun. Oui, je pense aussi que nous devons demander ce manque commun du Créateur parce que nous pouvons nous incorporer avec tous les amis, nous pouvons écouter, essayer de ressentir le manque des amis, mais la question c'est comment pouvons-nous nous connecter à tout cela ensemble et de quelle façon? Je ne sais pas, nous avons discuté au congrès les uns avec les autres au sujet de cette phrase unique que nous créons, c'est notre phrase mutuelle, notre sentiment mutuel que nous créons, notre grand manque mutuel. Il devrait inclure tous les manques des amis, dont on pense que aussi là, nous avons besoin de l'aide du Créateur, de nous tourner à lui, de lui demander un sentiment commun. Parce que, à la fin du compte, en fin de compte, le sentiment est un commun sentiment du cœur. Donc après toute cette incorporation, nous devons demander au Créateur pour qu'il nous donne ce sentiment nouveau. Oui, je me souviens, il n'y a pas si longtemps, le Rav a dit une jolie chose, que tout ce que tu veux pour toi-même, même la chose la plus plaisante, pense-y pour toi-même et ensuite demande. Demande cela pour les amis. Demande ça pour que les amis l'aient. Donc si tu penses au fait d'être des donneurs de contentement au Créateur, que le Créateur soit aussi grand que possible, donc tout cela, nous devons le demander pour que les amis ressentent tout cela. Et alors, je sais que c'est le manque correct. Si je souhaite toujours que les amis aient cela, alors ça, c'est notre direction. C'est ce qu'elle doit être, notre direction. Et nous n'avons besoin de rien hormis cela. À chaque fois, encore et encore, nous devons demander que eux aient ce sentiment d'Aïnou Milvado, qu'il est le bon qui fait le bien, tant fumétif, et que toute notre vie corporelle soit assemblée avec ces manques bien plus élevés.
2: כן, אנחנו צריכים גם לרצות את זה, צריכים לרצות
0: Oui, nous devons aussi vouloir cela, nous devons vouloir
2: ברצון אחד,
0: בחיסרון être ensemble, avec les amis, dans un désir, un manque
2: למצב הזה אנחנו
0: et que dans ce manque, le Créateur se révèle
2: למצב הזה אנחנו צריכים לבקש
0: nous devons aspirer à cet état et nous devons demander pour cet état. Oui, maintenant, ces jours-ci, nous nous sommes engagés en cela, nous ressentir les uns avec les autres, nous incorporer avec les uns les autres, afin de vraiment avoir un lieu pour le Créateur, Makom, pour qu'il se révèle à nous. Que nous puissions rapprocher notre manque mutuel de lui et le ressentir. Et que nous fassions vraiment un effort en cela, que constamment nous recherchions à travers la dizaine, dans notre appel au Créateur, ce véritable manque et selon cela, prier.
3: Thank you, friends, for this amazing workshop.
0: Merci les amis pour ce workshop extraordinaire. Tant d'émotions, tant de travail dur dans chaque dizaine. Et nous pouvons maintenant intérioriser avant le clip du Rav comment nos maîtres nous donnent la vraie fondation de notre travail. Seulement par la connexion entre nous, nous pouvons nous rapprocher du Créateur. Seulement la connexion entre nous nous rapprochera du Créateur. Le principal, c'est de demander pour le sens de l'homme et quand toutes les âmes se mergent et deviennent un, c'est la forme principale pour l'âme d'Adam Harishon, pour une âme unique. Et alors, elle se dresse à la Kdusha, au don mutuel et au Créateur. Au degré où elle se connecte, en conséquence, elle donne au Créateur. Puisque la Kdusha est une, le Créateur, c'est le symbole de Kdusha. Par conséquent, la prière, qui est considérée comme Nefesh, dépend principalement de l'unité des âmes. Pour cette raison, une prière est principalement en public et non pas seule. C'est-à-dire que si une personne ne connecte pas avec les autres, il ne peut pas dire qu'il fasse quoi que ce soit envers la Kdusha, envers la connexion, envers la spiritualité, envers le Créateur. Maintenant, seulement au degré où il est connecté avec les amis, à travers cela, il se rapproche du Créateur. C'est ainsi qu'il peut être mesuré. Afin que l'un ne soit pas séparé ni seul, puisque c'est l'opposé de la Kdusha. Oui, les amis, nous devons créer un cri commun, nous connecter comme un dans notre dizaine. Et maintenant, nous sommes un homme avec un cœur. Et ce cœur demandera au Créateur, c'est la prière de la multitude, où nous sommes un pour toujours et toujours. Clip.
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0: Vouloir tous ensemble se tourner au Créateur avec un cri, avec un manque, comme un homme dans un cœur, et lui demander qu'il corrige notre cœur commun, notre désir commun, et stabiliser notre cœur afin que nous voulions que lui le ressente. C'est cela, que lui connecte nos cœurs et remplisse nos cœurs comme un. Nous devons penser à cela constamment jusqu'à ce que ce désir de plus en plus prenne une forme et un ressenti et qu'il soit rempli en nous comme quelque chose de plus pratique, de plus réel, de plus présent, quelque chose qui a vraiment plus de place, qui est une réalité. Et ensuite, nous commencerons à découvrir, ensemble avec ce désir, aussi le Créateur qui stabilise le désir, même un désir corrompu, et aussi à quel degré il devient détaché de notre ego et il devient corrigé. Et en tout cela, nous commencerons à ressentir que ça arrive dans le cœur commun de chacun et pas dans un individuel, mais dans nous tous ensemble. Nous ressentirons que nous appartenons à nouveau au système appelé Adam Harishon. C'est quelque chose de très spécial. C'est pour ainsi dire en dehors de notre ego, et ça appartient à tout le monde. Ces choses sont très intérieures. Nous devons leur prêter attention et demander plus et plus et plus et ressentir cela. Et en ce faisant, nous pourrons franchir dans la réalité intérieure. Et ensuite, nous découvrirons cette réalité intérieure où il n'y a que là que se trouve le Créateur, essentiellement détaché, séparé de toute la création qui est en dehors de lui. Et là, nous nous découvrirons ensemble avec lui. Tout cela, c'est vraiment devant nous. Et c'est très proche. Et d'une façon très pratique, nous ne devons pas lâcher cela après le congrès. Il nous reste encore du temps tout d'abord. Nous devrions continuer, ne pas lâcher. Et même après le congrès, nous avancerons encore et encore plus et plus. C'est tout.
5: Wow, friends, what a clip, eh?
0: Rav, wow, les amis, quel clip, hein? Le Rav dit que
5: by praying, we can really begin
0: en priant, ce n'est que par là que nous pourrons franchir dans la réalité intérieure. Et quelle opportunité extraordinaire nous avons maintenant que nous sommes tous rassemblés dans chaque dizaine à son endroit, ensemble, après quelques jours d'efforts communs pour vraiment découvrir ce récipient unique, ce désir unique. Et puis une autre chose qui était vraiment très forte dans ce clip que nous venons de voir, c'est que le Rav dit que c'est une façon très, très pratique, les amis. Ça, c'est la Kabbale pratique. Donc, nous voudrions vraiment que maintenant, nous tous passions à une question d'atelier. Et après la question d'atelier, nous aurons une assemblée parce que nous voulons vraiment ressentir cette connexion entre tous et chacun du groupe dans le clé mondial. Donc, les amis, nous allons passer à une question d'atelier, après quoi nous entendrons vos prières que vous avez construites dans le question d'atelier. Et la question d'atelier, fondamentalement, c'est l'implémentation de ce que le Rav nous donne dans ce clip. Donc, question d'atelier pour tournons-nous au Créateur et demandons-lui qu'il se place dans notre cœur commun. À nouveau, nous allons passer à une question d'atelier, parler de se tourner au Créateur et de lui demander qu'il se place dans notre cœur commun. Et après cela, nous aurons une assemblée. Donc, s'il vous plaît, mettez vos points d'interrogation. Nechaim.
6: Oui.
0: Nous devrions appeler le Créateur et se donner au Créateur et lui demander qu'il nous place dans ce, qu'il se place dans notre cœur commun. Donc je dirais, Créateur aimé, ressentons le même désir de ce même chant, ce manque pour toi, ressentons le manque pour la connexion, purifie la requête du cœur de toute la dizaine et soyons comme un homme dans un cœur. Oui, rapproche-nous avec toutes nos opinions et pensées en une seule opinion, un sentiment commun. Oui, maintenant nous avons travaillé dans le congrès, nous avons essayé de nous connecter, nous avons essayé de nous incorporer, et maintenant nous demandons au Créateur qu'il connecte tous nos manques, toutes nos prières en une prière. Oui, donne à mes amis autant de, que possible de ta grandeur pour que constamment elles ressentent que ce n'est que vous qui agissez dans toute la réalité et qu'à chaque moment vous donniez la meilleure chose possible pour que nous puissions nous tourner à toi et recevoir les meilleures choses possibles et que ce faisant nous apportions du contentement à toi. Nous voulons être dans un manque correct, dans une prière correcte, dans un endroit correct à l'intérieur du système. Et donc nous te demandons que tu organises ce récipient pour nous. Oui, nous voulons vraiment ressentir le manque mutuel. Nous voulons te ressentir toi. Entre nous, nous voulons avoir cette connexion que nous souhaitons construire et que ce soit une connexion spirituelle une unité spirituelle, que nous puissions rapprocher ces cœurs, les unir, et que cela soit une connexion intérieure, que ce ne soit pas juste de la bouche extérieurement, mais que constamment nous soyons en mesure d'élever cette prière tout du long jusqu'à la fin de la connexion. Oui, Créateur aimé, permets-moi de ressentir et d'absorber tout ce que disent les amis, permets-moi d'annuler mon opinion et d'être un récipient pour les requêtes des amis. Oui, dans la mesure où nous souhaitons nous connecter, les états deviennent de plus en plus gentils. Notre sensibilité augmente. Nos efforts dans la connexion construisent ce sentiment commun. Et comme a dit le Rav ici dans le clip, que nous souhaitions connecter nos cœurs comme un cœur. Et c'est ça qu'il souhaite faire. Et donc nous devons nous tourner à lui comme cette force de correction. Et ce qu'il nous faut, c'est découvrir la corruption et la distance que nous devons franchir afin de nous rapprocher de lui. Nous avons prié peut-être des milliers de fois, nous avons parlé de prières artificielles et maintenant nous souhaitons vraiment ressentir ça dans le cœur, nous souhaitons vraiment ressentir ce manque mutuel dans le cœur, que nous ne soyons pas détachés de toi, que nous soyons connectés entre nous tous et que la dizaine soit dans le cœur et en conséquence nous tournerons au Créateur. Oui, et donne-nous vraiment autant que possible, permets-nous de nous connecter pour nous adresser à toi aussi correctement que possible et que les règles d'incorporation, c'est que nous ressentions les mérites des amis et non pas leur manque, tout comme dans le poème de Noam Alimeler, que nous ressentions chaque ami comme le plus grand de la génération et que il est le plus proche de vous et que nous travaillons au-dessus de l'ego chaque jour. Nous essayons dans notre prière autant que possible et ressentons autant que possible que nous incorporons avec tous et chacun et que chacun réussira à se ressentir comme le plus petit de tout le clé mondial parmi tous les amis et qu'alors véritablement nous recevions ta grandeur. Donne-nous l'opportunité de prier pour toi. Espérons que nous pourrons prier toute la journée et que vraiment nous réussirons et que nous élèverons au-dessus de cette vague de prières et de manque et que au-dessus de chaque chose, nous pourrons nous adresser à toi. Permets-nous de ne pas penser que nous pourrions faire quoi que ce soit de par notre propre force, que nous devons ressentir que nous avons besoin de ton aide. Aide-nous à demander pour les amis.
5: Okay, friends, amazing, amazing prayers.
0: Okay, Jimmy, incroyable, quelle prière. Et maintenant, commencez-vous, nous allons entendre des prières pour que nous soyons tous inclus dans le manque commun de toutes les dizaines. Donc s'il vous plaît, mettez vos points d'interrogation, nous voudrions entendre votre manque commun. Donc quiconque peut mettre le point d'interrogation.
5: Let's start with Florida, please.
0: Commençons avec la Floride, s'il vous plaît.
6: Dearest Creator,
0: cher Créateur, aide-nous à ressentir tous nos cœurs comme un. Connecte-nous pour être comme un homme dans un cœur. Renforce-nous pour être comme un homme avec un cœur. Ouvre les cœurs des amis. Sois la colle qui nous les attache ensemble. Nous te remercions de remplir le cli de cette lumière pour que nous puissions être comme un homme dans un cœur.
6: Давай. Прошу Творца не оставлять нас быть в постоянной молитве. Мы вложились по своим возможностям.
0: Nous demandons au Créateur, ne nous quitte pas, nous devons te tourner à toi constamment. Nous te demandons de venir à nous, d'être avec nous. Ressentons ce cœur commun et donne-nous le désir de nous soucier des amis. Un désir d'amour et un manque pour remplir les amis. S'il te plaît, Créateur, nous nous tenons ici prêtes. Nous sommes préparés. Nous n'avons pas les bons mots, mais nous avons le désir et la requête qui n'est qu'une seule. Mais s'il te plaît, donne-nous le manque, donne-nous le courage, donne-nous la force de marcher sur ce chemin ensemble comme une.
7: Y que el Boré se rife y que precisamente permita que haya las condiciones necesarias para que podamos avanzar juntos, que haya ese deseo en común, que toda la decena esté presente, esté junta y que lleguemos al siguiente estado juntos, eso.
0: Oui, ayons ce manque commun de toute la dizaine.
8: Thank you, friends. Dear Creator,
0: merci, les amis.
8: We thank you for enhancing our connection.
0: Nous te remercions d'augmenter notre connexion pendant ce congrès et de la construction dans le cœur de chaque ami un vrai manque pour apporter du contentement au monde, rend notre unité si forte qu'elle soit dans un cœur. Aide-nous à augmenter ta grandeur, Créateur. Révèle-toi dans notre point dans le cœur unifié. Merci de nous rapprocher, chaque ami, et nous tous à toi. Place ton esprit dans notre cœur pour que nous puissions être des instruments pour la société ainsi que pour toute l'humanité, Raïm.
9: Любимый Творец, благодарим за эту возможность ощущать наше единое сердце. Просим, помести себя.
0: Créateur bien-aimé, nous te remercions pour cette opportunité de ressentir notre manque commun. Nous te demandons de venir et de résider dans ce cœur commun.
10: Hello, friends.
0: Bonjour les amis. Puisse le Créateur rapprocher nos amis de la grande unité pendant les cours, puisse-t-il augmenter nos désirs et aspirations à donner, puissions-nous nous élever au-dessus de nos désirs personnels et nous tourner à notre connexion, puissions-nous passer de moi à nous et demander du Créateur le désir de nous guider, puisse les forces de distraction ne pas se tenir sur la voie de notre connexion, et ainsi puissions-nous couvrir toutes les fautes par l'amour, les Chaim.
11: Créateur,
0: nous sommes reconnaissants pour la possibilité de te demander de nous donner du plaisir dans la connexion. Permets-nous de mettre notre demi-shekel pour que nous ayons la bonne intention et le manque, que nous puissions ressentir l'importance du but plus fortement que jamais et avoir des préoccupations les uns pour les autres et ne jamais oublier de te demander, s'il te plaît, s'il te plaît, s'il te plaît, connecte-nous.
10: Cher Créateur,
0: nous tous, nous te demandons un désir fort de t'atteindre et de maintenir cela pendant la journée, chaque jour, puisque c'est le but le plus important de nos vies, d'atteindre la qualité, l'égalité de forme avec toi, avec tes qualités d'amour et de don, pour te révéler et te donner du contentement dans la connexion entre nous. Tourne toutes les forces, nos qualités naturelles qui nous empêchent de l'atteindre, les forces de rejet, de les transformer dans des qualités d'amour et de don. Tu dois nous aider maintenant pour que nous puissions avancer et faire ce travail pour ton bien.
11: And please, please, please.
0: Et s'il te plaît, s'il te plaît, s'il te plaît, connecte-nous. Quelle merveilleuse prière nous venons d'entendre. Et ce n'est qu'une goutte. 750 dizaines ont prié ensemble, en même temps, partout dans le monde. 750 dizaines brillantes dans différentes parties du monde pour que nous puissions apporter l'unité au monde, apporter le remède. Rav, les sages, les amis, absolument incroyable, si puissant. Et par cela, nous connectons tout le climat mondial en une prière. Le Créateur est satisfait. Il est satisfait de nous. Et définitivement, nous verrons les changements. Maintenant, nous allons passer à notre point suivant, qui est le prochain cours à 4 heures d'Israël.

0: Good morning, Bnei Baruch.
1: Bonjour, Bnei Baruch. Quel événement, quel congrès. On s'apprête à entrer dans une leçon très importante dont le thème sera « Nous devrions prier à longueur de journée ». Et nous aimerions prendre un instant pour penser à toutes les étapes par lesquelles nous sommes passés jusqu'ici et les connecter avec les mots que nous nous apprêtons à entendre du Rabash et du Bala Sulam. Nous allons avoir une préparation silencieuse où chacun d'entre nous prend toutes ses impressions. Et à la fin de cette leçon, nous allons composer une prière et ainsi, ensemble, préparons-nous. Nous allons avoir cette préparation et par la suite, nous allons entendre une réflexion du Rav du 26 février 2021 qui porte sur la prière de la multitude et après l'avoir regardé, nous allons ensemble nous asseoir et entrer plus profondément dans le thème que le Rav aborde pendant la leçon. Alors, faisons-le ensemble.
2: Rabash, Article Purpose of Society 1.
1: Rabash, l'article, le but de la société 1, nous nous sommes rassemblés ici pour établir une société pour tous ceux qui souhaitent suivre le chemin et la méthode du Bala Sulam, la méthode par laquelle monter dans les degrés de l'homme et ne pas demeurer tel une bête, comme nos sages l'ont dit à propos des mots. Et vous, les brebis de mon pâturage, vous êtes des hommes. Vous êtes tous des hommes.
3: Rabash, what are the times of prayer and gratitude in the work?
1: Rabash, quels sont les temps de la prière et de la gratitude dans le travail? Nos sages ont dit, on devrait toujours établir l'éloge du Créateur et ensuite prier. Il a aussi dit, Rabbi Elazar a dit, on devrait toujours établir sa prière et ensuite prier. Nous devrions comprendre pourquoi nous devons d'abord établir la prière, l'éloge du Créateur. Lorsqu'une personne est dans un état de manque et veut prier le Créateur pour satisfaire son manque, alors il a besoin de son aide. Encore une fois, nos sages ont dit qu'on devrait toujours établir l'éloge du Créateur et ensuite prier. Ils ont aussi dit, Rabbi Elazar a dit, on devrait toujours établir l'éloge du Créateur et ensuite prier. Nous devons comprendre pourquoi il faut premièrement faire l'éloge du Créateur. Lorsqu'une personne est dans un état de manque et qu'elle veut prier le Créateur pour qu'il satisfasse son manque, alors elle a besoin de son aide.

0: Exit number 3, Bala Sulam.
1: Extrait numéro 3, le Bala Sulam. L'avenir d'un homme dépend et est lié de sa gratitude pour le passé. L'éloge et la gratitude que l'homme donne pour cela étant les sensations et que tout ça relève de chaque point dans le travail. Ce qui nous amène à une source toujours plus élevée, c'est le sens de ce qui est écrit. Je te remercie pour la grâce et les grâces que tu m'as données déjà, c'est-à-dire dans le passé. Et par cela, une personne peut dire avec confiance et qu'elle fera dans le futur les grâces que tu m'accorderas dans le futur.
0: Bala Sulam,
1: le futur de l'homme dépend et est lié à sa gratitude pour le passé. L'éloge et la gratitude qu'une personne donne étant les sentiments qui font croître. Et tout ça est lié à chaque point dans le travail sacré. Et cette source amène l'homme toujours plus haut, et c'est le sens de ce qui est écrit. Je te remercie pour les grâces que tu m'as accordées déjà, c'est-à-dire dans le passé, et par cela, une personne peut dire avec confiance et que tu m'accorderas dans et que tu t'apprêtes à faire avec moi.
2: Silent workshop.
1: Atelier silencieux. Entrons dans la leçon avec l'intention de révéler la Shekhina entre nous. Encore une fois, entrons dans la leçon avec l'intention de révéler la Shekhina entre nous.

un courriel à l'adresse qui apparaît. Oui, la prière de beaucoup nous avons entendu que tout ce que nous pouvons atteindre dans la spiritualité ne peut être atteint que dans la force de la prière, lorsque nous nous tournons vers le Créateur. Et plus nous pouvons révéler ce qui est profondément dans notre cœur, notre conscience, peu importe ce que nous ressentons, le Créateur ressent ce qui est dans le cœur de chacun, mais il prend aussi en considération comment nous, nous ressentons notre cœur, et de notre côté à nous, et comment nous pouvons élever des manques vers lui. Ce sont des prières. Et la prière vient du mot l'éritpalel, prier, veut dire qu'une personne se juge elle-même, qu'elle veut se découvrir. Et lorsqu'elle se découvre, elle voit à quel point elle a de bonnes choses en elle, et ou vice-versa, et ou quel désir, pensée elle a, et avec lesquels se tourner vers le Créateur, ou quel désir et pensée cette personne doit garder pour elle-même. Mais peu importe, il y a beaucoup de préparation ici et beaucoup de limitations. Comment nous préparer à la prière? Parce que je n'ai pas à mentir dans ma prière, même si je veux dire quelque chose que je ne ressens pas exactement, il me faut comprendre et ressentir que j'élève une prière qui n'est pas exactement ma prière encore, mais plutôt quelque chose que je voudrais que ce soit le cas, mais je dois en être conscient. Ça, c'est une chose. Et la deuxième des choses, c'est que la prière ne peut pas émerger de moi vers le Créateur. Elle doit plutôt s'élever de tout le groupe, de tout le récipient. Le récipient, c'est la dizaine. Et c'est pourquoi, première des choses, je dois me préparer à la connexion avec les amis et pour que elle soit la plus près possible de la dizaine et notre manque collectif. La mesure dans laquelle nous étudions, que nous en discutons, que nous révélons exactement ce que nous voulons réaliser et dans quelle mesure nous sommes prêts à nous soutenir les uns les autres, dans quel degré d'arvut.

Tout le monde reçoit une certaine réponse du Créateur, mais la réponse désirée, c'est qu'il nous avance, qu'il nous promeuve exactement dans la bonne direction, là où il nous faut aller. Alors, ce n'est pas comme si maintenant nous allons apprendre comment organiser les choses, la prière, la connexion entre nous, mais il s'agit plutôt directement de se tourner vers le Créateur et de recevoir de lui en ce qui a trait à l'élévation de notre man et à la mad qui s'ensuit, qui s'abaisse vers nous. Et ici, tout dépend de la mesure dans laquelle nous nous préparons à cet appel, cette requête au Créateur. Et tandis que nous prions, les palel en hébreu, ça veut dire de se juger soi-même. Et lorsque nous nous examinons, que nous nous jugeons, nous élevons ainsi notre requête commune, collectivement de la dizaine au Créateur. Et bien sûr que par cela, nous pouvons être certains que nous recevrons une réponse. Mais maintenant, la réponse, elle peut être ouverte, claire et comprise par nous ou pas encore, mais elle est toujours à l'opposé de notre quête au Créateur. Il y a une réponse qui vient de lui, même si nous ne savons pas exactement comment élever cette requête, quoi faire avec elle. Il nous faut voir si nous sommes connectés au groupe, plus ou moins, pas besoin qu'il y en ait 10, même 5, 6 ou 7 personnes. Si nous sommes plus ou moins dans un tel groupe et suivant ce que nous apprenons, nous essayons d'établir notre appel au Créateur. Et là, bien sûr que graduellement, nous en viendrons à ressentir comment nous élevons notre manque collectif et comment nous recevons en retour une réponse de cette élévation de notre manne, de notre manque. Et là, nous nous mettons à ressentir cette situation où nous avons un dialogue avec le Créateur, avec la force supérieure. Et c'est là où chacun doit s'assurer qu'il a, à travers la dizaine, cette aptitude de se tourner vers le Créateur. Ainsi, chaque dizaine doit s'assurer qu'elle assemble tous ses membres et qu'elle organise cet appel au Créateur et aussi qu'elle se mette à ressentir la réponse qui vient de lui. Et pour commencer à travailler avec la manne et puis la mad, il n'y a rien de plus, parce que tout ça, c'est toute la sagesse de la Kabbale, d'atteindre un état où nous pouvons élever un manque au Créateur, aussi atteindre un état où nous pouvons identifier la réponse du Créateur, jusqu'à ce que nous nous mettions à découvrir la force supérieure qui est présente, révélée là devant nous, et là, nous nous mettons à travailler avec lui, avec la révélation de la face, comme nous l'appelons. Alors, espérons que nous le mériterons bientôt, mais néanmoins, pour l'instant, il nous faut apprendre comment nous tourner vers le Créateur du centre de la dizaine, le centre, oui. Et notre appel au Créateur, ça, c'est ce qui répond à toutes nos questions, tous nos problèmes. Et ça, c'est la seule chose dans laquelle il faut s'engager, comme il est écrit. Je souhaiterais qu'il prie à longueur de journée. Et par cela, nous ravivons le système d'Adam, notre système, qui devient de plus en plus semblable au Créateur. Le mot « Doma », similaire ou semblable du mot « Adam ». Alors, la prière de la multitude, tout ça, c'est ce qu'il nous faut, c'est ce en quoi il nous faut nous engager, qu'il faut établir, et en cela, jusqu'à ce que nous en arrivions à la révélation complète du Créateur dans notre récit.

0: récipient complet. Alors nous allons maintenant passer par des extraits variés que nous avons devant nous. Nous essaierons de les creuser profondément parce que ces extraits-là, nous les avons déjà entendus plus d'une fois, mais l'essentiel, ce qu'il nous faut vraiment voir comment les utiliser d'une façon plus intérieure chaque fois. Et là, nous pouvons trouver peut-être des détails plus importants dans chaque phrase qui se relie à la connexion entre nous et au Créateur pour que nous puissions avancer. Maintenant, si vous avez une question sur ce que je viens tout juste de dire, allez-y, mais préférablement sur ce que j'ai dit et rien d'autre. Pas de questions? Ah oui, Moscou 7.
1: Что значит судить себя из центра десятки?
0: Rav, que veut dire de me juger du centre de la dizaine? Mais oui, bien sûr. Prier, ça veut dire premièrement de me juger. Me juger dans la mesure où je suis dans la mesure de ma connexion à la dizaine et la mesure dans laquelle je me prépare à la connexion avec les amis. Grâce à laquelle je construis ce réseau de connexion entre nous. Et à partir de ce réseau, cette toile, j'élève un manque au Créateur afin de lui apporter du contentement et de lui donner. Et ça, c'est notre travail. Et là, nous découvrirons la façon dont il se relie à nous en retour et de cette façon, avec l'amour et la connexion qu'il nous envoie et dans laquelle il nous arrange ou qu'il arrange pour nous amener du contentement. Je suis pour mon bien-aimé pour moi. Alors là, nous nous mettons ensemble à dans la dizaine et le Créateur, et nous nous mettons à avancer, d'accord? Oui, mais tu as dit qu'au début, on ne nous permet pas de tricher pendant notre prière. Ici aussi, il y a une question. Il s'avère que le manque n'est toujours pas un vrai manque. Alors, je n'ai toujours pas ce manque. Et il s'avère que je triche en quelque sorte. Je ne souhaite pas rien cacher au Créateur, au contraire. Et ça, c'est un non-sens de jouer à de tels jeux. Je veux plutôt être ouvert, révéler, et dans la mesure où je le veux, que je ne le veux pas, que je comprends, que je ne comprends pas, je révèle tout. Et je lui révèle tout, j'ouvre tout, je me mets à nu devant lui. Et dans cette ouverture du cœur, mon cœur qui s'ouvre à lui, je m'amène à un état où je veux organiser mon cœur, mon esprit, mes pensées, mes émotions. Et par cela, j'avancerai. Mais le fait que la prière est appelée l'action de prier, leit palel, en hébreu, ça veut dire de me juger. Alors, ça veut dire que je dois m'examiner, je dois voir si je me tourne directement au Créateur. Et alors, je lui révèle tout ce que j'ai et certainement que lui voit la profondeur de mon désir parce que il l'a établi. Alors, je lui demande de corriger mon désir, de me tourner vers tout ce qui peut être nécessaire. Alors, je me trouve devant lui comme une personne malade, un patient sur la table d'opération, complètement sous le contrôle du Créateur. Et c'est comme ça. New York 2. Bonjour, Rav. Une question de la dizaine. Est-ce que la prière peut s'élever du cœur? La prière qui s'élève du cœur peut se transformer en prière qui vient de la dizaine?
2: Repeat, please.
0: Répète, s'il te plaît.
3: Can the prayer
0: Est-ce que la prière que nous avons dans notre cœur, comme pour la dizaine, peut-elle être transformée en prière qui vient du centre de la dizaine, plutôt que ce soit d'une personne, qu'elle vienne du centre de la dizaine? Je ne comprends pas la traduction. Traduisez correctement. Est-ce que je peux recevoir une bonne traduction? Bon, je vais la poser, moi. Est-ce que la prière que nous avons dans notre cœur peut-elle venir du centre de la dizaine et non pas du cœur d'une personne? Oui. Une personne peut prier au Créateur à travers le centre de la dizaine aussi, et c'est plus efficace ainsi, mais aussi lorsque une personne se trouve dans la dizaine, qu'elle élève sa prière directement au Créateur et non pas à travers la dizaine, ça aussi, ultimement, c'est un résultat de son intégration dans la dizaine et ça fonctionne aussi. Je ne voudrais pas placer de telles conditions devant vous pour vous empêcher de prier. Tournez-vous vers le Créateur autant que possible avec vos requêtes, vos prières et tout ce qu'il y a dans votre cœur, mais bien sûr qu'il est préférable de partagez cela avec votre dizaine. Vous n'avez même pas à en parler parce que vous pourriez embrouiller les amis chaque fois, mais néanmoins, dans la connexion entre vous, il devrait être clair pour chacun d'entre vous à travers la lecture des articles et à travers vos discussions que à la fin, il vous faut élever une requête et un manque collectif. D'accord? Italie 4.
2: Qual è la giusta mancanza o preghiera che il Boré ascolta dal centro della decina?
0: Quel est le bon manque ou la prière que le Créateur entend qui vient du centre de la dizaine? Ce n'est qu'une prière pour la connexion entre nous et la connexion avec lui. Et plus tard, nous verrons que c'est une seule et même chose. Néanmoins, premièrement, il doit y avoir un certain souci pour la connexion entre nous, sinon nous n'aurons rien à élever pour nous connecter à lui. Le Créateur ne fait que connecter une dizaine. Latine 1.
3: Hola, Rab. Esta plegaria de muchos, como
0: bonjour Rav.
3: ¿Cómo yo puedo conectar la,
0: cette prière de la multitude, comment se crée-t-elle? Comment puis-je me connecter au manque et aux prières des amis? C'est là où, à la fin, avec mon intégration dans la dizaine, j'élève un manque. Et regarde, nous n'avons pas à parler comment maintenant je prie et c'est possible aussi, mais pas nécessaire parce que, ultimement, nous nous intégrons ensemble. Nous nous incluons les uns dans les autres. Alors si il y a une certaine connexion entre nous pendant la journée, après la leçon et ainsi de suite, nous nous rencontrons et deux fois par jour ou quelque chose comme ça, ça donne aussi à tout le monde une certaine intégration à sa dizaine, son environnement, et à la fin, chacun élève sa requête de la dizaine, du centre de la dizaine. Et ça, c'est comme un résultat de nos discussions, de nos communications. Et de cette façon, nous nous connectons au Créateur, nous l'éveillons, nous l'obligeons à ouvrir nos cœurs. C'est clair? Très bien. Bon, nous n'avons pas eu Tbilissi encore. Cher Rav, la sensation qui c'est d'être complètement déçu de moi-même et d'avoir honte devant le Créateur, même sans mots. Oui, même si tu si tu n'as pas les mots, mais que tu ne fais que le ressentir dans ton cœur. Une prière, ça s'appelle le travail du cœur. Et le Créateur ressent déjà cela. Et tu n'as pas besoin de mots, tu n'as pas composé de jolis mots ou d'écrire un livre de prière. Non, c'est suffisant de le sentir dans le cœur, de ressentir comment dans la connexion, dans le groupe, tu veux atteindre une connexion au Créateur afin de lui donner du contentement. Et pour cela, ce doit être aussi court que possible. Comme il est écrit, fais en sorte que Dieu ne soit pas étranger pour toi. Bon.
4: Woman Poland.
0: Les femmes de Pologne.
5: Молитва из центра десятки. Всегда ли она бывает услышана Творцом? Если да, то как это понять?
0: Une prière du centre de la dizaine, est-ce que le Créateur, lui, l'entend toujours? Et si oui, comment le comprendre? Oui, le Créateur ne fait qu'entendre des manques qui émergent en tant que résultat de l'intégration d'une personne à sa dizaine. Alors, pour l'instant, disons-le d'une façon simple, je m'intègre dans la dizaine, je suis avec mes amis, je les rencontre continuellement, nous parlons et nous nous mélangeons à travers nos désirs, nos pensées, et ça, c'est suffisant pour moi afin d'élever un manque, oui. Et sans toutes sortes de philosophies et de problèmes supplémentaires. Non, seulement cela, ça suffit. D'accord? Bon. Les femmes de Peter 4.
6: Помочь друг другу произвести более точные выяснения единой
0: творящей. Dans la dizaine, nous pouvons nous aider les unes les autres et à obtenir une bonne clarification en ce qui a trait à la bonne requête. Certainement qu'il vous faut atteindre l'attribut de Bina et c'est vers cela que nous nous dirigeons et nous y arriverons. Peter 5, les femmes. Une question à propos de la sensation qu'une personne ne peut pas en arriver au centre de la dizaine et ce n'est pas clair comment prier à partir de ce centre et pour que ce ne soit pas notre imagination, mais le vrai. Si vous parlez de ces choses ensemble, première des choses, et dans la mesure où vous pouvez vous intégrer ensemble et en venir à une certaine conclusion, la mesure dans laquelle vous pouvez en arriver à un appel au Créateur à partir de la connexion entre vous. Avec cette sensation, commencez à vous tourner vers le Créateur, chacune d'entre vous, et c'est suffisant pour l'instant. Et plus tard, nous apprendrons comment le faire dans des situations plus complexes. C'est clair? Turquie 2.
7: This question is from a friend in our ten.
0: Une question d'une amie de notre dizaine. Comment pouvons-nous atteindre un état où nous pouvons prier du fond de notre cœur pour que le Créateur réponde? Merci à l'avance. Mais c'est exactement ce dont nous parlons. C'est-à-dire qu'il nous faut premièrement avoir cette connexion dans la dizaine entre nous, là où plus ou moins nous comprenons, ressentons quels états spirituels, les états intérieurs dans lesquels nous sommes, quel est notre but et par quels moyens nous avançons vers le but et comment nous nous voyons atteindre le but à partir de la connexion entre nous, comment découvrir le Créateur dans la connexion entre nous. Après que toutes ces choses deviennent claires pour nous, là, nous nous mettons à demander au Créateur d'établir la première connexion entre nous sur le chemin. Claire? Turquie 2.
8: Thank you.
0: Cher Rav, merci. Une question de la dizaine. Nous ressentons un désespoir. Nous voulons en arriver à une prière complète dans la dizaine. Comment allons-nous nous écrier pour devenir une seule âme en tant que dizaine? Ça deviendra clair lorsque vous vous connecterez ensemble, que vous en discuterez, et vous pourrez vous connecter ensemble chaque fois, pas seulement lorsque vous vous connectez aux leçons ici, mais entre vous, il vous faut qu'il y ait un certain contact et que vous parliez de ces questions, que vous trouviez des textes sources là-dessus, que vous lisiez des extraits qui en parlent, qui ont trait à l'état dans lequel vous vous trouvez. Et là, il sera plus clair comment vous tournez vers le Créateur, qui est le Créateur et comment il est possible d'identifier que c'est lui qui vous répond. Moscou 6.
8: Здравствуйте, Рав. Вопрос вот такой.
0: Bonjour Rav, la question est celle-ci. Rav, tu nous as donné une introduction. Il semblait que le but est le Créateur. Et la dizaine devient un moyen en apparence. C'est comme si elle était d'importance secondaire. Alors comment faire en sorte que tout t'apparaisse comme si tout dépendait de moi? Comment collecter tout ça et le mettre en une seule chose? Je ne pense pas que c'est possible, pas encore, mais c'est une bonne question en passant, mais et je dois me demander qu'est-ce qui est important. Parfois c'est la dizaine, parfois c'est le Créateur, et tout ça, ça s'appelle Israël. C'est une personne qui est Yashar Kel, c'est-à-dire qu'elle veut se diriger tout droit vers le Créateur. Et Yalta, c'est ce que nous appelons une force qui apparaît dans la dizaine. Et Yuta Biru, c'est le Créateur. Et chaque fois, nous mettons l'accent sur un des trois. Israël, la Torah et le Créateur sont un. Et à partir de ce point-là, il se peut que ce soit une personne ou la dizaine ou le Créateur de façon intermittente qui détient l'importance. Et là, à la fin, nous verrons pas maintenant, mais lorsque nous aurons fait toutes nos corrections, nous en arriverons à un état où ces trois points ne formeront plus qu'un seul, et ça, ce sera la fin de la correction. Bon, c'est clair, oui? Très bien. Et maintenant, nous n'avons que Peter 1 qui nous reste, les femmes.
5: Если десятка подняла правильную молитву из центра своей десятки, как она слышит или
0: получает? Si la dizaine élève la bonne prière du centre de la dizaine, comment peut-elle entendre lorsqu'elle reçoit la manne en retour? Si la dizaine élève la manne au Créateur et que c'est véritablement une manne, c'est-à-dire un manque, là, dans ce manque, il entend, il ressent la réponse du Créateur et il n'y a pas de problème ici. Et tout dépend de la manne, de son élévation. D'accord, les femmes de Turquie 2.
9: This upper root in the center of ten, is this the place where the Creator feels?
0: Le centre de la dizaine, c'est ça l'endroit où le Créateur il nous ressent. Répète ta question, s'il te plaît. Mon ami demande, dans le centre de la dizaine, c'est ça l'endroit où le Créateur est ressenti?
4: Ken, anachnu megalim et aboré.
0: Oui, nous découvrons le Créateur dans le centre de la dizaine, oui.
4: Tov, Kiev, Echad, One.
0: Kiev, Un.
10: Да, дорогой Раф, вот вы сказали, что мы в результате молитвы приходим к первому или должны прийти к первому
0: Tu as dit qu'en tant que résultat de la prière, que nous sommes censés d'en venir à la première connexion. Quel est cet état, cette première connexion que nous pouvons atteindre dans ce congrès? Nous ressentirons vraiment que le groupe, disons mon groupe, est dans un état où nous sommes tous, où nous comprenons tous, tout le monde comprend les autres et tous les autres et en termes de leur désir pour le Créateur. Et nous allons ressentir que chacun est prêt et a le désir de soutenir tous les autres comme un seul homme dans un seul cœur parce que tout le monde comprend qu'il est impossible d'atteindre la force supérieure et de lui apporter du contentement sans que nous soyons connectés de telle façon où il n'y aura plus de différence entre nous. Alors, on ne peut pas sauter par-dessus les différences ou les oublier ou les effacer. Et nous voulons que ça arrive. Et de cette façon, nous, ce manque-là, nous l'élevons au Créateur parce que de cette façon, nous nous transformons en un seul homme dans la mesure, à tout le moins, où nous pouvons le visualiser. Et là, nous demandons au Créateur de faire de nous tous un seul désir, une seule volonté. Et là, il pourra se révéler et nous satisfaire comme la lumière qui remplit le récipient. Vlad? Il a figé. Il est silencieux. Oui, je crois qu'ils ont un problème d'Internet là-bas. Bon, très bien. Alors, s'il en est ainsi, passons à la Croatie. Une question de notre dizaine. Oui, maintenant, lorsque nous nous sentons inspirés par les amis dans la dizaine et tout le qui, nous avons vraiment commencé à nous tourner les uns vers les autres et tout semble OK, mais la question, c'est comment pouvons-nous maintenant nous juger correctement? Faire cet il palel et cette action de prier et d'inclure le Créateur dans cette action. Mais nous le faisons constamment, ce travail. Une personne qui étudie avec nous depuis un bon bout de temps se souvient que nous avons lu en ce qui a trait aux étudiants du Ramchal. Ils étaient constamment dans cette prière. Ils avaient cette tâche 24 heures par jour et c'est comme il est écrit. Je souhaiterais qu'ils prient à longueur de journée, mais je ne peux pas prier 24 heures par jour. Mais si je suis avec d'autres étudiants, c'est-à-dire avec mes amis, là, nous pouvons nous organiser de telle façon que je ne vous dis pas que c'est ce qu'il nous faut faire, mais nous pourrions organiser nos prières comme cela et nos appels au Créateur pour qu'à chaque fois nous trouvions de plus en plus de manque, que nous nous tournions vers le Créateur avec ceci, parce qu'il est clair qu'il n'y a que le Créateur qui puisse tout corriger et nous, on ne peut rien corriger de quelque façon que ce soit. On peut simplement se tourner vers le Créateur et c'est pourquoi constamment nous cherchons d'autres façons de nous connecter et nous ne nous enfuyons pas et nous demandons, nous prions le Créateur de ne pas fuir la prière. Alors si nous y arrivons, si nous voyons que c'est un état où nous demandons constamment de lui, alors là nous atteignons un état où le Créateur se révèle, il arrange le récipient pour nous, il se révèle dans le bon récipient qu'il a corrigé pour nous, et ça, c'est un bon état, et c'est comme ça que les choses devraient être, d'accord? Bon. Maintenant, nous continuons avec Ita 1, les femmes.
11: Salve Rav, come superare la ragione quando chiediamo nella preghiera?
0: Salut Rav. Comment surmonter La raison pour laquelle nous sommes dans une prière. Comment surmonter la raison lorsque je suis dans la prière? C'est suffisant pour moi d'être intégré dans le désir des autres et des amis et avec elle, j'élève ma requête au Créateur lorsque je prie pour elle et non pas pour moi. Et ça, c'est déjà au-dessus de ma raison. C'est clair? Bon. Ital LC1.
12: Salve Rav, salve Cli Mondiale. Siamo una nuova decina.
0: Salut Rav, salut Cli Mondiale. Nous sommes une nouvelle dizaine et nous voulons remercier nos instructeurs qui nous ont amenés à cette famille merveilleuse. Et ma question, pourquoi lorsque nous prions seuls, c'est opposé à la sainteté? Mais c'est que tu pries pour toi. Essaie de prier sur ce que ta dizaine veut, pas ce que toi tu veux. Et là, tu seras comme Malchut et tes neuf amis seront comme les neuf premières séphirotes. Et à travers cela, vous vous mettrez à établir le partsouf. Et alors, toute personne qui prie pour son ami est récompensée en premier. Lorsque je prie pour ce que les amis veulent, il s'avère que moi, je suis celui qui reçoit la réponse. Hollande 1. Oui, bon après-midi, cher Rav. Tu as parlé de, disons, la prière qui n'est pas ma prière encore, et, mais je voudrais qu'elle soit mienne. Alors, quel est ce processus que ce n'est pas encore ma prière? Pourrais-tu élaborer ce processus, élaborer sur ce processus? Ma prière, c'est lorsque je reçois des manques de toutes les personnes dans le monde, de tout le monde, et je les connecte ensemble, et j'élève ces prières au Créateur, et je demande une correction sur elles. Et ça, c'est ma prière, parce que là, je deviens Malchut. La fondation, ce qu'il y a tout en bas, la fondation de toutes les âmes, et ça, c'est ma véritable prière, Bishkek. Bonjour Rav. Pendant la prière, l'ego, il gagne toujours et en tout et partout, il y a un certain espoir que nous pourrons le vaincre, mais qu'est-ce que nous pouvons faire? Comment opérer pour commencer à le vaincre? Mais quoi, tu viens d'arriver? Toi, tu es tombé du ciel comme ça? Tu n'as pas entendu ce dont nous venons de parler? À propos de la façon dont nous pouvons exploiter notre ego, ça fait au moins 40 minutes que nous en parlons maintenant. C'est seulement lorsque je m'intègre à ma dizaine et que nous élevons nos manques, tous nos manques ensemble, par cela je peux vaincre mon ego. Oui, j'entends Rav, mais nous essayons de faire ce que tu dis aussi dans notre dizaine, mais constamment, il y a des choses qui font changer les goûts de direction. Ah, je ne sais pas, tu es passé par tout ce matériel avec nous, oui ou non. La façon dont nous avançons, je réussis à surmonter le petit désir de recevoir, et là, je découvre un plus grand désir de recevoir, et il nous faut nous connecter ensemble autour de cela aussi et essayer de prier davantage, de nous élever au-dessus davantage et de découvrir un plus grand désir de recevoir et d'essayer de découvrir cela aussi. Et encore une fois, nous avons toujours plus jusqu'à ce que tout cela se révèle que je m'élève au-dessus du désir de recevoir d'une façon très manifeste. Et là, ça commence à devenir clair pour moi que je suis en contact avec la force supérieure, le Créateur, et dans ce contact intérieur avec ma dizaine. Et là, il s'ensuit que je commence à prendre ma place dans le monde spirituel. Est-ce que nous pourrions ressentir quand nous recevons un ajout du désir de recevoir, par exemple, nous avons reçu un supplément d'ego, de désir de recevoir, est-ce que je peux ressentir une différence entre ce qui existait auparavant, ce qui existe maintenant et... Si tu t'intègres davantage avec tes amis et que tu ne laisses pas tomber cette intégration avec eux, tu te mettras à ressentir comment tu reçois une nouvelle révélation, un nouveau désir chaque fois. Et le fait est que tu n'écoutes pas tout ce que je dis. Baltique 2.
13: Что значит просить того, что хочет десятка?
0: Que veut dire de demander ce que la dizaine veut? Mais bien sûr que ma dizaine, elle veut la même chose que moi. Et nous sommes sur le chemin ensemble depuis un bon bout de temps maintenant. Mais il me faut me tourner vers le Créateur, pas à partir de mon désir personnel, mais j'inclus en moi toute la dizaine, tous mes amis qui sont là dans mon cœur. Et de cette façon, j'élève mon désir qui les comprend tous et au Créateur. Et ça s'appelle la prière de la multitude, c'est-à-dire que je ne demande pas pour l'individu, c'est-à-dire moi, mais pour la multitude, ça c'est-à-dire tous mes amis. Et le Créateur y répond rapidement à une telle prière. Il est aussi écrit...
4: Florida.
0: La prière de l'individu, non. La Floride. Oui, pendant la journée, nous essayons tous d'être dans la prière, de prier pour les amis. Est-ce que la prière pour les amis, c'est une prière qui vient de la dizaine? Certainement que c'est une prière pour les amis, pour la dizaine, si elle vient de la dizaine, mais il doit être clair que si vous êtes tous connectés ensemble, que vous clarifiez ce que sont vos désirs exactement, ce vers quoi vous vous orientez, à quel point vous êtes connectés, que vos désirs sont connectés ensemble, quel but vous voulez atteindre et dans quelle mesure vous essayez d'être connectés ensemble, alors là, le but commence à se révéler suivant l'intensité de la connexion entre vous et ce que vous désirez aussi. Mais tout ça, il vous faut le clarifier, d'accord? Bon. Mac Israël.
14: Ça в десятке, чтобы построить истинную молитву.
4: Lo shamanu klum, ve tiftach pe.
0: Comment construire une véritable prière dans la dizaine? Je n'ai pas pu entendre un seul mot de ce que tu as dit. Ouvre ta bouche un peu plus. Comment véritablement ouvrir notre cœur dans la dizaine pour pouvoir élaborer une prière? Il vous faut demander au Créateur cela aussi, qu'il vous aide à ouvrir votre cœur, le cœur de chacun d'entre vous, et à les connecter ensemble, sinon vous ne réussirez pas. Et arrange ton micro aussi, hein? La dizaine hébreu. Comment le travail dans le cœur se connecte, qui est la prière avec, contraire au travail avec les pieds et les mains? Quelle est la différence? Tout le travail extérieur, leur but, ce n'est que de renforcer la connexion de nos cœurs et notre appel au Créateur. Haïfa 1. Lorsque nous parlons de la réponse du Créateur, la prière de la dizaine, est-ce qu'elle s'exprime dans la sensation d'un manque de la dizaine ou pas nécessairement? Pas nécessairement. Et la réponse du Créateur peut se révéler de telle façon où notre désir, notre manque devient plus grand sans révélation. Mais ça aussi, c'est un genre de satisfaction ou de remplissage parce que lorsque nous apprenons quelque chose ou faisons quelque chose, parfois nous découvrons la mesure dans laquelle je ne comprends pas, que je ne l'atteins pas. Et ça aussi, c'est appelé un avancement. Les femmes d'Ita, LC1.
15: Grazie, Rav. È giusto dire che la preghiera.
0: Merci, Rav. Est-ce vrai de dire que la prière du cœur de la dizaine, c'est la clé? La principale action pour avancer, se rapprocher du Créateur? Oui, seulement cela peut nous aider. La prière qui vient du cœur de la dizaine. Et dans ce même endroit, le cœur de la dizaine, nous allons découvrir le Créateur. Les femmes de Moscou 8. Bonjour Rav, explique-nous s'il te plaît comment à l'intérieur de nous, 10 femmes, nous pouvons créer un seul cli, un seul désir que nous allons remplir de lumière, notre désir de recevoir, comment le transformer en spiritualité. Il semble que là nous recherchons la spiritualité, mais lorsque nous creusons, nous voyons que c'est davantage de la matérialité. Quelle est la bonne prière, la bonne intention, et qu'est-ce que la spiritualité, comment le ressentir? Aïe, aïe, aïe. Je ne peux pas te donner un exemple de ce qu'est un désir spirituel, de ce qu'est la spiritualité. Je ne peux pas te donner d'exemple parce que tu ne le ressens toujours pas. Alors, il faut que vous en parliez, ce que veut dire la spiritualité, comment la demander, êtes-vous capable de la désirer et et parler de la mesure dans laquelle vous pourriez ne pas vouloir la spiritualité. En fait, vous en êtes incapable, mais vous pouvez en parler et demander au Créateur de le faire pour vous. Et là, le Créateur va vous donner un désir pour la spiritualité et vous demanderez, et vous verrez que pour tout ce que vous demandez, à la fin, il vous faut vous tourner vers le Créateur. Les femmes de PT 38. Bonjour Rav. On dirait que nous sommes devant la porte du palais du roi. Alors, quelle est cette prière qui va toute nous permettre ensemble d'entrer dans le palais du roi? Quelle est cette prière qui va ouvrir la porte vers le palais? C'est exactement cette prière, cette même prière. C'est un désir, un manque, et c'est tout. Tel Aviv 3. Bonjour Rav, notre question est celle-ci. Est-ce un bon travail dans la dizaine? Que le bon travail dans la dizaine, c'est lorsque nous obligeons le Créateur? Oui, c'est lorsque chaque appel au Créateur le contraint. Même si c'est un appel incorrect sur quelque chose qui serait fautif, il va néanmoins y répondre parce que nous disons que la lumière supérieure est à l'état de repos complet. Et elle répond à tout, tout ce que nous lui demandons, du bien, du mal, même un voleur, elle lui répond. Parce qu'un voleur, avant de faire un hold-up à la banque, il demande du Créateur. Et cela aussi, ça l'affecte. Se pourrait-il que le bon travail, si c'est la dernière chose, si elle est continuelle, si nous obligeons le Créateur avec nos requêtes, est-ce que nous pouvons atteindre un état où cette connexion sera constante et que ça ne nous échappera plus? Non, il n'y a rien de tel. Notre connexion au Créateur est constante, elle est éternelle, nous ne nous détachons jamais de lui. C'est simplement que nous tombons sous la dissimulation. Les femmes de Tel Aviv 1. Bonjour tout le monde. Nous avons une question dans la dizaine qui dit ceci. Une amie demande, qu'est-ce exactement de dire « pourquoi n'as-tu pas demandé ?» Moi-même, lorsque je suis seul, je demande, mais qu'est-ce que je demande au juste? Mais un désir de te tourner vers tes amis, de comprendre qu'il n'y a que dans la connexion entre vous que vous pouvez établir un bon désir avec lequel vous tournez vers le Créateur. Et c'est comme ça. Avec tout, il vous faut vous tourner vers lui et lui demander. Comme il est écrit, je souhaiterais qu'il prie à longueur de journée. Ah, merci. Bon, nous passons à PT10, les femmes. Plus nous nous incluons dans la dizaine, plus je ressens que elles font à l'intérieur de mon cœur, même lorsque je suis seul, qu'elles sont mes gardiennes et mes policiers, et qu'elles font ce travail de critique dont tu parlais. Si elles pouvaient m'entendre, que tout était exact et que tout venait d'elles et que tout doit s'élever au Créateur, mais qu'elles sont des partenaires en ce sens qu'elles me font voir la vérité. Madame, c'est suffisant. Alors, premièrement, je n'entends pas de questions ici. Et il y a plein de mots inspirants, mais la prochaine fois, s'il te plaît, je voudrais entendre une question. Tbilissi 1. 2. Oui, bonjour. Une question du jeune groupe de Tbilissi. Comment ressentir et comprendre que notre prière est désirée par le Créateur? Le Créateur est prêt à entendre toute question parce que ça vient d'un désir qu'il a lui-même créé. Et si nous élevons ce manque, et que nous l'orientons vers lui, certainement que ça lui apportera un grand contentement. Parce qu'il a établi ce désir qui doit maintenant être exaucé. Il a créé notre désir, il nous a créé. Il veut que nous comprenions toujours plus ce qu'il faut demander, comment le demander comme un enfant qui vient de naître et il grandit. Et plus il peut répondre, nous répondre, plus nous sommes heureux. Et c'est comme ça qu'il nous faut voir les choses. D'accord? Bon. Mac 5. Les femmes. Bonjour. Dans la prière, normalement, nous amenons une gratitude et nous demandons au Créateur. Et le Rabash, lui, il avait dit « Pourquoi n'as-tu pas demandé et en quoi être reconnaissant ?» Et ma question, c'est est-ce que la sensation, c'est que la prière est plus forte lorsqu'elle émane d'un cœur brisé? Le Créateur, il se réjouit de quoi le plus? Les deux, à la fois de la prière et qui comprend une requête et la gratitude. Alors, il nous faut essayer d'élever les deux. Et c'est tout. Ah, nous avons Ita 4 aussi, les femmes. Nous avons du son où on ne peut rien entendre.
4: Bon,
0: on ne peut pas vous entendre, il vous faut arranger vos microphones comme il faut. Avec de tels microphones, on ne peut rien faire. Peter 3. Bonjour Rav. qui mondial. Comment pouvons-nous être comme un bébé parmi ces jouets et demeurer... Il y a un problème des micros. Demeurer dans...
16: Как находясь, как малыш в магазине игрушек, все-таки оставаться в правильной просьбе.
0: Comment, lorsque nous sommes comme un enfant dans un magasin de jouets, demeurer avec ma requête. Tout dépend de ta connexion à l'environnement et c'est tout. Latine 2.
17: Gracias, Rob. La pregunta es de la escena.
0: Merci, Rav.
17: Si
0: la question de notre dizaine.
17: De la escena, para dirigirnos hacia la meta,
0: si

0: Et nous rechercherons nos frères pour créer de la jalousie dans les membres de la dizaine et nous orienter vers le but. Ça, c'est une prière commune.
1: Okay.
0: Oui.
2: On commence maintenant à lire les versets et après on va faire un atelier. On va lire ensemble des morceaux de source. Oui, allez-y. Leçon 4 à propos de la prière de multitude. L'essence de l'ascension de l'âme et sa complétion, c'est qu'ils s'incluent tous et ils deviennent un. Et alors on monte vers la sainteté, car la sainteté est une. Et c'est pourquoi la prière, qui est l'âme, dépend que les âmes s'unissent. Et c'est pourquoi l'essence de la prière, c'est dans le public et pas individuel. Que chacun ne soit pas divisé seulement à par lui-même. Encore, l'ascension de l'âme, c'est quand toutes les âmes s'incluent et deviennent un. Et alors ils montent vers la sainteté, car la sainteté est unique, est une. C'est pourquoi la prière est en public et pas individuelle. L'essence, c'est que les âmes s'unissent. Donc la prière est en public et non pas individuelle. Que chacun ne soit pas séparé, que ça, c'est le contraire de la sainteté. Pour comprendre ce morceau, le sentir, pour l'accepter, pour le recevoir.
1: Ça,
2: c'est seulement quand la personne est dans un groupe, étudie, qui entend, est attaché aux amis qui font le même effort que lui. Et de toute façon, ça prend beaucoup de temps. Alors je relis. L'essence de l'ascension de l'âme et sa complétion, c'est que toutes les âmes s'incluent et deviennent un. Ça, c'est leur complétion. Qu'ils reviennent à l'état qui était avant le péché de l'Adam primordial, à une âme. Et alors, ils montent vers la sainteté. C'est le don mutuel et le créateur. Dans la mesure où ils s'unissent, car la sainteté, le créateur, c'est le symbole de la sainteté. Donc, la prière, qui est l'âme, dépend quand les âmes s'unissent. C'est pourquoi l'essence de la prière, c'est dans le public et non pas individu. Si la personne ne se connecte pas avec les autres, il ne peut pas dire qu'il fait quelque chose envers la sainteté, la connexion, la spiritualité, le créateur. Non. Dans la mesure où il est connecté aux amis, dans cette mesure, il s'approche du créateur. Que chacun ne soit pas séparé, car ça, c'est le contraire de la sainteté.
1: Non.
2: Alors, qu'est-ce que nous pouvons demander, nous demander? Est-ce qu'il y a des questions à ce propos? Alors, voyons qui est. Qu'est-ce qu'il voudrait demander?
1: Non.
2: Oh, encore une fois, il s'est arrêté. Il y a quelque chose dans la communication aujourd'hui, dans la connexion. Vous n'avez pas de bonne communication. Il n'y a rien à faire. Alors, Mac 12.
1: Раф, скажите, что означает, что молитва

0: Молитва является свойством души.
1: Qu'est-ce que ça veut dire? Que la prière, c'est un attribut de l'âme. La prière, c'est une demande au Créateur, l'élévation de man, l'élévation de manque, où je veux me connecter au Créateur. Mais pour me connecter à lui et être attaché à lui, j'ai besoin d'attributs qui soient chez moi comme le Créateur. Alors je demande, si le Créateur me donne ces qualités de don plutôt que les qualités de réception, si je reçois ces qualités de don de lui, alors il en résulte
2: que
1: comme ça je vais me corriger, je vais me changer. C'est tout. Ça, c'est la prière. Donne-moi la possibilité de te ressembler. C'est toute la prière. Mais en fait, c'est que je m'attache aux amis, que je m'occupe de toute l'humanité, que j'arrive à l'amour de l'autrui et de là à l'amour du Créateur. C'est comme ça.
0: То есть насколько продвинулась, в общем-то, наша группа и насколько сформировались наши свойства
1: подобные группе, тем и получается. И nos qualités se sont
2: stabilisées.
1: Oui, c'est selon notre connexion dans le groupe, dans la mesure où si nous voulons fuir ça, mais on mesure notre progrès seulement selon la connexion intérieure entre nous dans le groupe. Ça ces choses-là nous affaiblissent, nous, on ne veut pas ça non plus, on ne veut pas. On est prêt à recevoir n'importe quoi, sauf notre devoir de nous unir ensemble. Mais qu'est-ce qu'on peut faire? Il
2: n'y
1: a rien à faire. C'est ce que le Créateur demande. Ça, c'est son attribut. Vous voulez être comme lui, vous approcher, vous inclure en lui, vous élever à son degré, alors voilà. Seulement de cette façon, c'est possible. Selon que vous ressemblez au Créateur, c'est dans la qualité de don, c'est comme ça que vous vous rapprochez de lui. Sûrement, c'est pas vous qui pouvez le faire, mais demander, ça vous devez. C'est clair?
2: Yofi. Africa One.
1: Afrique 1.
3: Oui, j'aimerais savoir la différence entre le désir et le manque, Issaron.
1: Dans le cœur, c'est le manque qu'on a reçu du départ dans le cœur de chacun. Nous sommes tous dans le désir de recevoir, égoïste. Petit, et dans ce désir de recevoir, égoïste et petit, nous avons une étincelle de la brisure d'Adam Arishon. Et de cette étincelle s'appelle le point dans le cœur.
2: Toronto 2.
1: Voilà. Toronto 2.
4: Hi, Raf. What is the transition component that will bring us from my prayer for everybody?
1: Quel est le composant de transition qui va nous amener de ma prière à la prière de la multitude, de nous tous envers le Créateur? Cet élément, c'est le désir de se voir dans lequel nous voulons être attachés ensemble. Et le Créateur arrange les choses. Nous devons seulement demander. Par mon travail avec les amis, nous devons recevoir le désir, si c'est

0: accepte de rentrer et d'être blessé pour apprendre de l'autre, pour être plus que l'autre. C'est comme ça que nous pouvons avancer. Nous atteignons tout si nous ne quittons pas le but et on essaie d'y arriver à n'importe comment.
1: Brésil.
2: Brasil 1. Olá, Rav, bom dia. O que nós podemos fazer agora para transformar essa lição em uma oração de mundo?
0: Qu'est-ce que nous pouvons faire maintenant? Dans cette leçon, pour prier pour tout le monde. Pour transformer cette leçon en une prière pour tout le monde. Rav, nous maintenant aussi nous prions tout le temps et nous examinons comment on peut arriver à la bonne demande envers le Créateur. Si on demande comme il faut, disons, si on pouvait maintenant demander pour la fin de la création, de la correction, alors on arriverait à la fin de la correction. Du point de vue du Créateur, il n'y a aucune limite. Ça dépend comment nous demandons. Un petit enfant, ce qu'il demande, quand il demande quelque chose de ses parents, alors on lui donne seulement ce qui lui est utile. C'est comme ça la même chose avec le Créateur.
1: Brésil
0: 2.
3: Olá, Rav.
0: Bonjour.
3: A pergunta é: o que significa se tornar uma só alma?
0: Qu'est-ce que ça veut dire? Être une seule âme. Devenir une seule âme. Une seule âme, ça veut dire que nous nous connectons tous à ce système qui était avant la brisure, mais pas à tout le système, le système universel. Seulement la dizaine, c'est cet apparatus minimal dans lequel existent les lois du système général d'Adam Arishon. Et c'est ce que nous demandons du Créateur. Tout dépend de notre manque. Mais déjà dans la dizaine, nous avons la possibilité de parler de toutes les règles qui existe dans la dizaine et que, comme ça, nous pouvons connaître le système général et le Créateur qui est là et nous avec lui. C'est un mini-monde. Un monde minimal. Nous avons encore Belarus.
1: Belarus. Lo shomim. Hello. Ein. Im ein az anachnu hulchim le woman latin one.
0: On va à
1: woman
0: les femmes latin 1.
4: Queremos preguntarle cómo logramos que todos nuestros deseos, nuestros
0: demander
4: anhelos y esperanzas se unan
0: nous
4: para lograr sentir el deseo colectivo y alcanzar la plenitud de muchos, incluyendo toda la
0: creación. Le désir commun est arrivé à la prière de la multitude. C'est grave. Pour ça aussi, il faut prier. Vous n'êtes pas capable d'unir tous ces désirs. Détachez le haut-parleur. Mais quand on prie, que vous voulez unir tous les désirs.

0: Et de ce cœur, si vous demandez, alors sûrement le Créateur va répondre. Les femmes de l'Espagne, 2.
1: Azena, queremos preguntarte, la plegaria correcta la creamos en la escena o llega
0: la prière de la multitud.
1: La revelamos a través de la escena.
0: Nous le trouvons dans la, on fait dans la dizaine ou ça vient du Créateur. Les prières viennent de nous, envers le Créateur. Mais nous, nous pouvons demander du Créateur qu'il nous apporte toutes sortes de préparations. Qu'est-ce que nous devons avoir pour prier et lui demander comme il faut? Ça s'appelle la prière avant la prière. Le manque avant le manque. Nous avons un manque général, mais on ne sait pas quoi demander. De quelle façon? Quoi exactement? Comment ça s'appelle? C'est comme un petit enfant. Il pleure. La maman sait peut-être pourquoi il pleure, mais les autres non. Alors, nous devons demander au Créateur qu'il donne une forme à notre manque. Le Créateur, il peut recevoir toutes les prières et les demandes pour que nous puissions avancer en spiritualité. Les femmes du Brésil de...
2: Obrigada. A nossa pergunta é: o Criador conhece nosso coração. O espaço que ele nos dá para pedir seria para nós mesmos.
0: O Criador conhece nos cœurs. Cet espace dans lequel nous demandons, c'est pour que nous apprenons à savoir qui nous sommes. Rav, oui. Dans la mesure où vous vous rapprochez du Créateur, vous allez connaître qui vous êtes. Oui.
3: Maintenant,
0: nous sommes le deuxième morceau. Et c'est l'essence de la prière dans le public que l'individu ne doit pas sortir du public et demander pour lui-même, même s'il veut donner du contentement à son Créateur. Car celui qui sort du public pour demander pour lui-même, il n'est pas constructif, mais au contraire, comme il est écrit, tous ceux qui sont fiers, ils causent une destruction à son âme. C'est-à-dire que nous causons la destruction à notre âme si nous prions seulement pour nous-mêmes. Donne-moi, fais pour moi, donne-moi la qualité du don, je veux m'approcher de toi avec toutes les bonnes choses. Si nous nous adressons au Créateur, mais on demande pour nous-mêmes, c'est en général ce qu'on demande. Alors, de cette façon, nous nous éloignons du Créateur. Seulement ça, on s'éloigne. Le Créateur, c'est la loi de la nature. Si nous demandons, au lieu de nous connecter avec les autres, on demande que le Créateur me corrige moi, de cette façon, je m'éloigne du Créateur et je ne m'approche pas de lui. C'est pourquoi nous devons bien établir dans le groupe, dans la dizaine, une assurance, une compréhension qu'il n'y a pas de choix. Il faut seulement demander pour la connexion entre nous. Demander pour la connexion et dans la connexion, demander pour le rapprochement de la connexion, de notre connexion vers le Créateur. Et à ce sujet, nous allons faire un atelier. Qu'est-ce qu'on demande au Créateur? D'abord, il faut demander qu'il nous connecte et dans cette connexion, de rapprocher notre connexion vers lui.
3: Sadna.
0: Alors, un atelier.
4: כמו שרב הסביר, אנחנו צריכים לסדר את היחסים בעשירייה, להתקלל ולדבר על זה, ומתוך זה להתחיל לברר מה התפילה שאנחנו רוצים, ואז ביחד, כשיש תפילה משותפת, אותה אנחנו רוצים...
5: כלומר, אקספיקי, דבר... discerner quelle est notre prière mutuelle dans la dizaine que nous voulons élever au Créateur. Il me semble que la règle est que d'allier ensemble et ne pas séparément, parce que dans la mesure où nous serons ensemble, dans la mesure où nous inclurons tout le monde, ça c'est la forme correcte. Et ne pas, même si je demande ce qui est de me faire un donneur ou bien de me laisser mieux vous servir, si je ne suis pas séparé, alors c'est une erreur. Après que nous soyons connectés et inclus, même après cela, nous ressentons que nous ne sommes pas toujours suffisamment connectés. Et c'est aussi ce pourquoi on peut demander de l'aide au Créateur. On peut lui demander de nous aider tout d'abord à nous connecter, et ensuite arriver à lui à partir de cette connexion. Oui, tout d'abord nous connecter entre nous, demander pour cela, et par la suite apporter, rapprocher notre connexion de lui, n'est-ce pas? Et aussi, nous avons entendu, comme on dit les amis correctement, que toute la requête pour moi-même provoque destruction, même pour des choses qui sont apparemment bonnes, comme faire de moi un donneur, de me corriger. Mais nous avons parlé, il a parlé de tout le cours pendant cela, du fait d'être incorporés les uns avec les autres pendant le cours et pendant la journée, même sur les Zooms. Et autant que possible, nous tourner au Créateur, parce que la requête ne vient pas de toi personnellement, mais uniquement de l'incorporation avec les amis. Oui, et comme a dit l'ami, comme ont dit les amis, la prière doit venir depuis l'intérieur de l'inclusion entre nous. J'ai aussi entendu pendant le cours que la prière devrait être faite de la gratitude et d'une requête pour la correction. Et ce sont là les deux éléments. Oui, leur avait dit que la requête pour la prière, pour la connexion entre nous et avec lui, et qu'après nous verrons que c'est la même chose, mais tout d'abord ça doit être une préoccupation pour la connexion entre nous, autrement nous n'aurons rien par lequel nous pouvons nous élever au Créateur. Le Créateur ne nous connecte que à l'intérieur de la dizaine, et de là il y a un manque qui arrive au résultat de l'incorporation de la personne avec sa dizaine. Oui, nous devons passer par les principes seulement à travers la connexion, le Créateur, et c'est ainsi que nous devons nous connecter. Quoi qu'il n'est pas dans la direction est opposé, et comme le Rav a dit, même cela. Oui, le Rav a expliqué qu'afin de se tourner au Créateur, nous devons obtenir les qualités du don, tout comme le Créateur. Et donc, tout d'abord, cela requiert que nous nous incorporions, ou chacun peut-être a une approche différente et une requête différente. Et lorsque nous arrivons ensemble, que nous essayons de trouver ce manque mutuel, alors nous y trouvons une intention qui est similaire au don, comme le Créateur. Et il a aussi dit que la prière principale, c'est « Donne-moi une opportunité de te ressembler ». Et ça, c'est la prière. Et en pratique, ça signifie de se connecter avec les amis. Oui, et même plus que cela, Parva dit que la vraie prière, c'est lorsque je m'inclus depuis du monde entier, que je reçois les manques des mondes entiers, que je les connecte et que je les élève au Créateur. Nous devons donc commencer à travailler à l'intérieur de la dizaine, où nous devons tout d'abord nous inclure et ressentir chaque ami son manque, et ensuite le connecter, ce qui signifie que ça, c'est le travail de chaque ami, connecter les manques des amis et de chaque ami et l'élever au Créateur. Oui, j'ai aussi entendu ça, que nous devons arriver depuis l'amour des créatures à l'amour du Créateur et nous incorporer avec tous les manques de l'humanité. Mais pour le moment, toute notre dizaine est un exemple de l'humanité, et là nous nous incorporons, et aussi à la fin de la correction le Rav a dit joliment que si maintenant nous pouvions nous incorporer, alors il nous aiderait comme un petit enfant pour le moment que nous voulions.
3: Oui,
5: j'ai aussi tirer cet extrait dont nous avons parlé, où il a dit « Donne-moi l'opportunité de te ressembler, mais qu'est-ce que c'est que de ressembler au Créateur ? Est-ce que c'est que je me connecte aux amis ? Je me connecte à toute l'humanité, que j'atteins l'amour de la création, et que de l'amour de la création, j'atteindrai l'amour du Créateur ?»
0: Citation numéro 3. Quand quelqu'un a pitié de lui-même, alors ça veut dire qu'il est, il veut recevoir pour lui-même. Et même s'il fait beaucoup de prières, pas seulement il ne prépare pas un cli pour recevoir, mais au contraire, les étincelles de réception se tisse chez lui, et quand il va dans le chemin contraire, alors quand il prie pour le public, par cette prière, il est engagé dans le don. Et le plus il prie, dans cette mesure, il crée un cli de don là où la lumière de don peut se révéler. Encore une fois. Oui. Encore une fois. Quand on évoque la pitié pour soi-même, c'est s'occuper de réception pour soi-même. Et le plus on prie, non seulement il ne prépare pas un cli de comparaison, mais au contraire, il va dans un chemin contraire, car il doit préparer un cli de don, mais il a préparé un cli de réception. Et s'attacher aux attributs du Créateur, c'est si il est miséricordieux, toi aussi tu dois l'être. Donc, quand il prie pour le public, par cette prière, il est engagé dans le don. Le plus il prie, dans cette mesure, il tisse un cli de don dans lequel la lumière du don peut se révéler. Ça veut dire, le plus on évoque la pitié du Créateur, comme ça, nous allons avancer. Évoquer la pitié chez le Créateur, c'est seulement si on demande des forces pour donner, pas pour nous-mêmes, mais que je veux ressembler au Créateur ou je vais donner, non, pas ça, mais je demande pour les autres. Et de cette façon, je demande la force du don. Je ne peux pas demander la force du don pour moi, que je sois celui qui donne, qui ressemble au Créateur. Tu veux ressembler au Créateur, demande-lui la force qu'il te donne pour les autres. La prière doit toujours être pour les autres, pas pour soi-même, même si tu demandes d'être celui qui donne. Bon, on continue.
3: Numéro 4.
0: L'homme doit toujours prier pour son ami, car pour lui-même, il ne peut pas faire grand-chose, puisque le prisonnier ne peut pas se libérer lui-même de prison. Mais quand il prie pour son ami, il reçoit une réponse rapide, et chacun doit prier pour son ami, et ainsi chacun agit pour le désir de l'autre, jusqu'à ce que tous soient répondus. Encore une fois. L'homme doit toujours prier pour son ami, car pour lui-même, il ne peut pas faire grand-chose, puisque le prisonnier ne peut pas se libérer lui-même de la prison. Mais quand il prie pour son ami, il reçoit une réponse rapide, et chacun doit prier pour son ami, et ainsi chacun agit pour le désir de l'autre, jusqu'à ce que tous soient répondus.
6: Bon.
0: Nous avons une chanson à ce propos. Oui, seulement demander. Alors, on va l'écouter. Seulement demander.

0: Hello, friends. What a great opportunity that we've been given here.
1: Quelle grande opportunité nous avons reçue ici de pouvoir donner au clé mondial. Et donc, je voudrais commencer, nous tous, que nous soyons en gratitude pour le Créateur et pour notre Rav qui a rendu ce congrès possible. C'est vraiment incroyable. Nous sommes dans le cours 5. Puissions-nous briller toute la journée. Juste en finissant de regarder ce cours avec le Rav au sujet de la prière. Je ne sais pas, je n'ai pas de mots. Quel Rav extraordinaire nous avons. Il nous dirige, il nous aide à nous tourner au Créateur. Einod Milvado, il n'y a rien en mais lui. D'être vrai envers nous-mêmes, que la prière doit venir de la dizaine complète. Pour atteindre cet état, nous avons deux façons. Conversation avec le Créateur. Nous apprenons à nous tourner à lui depuis le centre de la dizaine, nous tourner depuis cet état d'unicité de un homme dans un cœur, être en mesure d'atteindre l'équivalence de forme avec lui. Comme dans cette partie du cours, pour laquelle nous nous sommes préparés depuis si longtemps, presque un mois, jour et nuit, et nous voudrions aller plus profondément et nous connecter au mot du Rav et faire de cette leçon une prière du fond de notre cœur, au degré que le Créateur déclarera « Mes fils m'ont vaincu ». Et avec cela, espérer lui apporter du contentement. Donc s'il te plaît, David, aide-nous à rentrer dans ce manque et à faire la bonne prière. Merci Avi, notre direction et notre inspiration. Maintenant, entrons dans un atelier actif. Que voulons-nous atteindre dans ce cours? À nouveau, que voulons-nous atteindre dans ce cours? Nous voulons, à partir de l'incorporation avec les amis, à partir de la connexion avec les amis, à partir de la connexion avec la dizaine, nous voulons lever un manque mutuel au Créateur, et que le Créateur, que nous le ressentions et que nous entendions sa réponse dans la dizaine. Et en conséquence, nous apprendrons comment travailler avec ce manque mutuel de la dizaine.
2: Mais
1: que nous voulons atteindre dans ce cours, je pense que, comme quoi que ce soit, si nous commençons de la fin, alors nous commencerons à devenir méritants de la lumière réforme. La lumière réforme, la façon de le faire, c'est de nous incorporer pour aller et penser à la dizaine complète. Penser à chacun. Demander depuis le centre de la dizaine, c'est comme si on changeait de direction complètement différemment depuis le désir de recevoir qui est pour moi-même, mais d'aller juste avec le ton, et au lieu de dire « moi », dire « nous ». Et à partir de là, arriver à une requête à partir du fond du cœur au Créateur. Et ensuite, peut-être recevrons-nous la récompense de la lumière qui réforme. Oui, nous voulons atteindre la lumière qui réforme et elle nous aidera à examiner la prière requête et elle nous aidera à trouver le centre de la dizaine. Nous avons besoin de notre part, comme a dit le Rav, que nous souhaitions être du côté du don, nous connecter, nous rapprocher les uns des autres. Et alors la prière aussi s'élèvera depuis le centre de la dizaine. Oui, le sujet du cours est la prière. Nous ne faisons pas que vouloir apprendre des choses sur la prière de façon théorique. Ce que nous voulons, c'est atteindre une prière. Et pendant le cours, implémenter tout ce que dit le Rav et simplement atteindre une prière, nous n'avons pas à attendre. Nous pouvons déjà le faire maintenant si nous travaillons correctement, intérieurement, et que nous nous incorporons avec chaque ami qui parle et que nous essayons de nous connecter et en conséquence nous ressentirons les manques et nous les élèverons au Créateur. Oui, il semble que nous sommes bien incorporés ces derniers jours parce que je veux dire exactement ce qu'a dit Dani et que nous voulons apprendre sur la prière, mais qu'en fait que c'est pas ça qu'on veut. En fait, ce qu'on veut, c'est maintenant prier. C'est ça que nous faisons depuis le début de ce cours. Oui, c'est possiblement le sujet le plus important, un principe, comme a dit le Rav, un principe dont le Rav a parlé aujourd'hui, mais même dans les actions extérieures, atteindre la prière et constamment être en prière, tout comme nous venons de l'apprendre, prier pour les amis, pour le monde entier et non pas pour soi-même. Nous voulons prier pour la connexion entre nous. Ça, c'est la prière quant à un Créateur. Nous voulons nous connecter entre nous et à lui. Dans la mesure où nous arriverons avec une demande plus mieux examinée, une meilleure prière, et même le Rav a dit au sujet de la correction que nous pouvons atteindre une telle prière. Et cela dépend de comment nous préparons la prière. Oui, nous voulons attendre nos prières et la prière devrait venir depuis l'intérieur, depuis l'incorporation et simplement demander du Créateur qu'il nous connecte maintenant. Oui, le Rav a dit pendant le cours que je dois me tourner non pas depuis mon désir personnel, mais comme si j'inclus avec moi-même depuis toute la dizaine tous mes amis qui se tiennent dans mon cœur et en conséquence je me lève, je m'élève et c'est ainsi que j'élève mes désirs qui sont incorporés en eux au Créateur et ça s'appelle la prière de la multitude. Nous prierons vraiment pour atteindre cela. Et si nous voulons l'abaisser au niveau zéro, alors ça c'est clair pour moi que nous devons être en conversation avec le Créateur. Je pense que nous sommes toujours dans cette conversation, dans ce dialogue avec le Créateur. La question étant, au lieu de penser à moi-même et que je suis opposé à notre nature, donc au lieu de le faire, de penser aux amis. Et à partir de là, nous commençons, recevrons l'aide de la dizaine. Nous aurons besoin de l'importance de demander pour tout le monde afin de créer cette seconde nature. Oui, aussi l'atteinte de l'incorporation, comme a expliqué le Rav tout à l'heure, que la prière viendra depuis le centre de la dizaine. Et pour cela, nous avons besoin de l'aide du Créateur et nous devons prier pour qu'il atteigne le centre de la dizaine. C'est une chose qui n'est pas tellement claire pour nous à notre niveau et nous avons besoin que la lumière qui réforme nous rapproche. Mais une autre chose sur laquelle l'accent a mis l'accent, c'est que la prière doit être pour les amis et pas pour soi-même. Et aussi, si tu souhaites être un donneur, même si. Mais cette ressemblance au Créateur, ça veut dire de demander que les amis soient les donneurs. Oui, le Rav a aussi dit que la prière doit s'élever depuis le clic complet qui est la dizaine, et c'est seulement de cette façon que nous avons confiance. Les amis, maintenant, regardons un clip et écoutons l'explication du Rav sur cette question et comment procédons-nous plus avancés, plus en avant dans ce cours. Qu'est-ce que tu veux? Ça, c'est le problème. Si tu demandes pour le bien de la correction, dans la direction de la connexion, il n'y a pas de correct. Mais si tu demandes dans la direction opposée de ton ego, dans toutes ces formes variées, alors certainement le Créateur ne te donnera rien et tu resteras tel que tu es. Clarifie précisément ta requête. C'est-à-dire, en essence, une chose, nous devons clarifier que nous ne pouvons que nous tourner au Créateur et qu'il n'y a que cela qui nous aidera dans notre travail spirituel et En général, dans la vie, même dans la vie corporelle, il n'y a rien hormis lui. Tout ne descend que de lui. Ça, c'est une chose. La deuxième chose, c'est que nous devons savoir quoi demander du Créateur afin qu'il nous réponde. Que devrions-nous demander de lui? Et ensuite, quand nous clarifions ces deux choses, en dehors de ces choses-là, il ne nous faut rien d'autre. Ça, au total, c'est tout notre travail.
3: Rabash, a prayer of many.
1: Rabash, une prière de la multitude. S'il y a quelques personnes dans le collectif qui peuvent atteindre le but de Dvekut avec le Créateur, en cela, nous apporterons plus de contentement au Créateur que si lui-même était récompensé de rapprocher le Créateur, il s'exclut. Au lieu, il souhaite que le Créateur les aide, car ceci apportera plus de contentement en haut qu'à partir de son propre travail. Pour cette raison, il prie pour le collectif, que le Créateur aidera tout le collectif et leur donnera ce sentiment qu'ils reçoivent satisfaction du fait d'être capables de donner au Créateur, de lui apporter du contentement. Et puisque tout requiert un éveil d'en bas, il donne l'éveil d'en bas. Et d'autres recevront l'éveil d'en haut. Le Créateur sait qu'il sera plus bénéfique. La créature sait qu'il sera plus bénéfique pour le Créateur.
3: Rabash, a prayer of many. If there are a few people in the collective who can reach the goal of Dvekut with the Creator, and this will bring the Creator more contentment.
1: S'il y a plusieurs personnes, ça apportera plus de contentement au Créateur que si lui-même était récompensé de se rapprocher au Créateur. Il s'exclut. Au lieu de cela, il souhaite que la récompense de rapprochement du Créateur, et il s'exclut lui-même. Au lieu, il souhaite que le Créateur les aide, parce que cela apportera plus de contentement en haut que depuis son propre travail. Pour cette raison, il prie pour le collectif, que le Créateur aide l'ensemble du collectif et qu'il leur donne ce sentiment, qu'ils reçoivent satisfaction du fait d'être capable de donner au Créateur pour lui apporter du contentement. Et puisque tout requiert un éveil d'en bas, il donne l'éveil d'en bas, et d'autres recevront l'éveil d'en haut. De qui le Créateur sait qu'il sera plus bénéfique pour le Créateur.
4: Voilà, c'est le but.
5: Okay, friends. We heard from.
1: Ok, les amis, nous avons entendu de notre cher maître le Rav dans le club vidéo que nous devons demander du Créateur. Il n'y a rien en mis le Créateur. Tout ne descend que du Créateur. Et le Rav nous a aussi dit que nous devons savoir quoi demander du Créateur pour être capable d'avoir une réponse. Et nous avons entendu, comme Gadi a lu, l'extrait de Rabash, que Rabash nous dit ce que nous devons demander. Nous devons demander pour le collectif, pas pour nous-mêmes. Peu importe si j'ai le besoin de demander pour moi-même, je demande pour le collectif. C'est ainsi que chacun élève cet éveil d'en bas et l'éveil d'en haut peut ne pas venir à moi, mais aux amis. Donc, ensuite, nous allons travailler un petit peu ensemble pour essayer de pratiquer cela et de nous demander à nous-mêmes.
5: What about if I'm not able to ask for the collective?
1: Qu'en est-il si je ne suis pas capable de demander pour le collectif? Alors, est-ce que je devrais mentir ou bien que devrais-je faire? Donc, écoutons un extrait du Rav ce qu'il en dit. Après quoi, nous aurons un atelier.
5: Rav, I have nothing to lie about in a prayer.
1: Je n'ai rien au sujet de quoi mentir dans une prière. Plutôt, même si je veux dire quelque chose et que ce n'est pas en fait que je me ressens ainsi, je dois comprendre et ressentir que je dresse une prière. Ce n'est pas encore exactement ma prière, mais plutôt que je veuille qu'il en soit ainsi. Et je dois être conscient de cela. Ça, c'est une chose. À nouveau, je n'ai rien sur quoi mentir dans une prière. Plutôt, même si je veux dire quelque chose que ce n'est pas en fait que je me ressens ainsi, je dois comprendre et ressentir que je lève une prière qui n'est pas encore exactement ma prière, mais plutôt que je veuille qu'il en soit ainsi. Et je dois être conscient de cela, c'est une chose. Donc ensemble, faisons un atelier et travaillons avec cela. Ensemble, entre nous, atelier actif, comment puis-je ressentir la bonne prière lorsque ce n'est pas encore exactement ma prière? À nouveau, comment puis-je ressentir la bonne prière lorsque ce n'est pas encore exactement ma prière? Oui, précisément, comme nous venons de l'entendre, ne pas se visionner que c'est ma prière, mais à chaque fois, il faut essayer de construire la prière correcte, tout comme nous avons des kabbalistes. Maintenant, nous avons entendu du Rav, que notre travail est constamment de demander pour plus et plus de prières correctes, que nous le ressentions plus, que nous prions vraiment pour les autres, même si mon cœur pour le moment prie pour moi-même, mais constamment je demande à prier pour les autres, de leur donner à eux la possibilité de ressentir la grandeur du Créateur aussi, qu'il lui apporte du contentement, même si je ne ressens pas exactement ce que ça veut dire, mais nous essayons. Je peux utiliser la jalousie pour être jaloux des kabbalistes qui ont des prières pour des choses que moi personnellement je ne ressens toujours pas, et aussi pour augmenter un désir pour avoir de tels manques. Et puis je veux aussi prier comme Rabash et le Rav prient, tout comme toutes sortes de prières que nous lisons. Et précisément, à partir de cela aussi, je veux prier pour le don, pour une intention correcte qui est aussi pure, à partir du désir d'adhérer au grand, au pluriel. Et donc de là également, cela crée en moi ce début où déjà je veux commencer à vouloir cela et je commence dans une certaine mesure à le ressentir. Oui, je ne ressens pas les états au sujet desquels écrivent les kabbalistes, mais j'aspire, je veux les atteindre. Et c'est une prière, et que ensemble nous atteignions des états tels que nous les révélions, que nous soyons dans ce manque dans lequel se trouvent les kabbalistes. Oui, nous avons appris bien souvent que nous devons commencer à partir de quelque chose. Nous avons toujours l'exemple des enfants qui jouent. Il veut être un adulte, il veut être dans cette prière, dans ce moque. Donc, il essaye et nous avons une prière avant la prière. Nous voulons là qu'il y ait un désir, qu'il y ait un ressenti. Nous devons vouloir que d'une certaine façon, et dire cela par des mots, avec ce qui est possible, autant que possible, essayer. Oui, je m'identifie avec cet exemple de l'enfant. Si tu ne sais pas comment demander, ça se dessus comme toute requête. Et donc, tu ne sais pas, demande au Créateur pour qu'il vous guide pour savoir et vous enseigner. Et comme dit le Rav, deux choses. Apprendre à se tourner à Edmond Vado et tout le reste, demander. Et aussi dans la dizaine, vous commencez à faire des actions les uns envers les autres, parce que c'est ça que disent les kabbalistes, qu'ils ont dit. Et ensuite, vous voyez que toutes les clarifications, à la fin, il faut les recevoir à travers la connexion avec le Créateur, dans une prière. Et le véritable manque auquel nous arrivons à partir de la connexion, ça donne aussi le désir et le remplissage. Donc le principal, c'est de prier pour essayer de se rapprocher les uns les autres, et bientôt, de nouveaux discernements, de nouvelles émotions proviendront à partir de cette prière au Créateur. Oui, également la première partie où le Rav a expliqué que le fait de prier, ça signifie de se juger soi-même, que la personne dans la prière doit examiner les désirs et ses désirs et ses pensées, avec quoi il peut se tourner au Créateur, avec quoi il ne peut pas se tourner au Créateur. Et donc la personne peut dans cette belle façon révisée et voir comment elle s'adresse au Créateur et voir que ce n'est pas une vraie prière dans son cœur, mais lorsqu'il se tourne au Créateur, il peut demander à se corriger afin que la prière soit vraiment depuis son cœur complet, qu'il soit en mesure de ressentir que, et en conséquence, c'est comme ça qu'il se corrige, et c'est comme ça qu'il corrige sa prière, et cela organise son manque pour être vrai du fond du cœur. Oui, c'est exactement le secret de l'incorporation avec les amis, que si je suis seul et que je demande cela, c'est incorrect, mais tu commences à vouloir t'incorporer et à partir de l'incorporation, tu commences à recevoir des manques corrects de la part des amis, leurs louanges qui sont plus correctes que les tiennes, tu commences à les recevoir de plus en plus et ils te dirigent de plus en plus au Créateur.
4: Wow, what a beautiful workshop, friends. So great to be with you.
1: Wow, quel bel atelier, les amis. C'est tellement super d'être avec vous. Donc, voyons ce que le Rav nous dit dans cet atelier. Donc, il dit, je dois comprendre et ressentir que je lève une prière qui n'est pas encore exactement ma prière, mais plutôt que je veux qu'il en soit ainsi. Et je dois être conscient de cela. Et ça, c'est une chose. À nouveau, le Rav nous dit, je dois comprendre et ressentir que je lève une prière qui n'est pas exactement ma prière, mais plutôt que je veux qu'il en soit ainsi. Et je dois en être conscient. Ça, c'est une chose. C'est du Rav. Donc, maintenant, regardons un clip. Voyons où le Rav nous dirige et vers une, où il nous guide et unissons nos cœurs. Maintenant, si je ressens les amis et que je veux les aider, et qu'en les aidant, je veux apporter du contentement au Créateur, et je n'ai pas à avoir peur, je dois demander constamment, en permanence, au Créateur, aide ceci, et celui-ci, et celui-là, et fais ceci, et fais cela, car en faisant cela, nous apportons du contentement. Le Créateur n'a pas de manque, il n'y a qu'un seul manque, d'aider les créatures. Hormis cela, il n'a rien. Par conséquent, plus nous demandons à lui, plus nous lui apportons du contentement. des émotions plaisantes, pour ainsi dire. Demandez-lui en permanence. Ce faisant, vous lui faites une faveur. Demandez-lui, mais demandez-lui d'une façon qu'il soit en mesure de donner. Ce qui signifie que vous pouvez vous approcher, lui demander dans la mesure où vous avez le désir de donner. Donc le désir de donner, c'est cela que je demande de la part des amis. Et c'est tout. Et ensuite, certainement ma requête est propre de l'ego, et alors il peut donner selon ma requête, et donc je lui donne du travail, ce qui s'appelle le travail du créateur. Ce qui signifie que, en cela, lui et moi devenons des partenaires, je lui demande de faire le travail, et il l'accomplit parce que c'est sa force, c'est sa volonté. Ce faisant, je lui apporte un véritable contentement. Il se réjouit de recevoir un tel appel de la part de la créature.
4: Wow,
1: quel clip extraordinaire de trop grand Rav, merci. Michael, ça vaut la peine. Bon, je pense que ça vaut la peine de le regarder encore, hein, les amis. Non, si je reçois les amis et que je veux les aider, et qu'en les aidant, je veux apporter du contentement au Créateur, alors je n'ai pas à avoir peur. Je dois demander constamment, en permanence, du Créateur, aide celui-ci et celui-là, et fais ceci et fais cela, car ce faisant, nous lui apportons du contentement. Le Créateur n'a pas de manque. Il n'a que un seul manque d'aider les créatures. Hormis cela, il n'a rien. C'est pourquoi plus nous demandons à lui, plus nous lui apportons du contentement. Un sentiment plaisant, pour ainsi dire. Demandez-lui en permanence. Ce faisant, vous lui faites également une faveur. Demandez-lui, mais demandez d'une façon qu'il soit en mesure de donner. Que je peux l'approcher à la condition que j'ai un désir de donner. Donc, le désir de donner, c'est ça que je demande de la part des amis. C'est tout. Et alors, certainement, ma requête est propre de l'ego, et alors il peut donner selon ma requête. Et donc, je lui donne du travail, ce qui s'appelle le travail du Créateur. Ce qui signifie que, en cela, lui et moi devenons partenaires. Je lui demande de faire le travail, et il peut l'élever, parce que c'est sa force et c'est sa volonté. Ce faisant, je lui apporte un véritable contentement. Il se réjouit de recevoir un tel appel de la part de la créature. La deuxième chose, une prière ne peut pas se dresser depuis moi seul au Créateur. Plutôt, elle doit s'élever depuis le groupe entier, depuis le cli entier. Le cli, c'est la dizaine. Par conséquent, je dois me préparer en connexion avec les amis afin que ça soit si proche de l'atteinte et un manque partagé. Et plus nous sommes capables, par l'étude et par les conversations entre nous, de découvrir exactement ce que nous voulons atteindre, à quel point nous sommes prêts à nous supporter les uns les autres, à quel degré d'arvout, qui est la garantie mutuelle, nous partageons en conséquence. C'est ainsi que nous nous tournons au Créateur. Et alors, nous avons de l'espoir. Nous sommes dans une certaine confiance que le Créateur nous répondra.
4: Okay, so the second thing, a prayer.
1: Okay, donc la deuxième chose, une prière ne peut pas s'élever de moi seul au Créateur. Plutôt, elle doit s'élever depuis le groupe entier, depuis le cli entier. Le clé, c'est la tisaine. Et par conséquent, je dois tout d'abord me préparer dans la connexion avec les amis afin que ça soit aussi proche que possible d'atteindre. Notre manque partagé. Plus nous sommes capables d'étudier et de discuter entre nous et de te découvrir exactement ce que nous voulons atteindre, à quel point sommes-nous prêts à nous supporter les uns les autres, à quel degré d'arvout, de garantie mutuelle nous partageons en conséquence. C'est ainsi que nous nous tournons au Créateur et ensuite nous avons de l'espoir. Nous sommes dans une certaine confiance que le Créateur nous répondra. Ok, maintenant, examinons ce que nous venons de lire. Donc, dans un atelier actif maintenant, comment pouvons-nous nous préparer à révéler le manque collectif? À nouveau, comment pouvons-nous nous préparer à révéler le manque collectif?
6: Rabbi
1: dit ceci. Je dois tout d'abord me préparer en connexion avec les amis.
6: Dans notre
1: manque mutuel, dans la mesure où nous discutons entre nous, nous pouvons révéler ce que nous voulons exactement, ce que nous voulons atteindre et combien nous sommes prêts à nous supporter les uns les autres. Tout doit être autour de la connexion entre nous. Nous devons nous focaliser là-dessus, que ça c'est notre manque, ça c'est notre désir, et que ce n'est qu'à travers cela que nous pouvons donner du contentement au Créateur. Dans la mesure où nous nous focaliserons dessus et que nous ne permettrons pas au manque des autres de saisir notre point central d'attention, que ce soit sur la rupture que nous devons corriger, et ainsi, là-dessus, nous pouvons construire le manque commun. Oui, nous allons nous préparer en incorporation entre nous, et chacun de son ami, nous demanderons au Créateur qu'il nous donne ce manque commun. Oui, le principal est de toujours nous incorporer avec les amis, avec un manque commun, avec un point auquel est assuré au Créateur, et rechercher ensemble ce manque mutuel, de demander au Créateur qui nous donne ce manque mutuel, de constamment être dans cette recherche pour cette chose, pour l'examiner, pour la rendre plus précise, et puis d'un moment à l'autre, nous voulons nous rapprocher de cela. Oui, aussi, un manque commun, ce n'est pas quelque chose constant qui ne change jamais, il y a toujours un manque différent. Et le principal, c'est de s'accrocher à cela comme un bulldog. Quel est ce manque? Nous devons être dans ce dialogue constant avec le Créateur et essayer de nous accrocher à ce dialogue et avec tout ce qui se passe. Ça, c'est une prière, c'est une clarification d'être constamment avec cette question. Oui, nous parlons de ces choses les uns avec les autres, nous faisons des ateliers intensivement, comme ces derniers jours, et ensuite nous pouvons voir à quel point graduellement, nous avons ce manque commun qui se révèle à travers le travail dans la dizaine, à travers le fait que nous soyons ensemble, nous sommes dans l'étude, la lumière qui réforme agit sur nous, elle nous réforme et tout notre travail dans la dizaine nous modèle. Tout le travail dans la zone nous aide à révéler ce manque commun. Oui, je pense aussi que nous devons demander ce manque commun du Créateur parce que nous pouvons nous incorporer avec tous les amis, nous pouvons écouter, essayer de ressentir le manque des amis, mais la question c'est comment pouvons-nous nous connecter à tout cela ensemble et de quelle façon? Je ne sais pas, nous avons discuté au congrès les uns avec les autres au sujet de

0: Et je me souviens, il n'y a pas si longtemps, le Ravati, une jolie chose, que tout ce que tu veux pour toi-même, même la chose la plus plaisante, pense-y pour toi-même et ensuite demande. Demande cela pour les amis. Demande ça pour que les amis l'aient. Donc si tu penses au fait d'être des donneurs, de contentement au créateur, le créateur soit aussi grand que possible. Donc tout cela, nous devons le demander pour que les amis ressentent tout cela. Et alors je sais que c'est le manque correct. Si je souhaite toujours que les amis aient cela, alors ça, c'est notre direction. C'est ce qu'elle doit être, notre direction. Et nous n'avons besoin de rien hormis cela. À chaque fois, encore et encore, nous devons demander que eux aient ce sentiment d'Aïnou Milvado, qu'il est le bon qui fait le bien, tof mitif, et que toute notre vie corporelle soit assemblée avec ces manques bien plus élevé.
1: Ken, אנחנו צריכים גם לרצות את זה, צריכים לרצות.
0: Oui, nous devons aussi vouloir cela. Nous devons vouloir.
1: ברצון אחד,
0: être ensemble avec les amis dans un désir, un manque. Et que dans ce manque, le Créateur se révèle. Nous devons aspirer à cet état et nous devons demander pour cet état. Oui, maintenant, ces jours-ci, nous nous sommes engagés en cela, nous ressentir les uns avec les autres, nous incorporer avec les uns les autres, afin de vraiment avoir un lieu pour le Créateur, Makom, pour qu'il se révèle à nous, et que nous puissions rapprocher notre manque mutuel de lui et le ressentir, et que nous fassions vraiment un effort envers cela, que constamment nous recherchions à travers la dizaine, dans notre appel au Créateur, ce véritable manque, et selon cela, prier.
2: Thank you, friends, for this amazing workshop.
0: Merci les amis pour ce workshop extraordinaire. Tant d'émotions, tant de travail dur dans chaque dizaine. Et nous pouvons maintenant intérioriser avant le clip du Rav comment nos maîtres nous donnent la vraie fondation de notre travail. Seulement par la connexion entre nous, nous pouvons nous rapprocher du Créateur. Seulement la connexion entre nous nous rapprochera du Créateur. Le principal, c'est de demander pour l'essence de l'homme et quand toutes les âmes se mergent et deviennent un, c'est la forme principale pour l'âme d'Adam Harishon, pour une âme unique. Et alors, elle se dresse à la Kdusha, au don mutuel et au Créateur. Au degré où elle se connecte, en conséquence, elle donne au Créateur, puisque la Kdusha est une. Le Créateur, c'est le symbole de Kdusha. Par conséquent, la prière, qui est considérée comme Nefesh, dépend principalement de l'unité des âmes. Pour cette raison, une prière est principalement en public et non pas seul. C'est-à-dire que si une personne ne connecte pas avec les autres, il ne peut pas dire qu'il fasse quoi que ce soit envers la Kdusha, envers la connexion, envers la spiritualité, envers le Créateur. Maintenant, seulement au degré où il est connecté avec les amis, à travers cela, il se rapproche du Créateur. C'est ainsi qu'il peut être mesuré. Afin que l'un ne soit pas séparé ni seul, puisque c'est l'opposé de la Kdusha.
2: Yes, friends.
0: Oui, les amis, nous devons créer un cri commun, nous connecter comme un dans notre dizaine,

0: Et maintenant, nous sommes un homme avec un cœur. Et ce cœur demandera au Créateur, c'est la prière de la multitude, nous sommes un pour toujours et toujours. Clip.
1: L'irzot yachet kulam, lifnot libore, bitzaka echat.
0: Vouloir tous ensemble se tourner au Créateur avec un cri, avec un manque, comme un homme dans un cœur, et lui demander qu'il corrige notre cœur commun, notre désir commun, et stabiliser notre cœur afin que nous voulions que lui le ressente. C'est cela, que lui connecte nos cœurs et remplisse nos cœurs comme un. Nous devons penser à cela constamment jusqu'à ce que ce désir de plus en plus prenne une forme et un ressenti et qu'il soit rempli en nous comme quelque chose de plus pratique, de plus réel, de plus présent, quelque chose qui a vraiment plus de place, qui est une réalité. Et ensuite, nous commencerons à découvrir, ensemble avec ce désir, aussi le Créateur qui stabilise le désir, même un désir corrompu, et aussi à quel degré il devient détaché de notre ego et il devient corrigé. Et en tout cela, nous commencerons à ressentir. Tout cela, nous commencerons à ressentir que ça arrive dans le cœur commun de chacun, et pas dans un individuel, mais dans nous tous ensemble. Nous ressentirons que nous appartenons à nouveau au système appelé Adam Harishon. C'est quelque chose de très spécial. C'est pour ainsi dire en dehors de notre ego, et ça appartient à tout le monde. Ces choses sont très intérieures. Nous devons leur prêter attention et demander plus et plus et plus et ressentir cela. Et en ce faisant, nous pourrons franchir dans la réalité intérieure. Et ensuite, nous découvrirons cette réalité intérieure où il n'y a que là que se trouve le Créateur, essentiellement détaché, séparé de toute la création qui est en dehors de lui. Et là, nous nous découvrirons ensemble avec lui. Tout cela, c'est vraiment devant nous. Et c'est très proche. Et d'une façon très pratique, nous ne devons pas lâcher cela après le congrès. Il nous reste encore du temps tout d'abord. Nous devrions continuer, ne pas lâcher. Et même après le congrès, nous avancerons encore et encore plus et plus. C'est tout.
2: Wow, friends, what a clip, eh?
0: Wow, les amis, quel clip, hein? Le Rav dit que
2: by praying, we can really begin
0: en priant, ce n'est que par là que nous pourrons franchir dans la réalité intérieure. Et quelle opportunité extraordinaire nous avons maintenant que nous sommes tous rassemblés dans chaque dizaine à son endroit, ensemble, après quelques jours d'efforts communs pour vraiment découvrir ce récipient unique, ce désir unique. Et puis une autre chose qui était vraiment très forte dans ce clip que nous venons de voir, c'est que le Rav dit que c'est une façon très, très pratique, les amis. Ça, c'est la Kabbale pratique. Donc, nous voudrions vraiment que maintenant, nous tous passions à une question d'atelier. Et après la question d'atelier, nous aurons une assemblée parce que nous voulons vraiment ressentir cette connexion entre tous et chacun du groupe dans le clé mondial. Donc, les amis, nous allons passer à une question d'atelier, après quoi Nous entendrons vos prières que vous avez construites dans le question d'atelier. Et la question d'atelier, fondamentalement, c'est l'implémentation de ce que le Rav nous donne dans ce clip. Donc, question d'atelier pour... Tournons-nous au Créateur et demandons-lui qu'il se place dans notre cœur commun. À nouveau, nous allons passer à une question d'atelier, parler de se tourner au Créateur et de lui demander qu'il se place dans notre cœur commun. Et après cela, nous aurons une assemblée. Donc, s'il vous plaît, mettez vos points d'interrogation. Nechaim.
3: Oui.
0: Donc, nous devrions appeler le Créateur et se donner au Créateur et lui demander qu'il nous place dans ce, qu'il se place dans notre cœur commun. Donc je dirais, Créateur aimé, ressentons le même désir de ce même chant, ce manque pour toi, ressentons le manque pour la connexion, purifie la requête du cœur de toute la dizaine et soyons comme un homme dans un cœur. Oui, rapproche-nous avec toutes nos opinions et pensées en une seule opinion, un sentiment commun. Oui, maintenant nous avons travaillé dans le congrès, nous avons essayé de nous connecter, nous avons essayé de nous incorporer, et maintenant nous demandons au Créateur qu'il connecte tous nos manques, toutes nos prières en une prière. Oui, donne à mes amis autant de, que possible de ta grandeur pour que constamment elles ressentent que ce n'est que vous qui agissez dans toute la réalité et qu'à chaque moment vous donniez la meilleure chose possible pour que nous puissions nous tourner à toi et recevoir les meilleures choses possibles et que ce faisant nous apportions du contentement à toi. Nous voulons être dans un manque correct, dans une prière correcte, dans un endroit correct à l'intérieur du système. Et donc nous te demandons que tu organises ce récipient pour nous. Oui, nous voulons vraiment ressentir le manque mutuel. Nous voulons te ressentir toi. Entre nous, nous voulons avoir cette connexion que nous souhaitons construire et que ce soit une connexion spirituelle, une unité spirituelle que nous puissions rapprocher ces cœurs, les unir et que cela soit une connexion intérieure, que ce ne soit pas juste de la bouche extérieurement, mais que constamment nous soyons en mesure d'élever cette prière tout du long jusqu'à la fin de la connexion. Oui, Créateur aimé, permets-moi de ressentir et d'absorber tout ce que disent les amis, permets-moi d'annuler mon opinion et d'être un récipient pour les requêtes des amis. Oui, dans la mesure où nous souhaitons nous connecter, les états deviennent de plus en plus gentils. Notre sensibilité augmente. Nos efforts dans la connexion construisent ce sentiment commun. Et comme a dit le Rav ici dans le clip, que nous souhaitions connecter nos cœurs comme un cœur. Et c'est ça qu'il souhaite faire parce que, et donc nous devons nous tourner à lui comme cette force de correction. Et ce qu'il nous faut, c'est découvrir la corruption et la distance que nous devons franchir afin de nous rapprocher de lui. Nous avons prié peut-être des milliers de fois, nous avons parlé de prières artificielles et maintenant nous souhaitons vraiment ressentir ça dans le cœur. Nous souhaitons vraiment ressentir ce manque mutuel dans le cœur, que nous ne soyons pas détachés de toi, que nous soyons connectés entre nous tous et que la dizaine soit dans le cœur et en conséquence nous tournerons au Créateur. Oui, et donne-nous vraiment autant que possible Permets-nous de nous connecter pour nous adresser à toi aussi correctement que possible et que les règles d'incorporation, c'est que nous ressentions les mérites des amis et non pas leur manque, tout comme dans le poème de Noam Alimelech, que nous ressentions chaque ami comme le plus grand de la génération et que il est le plus proche de vous et que nous travaillons au-dessus de l'ego chaque jour. Nous essayons d'en être prière autant que possible et ressentons autant que possible que nous incorporons avec tous et chacun et que chacun réussira à se ressentir comme le plus petit de tout le clé mondial parmi tous les amis et qu'alors véritablement nous recevions ta grandeur.
3: Donne-nous
0: l'opportunité de prier pour toi. Espérons que nous pourrons prier toute la journée
3: et
0: que vraiment nous réussirons et que nous nous élèverons au-dessus de cette vague de prière et de manque et que au-dessus de chaque chose nous pourrons nous adresser à toi. Permets-nous de ne pas penser que nous pourrions faire quoi que ce soit de par notre propre force, que nous devons ressentir que nous avons besoin de ton aide. Aide-nous à demander pour les amis.
2: Okay, friends, amazing, amazing prayers.
0: Okay, amis, incroyable, quelle prière. Et maintenant, commencez-vous, nous allons entendre des prières pour que nous soyons tous inclus dans le manque commun de toutes les dizaines. Donc s'il vous plaît, mettez vos points d'interrogation, nous voudrions entendre votre manque commun. Donc quiconque peut mettre le point d'interrogation.
2: Let's start with Florida, please.
0: Commençons avec la Floride, s'il vous plaît.
4: Dearest Creator,
0: cher Créateur, aide-nous à ressentir tous nos cœurs comme un. Connecte-nous pour être comme un homme dans un cœur. Renforce-nous pour être comme un homme avec un cœur. Ouvre les cœurs des amis. Sois la colle qui nous ils attachent ensemble. Nous te remercions de remplir le cli de cette lumière pour que nous puissions être comme un homme dans un cœur.
5: Прошу Творца не оставлять нас быть в постоянной молитве. Мы вложились по своим возможностям.
0: Nous demandons au Créateur, ne nous quitte pas, nous devons te tourner à toi constamment. Nous te demandons de venir à nous, d'être avec nous. Ressentons ce cœur commun et donne-nous le désir de nous soucier des amis. Un désir d'amour et un manque pour remplir les amis. S'il te plaît, Créateur, nous nous tenons ici prêtes. Nous sommes préparés. Nous n'avons pas les bons mots, mais nous avons le désir et la requête qui n'est qu'une seule. Mais s'il te plaît, donne-nous le manque, donne-nous le courage, donne-nous la force de marcher sur ce chemin ensemble comme une.
6: Que el Boré se rife y que precisamente permita que haya las condiciones necesarias para que podamos avanzar juntos, que haya ese deseo en común, que toda la decena esté presente, esté junta y que lleguemos al siguiente estado juntos. Eso.
0: Oui, ayons ce manque commun de toute la dizaine.
7: Thank you, friends.
0: Merci, amis. Nous te remercions d'augmenter notre connexion pendant ce congrès et de la construction dans le cœur de chaque ami un vrai manque pour apporter du contentement au haut, de rendre notre unité si forte qu'elle soit dans un cœur. Aide-nous à augmenter ta grandeur, Créateur. Révèle-toi dans notre point dans le cœur unifié. Merci de nous rapprocher, chaque ami, et nous tous à toi. Place ton esprit dans notre cœur pour que nous puissions être des instruments pour la société ainsi que pour toute l'humanité, Raïm.

0: Любимый Творец, благодарим за эту возможность ощущать наше единое сердце. Просим, помести себя.
1: Créateur bien-aimé, nous te remercions pour cette opportunité de ressentir notre manque commun. Nous te demandons de venir et de résider dans ce cœur commun.
2: Hello friends.
1: Bonjour les amis. Puisse le Créateur rapprocher nos amis de la grande unité pendant les cours. Puisse-t-il augmenter nos désirs et aspirations à donner. Puissions-nous nous élever au-dessus de nos désirs personnels et nous tourner à notre collectif. Puissions-nous passer de moi à nous et demander du Créateur le désir de nous guider, puisse les forces de distraction ne pas se tenir sur la voie de notre connexion, et ainsi puissions-nous couvrir toutes les fautes par l'amour, le Chaim.
3: Créateur,
1: nous sommes reconnaissants pour la possibilité de te demander de nous donner du plaisir dans la connexion. Permets-nous de mettre notre demi-shekel pour que nous ayons la bonne intention et le manque, que nous puissions ressentir l'importance du but plus fortement que jamais et avoir des préoccupations les uns pour les autres et ne jamais oublier de te demander, s'il te plaît, s'il te plaît, s'il te plaît, connecte-nous.
2: Créateur,
1: nous tous, nous te demandons un désir fort de t'atteindre et de maintenir cela pendant la journée, chaque jour, puisque c'est le but le plus important de nos vies, d'atteindre la qualité, l'égalité de forme avec toi, avec tes qualités d'amour et de don, pour te révéler et te donner du contentement dans la connexion entre nous. Tourne toutes les forces, nos qualités naturelles qui nous empêchent de l'atteindre, les forces de rejet, de les transformer dans des qualités d'amour et de don. Tu dois nous aider maintenant pour que nous puissions avancer et faire ce travail pour ton bien.
4: And please, please, please.
1: Et s'il te plaît, s'il te plaît, s'il te plaît, connecte-nous. Quelle merveilleuse prière nous venons d'entendre. Et ce n'est qu'une goutte. 750 dizaines ont prié ensemble, en même temps, partout dans le monde. 750 dizaines brillantes dans différentes parties du monde pour que nous puissions apporter l'unité au monde, apporter le remède. Rav, les sages, les amis, absolument incroyable, si puissant, si puissant. Et par cela, nous connectons tout le clim mondial en une prière. Le Créateur est satisfait. Il est satisfait de nous. Et définitivement, nous verrons les changements. Maintenant, nous allons passer à notre point suivant, qui est le prochain cours à 4 heures d'Israël.

0: Good morning, Bnei Baruch.
1: Bonjour, Bnei Baruch. Quel événement, quel congrès. On s'apprête à entrer dans une leçon très importante dont le thème sera « Nous devrions prier à longueur de journée ». Et nous aimerions prendre un instant pour penser à toutes les étapes par lesquelles nous sommes passés jusqu'ici et les connecter avec les mots que nous nous apprêtons à entendre du Rabash et du Bala Sulam. Nous allons avoir une préparation silencieuse où chacun d'entre nous prend toutes ses impressions. Et à la fin de cette leçon, nous allons composer une prière et ainsi, ensemble, préparons-nous. Nous allons avoir cette préparation et par la suite, nous allons entendre une réflexion du Rab du 26 février 2021 qui porte sur la prière de la multitude et après l'avoir regardé, nous allons ensemble nous asseoir et entrer plus profondément dans le thème que le Rav aborde pendant la leçon. Alors, faisons-le ensemble.
2: Rabash, Article Purpose of Society 1.
1: Rabash, l'article, le but de la société 1, nous nous sommes rassemblés ici pour établir une société pour tous ceux qui souhaitent suivre le chemin et la méthode du Bala Sulam, la méthode par laquelle monter dans les degrés de l'homme et ne pas demeurer telle une bête, comme nos sages l'ont dit à propos des mots. Et vous, les brebis de mon pâturage, vous êtes des hommes. Vous êtes tous des hommes.
3: Rabash, what are the times of prayer and gratitude in the work?
1: Rabash, quels sont les temps de la prière et de la gratitude dans le travail? Nos sages ont dit, on devrait toujours établir l'éloge du Créateur et ensuite prier. Il a aussi dit, Rabbi Elazar a dit, on devrait toujours établir sa prière et ensuite prier. Nous devrions comprendre pourquoi nous devons d'abord établir la prière, l'éloge du Créateur. Lorsqu'une personne est dans un état de manque et veut prier le Créateur pour satisfaire son manque, alors il a besoin de son aide.
3: Again, our sages said,
1: encore une fois, nos sages ont dit on devrait toujours établir l'éloge du Créateur et ensuite prier. Ils ont aussi dit, Rabbi Elazar a dit, on devrait toujours établir l'éloge du Créateur et ensuite prier. Nous devons comprendre pourquoi il faut premièrement faire l'éloge du Créateur. Lorsqu'une personne est dans un état de manque et qu'elle veut prier le Créateur pour qu'il satisfasse son manque, alors elle a besoin de son aide.

0: Exit number 3, Bala Sulam.
1: Extrait numéro 3, le Bala Sulam. L'avenir d'un homme dépend et est lié de sa gratitude pour le passé. L'éloge et la gratitude que l'homme donne pour cela étant les sensations et que tout ça relève de chaque point dans le travail. Ce qui nous amène à une source toujours plus élevée, c'est le sens de ce qui est écrit. Je te remercie pour la grâce et les grâces que tu m'as données déjà, c'est-à-dire dans le passé. Et par cela, une personne peut dire avec confiance et qu'elle fera dans le futur les grâces que tu m'accorderas dans le futur. Bala Sulam, le futur de l'homme dépend et est lié à sa gratitude pour le passé. L'éloge et la gratitude qu'une personne donne étant les sentiments qui font croître. Et tout ça est lié à chaque point dans le travail sacré. Et cette source amène l'homme toujours plus haut, et c'est le sens de ce qui est écrit. Je te remercie pour les grâces que tu m'as accordées déjà, c'est-à-dire dans le passé, et par cela, une personne peut dire avec confiance et que tu m'accorderas dans et que tu t'apprêtes à faire avec moi.
2: Silent workshop.
1: Atelier silencieux. Entrons dans la leçon avec l'intention de révéler la Shrina entre nous. Encore une fois, entrons dans la leçon avec l'intention de révéler la Shrina entre nous.

0: un courriel à l'adresse qui apparaît. Oui, la prière de beaucoup nous avons entendu que tout ce que nous pouvons atteindre dans la spiritualité ne peut être atteint que dans la force de la prière, lorsque nous nous tournons vers le Créateur. Et plus nous pouvons révéler ce qui est profondément dans notre cœur, notre conscience, peu importe ce que nous ressentons, le Créateur ressent ce qui est dans le cœur de chacun, mais il prend aussi en considération comment nous, nous ressentons notre cœur, et de notre côté à nous, et comment nous pouvons élever des manques vers lui. Ce sont des prières. Et la prière vient du mot l'hitpalel. Prier veut dire qu'une personne se juge elle-même, qu'elle veut se découvrir. Et lorsqu'elle se découvre, elle voit à quel point elle a de bonnes choses en elle, et ou vice-versa, et ou quel désir, pensée elle a, et avec lesquels se tourner vers le Créateur, ou quel désir et pensée cette personne doit garder pour elle-même. Mais peu importe, il y a beaucoup de préparation ici et beaucoup de limitations. Comment nous préparer à la prière? Parce que je n'ai pas à mentir dans ma prière, même si je veux dire quelque chose que je ne ressens pas exactement, il me faut comprendre et ressentir que j'élève une prière qui n'est pas exactement ma prière encore, mais plutôt quelque chose que je voudrais que ce soit le cas, mais je dois en être conscient. Ça, c'est une chose. Et la deuxième des choses, c'est que la prière ne peut pas émerger de moi vers le Créateur. Elle doit plutôt s'élever de tout le groupe, de tout le récipient. Le récipient, c'est la dizaine. Et c'est pourquoi, première des choses, je dois me préparer à la connexion avec les amis et pour que elle soit la plus près possible de la dizaine et notre manque collectif. La mesure dans laquelle nous étudions, que nous en discutons, que nous révélons exactement ce que nous voulons réaliser et dans quelle mesure nous sommes prêts à nous soutenir les uns les autres, dans quel degré d'arvut, de garantie mutuelle nous avons entre nous. Et dans cette mesure, nous nous tournons vers le Créateur et là, nous avons un certain espoir, une certaine assurance que le Créateur nous répondra. Alors, bien sûr que chaque prière où une personne se tourne vers le Créateur, même si elle ne sait pas qu'elle se tourne vers le Créateur, dans tous les cas, chaque personne, même pas nécessairement quelqu'un qui s'engage dans la sagesse de la Kabbale, mais tout le monde reçoit une certaine réponse du Créateur, mais la réponse désirée, c'est qu'il nous avance, qu'il nous promeuve exactement dans la bonne direction, là où il nous faut aller. Alors, ce n'est pas comme si maintenant nous allons apprendre comment organiser les choses, la prière, la connexion entre nous, mais il s'agit plutôt directement de se tourner vers le Créateur et de recevoir de lui en ce qui a trait à l'élévation de notre man et à la mad qui s'ensuit, qui s'abaisse vers nous. Et ici, tout dépend de la mesure dans laquelle nous nous préparons à cet appel, cette requête au Créateur. Et tandis que nous prions, l'hitpalel en hébreu, ça veut dire de se juger soi-même. Et lorsque nous nous examinons, que nous nous jugeons, nous élevons ainsi notre requête commune collectivement de la dizaine au Créateur. Et bien sûr que par cela, nous pouvons être certains que nous recevrons une réponse. Mais maintenant, la réponse, elle peut être ouverte, claire et comprise par nous, ou pas encore, mais elle est toujours, toujours à l'opposé de notre quête au Créateur. Il y a une réponse qui vient de lui, même si nous ne savons pas exactement comment élever cette requête, quoi faire avec elle. Il nous faut voir si nous sommes connectés au groupe, plus ou moins, pas besoin qu'il y en ait 10, même 5, 6 ou 7 personnes. Si nous sommes plus ou moins dans un tel groupe et suivant ce que nous apprenons, nous essayons d'établir notre appel au Créateur. Et là, bien sûr que graduellement, nous en viendrons à ressentir comment nous élevons notre manque collectif et comment nous recevons en retour une réponse de cette élévation de notre manne, de notre manque. Et là, nous nous mettons à ressentir cette situation où nous avons un dialogue avec le Créateur, avec la force supérieure. Et c'est là où chacun doit s'assurer qu'il a, à travers la dizaine, cette aptitude de se tourner vers le Créateur. Ainsi, chaque dizaine doit s'assurer qu'elle assemble tous ses membres et qu'elle organise cet appel au Créateur et aussi qu'elle se mette à ressentir la réponse qui vient de lui. Et pour commencer à travailler avec la manne et puis la mad, il n'y a rien de plus, parce que tout ça, c'est toute la sagesse de la Kabbale, d'atteindre un état où nous pouvons élever un manque au Créateur, aussi atteindre un état où nous pouvons identifier la réponse du Créateur, jusqu'à ce que nous nous mettions à découvrir la force supérieure qui est présente, révélée là devant nous, et là, nous nous mettons à travailler avec lui, avec la révélation de la face, comme nous l'appelons. Alors, espérons que nous le mériterons bientôt, mais néanmoins, pour l'instant, il nous faut apprendre comment nous tourner vers le Créateur du centre de la dizaine, le centre, oui. Et notre appel au Créateur, ça, c'est ce qui répond à toutes nos questions, tous nos problèmes. Et ça, c'est la seule chose dans laquelle il faut s'engager. Comme il est écrit, je souhaiterais qu'il prie à longueur de journée. Et par cela, nous ravivons le système d'Adam, notre système, qui devient de plus en plus semblable au Créateur. Le mot « Doma », similaire ou semblable du mot « Adam ». Alors, la prière de la multitude, tout ça, c'est ce qu'il nous faut, c'est ce en quoi il nous faut nous engager, qu'il faut établir, et en cela, jusqu'à ce que nous en arrivions à la révélation complète du Créateur dans notre récipient complet. Alors, nous allons maintenant passer par des extraits variés que nous avons devant nous. Nous essaierons de les creuser profondément, parce que ces extraits-là, nous les avons déjà entendus plus d'une fois, mais l'essentiel, ce qu'il nous faut vraiment voir, comment les utiliser d'une façon plus intérieure chaque fois. Et là, nous pouvons trouver peut-être des détails plus importants dans chaque phrase qui se relie à la connexion entre nous et au Créateur pour que nous puissions avancer. Maintenant, si vous avez une question sur ce que je viens tout juste de dire, allez-y, mais préférablement sur ce que j'ai dit et rien d'autre. Pas de question? Ah oui, Moscou 7.
1: Что значит судить себя из центра десятки?
0: Rav, que veut dire de me juger du centre de la dizaine? Mais oui, bien sûr. Prier, ça veut dire premièrement de me juger dans la mesure où je suis dans la mesure de ma connexion à la dizaine et la mesure dans laquelle je me prépare à la connexion avec les amis, grâce à laquelle je construis ce réseau de connexion entre nous. Et à partir de ce réseau, cette toile, j'élève un manque au Créateur afin de lui apporter du contentement et de lui donner. Et ça, c'est notre travail. Et là, nous découvrirons la façon dont il se relie à nous en retour et de cette façon, avec l'amour et la connexion qu'il nous envoie et dans laquelle il nous arrange ou qu'il arrange pour nous amener du contentement. Je suis pour mon bien-aimé pour moi. Alors là, nous nous mettons ensemble à dans la dizaine et le Créateur, et nous nous mettons à avancer, d'accord? Oui, mais tu as dit qu'au début, on ne nous permet pas de tricher pendant notre prière. Ici aussi, il y a une question. Il s'avère que le manque n'est toujours pas un vrai manque. Alors, je n'ai toujours pas ce manque. Et il s'avère que je triche en quelque sorte. Je ne souhaite pas rien cacher au Créateur, au contraire. Et ça, c'est un non-sens de jouer à de tels jeux. Je veux plutôt être ouvert, révéler, et dans la mesure où je le veux, que je ne le veux pas, que je comprends, que je ne comprends pas, je révèle tout. Et je lui révèle tout, j'ouvre tout, je me mets à nu devant lui. Et dans cette ouverture du cœur, mon cœur qui s'ouvre à lui, je m'amène à un état où je veux organiser mon cœur, mon esprit, mes pensées, mes émotions. Et par cela, j'avancerai. Mais le fait que la prière est appelée l'action de prier, leit palel, en hébreu, ça veut dire de me juger. Alors, ça veut dire que je dois m'examiner, je dois voir si je me tourne directement au Créateur. Et alors, je lui révèle tout ce que j'ai et certainement que lui voit la profondeur de mon désir parce que il l'a établi. Alors, je lui demande de corriger mon désir, de me tourner vers tout ce qui peut être nécessaire. Alors, je me trouve devant lui comme une personne malade, un patient sur la table d'opération, complètement sous le contrôle du Créateur. Et c'est comme ça. New York 2. Bonjour, Rav. Une question de la dizaine. Est-ce que la prière peut s'élever du cœur? La prière qui s'élève du cœur peut se transformer en prière qui vient de la dizaine?
2: Repeat, please.
0: Répète, s'il te plaît. Est-ce que la prière que nous avons dans notre cœur, comme pour la dizaine, peut-elle être transformée en prière qui vient du centre de la dizaine, plutôt que ce soit d'une personne, qu'elle vienne du centre de la dizaine? Je ne comprends pas la traduction. Traduisez correctement. Est-ce que je peux recevoir une bonne traduction? Bon, je vais la poser, moi. Est-ce que la prière que nous avons dans notre cœur peut-elle venir du centre de la dizaine et non pas du cœur d'une personne? Oui. Une personne peut prier au Créateur à travers le centre de la dizaine aussi, et c'est plus efficace ainsi, mais aussi lorsque une personne se trouve dans la dizaine, qu'elle élève sa prière directement au Créateur et non pas à travers la dizaine, ça aussi, ultimement, C'est un résultat de son intégration dans la dizaine et ça fonctionne aussi. Je ne voudrais pas placer de telles conditions devant vous pour vous empêcher de prier. Tournez-vous vers le Créateur autant que possible avec vos requêtes, vos prières et tout ce qu'il y a dans votre cœur, mais bien sûr qu'il est préférable de partagez cela avec votre dizaine. Vous n'avez même pas à en parler parce que vous pourriez embrouiller les amis chaque fois, mais néanmoins, dans la connexion entre vous, il devrait être clair pour chacun d'entre vous à travers la lecture des articles et à travers vos discussions que à la fin, il vous faut élever une requête et un manque collectif. D'accord? Italie 4.
3: Qual è la giusta mancanza o preghiera che il Boré ascolta dal centro della decina?
0: Quel est le bon manque ou la prière que le Créateur entend qui vient du centre de la dizaine? Ce n'est qu'une prière pour la connexion entre nous et la connexion avec lui. Et plus tard, nous verrons que c'est une seule et même chose. Néanmoins, premièrement, il doit y avoir un certain souci pour la connexion entre nous, sinon nous n'aurons rien à élever pour nous connecter à lui. Le Créateur ne fait que connecter une dizaine. Latine 1.
4: Hola, Rab. Esta plegaria de muchos.
0: ¿Cómo, bonjour, Rav.
4: ¿Cómo yo puedo conectar la...
0: Cette prière de la multitude, comment se crée-t-elle? Comment puis-je me connecter au manque et aux prières des amis? C'est là où, à la fin, avec mon intégration dans la dizaine, j'élève un manque. Et regarde, nous n'avons pas à parler comment maintenant je prie et c'est possible aussi, mais pas nécessaire parce que, ultimement, nous nous intégrons ensemble. Nous nous incluons les uns dans les autres. Alors, si il y a une certaine connexion entre nous pendant la journée, après la leçon et ainsi de suite, nous nous rencontrons et deux fois par jour ou quelque chose comme ça, ça donne aussi à tout le monde une certaine intégration à sa dizaine, son environnement, et à la fin, chacun élève sa requête de la dizaine du centre de la dizaine. Et ça, c'est comme un résultat de nos discussions, de nos communications. Et de cette façon, nous nous connectons au Créateur, nous l'éveillons, nous l'obligeons à ouvrir nos cœurs. C'est clair? Très bien. Bon, nous n'avons pas eu Tbilissi encore. Cher Rav, la sensation qui c'est d'être complètement déçu de moi-même et d'avoir honte devant le Créateur, même sans mots. Oui, même si tu n'as pas les mots, mais que tu ne fais que le ressentir dans ton cœur, une prière, ça s'appelle le travail du cœur. Et le Créateur ressent déjà cela. Et tu n'as pas besoin de mots, tu n'as pas composé de jolis mots ou d'écrire un livre de prière. Non, c'est suffisant de le sentir dans le cœur, de ressentir comment dans la connexion, dans le groupe, tu veux atteindre une connexion au Créateur afin de lui donner du contentement. Et pour cela, ce doit être aussi court que possible. Comme il est écrit, fais en sorte que Dieu ne soit pas étranger pour toi. Bon.
2: Woman Poland.
0: Les femmes de Pologne.
5: Молитва из центра десятки. Всегда ли она бывает услышана Творцом? Если да, то как это понять?
0: Une prière du centre de la dizaine, est-ce que le Créateur, lui, l'entend toujours? Et si oui, comment le comprendre? Oui, le Créateur ne fait qu'entendre des mots qui émergent en tant que résultat de l'intégration d'une personne à sa dizaine. Alors, pour l'instant, disons-le d'une façon simple, je m'intègre dans la dizaine, je suis avec mes amis, je les rencontre continuellement, nous parlons et nous nous mélangeons à travers nos désirs, nos pensées, et ça, c'est suffisant pour moi afin d'élever un monk, oui. Et sans toutes sortes de philosophies et de problèmes supplémentaires. Non, seulement cela, ça suffit. D'accord? Bon. Les femmes de Peter 4. Dans la dizaine, nous pouvons nous aider les unes les autres et à obtenir une bonne clarification en ce qui a trait à la bonne requête. Certainement qu'il vous faut atteindre la tribu de Bina et c'est vers cela que nous nous dirigeons et nous y arriverons. Peter 5, les femmes. Une question à propos de la sensation qu'une personne ne peut pas en arriver au centre de la dizaine et ce n'est pas clair comment prier à partir de ce centre et pour que ce ne soit pas notre imagination, mais le vrai. Si vous parlez de ces choses ensemble, première des choses, et dans la mesure où vous pouvez vous intégrer ensemble et en venir à une certaine conclusion, la mesure dans laquelle vous pouvez en arriver à un appel au Créateur à partir de la connexion entre vous. Avec cette sensation, commencez à vous tourner vers le Créateur, chacune d'entre vous, et c'est suffisant pour l'instant. Et plus tard, nous apprendrons comment le faire dans des situations plus complexes. C'est clair? Turquie 2.
6: This question is from a friend in our ten.
0: Une question d'une amie de notre dizaine. Comment pouvons-nous atteindre un état où nous pouvons prier du fond de notre cœur pour que le Créateur réponde? Merci à l'avance. Mais c'est exactement ce dont nous parlons. C'est-à-dire qu'il nous faut premièrement avoir cette connexion dans la dizaine entre nous, là où plus ou moins nous comprenons, ressentons quels états spirituels, les états intérieurs dans lesquels nous sommes, quel est notre but et par quels moyens nous avançons vers le but et comment nous nous voyons atteindre le but à partir de la connexion entre nous, comment découvrir le Créateur dans la connexion entre nous. Après que toutes ces choses deviennent claires pour nous, là, nous nous mettons à demander au Créateur d'établir la première connexion entre nous sur le chemin. Claire? Turquie 2. Cher Rav, merci. Une question de la dizaine. Nous ressentons un désespoir. Nous voulons en arriver à une prière complète dans la dizaine. Comment allons-nous nous écrier pour devenir une seule âme en tant que dizaine? Ça deviendra clair lorsque vous vous connecterez ensemble, que vous en discuterez et vous pourrez vous connecter ensemble chaque fois, pas seulement lorsque vous vous connectez aux leçons ici, mais entre vous, il vous faut qu'il y ait un certain contact et que vous parliez de ces questions, que vous trouviez des textes sources là-dessus, que vous lisiez des extraits qui en parlent, qui ont trait à l'état dans lequel vous vous trouvez. Et là, il sera plus clair comment vous tourner vers le Créateur, qui est le Créateur et comment il est possible d'identifier que c'est lui qui vous répond. Moscou 6.
7: Здравствуйте, Рав. Вопрос вот такой.
0: Bonjour Rav, la question est celle-ci. Rav, tu nous as donné une introduction.

0: Et tout ça, ça s'appelle Israël. C'est une personne qui est Yasharkel, c'est-à-dire qu'elle veut se diriger tout droit vers le Créateur. Et Yalta, c'est ce que nous appelons une force qui apparaît dans la dizaine. Et Vitabiru, c'est le Créateur. Et chaque fois, nous mettons l'accent sur un des trois. Israël, la Torah et le Créateur sont un. Et à partir de ce point-là, il se peut que ce soit une personne ou la dizaine ou le Créateur de façon intermittente qui détient l'importance. Et là, à la fin, nous verrons pas maintenant, mais lorsque nous aurons fait toutes nos corrections, nous en arriverons à un état où ces trois points ne formeront plus qu'un seul. Et ça, ce sera la fin de la correction. Bon, c'est clair, oui. Très bien. Et maintenant, nous n'avons que Peter 1 qui nous reste, les femmes.
1: Если десятка подняла правильную молитву из центра своей десятки, как она слышит или получает?
0: Si la dizaine élève la bonne prière du centre de la dizaine, comment peut-elle entendre lorsqu'elle reçoit la manne en retour? Si la dizaine élève la manne au Créateur et que c'est véritablement une manne, c'est-à-dire un manque, là, dans ce manque, il entend, il ressent la réponse du Créateur et il n'y a pas de problème ici. Et tout dépend de la manne, de son élévation. D'accord, les femmes de Turquie 2.
2: This upper root in the center of ten, is this the place where the Creator feels?
0: Le centre de la dizaine, c'est ça l'endroit où le Créateur il nous ressent. Répète ta question, s'il te plaît. Mon ami demande. Le centre de la dizaine, c'est ça l'endroit où le Créateur est ressenti?
3: Ken, anachno megalim et abore.
0: Oui, nous découvrons le Créateur dans le centre de la dizaine, oui.
3: Tof, Kiev, Echad, One.
0: Kiev, Un.
4: Да, дорогой Раф, вот вы сказали, что мы в результате молитвы
0: приходим,
4: или должны прийти к первому.
0: Tu as dit qu'en tant que résultat de la prière, que nous sommes censés d'en venir à la première connexion. Quel est cet état, cette première connexion que nous pouvons atteindre dans ce congrès? Nous ressentirons vraiment que le groupe, disons mon groupe, est dans un état où nous sommes tous, où nous comprenons tous, tout le monde comprend les autres et tous les autres et en termes de leur désir pour le Créateur. Et nous allons ressentir que chacun est prêt et a le désir de soutenir tous les autres comme un seul homme dans un seul cœur parce que tout le monde comprend qu'il est impossible d'atteindre la force supérieure et de lui apporter du contentement sans que nous soyons connectés de telle façon où il n'y aura plus de différence entre nous. Alors, on ne peut pas sauter par-dessus les différences ou les oblitérer ou les effacer. Et nous voulons que ça arrive. Et de cette façon, ce manque-là, nous l'élevons au Créateur parce que de cette façon, nous nous transformons en un seul homme dans la mesure, à tout le moins, où nous pouvons le visualiser. Et là, nous demandons au Créateur de faire de nous tous un seul désir, une seule volonté. Et là, il pourra se révéler et nous satisfaire comme la lumière qui remplit le récipient. Vlad? Il a figé. Il est silencieux. Oui, je crois qu'ils ont un problème d'Internet là-bas. Bon, très bien, alors... S'il en est ainsi, passons à la Croatie. Une question de notre dizaine. Oui, maintenant, lorsque nous nous sentons inspirés par les amis dans la dizaine et tout le clic, Nous avons vraiment commencé à nous tourner les uns vers les autres et tout semble OK, mais la question c'est comment pouvons-nous

0: Maintenant, nous juger correctement. Faire cet île palais et cette action de prier et d'inclure le Créateur dans cette action. Mais nous le faisons constamment, ce travail. Une personne qui étudie avec nous depuis un bon bout de temps se souvient que nous avons lu en ce qui a trait aux étudiants du Ramchal. Ils étaient constamment dans cette prière. Ils avaient cette tâche 24 heures par jour et c'est comme il est écrit. Je souhaiterais qu'ils prient à longueur de journée, mais je ne peux pas prier 24 heures par jour. Mais si je suis avec d'autres étudiants, c'est-à-dire avec mes amis, là, nous pouvons nous organiser de telle façon que je ne vous dis pas que c'est ce qu'il nous faut faire, mais nous pourrions organiser nos prières comme cela et nos appels au Créateur pour qu'à chaque fois nous trouvions de plus en plus de manque, que nous nous tournions vers le Créateur avec ceci, parce qu'il est clair qu'il n'y a que le Créateur qui puisse tout corriger et nous, on ne peut rien corriger de quelque façon que ce soit. On peut simplement se tourner vers le Créateur et c'est pourquoi constamment nous cherchons d'autres façons de nous connecter et nous ne nous enfuyons pas et nous demandons, nous prions le Créateur de ne pas fuir la prière. Alors si nous y arrivons, si nous voyons que c'est un état où nous demandons constamment de lui, alors là nous atteignons un état où le Créateur se révèle, il arrange le récipient pour nous, il se révèle dans le bon récipient qu'il a corrigé pour nous, et ça, c'est un bon état, et c'est comme ça que les choses devraient être, d'accord? Bon. Maintenant, nous continuons avec Ita 1, les femmes.
1: Salve Rav, come superare la ragione quando chiediamo nella preghiera?
0: Salut Rav. Comment surmonter la raison pour laquelle nous sommes dans une prière? Comment surmonter la raison lorsque je suis dans la prière? C'est suffisant pour moi d'être intégré dans le désir des autres et des amis et avec elle, j'élève ma requête au Créateur lorsque je prie pour elle et non pas pour moi. Et ça, c'est déjà au-dessus de ma raison. C'est clair? Bon. Ital LC1.
2: Salve Rav, salve Cli Mondiale. Siamo una nuova decina.
0: Salut Rav, salut Cli Mondiale. Nous sommes une nouvelle dizaine et nous voulons remercier nos instructeurs qui nous ont amenés à cette famille merveilleuse. Et ma question, pourquoi lorsque nous prions seuls, c'est opposé à la sainteté? Mais c'est que tu pries pour toi. Essaie de prier sur ce que ta dizaine veut, pas ce que toi tu veux. Et là, tu seras comme Malchut et tes neuf amis seront comme les neuf premières séphirotes. Et à travers cela, vous vous mettrez à établir le partsouf. Et alors, toute personne qui prie pour son ami est récompensée en premier. Lorsque je prie pour ce que les amis veulent, il s'avère que moi, je suis celui qui reçoit la réponse. Hollande 1. Oui, bon après-midi, cher Rav. Tu as parlé de, disons, la prière qui n'est pas ma prière encore, mais je voudrais qu'elle soit mienne. Alors, quel est ce processus que ce n'est pas encore ma prière? Pourrais-tu élaborer ce processus, élaborer sur ce processus? Ma prière C'est lorsque je reçois des manques de toutes les personnes dans le monde, de tout le monde, et je les connecte ensemble, et j'élève ces prières au Créateur, et je demande une correction sur elles. Et ça, c'est ma prière, parce que là, je deviens Malchut, la fondation, ce qu'il y a tout en bas, la fondation de toutes les âmes. Et ça, c'est ma véritable prière, Bishkek. Bonjour Rav. Pendant la prière, l'ego, il gagne toujours. Et en tout et partout, il y a un certain espoir que nous pourrons le vaincre. Mais qu'est-ce que nous pouvons faire? Comment opérer pour commencer à le vaincre? Mais quoi, tu viens d'arriver, toi tu es tombé du ciel comme ça, tu n'as pas entendu ce dont nous venons de parler à propos de la façon dont nous pouvons exploiter notre ego. Ça fait au moins 40 minutes que nous en parlons maintenant. C'est seulement lorsque je m'intègre à ma dizaine et que nous élevons nos manques, tous nos manques ensemble, par cela je peux vaincre mon ego. Oui, j'entends Rav, mais nous essayons de faire ce que tu dis aussi dans notre dizaine, mais constamment, il y a des choses qui font changer l'ego de direction. Ah, je ne sais pas, tu es passé par tout ce matériel avec nous, oui ou non? La façon dont nous avançons, je réussis à surmonter le petit désir de recevoir, et là, je découvre un plus grand désir de recevoir, et il nous faut nous connecter ensemble autour de cela aussi et essayer de prier davantage, de nous élever au-dessus davantage et de découvrir un plus grand désir de recevoir et d'essayer de découvrir cela aussi. Et encore une fois, nous avons toujours plus jusqu'à ce que tout cela se révèle, que je m'élève au-dessus du désir de recevoir d'une façon très manifeste. Et là, ça commence à devenir clair pour moi que je suis en contact avec la force supérieure, le Créateur, et dans ce contact intérieur avec ma dizaine. Et là, il s'ensuit que je commence à prendre ma place dans le monde spirituel. Est-ce que nous pourrions ressentir quand nous recevons un ajout du désir de recevoir? Par exemple, nous avons reçu un supplément d'ego, de désir de recevoir. Est-ce que je peux ressentir une différence entre ce qui existait auparavant, ce qui existe maintenant? Et si tu t'intègres davantage avec tes amis et que tu ne laisses pas tomber cette intégration avec eux, tu te mettras à ressentir comment tu reçois une nouvelle révélation, un nouveau désir chaque fois. Et le fait est que tu n'écoutes pas tout ce que je dis. Baltique 2.
3: Что значит просить того, что хочет десятка?
0: Спасибо. Que veut dire de demander ce que la dizaine veut? Mais bien sûr que ma dizaine, elle veut la même chose que moi. Et nous sommes sur le chemin ensemble depuis un bon bout de temps maintenant. Mais il me faut... Il me faut me tourner vers le Créateur, pas à partir de mon désir personnel, mais j'inclus en moi toute la dizaine, tous mes amis qui sont là dans mon cœur. Et de cette façon, J'élève mon désir qui les comprend tous et au Créateur. Et ça, ça s'appelle la prière de la multitude, c'est-à-dire que je ne demande pas pour l'individu, c'est-à-dire moi, mais pour la multitude, ça, c'est-à-dire tous mes amis. Et le Créateur y répond rapidement à une telle prière. Il est aussi écrit

0: Florida.
1: La prière de l'individu, non. La Floride. Oui, pendant la journée, nous essayons tous d'être dans la prière, de prier pour les amis. Est-ce que la prière pour les amis, c'est une prière qui vient de la dizaine? Certainement que c'est une prière pour les amis, pour la dizaine, si elle vient de la dizaine, mais il doit être clair que si vous êtes tous connectés ensemble, que vous clarifiez ce que sont vos désirs exactement, ce vers quoi vous vous orientez, à quel point vous êtes connectés, que vos désirs sont connectés ensemble, quel but vous voulez atteindre et dans quelle mesure vous essayez d'être connectés ensemble, alors là, le but commence à se révéler suivant l'intensité de la connexion entre vous et ce que vous désirez aussi. Mais tout ça, il vous faut le clarifier, d'accord? Bon. Mac Israël. Comment construire une véritable prière dans la dizaine? Je n'ai pas pu entendre un seul mot de ce que tu as dit. Ouvre ta bouche un peu plus. Comment véritablement ouvrir notre cœur dans la dizaine pour pouvoir élaborer une prière? Il vous faut demander au Créateur cela aussi, qu'il vous aide à ouvrir votre cœur, le cœur de chacun d'entre vous, et à les connecter ensemble, sinon vous ne réussirez pas. Et arrange ton micro aussi, hein? La dizaine hébreu. Comment le travail dans le cœur se connecte, qui est la prière avec, contraire au travail avec les pieds et les mains? Quelle est la différence? Tout le travail extérieur, leur but, ce n'est que de renforcer la connexion de nos cœurs et notre appel au Créateur. Haïfa 1. Lorsque nous parlons de la réponse du Créateur, la prière de la dizaine, est-ce qu'elle s'exprime dans la sensation d'un manque de la dizaine ou pas nécessairement? Pas nécessairement. Et la réponse du Créateur peut se révéler de telle façon où notre désir, notre manque devient plus grand sans révélation. Mais ça aussi, c'est un genre de satisfaction ou de remplissage parce que lorsque nous apprenons quelque chose ou faisons quelque chose, parfois nous découvrons la mesure dans laquelle je ne comprends pas, que je ne l'atteins pas. Et ça aussi, c'est appelé un avancement. Les femmes d'Ita, elles c'est un.
2: Grazie, Rav. È giusto dire che la preghiera.
1: Merci, Rav. Est-ce vrai de dire que la prière du cœur de la dizaine, c'est la clé? La principale action pour avancer, se rapprocher du Créateur? Oui, seulement cela peut nous aider. La prière qui vient du cœur de la dizaine. Et dans ce même endroit, le cœur de la dizaine, nous allons découvrir le Créateur. Les femmes de Moscou 8. Bonjour Rav, explique-nous s'il te plaît comment à l'intérieur de nous, 10 femmes, nous pouvons créer un seul cli, un seul désir que nous allons remplir de lumière, notre désir de recevoir, comment le transformer en spiritualité. Il semble que là nous recherchons la spiritualité, mais lorsque nous creusons, nous voyons que c'est davantage de la matérialité. Quelle est la bonne prière, la bonne intention, et qu'est-ce que la spiritualité, comment le ressentir? Aïe, aïe, aïe. Je ne peux pas te donner un exemple de ce qu'est un désir spirituel, de ce qu'est la spiritualité. Je ne peux pas te donner d'exemple parce que tu ne le ressens toujours pas. Alors, il faut que vous en parliez, ce que veut dire la spiritualité, comment la demander, êtes-vous capable de la désirer? Et et parler de la mesure dans laquelle vous, vous pourriez ne pas vouloir la spiritualité. En fait, vous en êtes incapable, mais vous pouvez en parler et demander au Créateur de le faire pour vous. Et là, le Créateur va vous donner un désir pour la spiritualité et vous demanderez, et vous verrez que pour tout ce que vous demandez, à la fin, il vous faut vous tourner vers le Créateur. Les femmes de PT 38. Bonjour Rav. On dirait que nous sommes devant la porte du palais du roi. Alors, quelle est cette prière qui va toutes nous permettre ensemble d'entrer dans le palais du roi? Quelle est cette prière qui va ouvrir la porte vers le palais? C'est exactement cette prière, cette même prière. C'est un désir, un manque, et c'est tout. Tel Aviv 3. Bonjour Rav, notre question est celle-ci. Est-ce un bon travail dans la dizaine? Que le bon travail dans la dizaine, c'est lorsque nous obligeons le Créateur? Oui, c'est lorsque chaque appel au Créateur le contraint. Même si c'est un appel incorrect sur quelque chose qui serait fautif, il va néanmoins y répondre parce que nous disons que la lumière supérieure est à l'état de repos complet. Et elle répond à tout, tout ce que nous lui demandons, du bien, du mal, même un voleur, elle lui répond. Parce qu'un voleur, avant de faire un hold-up à la banque, il demande du Créateur. Et cela aussi, ça l'affecte. Se pourrait-il que le bon travail, si c'est la dernière chose, si elle est continuelle, si nous obligeons le Créateur avec nos requêtes, est-ce que nous pouvons atteindre un état où cette connexion sera constante et que ça ne nous échappera plus? Non, il n'y a rien de tel. Notre connexion au Créateur est constante, elle est éternelle, nous ne nous détachons jamais de lui. C'est simplement que nous tombons sous la dissimulation. Les femmes de Tel Aviv 1. Bonjour tout le monde. Nous avons une question dans la dizaine qui dit ceci. Une amie demande, qu'est-ce exactement de dire « pourquoi n'as-tu pas demandé ?» Moi-même, lorsque je suis seul, je demande, mais qu'est-ce que je demande au juste? Mais un désir de te tourner vers tes amis, de comprendre qu'il n'y a que dans la connexion entre vous que vous pouvez établir un bon désir avec lequel vous tournez vers le Créateur. Et c'est comme ça. Avec tout, il vous faut vous tourner vers lui et lui demander. Comme il est écrit, je souhaiterais qu'il prie à longueur de journée. Ah, merci. Bon, nous passons à PT10, les femmes. Plus nous nous incluons dans la dizaine, plus je ressens que elles font à l'intérieur de mon cœur, même lorsque je suis seul, qu'elles sont mes gardiennes et mes policiers et qu'elles font ce travail de critique dont tu parlais. Si elles pouvaient m'entendre, que tout était exact et que tout venait d'elles et que tout doit s'élever au Créateur, mais qu'elles sont des partenaires en ce sens qu'elles me font voir la vérité. Madame, c'est suffisant. Alors, premièrement, je n'entends pas de questions ici. Et il y a plein de mots inspirants, mais la prochaine fois, s'il te plaît, je voudrais entendre une question. Tbilissi 1. 2. Oui, bonjour. Une question du jeune groupe de Tbilissi. Comment ressentir et comprendre que notre prière est désirée par le Créateur? Le Créateur est prêt à entendre toute question parce que ça vient d'un désir qu'il a lui-même créé. Et si nous élevons ce manque, et que nous l'orientons vers lui, certainement que ça lui apportera un grand contentement. Parce qu'il a établi ce désir qui doit maintenant être exaucé. Il a créé notre désir, il nous a créés. Il veut que nous comprenions toujours plus ce qu'il faut demander, comment le demander comme un enfant qui vient de naître et il grandit. Et plus il peut répondre, nous répondre, plus nous sommes heureux. Et c'est comme ça qu'il nous faut voir les choses. D'accord? Bon. Mac 5. Les femmes.
0: В молитве мы обычно благодарим и просим
1: Творца. Dans la prière, normalement, nous amenons une gratitude et nous demandons au Créateur. Et le Rabash, lui, il avait dit, pourquoi n'as-tu pas demandé et en quoi être reconnaissant? Et ma question, c'est, est-ce que la sensation, c'est que la prière est plus forte lorsqu'elle émane d'un cœur brisé? Le Créateur, il se réjouit de quoi le plus? Les deux, à la fois de la prière et qui comprend une requête et la gratitude. Alors, il nous faut essayer d'élever les deux. Et c'est tout. Ah, nous avons Ita 4 aussi, les femmes. Nous avons du son où on ne peut rien entendre.
3: Bon,
1: on ne peut pas vous entendre, il vous faut arranger vos microphones comme il faut. Avec de tels microphones, on ne peut rien faire. Peter 3. Bonjour Rav, Cli mondial. Comment pouvons-nous être comme un bébé parmi ces jouets et demeurer... Il y a un problème des micros. Demeurer dans...
4: Как находясь, как малыш в магазине игрушек, все-таки оставаться в правильной просьбе?
1: Comment, lorsque nous sommes comme un enfant dans un magasin de jouets, demeurer avec ma requête? Tout dépend de ta connexion à l'environnement et c'est tout. Latine 2.
5: Merci, Rob. La pregunta es de la decena.
1: Merci, Rav. La question de notre dizaine. Si nous recherchons nos frères pour créer de la jalousie dans les membres de la dizaine et nous orienter vers le but, ça c'est une prière commune? Oui.
6: On commence maintenant à lire les versets et après on va faire un atelier.
7: Oui,
6: on va lire ensemble des morceaux de source. Oui, allez-y. Leçon 4 à propos de la prière du multitude. L'essence de l'ascension de l'âme et sa complétion, c'est qu'ils s'impliquent tous et ils deviennent un. Et alors on monte vers la sainteté, car la sainteté est une. Et c'est pourquoi la prière, qui est l'âme, dépend que les âmes s'unissent. Et c'est pourquoi l'essence de la prière, c'est dans le public et pas individuel. Que chacun ne soit pas divisé seulement par lui-même. Encore, l'ascension de l'âme, c'est quand toutes les âmes s'incluent et deviennent un. Et alors ils montent vers la sainteté, car la sainteté est unique, est une. C'est pourquoi la prière est en public et pas individuelle. L'essence, c'est que les âmes s'unissent. Donc la prière est en public et non pas individuelle. Que chacun ne soit pas séparé, que ça, c'est le contraire de la sainteté. Pour comprendre ce morceau, le sentir, pour l'accepter, pour le recevoir.
3: C'est
6: seulement quand la personne est dans un groupe, étudie et entend, est attaché aux amis qui font le même effort que lui. Et de toute façon, ça prend beaucoup de temps. Alors je relis. L'essence de l'ascension de l'âme et sa complétion, c'est que toutes les âmes s'incluent et deviennent un. Ça, c'est leur complétion. Qu'ils reviennent à l'état qui était avant le péché de l'Adam primordial, à une âme. Et alors, ils montent vers la sainteté. C'est le don mutuel et le créateur. Dans la mesure où ils s'unissent, par la sainteté, le créateur. C'est le symbole de la sainteté. Donc, la prière, qui est l'âme, dépend quand les âmes s'unissent. C'est pourquoi l'essence de la prière, c'est dans le public et non pas individu. Si la personne ne se connecte pas avec les autres, il ne peut pas dire qu'il fait quelque chose envers la sainteté, la connexion, la spiritualité, le créateur. Non. Dans la mesure où il est connecté aux amis, dans cette mesure, il s'approche du créateur. Que chacun ne soit pas séparé, car ça, c'est le contraire de la sainteté.
3: Non.
6: Alors, qu'est-ce que nous pouvons demander, nous demander? Est-ce qu'il y a des questions à ce propos? Alors, voyons qui est. Qu'est-ce qu'il voudrait demander? Oh, encore une fois, il s'est arrêté. Il y a quelque chose dans la communication aujourd'hui, dans la connexion. Vous n'avez pas de bonne communication. Il
3: n'y
6: a rien à faire. Alors, Mac 12.
7: Раф, скажите, что означает, что молитва является свойством души?
6: Qu'est-ce que ça veut dire? Que la prière, c'est un attribut de l'âme. Prière, c'est une demande au Créateur, l'élévation de manne, l'élévation de manque, où je veux me connecter au Créateur, mais pour me connecter à lui et être attaché à lui, j'ai besoin d'attributs qui soient chez moi comme le Créateur. Alors je demande, si le Créateur me donne ces qualités de don plutôt que les qualités de réception, si je reçois ces qualités de don de lui, alors il en résulte que comme ça je vais me corriger, je vais me changer. C'est tout. Ça, c'est la prière. Donne-moi la possibilité de te ressembler. C'est toute la prière. Mais en fait, c'est que je m'attache aux amis, que je m'occupe de toute l'humanité, que j'arrive à l'amour de l'autrui et de là à l'amour du Créateur. C'est comme ça.
7: То есть насколько продвинулась, в общем-то, на наша группа и насколько сформировались наши свойства
6: подобные Творцу, a progressé et nos qualités se sont stabilisées.
8: Alors,
6: selon, oui, c'est selon notre connexion dans le groupe, dans la mesure où si nous voulons fuir ça, mais on mesure notre progrès seulement selon la connexion intérieure entre nous dans le groupe. Ça nous, ces choses-là nous affaiblissent, nous, on ne veut pas ça non plus, on ne veut pas. On est prêt à recevoir n'importe quoi, sauf notre devoir de nous unir ensemble. Mais qu'est-ce qu'on peut faire? Il n'y a rien à faire. C'est ce que le Créateur demande. Ça, c'est son attribut. Vous voulez être comme lui, vous approcher, vous inclure en lui, vous élever à son degré, alors voilà. Seulement de cette façon, c'est possible. Selon votre... selon que vous ressemblez au Créateur, c'est dans la qualité de don, c'est comme ça que vous vous rapprochez de lui. Sûrement, c'est pas vous qui pouvez le faire, mais demander, ça vous devez. C'est clair?
8: Yofi. Africa One.
6: Afrique 1.
9: Oui, j'aimerais savoir la différence entre le désir et le manque, Issaron.
6: Dans le cœur, c'est le manque qu'on a reçu du départ. Dans le cœur de chacun, nous sommes tous dans le désir de recevoir, égoïste. Petit, et dans ce désir de recevoir, égoïste et petit, nous avons une étincelle de la brisure de Adam Arishon. Et de cette étincelle, cette étincelle s'appelle le point dans le cœur. Voilà. Toronto 2.
10: Hi, Rav. What is the transition component that will bring us from my prayer for everybody?
6: Quel est le component de transition qui va nous amener de ma prière à la prière de la multitude, de nous tous envers le Créateur? Cet élément, c'est le désir de se voir dans lequel nous voulons être attachés ensemble. Et le Créateur arrange les choses. Nous devons seulement demander. Par mon travail avec les amis, nous devons recevoir le désir, si c'est à travers la jalousie ou toutes sortes de liens entre nous, je dois recevoir un désir d'acquérir la qualité de don, que je sois jaloux des amis. Je peux le faire, même si c'est contre mon désir de recevoir, comme il est écrit.
8: Si tu...
6: Je vois que mon désir de recevoir accepte de rentrer et d'être blessé pour apprendre de l'autre, pour être plus que l'autre. C'est comme ça que nous pouvons avancer. Nous atteignons tout si nous ne quittons pas le but et on essaie d'y arriver à n'importe comment.
8: Brésil.
6: Brésil 1.
11: Olá, Ravi, bom dia. O que nós podemos fazer agora para transformar essa lição em uma oração de mundo?
6: Qu'est-ce que nous pouvons faire maintenant? Dans cette leçon, pour prier pour tout le monde. pour transformer cette leçon en une prière pour tout le monde. Rav, nous maintenant aussi nous prions tout le temps et nous examinons comment on peut arriver à la bonne demande envers le Créateur. Si on demande comme il faut, disons, si on pouvait maintenant demander pour la fin de la création, de la correction, alors on arriverait à la fin de la correction. Du point de vue du Créateur, il n'y a aucune limite. Ça dépend comment nous demandons. Un petit enfant, ce qu'il demande, quand il demande quelque chose de ses parents, alors on lui donne seulement ce qui lui est utile. C'est comme ça la même chose avec le Créateur.
2: Brésil 2.
6: Brésil 2.
12: Olá, Ravi.
6: Bonjour.
12: A pergunta é: o que significa se tornar uma só alma?
6: Qu'est-ce que ça veut dire? Être une seule âme. Devenir une seule âme. Une seule âme, ça veut dire que nous nous connectons tous à ce système qui était avant la brisure, mais pas à tout le système, le système universel. Seulement la dizaine, c'est cet apparatus minimal dans lequel existent les lois du système général d'Adam Arishon. Et c'est ce que nous demandons du Créateur. Tout dépend de notre manque. Mais déjà dans la dizaine, nous avons la possibilité de parler de toutes les règles qui existe dans la dizaine et que, comme ça, nous pouvons connaître le système général et le Créateur qui est là et nous avec lui. C'est un mini-monde. Un monde minimal. Nous avons encore Belarus.
2: Belarus. Lashomim. Hello. Ein. Im Ein, als anachno hochim le. Woman Latin One.
6: On va à.
2: Woman
6: les femmes Latin
2: One.
6: Latin
13: querido
6: un.
13: Rab, queremos preguntarle cómo logramos que todos nuestros deseos, nuestros
6: demander
13: anhelos y estados se unan
6: nous para lograr sentir el deseo colectivo
13: y alcanzar la plenitud de muchos, incluyendo toda la
6: creación. Le désir commun est arrivé à la prière de la multitude. C'est grave. Pour ça aussi, il faut prier. Vous n'êtes pas capable d'unir tous ces désirs. Détachez le haut-parleur. Mais quand on prie, que vous voulez unir tous les désirs, et de ce cœur, si vous demandez, alors sûrement le Créateur va répondre. Les femmes de l'Espagne, 2.
14: Azena, queremos preguntarte, la plegaria correcta la creamos en la escena o llega
6: la prière de la multitude?
14: La revelamos a través de la escena.
6: Nous le trouvons dans la, on fait dans la dizaine ou ça vient du Créateur? Les prières viennent de nous, envers le Créateur. Mais nous pouvons demander du Créateur qu'il nous apporte toutes sortes de préparations qu'est-ce que nous devons avoir pour prier et lui demander comme il faut. Ça s'appelle la prière avant la prière, le manque avant le manque. Nous avons un manque général, mais on ne sait pas quoi demander. De quelle façon? Quoi exactement? Comment ça s'appelle? C'est comme un petit enfant. Il pleure. La maman sait peut-être pourquoi il pleure, mais les autres non. Alors, nous devons demander au Créateur qu'il donne une forme à notre manque. Le Créateur, il peut recevoir toutes les prières et les demandes pour que nous puissions avancer en spiritualité. Les femmes du Brésil 2.
15: Olá. Obrigada. A nossa pergunta é: o Criador conhece nosso coração. O espaço que ele nos dá para pedir seria para nós.
6: O Criador conhece nos cœurs. Cet espace
15: o nosso coração,
6: dans lequel nous demandons, c'est pour que nous apprenons à savoir qui nous sommes. Rav, oui. Dans la mesure où vous vous rapprochez du Créateur, vous allez connaître qui vous êtes. Oui.
2: Non,
6: nous sommes le deuxième morceau. Et c'est l'essence de la prière dans le public, que l'individu ne doit pas sortir du public et demander pour lui-même, même s'il veut donner du contentement à son Créateur. Car celui qui sort du public pour demander pour lui-même, il n'est pas constructif, mais au contraire, comme il est écrit, tous ceux qui sont fiers, ils causent une destruction à son âme. C'est-à-dire que nous causons la destruction à notre âme si nous prions seulement pour nous-mêmes. Donne-moi, fais pour moi, donne-moi la qualité du don, je veux m'approcher de toi. Avec toutes les bonnes choses, si nous nous adressons au Créateur, mais on demande pour nous-mêmes, c'est en général ce qu'on demande. Alors, de cette façon, nous nous éloignons du Créateur. Seulement ça, on s'éloigne. Le Créateur, c'est la loi de la nature. Si nous demandons, au lieu de nous connecter avec les autres, on demande que le Créateur me corrige moi, de cette façon, je m'éloigne du Créateur et je ne m'approche pas de lui. C'est pourquoi nous devons bien établir dans le groupe, dans la dizaine, une assurance. C'est une compréhension qu'il n'y a pas de choix. Il faut seulement demander pour la connexion entre nous. Demander pour la connexion et dans la connexion, demander pour le rapprochement de la connexion, de notre connexion vers le Créateur. Et à ce sujet, nous allons faire un atelier. Qu'est-ce qu'on demande au Créateur? D'abord, il faut demander qu'il nous connecte et dans cette connexion, de rapprocher notre connexion vers lui. Alors, un atelier.
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17: כמו רק פיקי, דבר... à discerner quelle est notre prière mutuelle dans la dizaine que nous voulons élever au Créateur. Il me semble que la règle est que d'allier ensemble et ne pas séparément, parce que dans la mesure où nous serons ensemble, dans la mesure où nous

0: Pour tout le monde, ça c'est la forme correcte. Et ne pas, même si je demande ce qui est de me faire un donneur ou bien de me laisser mieux vous servir, si je ne suis pas séparé, alors c'est une erreur. Après que nous soyons connectés et inclus, même après cela, nous ressentons que nous ne sommes pas toujours suffisamment connectés. Et c'est aussi ce pourquoi on peut demander de l'aide au Créateur. On peut lui demander de nous aider tout d'abord à nous connecter et ensuite arriver à lui à partir de cette connexion. Oui, tout d'abord, nous connecter entre nous, demander pour cela, et par la suite apporter, rapprocher notre connexion de lui, n'est-ce pas? Et aussi, nous avons entendu, comme on dit les amis correctement, que toute la requête pour moi-même provoque destruction, même pour des choses qui sont apparemment bonnes, comme faire de moi un donneur, de me corriger. Mais nous avons parlé, il a parlé de tout le cours pendant cela, du fait d'être incorporés les uns avec les autres pendant le cours et pendant la journée, même sur les Zooms, et autant que possible nous tourner au Créateur, parce que la requête ne vient pas de toi personnellement, mais uniquement de l'incorporation avec les amis. Oui, et comme a dit l'ami, comme ont dit les amis, la prière doit venir depuis l'intérieur de l'inclusion entre nous. J'ai aussi entendu pendant le cours que la prière devrait être faite de la gratitude et d'une requête pour la correction. Et ce sont là les deux éléments. Oui, Laura a dit que la requête pour la prière, pour la connexion entre nous et avec lui, et qu'après nous verrons que c'est la même chose, mais tout d'abord ça doit être une préoccupation pour la connexion entre nous, autrement nous n'aurons rien par lequel nous pouvons nous élever au Créateur. Le Créateur ne nous connecte que à l'intérieur de la dizaine, et de là, il y a un manque qui arrive au résultat de l'incorporation de la personne avec sa dizaine. Oui, nous devons passer par les principes seulement à travers la connexion, le créateur, et c'est ainsi que nous devons nous connecter. Quoi qui n'est pas dans la direction est opposé, et comme le Rav a dit, même cela. Oui, le Rav a expliqué qu'afin de se tourner au Créateur, nous devons obtenir les qualités du don, tout comme le Créateur. Et donc, tout d'abord, cela requiert que nous nous incorporions, ou chacun peut-être a une approche différente et une requête différente. Et lorsque nous arrivons ensemble, que nous essayons de trouver ce manque mutuel, alors nous y trouvons une intention qui est similaire au don, comme le Créateur. Et il a aussi dit que la prière principale, c'est « Donne-moi une opportunité de te ressembler ». Et ça, c'est la prière. Et en pratique, cela signifie de se connecter avec les amis. Oui, et même plus que cela, Rav a dit que la vraie prière, c'est lorsque je m'inclus depuis du monde entier, que je reçois les manques des mondes entiers, que je les connecte et que je les élève au Créateur. Nous devons donc commencer à travailler à l'intérieur de la dizaine, où nous devons tout d'abord nous inclure et ressentir chaque ami son manque, et ensuite le connecter, ce qui signifie que ça, c'est le travail de chaque ami, connecter les manques des amis et de chaque ami et l'élever au Créateur. Oui, j'ai aussi entendu ça, que nous devons rêver depuis l'amour des créatures à l'amour du Créateur et nous incorporer avec tous les manques de l'humanité. Mais pour le moment, toute notre dizaine est un exemple de l'humanité, et là nous nous incorporons, et aussi à la fin de la correction, le Rav a dit gentiment, joliment, que si maintenant nous pouvions nous incorporer, alors nous nous aiderait comme un petit enfant pour le moment, que nous voulions. Oui, j'ai aussi tirer cet extrait dont nous avons parlé, où il a dit « Donne-moi l'opportunité de ressembler, mais qu'est-ce que c'est que de ressembler au Créateur ? Est-ce que c'est que je me connecte aux amis ? Je me connecte à toute l'humanité et que j'atteins l'amour de la création et que de l'amour de la création, j'atteindrai l'amour du Créateur ?»
1: Citation numéro 3. Quand quelqu'un a pitié de lui-même, alors c'est-à-dire dire qu'il est, il veut recevoir pour lui-même. Et même s'il fait beaucoup de prières, pas seulement il ne prépare pas un cli pour recevoir, mais au contraire, les étincelles de réception se tisse chez lui et quand il va dans le chemin contraire, alors quand il prie pour le public, par cette prière, il est engagé dans le don. Et le plus il prie, dans cette mesure, il crée un cli de don. Là où la lumière de don peut se révéler. Encore une fois. Oui. Encore une fois. Quand on évoque la pitié pour soi-même, c'est s'occuper de réception pour soi-même. Et le plus on prie, non seulement il ne prépare pas un cli de comparaison, mais au contraire, il va dans un chemin contraire. Car il doit préparer un cli de don, mais il a préparé un cli de réception. Et s'attacher aux attributs du Créateur, c'est s'il est miséricordieux, toi aussi tu dois l'être. Donc, quand il prie pour le public, par cette prière, il est engagé dans le don. Le plus il prie, dans cette mesure, il tisse un cli de don dans lequel la lumière du don peut se révéler. Ça veut dire, le plus on évoque la pitié du Créateur, comme ça, nous allons avancer. Évoquer la pitié chez le Créateur, c'est seulement si on demande des forces pour donner, pas pour nous-mêmes, mais que je veux ressembler au Créateur ou je vais donner, non, pas ça, mais je demande pour les autres. Et de cette façon, je demande la force du don. Je ne peux pas demander la force du don pour moi, que je sois celui qui donne, qui ressemble au Créateur. Tu veux ressembler au Créateur, demande-lui la force qu'il te donne pour les autres. La prière doit toujours être pour les autres, pas pour soi-même, même si tu demandes d'être celui qui donne. Bon, on continue.
2: Numéro 4.
1: L'homme doit toujours prier pour son ami, car pour lui-même, il ne peut pas faire grand-chose, puisque le prisonnier ne peut pas se libérer lui-même de prison. Mais quand il prie pour son ami, il reçoit une réponse rapide, et chacun doit prier pour son ami, et ainsi chacun agit pour le désir de l'autre, jusqu'à ce que tous soient répondus. Encore une fois. L'homme doit toujours prier pour son ami, car pour lui-même, il ne peut pas faire grand-chose, puisque le prisonnier ne peut pas se libérer lui-même de la prison. Mais quand il prie pour son ami, il

0: Hello, friends. What a great opportunity that we've been given here.
1: Quelle grande opportunité nous avons reçue ici de pouvoir donner au clé mondial. Et donc, je voudrais commencer, nous tous, que nous soyons en gratitude pour le Créateur et pour notre Rav qui a rendu ce congrès possible. C'est vraiment incroyable. Nous sommes dans le cours 5. Puissions-nous briller toute la journée. Juste en finissant de regarder ce cours avec le Rav au sujet de la prière. Je ne sais pas, je n'ai pas de mots. Quel Rav extraordinaire nous avons. Il nous dirige, il nous aide à nous tourner au Créateur. Eynod Milvado, Nyaranon Milui. D'être vrai envers nous-mêmes, que la prière doit venir de la dizaine complète. Pour atteindre cet état, nous avons deux façons. Conversation avec le Créateur. Nous apprenons à nous tourner à lui depuis le centre de la dizaine, nous tourner depuis cet état d'unicité de un homme dans un cœur, être en mesure d'atteindre l'équivalence de forme avec lui. Comme dans cette partie du cours, pour laquelle nous nous sommes préparés depuis

0: longtemps, presque un mois, jour et nuit, et nous voudrions aller plus profondément et nous connecter au mot du Rav, et faire de cette leçon une prière du fond de notre cœur, au degré que le Créateur déclarera « Mes fils m'ont vaincu ». Et avec cela, espérer lui apporter du contentement. Donc s'il te plaît, David, aide-nous à rentrer dans ce manque et à faire la bonne prière. Merci Avi, notre direction et notre inspiration. Maintenant, entrons dans un atelier actif. Que voulons-nous atteindre dans ce cours? À nouveau, que voulons-nous atteindre dans ce cours? Nous voulons, à partir de l'incorporation avec les amis, à partir de la connexion avec les amis, à partir de la connexion avec la dizaine, nous voulons lever un manque mutuel au Créateur, et que le Créateur, que nous le ressentions et que nous entendions sa réponse dans la dizaine. Et en conséquence, nous apprendrons comment travailler avec ce manque mutuel de la dizaine. Mais nous voulons atteindre dans ce cours, je pense que, comme quoi que ce soit, si nous commençons de la fin, alors nous commencerons à devenir méritants de la lumière réforme. La lumière réforme et la façon de le faire, c'est de nous incorporer pour aller et penser à la dizaine complète. Penser à chacun. Demander depuis le centre de la dizaine, c'est comme si on changeait de direction complètement différemment depuis le désir de recevoir qui est pour moi-même, mais d'aller juste avec le ton, et au lieu de dire « moi », dire « nous ». Et à partir de là, arriver à une requête à partir du fond du cœur au Créateur. Et ensuite, peut-être recevrons-nous la récompense de la lumière qui réforme. Oui, nous voulons atteindre la lumière qui réforme et elle nous aidera à examiner la prière requête et elle nous aidera à trouver le centre de la dizaine. Nous avons besoin de notre part, comme a dit le Rav, que nous souhaitions être du côté du don, nous connecter, nous rapprocher les uns des autres. Et alors la prière aussi s'élèvera depuis le centre de la dizaine. Oui, le sujet du cours est la prière. Nous ne faisons pas que vouloir apprendre des choses sur la prière de façon théorique. Ce que nous voulons, c'est atteindre une prière. Et pendant le cours, implémenter tout ce que dit le Rav et simplement atteindre une prière, nous n'avons pas à attendre. Nous pouvons déjà le faire maintenant si nous travaillons correctement, intérieurement, et que nous nous incorporons avec chaque ami qui parle et que nous essayons de nous connecter. Et en conséquence, nous ressentirons les manques et nous les élèverons au Créateur. Oui, il semble que nous sommes bien incorporés ces derniers jours parce que je veux dire exactement ce qu'a dit Dani, que nous voulons apprendre sur la prière, mais qu'en fait, que c'est pas ça qu'on veut. En fait, ce qu'on veut, c'est maintenant prier. C'est ça que nous faisons depuis le début de ce cours. Oui, c'est possiblement le sujet le plus important, un principe, comme a dit le Rav, un principe dont le Rav a parlé aujourd'hui, mais même dans les actions extérieures, atteindre la prière et constamment être en prière, tout comme nous venons de l'apprendre, prier pour les amis, pour le monde entier et non pas pour soi-même. Nous voulons prier pour la connexion entre nous. Ça, c'est la prière qu'entend le Créateur. Nous voulons nous connecter entre nous et à lui. Dans la mesure où nous arriverons avec une demande plus mieux examinée, une meilleure prière, et même le Rav a dit au sujet de la correction que nous pouvons atteindre une telle prière. Et cela dépend de comment nous préparons la prière.
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0: Oui, nous voulons atteindre nos prières et la prière devrait venir depuis l'intérieur, depuis l'incorporation et simplement demander du Créateur qu'il nous connecte maintenant. Oui, le Rav a dit pendant le cours que je dois me tourner non pas depuis mon désir personnel, mais comme si j'inclus avec moi-même depuis toute la dizaine tous mes amis qui se tiennent dans mon cœur et en conséquence je me lève, je m'élève et c'est ainsi que j'élève mes désirs qui sont incorporés en eux au Créateur et ça s'appelle la prière de la multitude. Nous prierons vraiment pour atteindre cela. Et si nous voulons l'abaisser au niveau zéro, alors ça c'est clair pour moi que nous devons être en conversation avec le Créateur. Je pense que nous sommes toujours dans cette conversation, dans ce dialogue avec le Créateur. La question étant, au lieu de penser à moi-même et que je suis opposé à notre nature, donc au lieu de le faire, de penser aux amis. Et à partir de là, nous commençons, recevrons l'aide de la dizaine. Nous aurons besoin de l'importance de demander pour tout le monde afin de créer cette seconde nature. Oui, aussi l'atteinte de l'incorporation, comme a expliqué le Rav tout à l'heure, que la prière viendra depuis le centre de la dizaine. Et pour cela, nous avons besoin de l'aide du Créateur et nous devons prier pour qu'il atteigne le centre de la dizaine. C'est une chose qui n'est pas tellement claire pour nous à notre niveau et nous avons besoin que la lumière qui réforme nous rapproche. Mais une autre chose sur laquelle l'accent a mis l'accent, c'est que la prière doit être pour les amis et pas pour soi-même. Et aussi, si tu souhaites être un donneur, même si... Mais cette ressemblance au Créateur, ça veut dire de demander que les amis soient les donneurs. Oui, le Rav a aussi dit que la prière doit s'élever depuis le cli complet qui est la dizaine, et c'est seulement de cette façon que nous avons confiance. Les amis, maintenant, regardons un clip et écoutons l'explication du Rav sur cette question et comment procédons-nous plus avancé, plus en avant dans ce cours. Qu'est-ce que tu veux ? Ça, c'est le problème. Si tu demandes pour le bien de la correction, dans la direction de la connexion, il n'y a pas de correct. Mais si tu demandes dans la direction opposée de ton ego, dans toutes ces formes variées, alors certainement le Créateur ne te donnera rien. Et tu resteras tel que tu es. Clarifie précisément ta requête. C'est-à-dire, en essence, une chose, nous devons clarifier que nous ne pouvons que nous tourner au Créateur et qu'il n'y a que cela qui nous aidera dans notre travail spirituel. Et en général, dans la vie, même dans la vie corporelle, il n'y a rien hormis lui. Tout ne descend que de lui. Ça, c'est une chose. La deuxième chose, c'est que nous devons savoir quoi demander du Créateur afin qu'il nous réponde. Que devrions-nous demander de lui? Et ensuite, quand nous clarifions ces deux choses, en dehors de ces choses-là, il ne nous faut rien d'autre. Ça, au total, c'est tout notre travail.
2: Rabash, a prayer of many.
0: Rabash, une prière de la multitude. S'il y a quelques personnes dans le collectif qui peuvent atteindre le but de Dvekut avec le Créateur, en cela, nous apporterons plus de contentement au Créateur que si lui-même était récompensé de rapprocher le Créateur, il s'exclut. Au lieu, il souhaite que le Créateur les aide, car ceci apportera plus de contentement en haut qu'à partir de son propre travail. Pour cette raison, il prie pour le collectif, que le Créateur aidera tout le collectif et leur donnera ce sentiment qu'ils reçoivent satisfaction du fait d'être capables de donner au Créateur, de lui apporter du contentement. Et puisque tout requiert un éveil d'en bas, il donne l'éveil d'en bas. Et d'autres recevront l'éveil d'en haut. Le Créateur sait qu'il sera plus bénéfique. La créature sait qu'elle sera plus bénéfique pour le Créateur.
2: Rabash, a prayer of many. If there are a few people in the collective who can reach the goal of Dvekut with the Creator, and this will bring the Creator more contentment.
0: S'il y a plusieurs personnes, ça apportera plus de contentement au Créateur que si lui-même était récompensé de se rapprocher au Créateur. Il s'exclut. Au lieu de cela, il souhaite que la récompense de rapprochement du Créateur, et il s'exclut lui-même. Au lieu, il souhaite que le Créateur les aide, parce que cela apportera plus de contentement en haut que depuis son propre travail. Pour cette raison, il prie pour le collectif, que le Créateur aide l'ensemble du collectif et qu'il leur donne ce sentiment, qu'ils reçoivent satisfaction du fait d'être capables de donner au Créateur pour lui apporter du contentement. Et puisque tout requiert un éveil d'en bas, il donne l'éveil d'en bas et d'autres recevront l'éveil d'en haut.
2: Will be more beneficial.
0: De qui le Créateur sait qu'il sera plus bénéfique pour le Créateur.
3: Voilà, c'est très bête.
4: Okay, friends, we heard from.
0: Ok, les amis, nous avons entendu de notre cher maître Lorav dans le club vidéo que. Nous devons demander du Créateur, il n'y a rien en mis le Créateur. Tout ne descend que du Créateur. Et le Rav nous a aussi dit que nous devons savoir quoi demander du Créateur pour être capable d'avoir une réponse. Et nous avons entendu, comme Gadi a lu, l'extrait de Rabash que. Rabash nous dit ce que nous devons demander. Nous devons demander pour le collectif, pas pour nous-mêmes. Peu importe si j'ai le besoin de demander pour moi-même, je demande pour le collectif. C'est ainsi que chacun élève cet éveil d'en bas et l'éveil d'en haut. Ne pas venir à moi, mais aux amis. Donc, ensuite, nous allons travailler un petit peu ensemble pour essayer de pratiquer cela et de nous demander à nous-mêmes.
4: What about if I'm not able to ask?
0: Qu'en est-il si je ne suis pas capable de demander pour le collectif? Alors, est-ce que je devrais mentir ou bien que devrais-je faire? Donc, écoutons un extrait du Rav, ce qu'il en dit. Après quoi, nous aurons un atelier.
4: Rav, I have nothing to lie about in a prayer.
0: Je n'ai rien au sujet de quoi mentir dans une prière. Plutôt, même si je veux dire quelque chose et que ce n'est pas en fait que je me ressens ainsi, je dois comprendre et ressentir que je dresse une prière. Ce n'est pas encore exactement ma prière, mais plutôt que je veuille qu'il en soit ainsi. Et je dois être conscient de cela. Ça, c'est une chose. À nouveau, je n'ai rien sur quoi mentir dans une prière. Plutôt, même si je veux dire quelque chose que ce n'est pas en fait que je me ressens ainsi, je dois comprendre et ressentir que je lève une prière qui n'est pas encore exactement ma prière, mais plutôt que je veuille qu'il en soit ainsi. Et je dois être conscient de cela, c'est une chose.
4: So let's have together a workshop.
0: Donc ensemble, faisons un atelier et travaillons avec cela. Ensemble, entre nous, atelier actif. Comment puis-je ressentir la bonne prière lorsque ce n'est pas encore exactement ma prière? À nouveau, comment puis-je ressentir la bonne prière lorsque ce n'est pas encore exactement ma prière? Oui, précisément, comme nous venons de l'entendre, ne pas s'illusionner que c'est ma prière, mais à chaque fois, il faut essayer de construire la prière correcte, tout comme nous avons des kabbalistes. Maintenant, nous avons entendu du Rav, que notre travail est constamment de demander pour plus et plus de prières correctes, que nous le ressentions plus, que nous prions vraiment pour les autres, même si mon cœur pour le moment prie pour moi-même, mais constamment je demande à prier pour les autres, de leur donner à eux la possibilité de ressentir la grandeur du Créateur, aussi qu'il lui apporte du contentement, même si je ne ressens pas exactement ce que ça veut dire, mais nous essayons. Je peux utiliser la jalousie pour être jaloux des kabbalistes qui ont des prières pour des choses que moi personnellement je ne ressens toujours pas, et aussi pour augmenter un désir pour avoir de tels manques. Et puis je veux aussi prier comme Rabash et le Rav prient, tout comme toutes sortes de prières que nous lisons. Et précisément à partir de cela aussi, je veux prier pour le don, pour une intention correcte qui est aussi pure, à partir du désir d'adhérer au grand, au pluriel. Et donc de là également, cela crée en moi ce début où déjà je veux commencer à vouloir cela et je commence dans une certaine mesure à le ressentir. Oui, je ne ressens pas les états au sujet desquels écrivent les kabbalistes, mais j'aspire, je veux les atteindre. Et c'est une prière, et que ensemble nous atteignions des états tels que nous les révélions, que nous soyons dans ce manque dans lequel se trouvent les kabbalistes. Oui, nous avons appris bien souvent que nous devons commencer à partir de quelque chose. Nous avons toujours l'exemple des enfants qui jouent. Il veut être un adulte, il veut être dans cette prière, dans ce manque. Donc, il essaye, et nous avons une prière avant la prière. Nous voulons là qu'il y ait un désir, qu'il y ait un ressenti. Nous devons vouloir que d'une certaine façon, et dire cela par des mots, avec ce qui est possible, autant que possible, essayer. Oui, je m'identifie avec cet exemple de l'enfant. Si tu ne sais pas comment demander, ça se dessus comme toute requête. Et donc, tu ne sais pas, demande au Créateur pour qu'il vous guide pour savoir et vous enseigner. Et comme dit le Rav, deux choses, apprendre à se tourner à Edmond Vado et tout le reste, demander. Et aussi dans la dizaine, vous commencez à faire des actions les uns envers les autres, parce que c'est ça que disent les kabbalistes, qu'ils ont dit. Et ensuite, vous voyez que toutes les clarifications, à la fin, il faut les recevoir à travers la connexion avec le Créateur, dans une prière. Et le véritable manque auquel nous arrivons à partir de la connexion, ça donne aussi le désir et le remplissage. Donc le principal, c'est de prier pour essayer de se rapprocher les uns les autres, et bientôt de nouveaux discernements, de nouvelles émotions proviendront à partir de cette prière au Créateur. Oui, également la première partie où le Rav a expliqué que le fait de prier, ça signifie de se juger soi-même, que la personne dans la prière doit examiner les désirs et ses désirs et ses pensées, avec quoi il peut se tourner au Créateur, avec quoi il ne peut pas se tourner au Créateur. Et donc la personne peut dans ce dans cette belle façon révisée et voir comment elle s'adresse au Créateur et voir que ce n'est pas une vraie prière dans son cœur, mais lorsqu'il se tourne au Créateur, il peut demander à se corriger afin que la prière soit vraiment depuis son cœur complet, qu'il soit en mesure de ressentir que, et en conséquence, c'est comme ça qu'il se corrige, et c'est comme ça qu'il corrige sa prière. Et cela organise son manque pour être vrai du fond du cœur. Oui, c'est exactement le secret de l'incorporation avec les amis, que si je suis seul et que je demande cela, c'est incorrect, mais tu commences à vouloir t'incorporer et à partir de l'incorporation, tu commences à recevoir des manques corrects de la part des amis, des leurs louanges qui sont plus correctes que les tiennes, tu commences à les recevoir de plus en plus et ils te dirigent de plus en plus au Créateur.
3: Wow, what a beautiful workshop, friends. So great to be with you.
0: Wow, quel bel atelier, les amis. C'est tellement super d'être avec vous. Donc, voyons ce que le Rav nous dit dans cet atelier. Donc, il dit, je dois comprendre et ressentir que je lève une prière qui n'est pas encore exactement ma prière, mais plutôt que je veux qu'il en soit ainsi. Et je dois être conscient de cela. Et ça, c'est une chose. À nouveau, le Rav nous dit, je dois comprendre et ressentir que je lève une prière qui n'est pas exactement ma prière, mais plutôt que je veux qu'il en soit ainsi. Et je dois en être conscient. Ça, c'est une chose. C'est du Rav. Donc, maintenant, regardons un clip. Voyons où le Rav nous dirige et vers une, où il nous guide et unissons nos cœurs. Maintenant, si je ressens les amis et que je veux les aider, et qu'en les aidant, je veux apporter du contentement au Créateur, et je n'ai pas à avoir peur, je dois demander constamment, en permanence, au Créateur, aide ceci, et celui-ci, et celui-là, et fais ceci, et fais cela, car en faisant cela, nous apportons du
5: C'est-à-dire que cela nous aide à avancer.

d'être posées sur notre site web et les questions sélectionnées seront répondues durant la leçon. Faire une alliance, c'est vraiment la chose la plus importante. Le poids le plus important sur notre chemin jusqu'à ce qu'on fasse une alliance, on n'est pas en contact avec le Créateur. On est comme si on, comme si on ne s'engageait pas et que lui ne s'engage pas. Une fois qu'on fait une alliance, alors on peut être certain, par le signe que nous avons, que si on observe cela, le Créateur l'observera également. Il y a un verset que, qui dit que l'alliance des pères est encore tout, là, toujours là. Et alors on peut avancer vers le but. C'est pour cela que le poids de l'alliance est vraiment le plus important. Ce qui est nécessaire pour qu'on puisse avancer vers lui de la manière la plus déterminée qui soit. Le Rav, qui est celui qui invite, demande pour l'alliance, la créature ou le créateur ?

0: posées sur notre site web et les questions sélectionnées seront répondues durant la leçon. Faire une alliance, c'est vraiment la chose la plus importante, le poids le plus important sur notre chemin. Jusqu'à ce qu'on fasse une alliance, on n'est pas en contact avec le Créateur. On est comme si on... C'était un texte non traduit. Je vois qu'il y a des questions déjà. Oui, Moscou.
1: Что гарантирует мне, что во время падения я буду выполнять обязательства, данные при подписании союза?
0: Ce qui est nécessaire pour qu'on puisse avancer vers lui de la manière la plus déterminée qui soit. Le Rav, qui est celui qui invite, demande pour la nuance, la créature ou le Créateur? Ce qui est nécessaire pour qu'on puisse avancer vers lui de la manière la plus déterminée qui soit. Le Rav, qui est celui qui invite, demande pour la nuance.

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0: Avec nous ici, nous devrions comprendre la chose suivante. Quel est le sens de faire une alliance brite dans le travail? À savoir, qu'est-ce que faire la brite nous donne? Par quoi nous aurons correction dans le travail? 2. Pourquoi Rashi a-t-il interprété que ceux qui font la brite feront une partition à partir de là? Qu'est-ce que ça signifie pour nous dans le travail? 3. Qu'est-ce que ceux qui se tiennent ici avec nous aujourd'hui et ceux qui ne sont pas avec nous ici signifient pour nous dans le travail? Qu'est-ce que, en son temps, dans le travail?
1: Puisque, c'est-à-dire qu'ils ont besoin d'aimer les uns les autres, et du fait qu'ils aiment les uns les autres, qu'est-ce que cela ajoute à la conclusion de l'alliance? Et il a dit qu'il y a des fois où peuvent arriver des états où chacun... Et du fait qu'il y a parfois des situations où il peut arriver que chacun voit chez l'autre qu'il ne se comporte pas correctement envers lui, alors il doit le haïr l'autre. Et lorsqu'il conclut une alliance, même s'il voit qu'il ne se comporte pas correctement envers lui, il va au-dessus de la raison. Et il dit, du fait que j'ai conclu une alliance avec lui, je ne transgresse pas mon alliance. Il s'ensuit que l'alliance n'est pas sur le présent, mais sur l'avenir. Il se peut que l'amour entre eux se refroidisse, et c'est pourquoi il conclut une alliance, afin que même l'avenir soit comme maintenant dans le présent. Si l'essentiel du travail est lorsque l'on commence à marcher sur le chemin qui mène au Lishma, c'est-à-dire au moment où l'homme commence le travail, il commence par le Lishma. Comme on dit nos sages, qu'en tout temps, l'homme s'occupe de la Torah, non pas en lishma, à partir du lishma, il vient en lishma. Et du fait de cela, le début de son travail est du fait qu'il voyait que par l'accomplissement de la Torah et des mitzvot, il parviendrait à l'aspect de bonheur dans la vie. Sinon, il n'aurait pas commencé. Sinon, c'est pourquoi au début de son travail, c'est-à-dire au moment où il commence, où il s'occupe encore du lishma, c'est-à-dire tout le temps où il travaille, il regarde la récompense qu'il recevra après son travail. C'est pourquoi il a la force du travail. Du fait que, comme dans la corporalité, l'homme a l'habitude de travailler dans un endroit où il sait qu'il recevra une récompense en échange de son travail. L'homme n'est pas capable de travailler gratuitement, sauf pour son propre intérêt. Et seulement lorsqu'il voit qu'il sortira de ce travail pour son propre intérêt, il a la force de travailler avec enthousiasme et volonté, du fait qu'il regarde alors la récompense et non le travail. Même le travail n'entre pas en compte si l'homme comprend qu'il reçoit ici son propriétaire, ainsi leur double par rapport à lorsqu'il travaillait chez le précédent propriétaire, avant d'arriver à un lieu de travail où l'on paie le salaire double. C'est-à-dire, selon la grandeur du salaire, ainsi le travail devient, dans cette mesure, plus facile et plus petit. Et par cela, il est possible d'expliquer, selon le travail, que la notion de conclusion d'une alliance sera l'explication suivante. Lorsque l'homme accepte sur lui le travail, même dans le lishma, il doit conclure une alliance avec le Créateur, qu'il le tiendra, qu'il ait de l'aspiration ou qu'il n'ait pas l'aspiration. Cependant, il faut comprendre de quoi dépend l'aspiration. Cela dépend uniquement du salaire, c'est-à-dire au moment où l'on donne beaucoup de salaire, alors l'aspiration au travail ne s'arrête pas. Et seulement au moment où le salaire est mis en doute, alors l'aspiration au travail passe et passe au repos. C'est-à-dire qu'il ressent alors plus de goût à le repos, à tel point qu'il dit « je renonce au travail ». Ce travail peut être fait par qui le veut, car ce n'est pas pour moi. Et la conclusion de l'alliance, c'est que au moment où ils commencent à marcher dans le travail, même dans le Lolishma, et puisque maintenant il a de l'aspiration au travail, sinon qui l'aurait forcé à entrer dans le travail du Créateur? C'est pourquoi l'homme doit conclure une alliance maintenant et dire. Même quand viendra un temps de descente, c'est-à-dire qu'il n'aura pas d'aspiration au travail, malgré tout, il accepte sur lui de ne pas regarder son aspiration, mais de travailler comme s'il avait de l'aspiration. Et cela s'appelle la conclusion de l'alliance. Cependant, il faut comprendre quelle est la cause pour laquelle il arrive à un état de descente. N'est-ce pas que nous voyons dans la corporalité que l'homme travaille afin de recevoir un salaire? Est-ce que là-bas, il a besoin de se monter? Et pourquoi dans le travail du Créateur, voyons-nous qu'il y a des montées et des descentes? Et cette notion doit être comprise de deux manières. De un, même dans l'état de l'olishma, c'est-à-dire qu'il travaille dans le but de recevoir un salaire, mais le salaire, il est possible de le comprendre seulement dans l'aspect de la croyance, car le salaire de la mitzvah, dans ce monde, il n'y en a pas. Explication. Le salaire des mitzvot n'est pas reçu dans ce monde-ci, mais le salaire, il le recevra dans le monde futur, comme il était écrit, aujourd'hui pour les faire et demain pour recevoir leur salaire. C'est-à-dire dans le monde futur. Et puisque la base du salaire dépend de la croyance, comme il est écrit, d'une confiance et ton employeur qu'il te paiera le salaire de ton action et sache que la récompense des justes est pour le futur à venir. Elle est connue que dans la notion de croyance, il y a des montées et des descentes, car toute la notion de croyance, c'est de croire au-dessus de la raison. Explication. Il arrive parfois à l'homme d'avoir la force d'aller au-dessus de la raison, dans un endroit où la croyance est en contradiction avec la raison.
2: Et
1: puisque
2: il se revient
1: en arrière. Qu'elle te paiera le salaire de ton action et sache que la récompense des justes est pour le futur à venir. Et il est connu que dans la notion de croyance, il y a des montées et des descentes, car toute la notion de croyance, c'est de croire au-dessus de la raison. Explication. Il arrive parfois à l'homme d'avoir la force d'aller au-dessus de la raison, dans un endroit où la croyance est en contradiction avec la raison. Disons, par exemple, 20% de la croyance contre la raison. Et c'est sur ces 20% qui sont contre la raison, il peut surmonter. Cependant, et parfois, il voit qu'à présent, il y a eu un changement, car il voit que la croyance est en contradiction à 30%. À un tel degré, il n'est pas encore immunisé, de sorte qu'il ait la force de surmonter et d'avancer dans l'aspect de la croyance. C'est pourquoi il est alors obligé de descendre de son état ou briller en lui l'aspect de la croyance. Et c'est cela qui lui cause des descentes et des ascensions. Car cela dépend de la force de sa capacité à surmonter, ce qui n'est pas le salaire matériel ou la notion de croyance ne s'applique pas au salaire. C'est pourquoi dans la corporalité, il n'y a pas de lieu de dire qu'il a une descente dans le travail corporel, comme c'est mentionné. Et cela, c'est que la notion de salaire est dans ce monde-ci et il n'a pas besoin de croyance. 2. Dans l'état de l'Ishma, où il n'y a aucune contrepartie pour son travail, ce qui cause les descentes, et aussi le fait que tout son travail est construit sur la base de la croyance. Non pas sur le salaire, mais sur le maître de maison. C'est-à-dire, dans la mesure où il croit que, en ton maître d'ouvrage, qu'il est tellement important qu'il vaut la peine de le servir. C'est-à-dire que c'est un grand mérite de servir le roi des rois des rois, qui paiera le salaire de ton action. C'est-à-dire que le salaire pour le travail est à la mesure de la croyance en la grandeur du Créateur. Car il y a dans la nature de la création un grand plaisir pour l'homme s'il sert un homme important. comme dans l'exemple connu que nous voyons. S'il vient un rave important et qu'il veut donner à quelqu'un de prendre son paquet au taxi, le porteur recevra certainement de l'argent pour cela. Et si le rave donne cela à l'élève, il est certain que l'élève ne recevra aucune contrepartie pour le travail. Car le service, le fait qu'il sert le rave, c'est là son salaire et il n'a pas besoin de plus. Et selon cela, l'explication de « est ton maître d'ouvrage et digne de confiance » sera, c'est-à-dire, selon la mesure de la croyance, qu'il croit en la grandeur du Créateur, à cette mesure est la grandeur du salaire, qui est mesurée à la mesure de la croyance qu'il croit en la grandeur du Créateur. Il s'ensuit, selon cela, qu'au moment où il croit que le Créateur est très grand, alors son salaire est très grand. Et si sa croyance en la grandeur du Créateur n'est pas si grande, de même le salaire n'est pas si grand. Il s'ensuit, selon cela, que ce soit celui qui travaille l'Ishma ou celui qui travaille le Lishma, toute la base n'est que sur la croyance. Seulement la différence est la suivante. Dans le Lishma, la croyance est sur le salaire. Et dans le Lishma, la croyance est en celui que nous servons. C'est-à-dire que la grandeur du plaisir dépend de la grandeur du Créateur. Comme on dit les sages, Rabbi Elazar a dit, « Sache devant qui tu peines et qui est ton maître d'ouvrage, qui te paiera le salaire de ton action. » Et cela est comme mentionné, qu'il faut croire en la grandeur de ton maître d'ouvrage, car de cela dépend qu'il te paie le salaire de ton action. C'est-à-dire, la grandeur du salaire dépend de la grandeur du maître d'ouvrage. C'est-à-dire, il y a une différence dans le plaisir si l'homme sert le grand de la ville, ou s'il sert le grand du pays, ou s'il sert le grand du monde, et par cela, le salaire est mesuré, c'est-à-dire selon la grandeur du roi. Étant donné que la base est la croyance, c'est pourquoi il y a ici des montées et des descentes. Et cela, c'est du fait que, tant que l'homme ne mérite pas la croyance de façon permanente, il doit y avoir des montées et des descentes. Et selon ce qui a été dit, il en est qu'il peut venir un temps où l'amour entre eux se refroidira. C'est pourquoi maintenant, au début de son travail, il accepte sur lui le joug du royaume des cieux, que ce soit dans la conclusion d'une alliance, que le corps consente à être un serviteur du Créateur ou que le corps ne consente pas. Tout, il l'accepte sur lui-même, qu'il n'y ait aucun changement. Mais il dira, une chose j'ai dite et je ne changerai pas, mais j'irai au-dessus de la raison, sur la base de ce que j'ai été sur moi-même au moment de la conclusion de l'alliance au début du travail.
2: Par
1: cela, nous comprendrons ce qu'a expliqué Rashi, que pour te faire passer dans l'alliance par le passage, ainsi faisait ceux qui concluaient l'alliance. Une cloison d'un côté et une cloison de l'autre, et il passait entre les deux. Cela, on peut l'expliquer selon ce qui précède, que la manière de ceux qui concluaient les alliances était de faire allusion que parfois viendra un temps où il y aura une cloison de ce côté, c'est-à-dire une cloison qui sépare celui-ci, et une cloison de ce côté, c'est-à-dire que même pour l'autre, il y aura une cloison qui sépare. C'est-à-dire que même s'il y a pour les deux une cloison qui sépare l'amour qui est entre eux, malgré tout, ils acceptent sur eux-mêmes maintenant qu'ils ne se séparent l'un de l'autre. Qui ne se séparent pas d'un de l'autre. Mais ils se rappelleront à eux-mêmes la conclusion de l'alliance qu'ils ont faite. Par cela, il y aura la possibilité que l'alliance ne soit pas annulée. Et ils passent entre les deux. C'est-à-dire, ils passent sur la séparation qui s'est faite entre eux, et tout cela est par la force de l'alliance qu'ils ont faite. Et dans le travail, l'explication sera l'homme obligé de conclure une alliance avec le Créateur, que de même qu'il a commencé maintenant dans le travail. Et sûrement, il a maintenant un aspect d'amour pour le Créateur. Sinon, qui lui cause d'accepter maintenant sur lui le jour de l'acceptation du royaume des cieux? Et il doit maintenant conclure une alliance avec le Créateur pour l'éternité. C'est-à-dire, même s'il vient un temps où il ressent que l'amour du Créateur s'est refroidi, il se rappellera de l'alliance qu'il a faite avec le Créateur. Cependant, dans le travail, il faut se rappeler que la notion d'une conclusion de l'alliance entre le Créateur et l'homme, il se peut que l'amour puisse se refroidir seulement du côté de l'homme envers le Créateur. Mais qu'est-ce que cela signifie de dire que du côté du Créateur, l'homme, l'amour se refroidirait? C'est-à-dire, puisque la conclusion de l'alliance s'applique aux deux, il s'ensuit qu'il pourrait y avoir une distance entre les deux sur l'alliance. Mais qu'est-ce que cela signifie qu'il y ait des changements ou une descente dans le Créateur? Et mon père de mémoire béni a dit que chez l'homme et le Créateur s'applique la notion de comme l'eau reflète le visage vers le visage, ainsi le cœur de l'homme vers l'homme. Il a expliqué sur ce qui est écrit et maintenant, fais-moi connaître, je t'en prie, tes voies. Et je te connaîtrai afin que je trouve grâce à tes yeux. Il a demandé d'où Moshe savait-il lorsqu'il dit si je t'en prie, j'ai trouvé grâce à tes yeux. Et il a répondu étant donné qu'il est écrit auparavant, et tu as dit je te connais par ton nom, et aussi tu as trouvé grâce à mes yeux. De là, Moshe a su qu'il avait trouvé grâce aux yeux du Créateur, du fait que le Créateur a trouvé grâce à Moshe. Comme l'eau reflète un visage vers un visage, ainsi le cœur de l'homme vers l'homme. Et selon ce qui a été dit, il faut expliquer ce que l'on dit, que l'amour se refroidit chez l'homme, et l'homme ressent qu'il est dans un temps de descente, c'est-à-dire qu'il n'a pas tant maintenant d'amour pour le Créateur qu'il en avait au début de son travail. Cela provoque que l'homme ressente que, de même, le Créateur ne l'aime pas et n'écoute pas sa prière que l'homme demande au Créateur. Et cela provoque à l'homme une descente encore plus grande, car l'homme reçoit des doutes concernant ce qui est écrit, car tu entends la prière de toute bouche. Et alors il pense que le Créateur n'a aucun lien avec les créatures. Et cela lui cause des grandes descentes, car il devient chaque fois plus faible dans l'aspect de la croyance. Il s'ensuit qu'auprès du Créateur, il ne soit pas possible de dire qu'il y a un changement. Néanmoins, l'homme, du fait que l'homme, comme l'eau reflète un visage vers un visage, ressent ainsi. Et cela, selon la règle que tous les changements que l'on apprend dans la spiritualité, tout est selon la mesure des receveurs. Et selon ce qui a été dit, nous comprendrons ce que nous avons demandé. Qu'est-ce que dans le travail, celui qui est ici avec nous, debout aujourd'hui devant le Créateur? Que la conclusion d'une alliance est que ce soit lorsqu'il se tient aujourd'hui devant le Créateur. Attention. Il prend sur lui que même s'il vient un temps de descente, appelé, et celui qui n'est pas ici avec nous aujourd'hui devant le Créateur notre Dieu, qu'il ne ressent pas qu'il se tient devant le Créateur notre Dieu. Malgré tout, il accepte sur lui, au-dessus de la raison, de ne pas prêter attention à quelque chose, mais de se souvenir de la conclusion de l'alliance, que cela sera sans jamais se vaciller.
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3: Да, друзья, сейчас мы войдем в урок Рава.
1: Oui, les amis. Maintenant, on va rentrer dans le cours du Rav. Ça va être un cours très remplissant sur le travail. Donc, prenez vos amis de manière plus forte par les mains et on va rentrer dans le cours.
4: Être posé sur notre site web et les questions sélectionnées seront répondues durant la leçon. Faire une alliance, c'est vraiment la chose la plus importante, le poids le plus important sur notre chemin jusqu'à ce qu'on fasse une alliance. On n'est pas en contact avec le Créateur. On est comme si on ne s'engageait pas et que lui ne s'engage pas. Une fois qu'on fait une alliance, alors on peut être certain, par le signe que nous avons, que si on observe cela, le Créateur l'observera également. Il y a un verset qui dit que l'alliance des pères est encore toujours là. Et alors on peut avancer vers le but. C'est pour cela que le poids de l'alliance est vraiment le plus important sur notre chemin spirituel. Il faut faire attention à ça. Parce que ça inclut en lui tout le processus qu'on travaille en travers jusqu'à ce qu'on fasse l'alliance. Et cela nous oblige à continuer à observer jusqu'à ce qu'on arrive au but de la création. Le point d'alliance symbolise le début du travail spirituel. Avant cela, il y a également un travail spirituel, mais on ne travaille pas avec des discernements spirituels. On est immergé dans le désir de recevoir, et même si parfois on a certains ressentis d'élévation, ce n'est pas quelque chose de clair, ressenti, de la façon dont on sait qu'on mesure, on passe par d'une tête à l'autre. Le point d'alliance, c'est le symbole qui nous montre le point duquel nous pouvons commencer à avancer dans le processus que la sagesse de la Kabbalah, la Torah, dont parle la Torah. Qui est inclus dans cette descente, c'est cet état de descente. Et dans l'état d'ascension, on ressent qu'on est dans l'état d'ascension, et par rapport à cela, il y a cet état de descente qui est inclus dans cet état. Donc on a toujours une descente et une ascension. Une fois c'est une descente avec une ascension inclus en elle, et parfois c'est l'inverse. C'est comme cela que nous commençons à mesurer l'un comparé à l'autre. C'est pour cela que l'alliance indique pour nous ce point de basculement, où duquel nous commençons à avancer dans notre demande pour le Créateur, en étant plus conscient. Et avec cette demande pour nous, pour le groupe et les amis, en résumé, on commence à se former. La demande pour la force supérieure est pour nous autant qu'on le peut à chaque fois. Donc voyons ce qu'est faire une alliance dans le travail. Est-ce qu'on devrait faire cette alliance à chaque fois encore ? dans chaque état où ce point nous donne cette force fondamentale pour faire toutes les alliances dans le futur. Pourquoi est-ce qu'on peut faire une alliance jusqu'à ce point? Et est-ce que la relation créateur passe toujours par ce point d'alliance? Voyons cela. C'était un texte non traduit. Je vois qu'il y a des questions déjà. Oui, Moscou.
5: Что гарантирует мне, что во время падения я буду выполнять обязательства, данные при подписании союза, который мы заключаем с Творцом?
4: Pourquoi durant les descentes je garde les mêmes devoirs, les mêmes obligations que les mêmes que lorsqu'on a signé cette alliance avec le Créateur? Je ne peux rien garantir. C'est ce que nous apprenons dans les montées et les descentes. On voit que tous ceux qui promettent quoi que ce soit, c'est tout simplement un mensonge, c'est faux. Même si ça prouve que la personne ne connaît pas sa nature, elle ne connaît rien. C'est pour cela qu'il promet que lorsqu'on fait l'alliance, c'est probablement uniquement concernant le Créateur. Donc, qu'est-ce que promet cette personne au Créateur pour que le Créateur puisse lui répondre et promettre quelque chose en retour? Ça, c'est la question. Comment nous préparons-nous à l'alliance? Peut-être on arrive à l'alliance avec lui, à cette décision. Est-ce qu'on est suffisamment fou pour croire qu'on va pouvoir la respecter? On sait que le moment suivant, si notre situation change, c'est-à-dire qu'on a plus de lumière ou moins de lumière d'en haut, selon cela, nous nous comportons et rien d'autre ne peut arriver. Parce que je dépends de la lumière, comme un clic, comme un désir que le Créateur a créé. Donc je suis entièrement dépendant de cela. Donc comment pouvons-nous être des partenaires? Comment faire une alliance? Comment signer un contrat? Dans quel... ça c'est une question, ça c'est la question principale.
0: C'est-à-dire que nous,
4: uniquement dans la mesure de la lumière, qui nous affecte, on peut être prêt à l'action afin de donner. Mais si la lumière ne nous affecte pas, il n'y a pas de possibilité de forme de pensée, quoi que ce soit. On comprend combien notre esprit, nos pensées, tout dépend de l'illumination qui brille sur nous. Donc, de quoi est-ce qu'on parle? Quelle alliance? Si on dépend tous du Créateur à 100%. Avec qui fait-il l'alliance? Avec qui? C'est pas vraiment clair. Des partenaires? Comment est-ce qu'on peut être partenaire? Comment pouvons-nous nous engager? De quelle manière on est indépendant? Qu'est-ce qui veut le Créateur pour nous? Et pour nous amener à cet accord avec lui. C'est clair, non? Du silence. Donc c'est pas. Ça c'est la première question. Exactement. Qu'amenons-nous dans cette alliance? Qu'est-ce qu'on veut? Qu'est-ce qu'on demande? Quel type d'alliance est-ce qu'on espère? À quel type d'alliance est-ce qu'on espère arriver?
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8: אני חשבתי דווקא על הדוגמה, איזה דוגמה יכול להיות, כן, לברית כזה, והדוגמה העובר שהוא נכנס לבית הנעימה ומתחיל להתפתח. איזה ברית הוא קוראת? עם האמא, עם כל הטבע, אבל זה קורה. הטבע והאמא מתחייבת לפתח אותו. העובר כביכול מתחייב להתפתח ואחר כך להיוולד. אז כנראה יש הערה כזאת, הבחנה כזאת, שאנחנו כן הולכים להתפתח, ולגבי לזכור את זה, להזכיר זה לזה, ולעורר שוב פעם את הכוח הזה, בעצם על מה מדובר, על זמן הירידה, זה כנראה עלינו. וכך אנחנו נכיר את היחס בינינו לכוח עליון, הנושא של הברית, וגם בינינו.
9: כחלק מכריתת הברית שלנו עם הבורא, אנחנו דורשים ממנו שהוא יעזור לנו לשמור על הברית. כי אנחנו יודעים שאדם בעצמו יכול להתחייב, אבל כמו שרב אמר הרגע, אדם לא יכול לשמור על הברית, לא ברוחניות. אדם לא יודע מה האגו שלו יעשה עוד דקה, ובסוף... כל עוד אדם לא מתוקן, הוא עושה מה שהאגו שלו רוצה. מה שיש יותר תענוג ממנו לאגו, זה מה שהאדם עושה. ואין לזה שליטה. אלא אם כן הבורא יעזור עם הברית. שאני קראתי עם הבורא. ובכל רגע שאני בעלייה, אני קוראת מחדש את הברית הזאת עם הבורא. שברגע שנהיה בירידה, אתה תעזור לי לחזור לעלייה. ולחזור לקשר איתך.
10: כן, כנראה לא סתם מארגנים של השיעורים בחרו באמת בכריתת ברית עכשיו, בקטע הזה של הכנס, כיוון שברית כרותים שממש נמצאים ברוממות, בגדלות, בעלייה, באיזשהו תפילה, באיזשהו ככה גדלות הבורא, יש איזשהו משהו משותף שבנינו ביחד. אז אני מביא איתי את העשירייה שלי, כי אין לי משהו אחר בעולם הזה שיכול באמת... שאין לי לקרות איתו ברית. אני יכול לקרות עם הבורא ברית רק אם אני קראתי ברית עם החברים שלי, ומשם אנחנו באמת מגיעים לתפילה אמיתית.
1: De là, on élève vraiment une prière véritable. Tout il nous renforce, nous entend chaque ami et ami dans sa dizaine.
10: וקרב אותו למטרה.
1: Il nous renforce et nous rapproche vers le but.
11: כנס חזק עובר על פיטי 23.
1: Un grand congrès qui va sur PT23. Oui, c'est comme il écrit que si on ne faisait que de prier nuit et jour, on serait juste mort de faim. Donc on doit tout le temps faire toutes nos forces, toutes les actions, être dans l'action et dans l'alliance. Et là, c'est bon. On aura fait notre partie en tant qu'on aura fait tout ce qu'on aurait pu faire. Donc, après lui, il complète évidemment. Et lui, il fait de tout depuis le début jusqu'à la fin. Et il n'a rien à mettre lui. Mais c'est comme ça qu'on doit se rapporter à chaque action qu'on fait. Afin de vraiment ressentir de la, du renouveau dans cette question, je pense que je vais la rediriger. Est-ce qu'on peut être partenaire avec le Créateur? Voilà, que vraiment, que chacun se pose cette question. Est-ce que je suis partenaire au Créateur? Et vraiment, s'il dit oui, que oui, il peut être partenaire au Créateur, alors là, c'est bon.
12: Puisse avancer vers lui de la manière la plus déterminée qui soit. Le Rav, qui est celui qui
4: להביט.
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1: כי אנביט לליאנס. Si on parle déjà de ça,

0: Alors, probablement le créateur, c'est lui qui nous
1: Ah.
0: invite. Mais est-ce qu'on est d'accord pour ça? Qu'est-ce que tu en penses? Non, moi, je suis pas d'accord. Et voilà. Justement, c'est la créature qui invite. On dirait que le créateur, tout va bien. Avec les contradictions, les accords, etc., toutes les actions, il fait tout. Maintenant, l'intention, c'est que on décide nous-mêmes. Est-ce qu'on veut arriver à ce degré d'alliance? Ce qu'on peut faire, c'est ces relations entre moi et lui. Et après, lui, il complète ce qu'on va faire. Parce que on peut aussi dire que peut-être lui aussi, mais le fait qu'on arrive ici à ce partenariat avec lui, alors on joue avec lui ensemble. Oui, il n'y a aucun doute que c'est le Créateur qui invite la création. Et depuis le moment où l'homme est d'accord pour l'alliance, alors là on peut dire que l'homme aussi sera le partenaire du Créateur et lui aussi invite de son côté l'alliance. Et les amis ont dit de manière assez belle que probablement que c'est au moment où l'homme se trouve dans une capacité à faire quelque chose, un effort, où il est capable de se réaliser dans la réalité. Et on dirait que la plupart du temps, il n'est pas capable. Que vraiment, à un moment, je ne suis pas capable. S'il n'y a pas d'annulation, il n'y a pas de force. Si j'ai pas de force, au moins je me suis dirigé vers ce. Mais au moment où l'homme se trouve en effet dans une certaine reconnaissance, alors que c'est comme ça que ça se réalise. Je vais revenir. L'alliance, en fait, c'est de bas en haut que ça s'est passé, et aussi de haut en bas. De haut en bas, c'est pour l'ordre des actions, que chacun peut se renforcer dans cette alliance afin de sauvegarder soi-même et l'alliance. La dizaine. Maintenant, de bas en haut, on a besoin de faire une alliance pour le fait qu'on a besoin de garder cette adhésion et de s'y occuper tout le temps. Et sans alliance, on n'est pas capable. L'alliance, elle nous permet d'avoir la responsabilité pour se comporter correctement. C'est tout? C'est tout. Mais oui, probablement, il a très bien arrangé, justement. On dirait vraiment que l'homme, c'est lui qui invite la création. Bon, justement, on dit que la force qui agit sur nous, le mur environnante, c'est. Il n'y a pas vraiment de discernement ici. Qui fait le discernement ici? C'est l'homme. Donc probablement que ça vient dans un état où on dit que voilà, cette force qui agit maintenant, qui nous ramène vers la source et qui ne nous permet pas de tomber et qui nous réforme, c'est ça. Cette force qui s'appelle la conclusion de l'alliance. Merci beaucoup. J'ai entendu que l'alliance. C'est le créateur qui doit donner des forces à l'homme d'inviter. C'est-à-dire que c'est l'un et l'autre. C'est-à-dire que d'un côté, l'homme doit l'inviter lui-même, et d'un autre côté, si le créateur ne veut pas décider que c'est l'homme qui va inviter, alors l'homme ne pourra pas inviter. Mais les deux doivent faire le travail. C'est pas l'un fait et l'autre ne fait pas. L'alliance, on l'a fait, mais lui, il donne un groupe et on fait cette alliance avec lui. C'est lui qui nous a donné le groupe et on fait l'alliance.
1: semblable par rapport à l'autre.

0: compris, on veut se connecter. Le Rav, si le Créateur est le bon qui fait le bien, et pour commencer, il est dans l'amour et il a toute la bonté et il a ce but de la création, etc. En résumé, de ce côté, tout est ouvert largement. Pourquoi est-ce qu'on doit faire une alliance avec lui comme avec notre Père? Est-ce qu'on doit faire une alliance avec notre Père? À quoi ça sert? À quoi ça sert avec le Créateur? Pourquoi avec lui nous devons nous comporter comme deux ennemis qui doivent atteindre un certain pacte, un accord, un compromis, un état de mutualité, de support, d'aide, jusqu'à ce qu'on atteigne l'amour? Donc, comment fait-il? Si je suis dans le désir de recevoir et que je suis éloigné de lui, ok, je suis comme un petit enfant, mais le Père est toujours, aime toujours. Pourquoi est-ce qu'on doit faire une alliance, nous deux, des deux côtés, s'il vous plaît?
1: Parce que l'homme, il est...
0: C'est un point. Quelles conditions doit-on recevoir du Créateur? S'il est bon qui fait le bien, c'est tout, il n'y a rien de plus, il ne change pas. Mais alors, quel type d'accord on doit faire? Apparemment, ça doit être uniquement de mon côté. Donc, de mon côté, l'accord est simple. C'est clair, pour que cela soit bien pour lui, comme il veut que ce soit, et alors j'essaie de m'adapter à lui, alors mon père, par rapport à moi, ne me comporte pas si bien par rapport à moi pour essayer de me corriger, mais essayer de me changer pour le mieux. Donc quel type d'accord est-ce qu'on a ici? Quel est l'endroit?
1: La création d'accord, de s'engager. Si le Créateur est bon et faisant, Mais je parle vraiment sérieusement. Pourquoi est-ce que le Créateur est bon bienfaisant? C'est parce qu'il fait l'action. Parce qu'il veut vraiment qu'on soit comme des partenaires avec lui. Qu'on travaille au-dessus du dépendant de lui. Et on ne va pas être des hommes indépendants. Et indépendants vraiment dans le fait qu'on soit en lien avec lui. On doit vraiment former l'aspiration de lui. On doit vraiment former l'aspiration, l'alliance d'un côté. Que ce soit à partir de libre arbitre, du libre choix, à partir de la descente, de l'obscurité, et malgré tout, on dit, on fait une alliance avec toi. C'est ça la cause du fait qu'on veut être en alliance avec toi. On doit être, on doit mériter à une alliance avec lui. Et pourquoi est-ce qu'on doit arriver à un certain accord? Je pense que l'alliance, c'est nous qui la concluons. Parce que c'est nous qui... Parce que les alliances, les montées et les descentes, elles sont sur nous, pas sur le Créateur. Et donc on doit faire justement cette conclusion de l'alliance. Et donc quand on est dans une descente, c'est nous qui devons conclure l'alliance avec le Créateur. Et qu'il n'arrête pas. Et qu'il avance, que ce soit bien ou pas bon. Et il veut vraiment arriver à la découte, alors... Simplement, il conclut l'alliance. Oui, le Créateur, il est bon et bienfaisant, mais il n'est pas bon et bienfaisant tout le temps. Mais on ne ressent pas ça tout le temps. L'homme, il passe à travers des montées, des descentes. Quand il est dans la descente, alors on peut dire que le Créateur n'est pas bon et bienfaisant. Donc, simplement, il se trouve comme ça dans une dissimulation, à la fois côté du Créateur, à chaque fois du côté de la création. Donc, à chaque fois, il faut se rappeler qu'on a une alliance avec lui, qu'on a une alliance entre nous, qu'on se rappelle dans le fait que...

0: S'il y a une descente, on se rappelle les uns aux autres que vraiment il est bon, il est bienfaisant. On est tout le temps habitué à parler du fait que l'homme qu'on doit avoir la voûte, qu'on doit être responsable les uns les autres. Mais le Créateur, il est tout le temps là. Lui, il est dans un amour absolu tout le temps. Donc, on doit être en équivalent avec lui. Vraiment, comment aimer comme lui? Comment arriver à son degré? Et donc, il faut, quand on va arriver à l'équivalence de forme, il y aura l'alliance entre nous, il y aura de l'amour entre nous. Le Créateur est grand.
1: C'est-à-dire que ça nous aide à avancer, le Rav. Dans notre monde, on n'a pas besoin d'une alliance avec notre Père parce que nous et notre Père sommes dans la même nature. Dans la spiritualité, quand est-ce que je fais une alliance? Quand je veux commencer à avancer au-dessus de ma nature, qui est ce qu'on appelle au-dessus de la raison. Et alors, j'ai besoin d'une alliance. Pourquoi est-ce que j'ai besoin d'une alliance? Pour que je sois capable de passer au-dessus de la raison.
2: Kadima.
1: Parlons de cela.
0: Pourquoi est-ce qu'il faut avoir l'alliance pour aller au-dessus de la raison? On est dans la dizaine, on sait que la spiritualité, c'est sur deux jambes, à la fois du côté droit, à la fois du côté gauche. Et d'un côté, on conclut l'alliance qui, en fait, nous... Deuxième chose, le Créateur... Il va vraiment nous mettre dans tous les états pour que dans le travail, qu'on ne soit pas comme des petits, mais qu'on puisse vraiment s'élever et s'élever de toutes nos conditions et avancer. Oui, je pense que si je ressens tous les amis comme beaux, alors... Justement, demain matin, le Créateur, il va m'exploser. Et je serai dans des états carrément différents. Et là, tout d'un coup, je vais me rappeler l'alliance pour ces états-là. Et là, vraiment, pour que je me rende compte que c'est le Créateur qui le fait. Et là, commence le travail. Et ce travail doit être fait au-dessus de la raison. Parce que dans la raison, je vois ce que je veux. Dans un état comme il est. Mais ici, justement, on doit aller voir comment est-ce qu'on est au-dessus de la raison. Comment est-ce qu'on peut agir dans un état comme ça, etc. Quand on se trouve avec la créature, dans la montée, dans la connexion, quand je commence à m'élever, alors là, je peux conclure une alliance au-dessus de l'ego, que dans un instant, je sortirai... Que je sortirai de la société et... Je pense que là, c'était mauvaise, et ça, c'est à cause de mon ego. Et donc, c'est pour ça qu'on a une alliance pour cet état d'alliance, pour justement attirer cet état, même dans une descente qui va venir après. Oui, si on pouvait aller au-dessus de la raison sans alliance, alors ce ne sera pas au-dessus de la raison, ce serait juste dans la raison. Parce que sinon, pourquoi? Parce que donc, justement, on a... C'est... Tout ça, c'est dans la raison. Donc, c'est pour ça que
3: la...
0: Oui, aller au-dessus de la raison, c'est...

0: On les entend plus.
1: Hello, Shami. Microphone.

0: enfin, de passer au-dessus de la raison parce que nous demandons l'équilibre.
1: C'est probablement que du fait que
0: type de récompense dans le désir de donner, nous avons un type de récompense différent. C'est pour cela que ces récipients sont des récipients différents, des récipients matériels, physiques, animaux, et les récipients spirituels. Et alors, nous avons besoin d'une attitude différente venant du Créateur, qu'on doit se tourner vers lui, de lui demander, même si on lui demande est-ce qu'il nous donnera, un peu comme un père qui veut toujours nous donner de bonnes choses. Ici, il y a différentes. Il ne se réfère pas à nous comme un bon père, toujours. C'est comme s'il y avait une condition. Quelle est cette condition par laquelle il se réfère à nous et qu'on doit arriver à un accord? Vous ne parlez pas ensemble. C'est pour cela que c'est probablement pas, ça ne prend pas place.
2: Brit, Kadima.
0: L'alliance. Allez-y.
3: Atnai ou Atnai mitzidenu.
1: La condition, c'est de notre côté.
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1: C'est de notre côté du fait qu'on veut voir sur tous les états que le Créateur est bon et bienfaisant. Pour être tout le temps au-dessus de cet état, au-dessus de l'état qu'on reçoit. Le Créateur, il se comporte toujours comme un bon père par rapport à nous, mais on n'a juste pas le bon regard, donc on est au-dessus de la raison. Mais on veut, justement, on doit lui rendre le bien. Oui, c'est pour ça qu'il nous a donné une dizaine. Parce que quand il se trouve dans une. Dans la dissimulation, c'est compliqué de comprendre. Parce que c'est la condition qui s'appelle la dizaine. Et si je ressens du bien ou du mal, c'est pas par rapport à cet état, c'est par rapport au fait que. Est-ce que je travaille avec la dizaine?
3: Après, Tamit.

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2: Bon, le critère est vraiment grand. Et nous, on est simplement obligés, dans l'instant, dans le moment où on se trouve dans la descente, de ne pas oublier qu'il est vraiment bon et bienfaisant. Oui, le Créateur il se rapporte par rapport à nous comme un bon père, la conditionnelle.

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1: Justement, moi, je me demande tout le temps, comme Mouti vient de dire, que si je sais c'est quoi la condition, et je sais qu'est-ce qui se trouve dans cette condition, alors mon avancement par rapport aux amis, c'est un avancement qui se trouve dans un plus grand rythme. Parce que si je ne sais pas ce que c'est que cette condition, alors ça peut ralentir l'avancement par rapport aux amis. Quand je dis que le créateur n'est pas bon, c'est dans mes kelim, égoïste. Mais si on se trouve dans la dizaine, et que je clarifie comment est-ce que je me rapporte par rapport à ma dizaine pour avoir la connexion et que je regarde à travers les yeux de la dizaine, alors je comprends qu'en fait c'est à cause de mon regard. Donc la condition, c'est vraiment regarder à travers les yeux de la dizaine. Et à partir des yeux de la dizaine, je vois vraiment la vérité. La condition, c'est que on va au-dessus de la raison. Et alors, on rebelle qu'il est bon et bienfaisant. Oui, parce qu'il faut arriver à un état comme dans le congrès. Tout le temps être ensemble, adhérer entre nous et la grandeur du Créateur. C'est la condition qu'on doit maintenir pour avancer.
2: Le Rav, quels sont les cas pour lesquels on a besoin d'un accord? Par exemple, je suis dans un état où je ne me soucie de rien. Je ne veux rien. Ce n'est pas que je me sens bien ou mal, si je me sens bien, je désire le Créateur, j'ai l'énergie, si je me sens mal. Et également, je désire sortir de ces mauvais états, peut-être. Mais si je suis dans un état de simplement où je ne veux rien, je me déconnecte. Dans quel état, de quelle manière est-ce que j'ai besoin de l'accord? Pour quel état? Quel type d'état? Allez-y.
1: Les états difficiles. L'accord, c'est en fait juste mon engagement par rapport au Créateur. Et dans le mariage, quand le mari se marie avec la mariée, qu'il se conclut une alliance, et même quand on se sent pas bien, alors il y a une alliance. Donc justement, cet accord, c'est pour le bien de la création, que quand il y a quelque chose de mal, il y a quelque chose qui la renforce. Sinon, ce serait très compliqué de travailler. Moi, je vais peut-être dire que peut-être que j'ai besoin de l'accord quand je suis dans un très bon état, qu'on est comme un. Donc, j'ai besoin de l'aide des amis. Et j'ai besoin aussi de l'aide de lui, et que c'est lui qui m'envoie tous ces états. Cet état, il peut changer, et j'aurai un manque vraiment pour la réalité, pour la spiritualité, et vraiment se rappeler de l'alliance, de l'accord que j'ai fait avec lui. Je pense que l'alliance, c'est... Et cet arvout, c'est une aide. C'est d'où tu prends de ta propre aide. Alors, tu n'as pas besoin de quoi que ce soit. Mais l'arvout, c'est quand tu as besoin de la société. Et que quand vraiment tu te trouves dans un état où, quand tu te ressens bien,

0: ou que tu te ressens mal, c'est simplement il y a un manque de reconnaissance. Alors vient l'alliance des habits et ça te montre justement dans quel état est-ce que tu te trouves. C'est un état où toi, tu ne sais même pas que tu te trouves dans un tel état. Vraiment, comme on dit les amis, l'alliance donne la compréhension du fait que c'est comme un soutien. Parce que vraiment, comme mon état, il est bon comme ça, que je ressens que tout va bien, alors j'ai l'impression qu'il y a la providence individuelle. Justement, c'est là où on fait la conclusion de l'alliance. Savoir que le Créateur nous a donné des états pour grandir, pour surmonter, pour se développer, pour qu'on soit juste des enfants comme ça qui jouent en jeu, mais qu'on grandisse et qu'on ait vraiment la connexion entre nous. Et qu'on ait vraiment une capacité à être dans le don. Et toutes ces choses-là, le Créateur nous a donné des étapes, tout ça pour l'alliance. C'est vraiment la comme si on te donnait la clé à ta vie et tu dis non. Donc, justement, le Créateur te dit, investis maintenant, annule-toi. Oui, le Créateur, des fois, il dit que... L'homme, des fois, il dit que j'ai pas besoin du Créateur, j'ai pas besoin des amis, tout va bien. Je peux m'arranger dans mes forces à moi, le Créateur peut forcément s'arranger dans ses forces à lui. Mais... Ah, justement, après, ça s'en va et c'est important de conclure l'alliance. Comme Moti a dit tout à l'heure, c'est que même si tu penses que tout va bien, alors tu es obligé de faire l'alliance malgré ton ego et t'efforcer et agir comme le Rava dit. J'ai besoin de l'accord justement dans cet état qui où tout va bien, où je peux juste dormir et rien me dit, personne ne me dit rien. C'est un état où
1: les kabbalistes nous disent que l'accord du point de vue de l'homme, c'est qu'il se maintient toujours en ayant la grandeur du Créateur. Qu'est-ce que
0: nous renforcer dans nous maintenir dans la grandeur du Créateur, c'est nous maintenir dans la dizaine, comme attendre le congrès, qu'on ne peut pas penser. Si c'est pour nous, mais quand on commence à s'inquiéter les uns pour les autres, dans la pensée, la parole et l'action, alors on voit que vraiment on dépend de la grandeur du Créateur pour que ça se passe. Et si on n'a pas la grandeur du Créateur, on n'a pas les uns les autres. Si on n'a pas les uns les autres, on n'a pas la grandeur du Créateur. C'est-à-dire que c'est entre nous et entre tout, entre chacun dans la dizaine et le Créateur. Et la grandeur du Créateur. Et c'est-à-dire qu'il y en a besoin de la grandeur du Créateur, que ce soit notre carburant et que on puisse vraiment la force et la dizaine, c'est la force la plus forte et la plus dirigeante et je sais pas, mais la plus immense force. Et c'est tout.
2: כן.
0: Oui. Vraiment, on se renforce les uns les autres dans la grandeur, spécifiquement dans les congrès. Le congrès, ce n'est pas juste un congrès. C'est-à-dire qu'on se rassemble, on est ensemble, on fait le travail et on s'annule l'un par rapport à l'autre. Et tout le temps, on se rappelle les uns aux autres que le Créateur est grand. Vraiment, le Créateur est grand. Oui, le carburant qui nous maintient et le seul carburant qu'il y a qui peut nous diriger vers le but, c'est la grandeur du Créateur et la grandeur du but. Et ça, on ne peut pas le faire par nous-mêmes. C'est vraiment la voûte entre nous, que justement on se rappelle les uns entre les autres, le Créateur est grand. Je pense que c'est vraiment le travail de la dizaine, et c'est le travail spirituel, de maintenir les amis dans la grandeur et le but. Et justement, c'est là où il y a la route. Si on se renforçait pas, alors on n'a pas de carburant. Et donc c'est important d'avoir cette condition de la route, que tout le temps on se maintient les uns les autres, tout le temps. Parce que ça, c'est l'unique chose qui nous maintient du côté du Créateur. Maintenir dans la grandeur du Créateur, simplement être, donner le bon exemple. Donc, justement, sur la grandeur du Créateur, c'est quoi le sens de la vie? Il n'y a rien. Donc, simplement, le Créateur est grand. On veut que le Créateur nous donne l'opportunité, on voit le Créateur nous donner l'opportunité, qu'il investit pour nous, qu'il n'y a pas un seul moment où il revient sur lui-même. C'est-à-dire que simplement, on ne fait que d'avancer. Bon, des fois, on avance avec de manière confortable, des fois moins confortable, mais tout le temps, on doit voir qu'on est pour avancer. Et tout le temps, essayer de voir comment est-ce qu'on peut ajouter dans la connexion. Justement, ce congrès des dizaines, c'est un congrès qui nous a donné la plus grande opportunité dans le monde et dans notre vie pour venir travailler et se rappeler de l'endroit du Créateur et de l'importance de but et du travail, et vraiment le sens de notre vie. En gros, le travail spirituel, c'est tout le temps maintenir la grandeur du Créateur. Oui, je pense que la grandeur du Créateur, au final, ça se mesure de quel point est-ce que tu admires et que tu t'aimes les amis. Si tu te trouves dans une dizaine où justement tu admires tout le temps les amis, alors...
1: Et ça là est toujours devant Moscou. Nous. Alors, le Rav. Moscou.
3: Alexandre
1: de Moscou demande, si tout vient du Créateur, et qu'il agisse en moi 100%, de quelle alliance parlons-nous? Il apparaît que le Créateur fait une alliance avec lui-même. Non, répète la question. On n'a pas entendu la traduction. Si tout vient du Créateur et que c'est lui qui agit sur moi 100%, alors de quel type d'alliance parlons? Il apparaît que le Créateur signe une alliance avec lui-même, alors. Non, c'est quelque chose, je ne sais pas, avec lui-même ou pas avec lui-même, je ne me pose pas de questions par rapport à lui, je ne le connais pas. Bien sûr, il joue quelques rôles ici, c'est comme nos parents, avec nous, lorsqu'on est des enfants, parce qu'ils pensent à une certaine chose, ils font autre chose, et ils ont la l'intention de faire quelque chose d'autre, etc. Comme par rapport à notre éducation. C'est clair. Mon père jouait avec moi, il me promet quelque chose, peut-être gagner ou perdre dans ce jeu qu'il joue avec moi. Mon but, c'est de jouer, peut-être recevoir un certain prix, mais son but à lui, c'est de jouer. Sa récompense, c'est que je devienne plus intelligent ou plus quelque chose. Mais ça, c'est clair. Mais le fait que le créateur organise toute la création, ça ne veut rien dire pour nous. Parce qu'il arrange peut-être même nos questions, nos problèmes, et tout, finalement, tout ça, c'est pour nous aider à grandir. Ok, donc ça, c'est pas la question. Mais peut-être je n'ai pas compris quelle était la question.
2: C'est tout.
1: Il est et il joue. D'un côté, il joue et il organise toute la création. Et certainement, il organise tous les problèmes, toutes les questions sur le chemin. Et il nous donne la solution pour faire des erreurs, pour que nous puissions découvrir la vraie solution. Et ainsi, tour après tour, jusqu'à ce qu'on détecte la pensée de la création, de faire du bien à la créature. Où est-ce que ça se situe exactement? D'une extrémité à l'autre, à travers tous ces tours. Il organise et on tombe et il y a finalement la sentence de l'amour. Dimitri de Moscou qui demande, dans l'essai il est dit que s'il y a la foi, il y a des montées et des descentes. Est-ce qu'il est possible de dire que l'alliance nous permet d'augmenter, de renforcer la foi?
2: Les
1: montées, descentes, c'est quelque chose dont on a besoin. Il ne faut pas les voiler, il faut les ressentir et travailler au-dessus d'elles. Lorsque, par exemple, une descente arrive et qu'on ressent qu'on ne veut rien, on n'a rien, ni dans le cœur, ni dans l'esprit. Uniquement, on veut dormir. Le ravage disait, prends une pilule, va dormir pour plusieurs années. C'est la meilleure chose. D'un autre côté, lorsque on est dans une montée, on dit, pourquoi est-ce que j'utilise pas ça à chaque moment pour avancer, travailler, gagner quelque chose? C'est-à-dire qu'il y a deux états opposé ici. Lorsque nous faisons une alliance par rapport à quel état est-ce qu'on détermine ça concernant l'ascension, la descente, le comportement du Créateur, notre comportement, ça dépend du Créateur, qui dépend du Créateur lorsqu'on veut qu'il gouverne sur nous de cette manière. Qu'est-ce qu'on signe dans cette alliance? Prends un morceau de papier, vous avez cette petite note-là, c'est suffisant. Commencez à faire un accord avec le Créateur. C'est quelque chose. Nous engageons de notre côté à faire ci, ça, et de ton côté, que ceci, que ce soit comme ci. Et que de ton côté, ce soit comme ci ou comme ça. Mais à la condition qu'on n'est pas, qu'on ne signe pas comme ça. Nous savons que le but de la création, c'est de faire du bien à ces créatures. Pour que, quel est ce bon aux créatures par rapport à ce qu'on sait maintenant? Ça, c'est un must. Notre nature actuelle, c'est de fait, elle est là, on est en elle. Ça, c'est un muscle. Donc, entre ces deux points, la vie se passe. Par rapport à, de notre côté, on doit observer cette alliance, et d'un autre côté, quel est notre honneur? Qu'est-ce que ça nous apportera de respecter cette alliance? Signons-la et faisons-le.
2: Allez,
1: oui, prenez ce petit bout de papier, pas pour toi, monsieur, pour tout le monde.

0: אנחנו כותבים. אנחנו כותבים עכשיו, אז בבקשה. בבקשה, תתחיל.
1: Allez, commencez. Première condition, selon mon opinion, c'est arriver à un état où, de connexion. Deuxième condition, c'est de comprendre et être d'accord que chacun de nous est complètement sous son ego s'il ne fait pas cet accord. Je pense qu'on doit maintenir le rapport chaud, chaleureux et amical, et ne pas oublier qu'en face de toi est assis un ami comme le Créateur. Quatrième condition, qui est de comprendre que si tu ne vas pas donner la route aux amis, alors tu ne vas pas recevoir cette route non plus, et les gens dépendent les uns des autres pour la route mutuelle. La matière du cadre, notre cadre, c'est les cours du matin et les choses nécessaires qui sont sur le chemin. Comme un groupe, comme un système. Voir qu'il y a des choses dans lesquelles tu dépends de la dizaine. Et tout le temps te tourner vers elle dans ce que tu peux. Et dans le travail, mais aussi dans la diffusion, par exemple, et réaliser ça avec elle. Comprendre que dans un instant, quand tu quitteras cette rencontre physique avec les amis, alors tu vas tomber sous l'ego. Et c'est pourquoi il faut avoir de l'ordre pour aller au-dessus de la raison, comme les rencontres et comme les actions qui vont te maintenir au-dessus de la tombe de l'ego. L'action de l'ego. Être d'accord que qu'on est complètement des esclaves de l'alliance et qu'on va tout faire pour maintenir cette alliance. Tout le temps apprendre à parler en louange de la société et donner la grandeur du Créateur, et tout le temps être là où on a besoin de toi, et jamais délaisser la société. Et ne pas oublier maintenant que l'amour des amis, c'est la chose qui est vraiment... Sans ça, tu ne peux avancer en rien. Et ne pas oublier que ça dépend du cœur. Ça s'appelle et que ça soit conclu dans chacun de nos cœurs. Et comprendre que la route, elle vient de mon côté et pas du côté des amis, et que je m'engage tout le temps à renforcer les amis, à penser aux amis, à investir dans les amis, me soucier des amis, et ne pas attendre à ce qu'ils ramènent ça vers moi. Tout le temps, je me dis seulement envers les amis. Savoir que à chaque instant, le Créateur va donner des conditions sur lesquelles il faut se renforcer, il faut se surmonter. Et si je ne peux pas, alors simplement je garde. Justifier chaque ami et chacune de ses actions selon la compréhension, peu importe si on comprend pas ce qu'il fait, pourquoi il fait, mais simplement revenir à cette alliance. Ne jamais oublier que derrière chaque ami se trouve le Créateur. Et essayer de faire en sorte que chacune des choses que l'on fait, on les fait ensemble. Et vraiment, chacune des actions, la faire ensemble. Oui, l'alliance, c'est notre vie. C'est là-bas où on vit, notre vie spirituelle. Oui, les amis, un grand remerciement au Créateur pour la direction. On a très bien travaillé. On est passé sur des dizaines de questions. Maintenant, on veut finaliser ça dans la dizaine. On va commencer avec un extrait. Rabash, dans grâce au fait qu'il y a entre vous votre tête et le talon, etc., malgré tout, c'est pourquoi d'en haut aussi, mesure pour mesure. Grâce au fait qu'il y a entre vous votre tête, les genoux, etc., malgré tout, personne ne se voit plus grand que quelqu'un en Israël. Mais plutôt, personne ne se trouve comme pour lui ou que l'autre. Et donc, c'est pourquoi. Sur ce moment d'alliance, on va aller dans un travail actif dans les dizaines. On veut commencer un atelier avec une question comme ça, de gratitude. Pourquoi est-ce que j'ai la gratitude envers les amis? Une question pour un atelier actif. Pourquoi est-ce que j'ai la gratitude envers les amis? En quoi est-ce que j'ai la gratitude envers les amis? Je remercie les amis sur plein de choses. Déjà, je remercie sur le fait que mes amis m'acceptent. Première chose. Deuxième chose, je remercie les amis sur le fait qu'ils m'aiment. Troisième chose, je remercie les amis pour le fait qu'à chaque fois, ils se soucient de moi et me dirigent vers le but. Quatrième chose, je remercie les amis pour le fait qu'ils s'inquiètent pour que je participe dans toutes les actions et que je sois avec eux en tout. Et j'ai encore une longue liste, mais c'est là. Je remercie les amis pour la vie spirituelle. C'est le fait que je me trouve dans un processus où je peux recevoir une direction dans la vie, un but dans la vie. Toute la vie dans la vie, ce sont mes amis. Je remercie les amis, le fait que de tout cœur ils se dévouent pour se rapprocher du but saint. Et de temps, donne un exemple. Que même quand j'ai quelque chose, que j'ai l'impression qu'il y a quelque chose de difficile, je me rapproche des amis pour voir à quel point est-ce que chaque ami donne son âme pour arriver au but. Oui, je remercie les amis qui sont patients avec moi. En dehors de ça, personne n'a cette patience avec moi. Je remercie les amis pour le fait que, tout d'abord, ils me soutiennent et j'ai aussi une opportunité pour les soutenir eux aussi. C'est le plus important parce que si tu te trouves en cela, dans le fait que tu es dans un état de soutien, alors tu te trouves dans... Alors tu réjouis le Créateur. Oui, on connaît le chant de Motimor. Grâce à eux, j'existe. Oui, c'est vraiment comme ça. Vraiment, je les remercie pour le fait qu'ils existent, parce qu'ils me montrent ce que je dois faire. Eux, ils se trouvent déjà dans la fin de la correction, et tout est bien, et font vraiment tous les efforts pour vraiment me ramener à cet état corrigé et ensemble. Merci pour le fait que tu m'as donné. Bon, vraiment, merci pour les amis, merci pour la vie. En fait, les amis, c'est vraiment... Ce que je vois dans le monde, c'est ce que les amis me montrent. Alors, c'est aussi pour le cas, pour l'exemple, aussi pour l'importance, aussi pour la sérieuxité, aussi pour l'aide mutuelle, aussi pour la sensibilité, pour le fait qu'ils se maintiennent dans tous les états dans lesquels le Créateur dort. En gros, dans chaque état, vraiment, ils réussissent à avancer. Oui, les amis me donnent mon avancement, ils me donnent la capacité pour avancer dans tous les, au-dessus de tous les obstacles dans la spiritualité. Et... Oui, elle a tout dit. Oui, je remercie les amis sur le surmontement. Même malgré tout ce qui est difficile, ils se renforcent sur le cadre, ils font tout pour la société. Tout le temps, ils essaient de faire quelque chose. Que tout le temps, malgré tout, les amis se renforcent et ça donne un exemple. Sur le fait que c'est une grande gratitude pour le fait que le Créateur m'a donné ses amis. Oui, je pense que les amis ont déjà tout dit. Et on remercie tous pour ces mots chaleureux. On va passer...
2: То есть все частные состояния, которые вы проходили, то есть все состояния, которые были у вас, состояние гадлута или состояние меньше гадлута, которые считались средними состояниями и тому подобное, вы берете все эти частные состояния.
1: Вы берете tous ces états et...
2: Поскольку вам не важна какая-либо компенсация. А важно только, что вы исполняете.
1: Vous n'avez pas besoin de contrepartie dans le fait que vous travaillez pour le Créateur et étudiez la Torah. Et c'est cela qu'on réalise. C'est-à-dire que dans les, que l'état dans lequel il se trouve maintenant, il le considère comme important, comme il pensait être dans l'état de grandeur. Alors le Créateur, ton Dieu, conclut avec toi aujourd'hui. Alors le Créateur conclut avec lui une alliance, c'est-à-dire précisément au moment où l'homme accepte de travailler pour lui, béni soit-il, sans aucune condition, mais qu'il consent à travailler le travail sacré sans aucune contrepartie, ce qui s'appelle soumission sans condition. Alors le Créateur conclut avec lui une alliance. Et question pour un atelier actif, qu'est-ce que c'est que cette alliance qu'on doit conclure avec les amis, et quelle importance est-ce que j'ai pour lui? Quelle importance est-ce que je conclure avec les amis, et quelle importance est-ce que j'ai pour lui? Quelle alliance est-ce que je dois faire avec les amis, et quelle est son importance pour les amis? Pour... Bon, l'alliance, c'est vraiment une alliance intérieure. Tous et chacun écrit ici une colonne de conditions, mais il faut se dire qu'il n'y a pas d'autre endroit, ni intérieurement ni spirituellement, autre que être tout le temps avec, dans l'environnement, tout le temps. Oui. Mais il a dit aussi un ami récemment, tout à l'heure, que je regarde, quand je fais l'alliance, je regarde le prochain état. C'est pas quelque chose de comme ça d'abstrait pour 10 ans, mais c'est vraiment maintenant. Pour bientôt, on fait déjà cette conclusion d'alliance. Quelle importance est-ce que j'ai pour... C'est que si je m'engage en quelque chose envers les amis, même si les états changent, alors cet état, mon engagement, va me renforcer. Dans un effort envers la dizaine, dans un effort par rapport à ce que je n'ai à la dizaine. Oui, précisément, la dizaine, c'est sur le libre choix. Tout le temps, venir à cette grande société, à la dizaine, à chaque instant de nouveau. Chaque instant de nouveau, tout le temps, quand il y a quelque chose d'autre, on annule tout ce qu'il y a d'autre à faire, et quand il y a quelque chose, si ça ne renforce pas la grandeur du Créateur. Donc, justement, l'alliance, c'est pas qu'on va dormir maintenant, une fois qu'on a conclu l'alliance, mais justement, on doit la renforcer tout le temps de nouveau. Tout le temps. Oui, je suis d'accord avec toi, Gilad. On doit renforcer, on doit conclure cette alliance de nouveau. Parce que à chaque fois, de nouveau, chaque jour, l'alliance est nouvelle. Oui, maintenant, on se trouve tous ensemble et ça nous est facile, vraiment. Simplement de parler sur l'amour des amis, pour les amis, pour les groupes. Tout est ensemble maintenant. Vraiment, ça nous est facile. Et qu'est-ce que ça sera si maintenant on va être dehors et avec là, un environnement où il y a une conclusion d'alliance, qu'est-ce qu'on fera? Alors, je pense que dans un état comme ça, en tant qu'ami, je dois me rappeler que je ne me trouve pas juste comme ça pour rien. Mais de ne pas oublier que il y a quelques secondes, on était ensemble et on a fait cette alliance entre nous. Une alliance qui nous connecte comme un seul homme, dans un seul cœur. Oui, je pense que l'alliance, c'est mettre la dizaine au-dessus de ma tête. C'est-à-dire vraiment dans une telle hauteur où ils maintiennent moi, et je les maintiens eux, et tout le temps vers le haut. Et si je les vois tout le temps comme ça au-dessus de moi, alors j'ai cette force de s'annuler par rapport à la société, d'autant m'y renforcer, maintenir les amis, aimer les amis dans tous les états. Vraiment, tu as raison. Les aimer malgré tous les obstacles que j'ai dans la raison. Oui, le Rabash, il parle d'une alliance de sel parce que c'est la matière qui maintient, mais c'est vraiment comme ça. C'est-à-dire que c'est vraiment une sorte de confiance que je ne vais pas donner et que je ne vais pas tomber. Et c'est comme ça que je maintiens Et que si jamais il y a un ami qui commence à tomber, c'est parce que je ne l'ai pas maintenu assez fort intérieurement. Maintenant, chers amis et amis eux, on va écouter notre Rav où il explique les conditions de la conclusion de l'alliance. Montrez s'il vous plaît le clip numéro. Or, accepter l'alliance, pour ça on a besoin de conditions. Ça, c'est des conditions qui ne sont pas seulement pour l'instant. Maintenant, on se trouve dans un état où on comprend qu'ensemble, on doit arriver au but, sinon on ne va pas y arriver, etc. Mais on est d'accord aussi sur toutes les conditions pour garder l'alliance. Par exemple, tu t'es marié à un moment. Peut-être que tu es célibataire, j'en sais rien, mais voilà, tu t'es marié, et donc maintenant, autant que possible, tu essaies de garder toutes les élaborations que tu as dit, que tu as promis. Il y a une question, l'alliance avec le Créateur, on doit la réaliser avec toutes ses lois, avec ceux qui sont déjà révélés et ceux qui vont se révéler. Et c'est comme ça que tu t'allies pour ce qu'il y aura au futur. Et là, c'est comme ça aussi que tu dois aller avec la, tu dois t'allier avec la société. Que là, vraiment, tu veux accomplir toutes les conditions pour tout le temps construire un endroit pour la révélation du Créateur en lui. C'est-à-dire que quand tu te maries avec le Créateur, pour arriver à l'adhésion avec lui. Alors là, en fait, tu te relies avec la société dans laquelle tu construis l'endroit pour l'adhésion et la révélation du Créateur. Et maintenant, question. Qu'est-ce que moi, je dois faire pour que les amis concluent une alliance avec ma dizaine. Qu'est-ce que je dois faire pour que le Créateur conclue une alliance avec ma dizaine?

0: בבקשה.
1: אני צריך קודם כל...
2: J'ai besoin tout d'abord qu'on maintienne tout le temps les uns les autres et la grandeur du Créateur et au-dessus de l'influence de notre nature. On veut être avec tout le monde entier. En fait, on fait une alliance dans la dizaine pour qu'on se maintienne tout le temps les uns les autres au-dessus de la nature de chacun de nous. Peut-être comme première étape, on doit être avec eux. Faire une alliance sur toutes les choses qui se passent dans la vie pour qu'il y ait pour nous et pour notre dizaine un tel désir comme ça. Qu'est-ce que je dois faire pour que le Créateur fasse une alliance dans ma dizaine? Je pense que c'est très simple. Je dois faire une alliance avec lui. Il ne peut pas faire ça sans moi. Est-ce que je peux rappeler? Je pense qu'il faut qu'il y ait la croyance, une croyance complète, qu'il y ait une certaine force avec laquelle on peut faire l'alliance. Et à cette croyance, je peux la recevoir qu'à travers les amis. Je ne peux pas faire ça tout seul. Et si c'est ma dizaine, c'est justement cette force dans laquelle que je peux recevoir de lui, où je peux recevoir cette force qui doit être cette croyance qui peut être en moi profondément dans le cœur. Oui, pour conclure une alliance avec le Créateur, je dois faire conclure une alliance avec ma dizaine. Qu'est-ce que ça veut dire? Ça veut dire qu'on doit tous être d'accord ensemble, qu'on est prêt à être responsables les uns pour les autres. C'est pas possible que ce soit juste de 80%, mais que vraiment à 100% dans la dizaine, on est prêt à se renforcer l'un l'autre dans cette arvote et dans une grandeur du Créateur et la grandeur du but. Oui, pour que le Créateur fasse une alliance avec ma dizaine, je vais être dans une prière, je vais être dans une exigence, je vais être dans une intention, une réalisation, vraiment comme ça, dans une attente. C'est-à-dire que ne rien laisser, vraiment. Ce doit être la plus grande exigence, la plus intérieure, qu'on ressent comme ça intérieurement pour que je veux être digne que le Créateur fasse cette action. Je dois lui dire pour que cet état se passe, que tu conclues une alliance avec les amis, que vraiment, surtout les états... T'es obligé de faire ça. Oui. Voir que derrière les amis se trouve le Créateur, que je ne peux conclure une alliance seulement à travers les amis et me rapporter d'une manière comme le Créateur se rapporte. Oui, et puis tout le temps se rappeler ça, dans le sens. C'est-à-dire que ça se trouve, on a déjà conclu une alliance, mais je ne me rappelle plus de ça, je ne vois plus de ça, donc je dois tout le temps renouveler nos sens, demander à la lumière qu'elle nous corrige, qu'on soit plus sensibles les uns pour les autres, pour que les choses soient de cette manière. Donc voilà, maintenant peut-être que j'ai déjà conclu l'alliance, mais oui, peut-être. Bon, ne jamais s'arrêter à vouloir avoir ça. Oui, tout l'homme, il est simplement prêt à servir celui qui est plus grand. Et encore une fois, tout le temps, je le dis pour moi et pour aussi les amis. Le Créateur est grand. Oui, je pense que toute l'idée de l'alliance, c'est une idée de confiance pour que chacun dans la dizaine se ressente que vraiment qu'il est capable à se laisser tomber, les amis vont maintenir. C'est-à-dire qu'il n'y a aucune peur. C'est-à-dire que les amis te soutiennent et soutiennent ta vie. Ils soutiennent la vie spirituelle. C'est-à-dire, et donc, maintenir, conclure une alliance avec la dizaine et que le Créateur soit d'accord avec ça. On doit tout le temps se maintenir les uns les autres et se soutenir les uns les autres dans le fait que c'est possible, en effet. Et pour résumer tout ce que les amis ont dit, faire tout ça dans une joie, une grande joie, et là va venir une grande opportunité pour faire tout ça. Erhaim. Oui, les amis, dans le cours, on en quelque chose qu'on va essayer de renforcer et de clarifier. Donc, regardons le numéro 2. Oui,

Je pense que chaque dizaine dans Nebaruch fait une conclusion, une conclusion d'alliance. Mais des fois, on oublie que maintenant, si la prière qu'on éveille, qu'on élève par exemple, on revit quand on se rencontre, est-ce que c'est ça la renonce, le renouvellement de l'alliance sans qu'on renouvelle vraiment l'alliance explicitement? Je pense que ce qu'on voit, par exemple, les élèves du Hari, comme ça, ils ont fait tout le temps une renouvellement de leur alliance. Je ne pense pas que le plus important, c'est que ce soit pas ton engagement qui te maintient. Donc, ça ne faut pas décrire comme ça sur une feuille. Parce que c'est bien comme ça de jouer comme des enfants. Que ça peut être bien aussi. Oui. Donc, comme on a entendu du Rav, que ça ne vaut pas la peine de le faire sur un bout de papier, mais donc on sort du cours avec une compréhension oui, les amis. Donc maintenant, on va essayer de partager nos impressions du cours et du congrès et les ressentis de sur quoi doit être construit notre alliance.

0: Добрый вечер, дорогие.
1: Bonsoir, chers amis. Bonsoir, chers amis. On était vraiment très impressionnés par tout ce congrès. Notre dizaine, elle a reçu vraiment une telle union avec tellement de questions dans la dizaine où on a clarifié pendant tout ce congrès. Et dans ce processus d'union dans la dizaine, on est vraiment arrivé à une compréhension de l'alliance qu'on veut conclure entre le Créateur et nous. Et donc, on veut vous partager notre impression et notre inspiration. Et on pense que par-delà, simplement, on va simplement augmenter le rythme de comment on va avancer. Rennemour. On est le plus gratifiant pour tous nos amis de Mac 24 et avec eux, avec Mac 24, justement 24 et 7, on veut être dans cette très grande alliance et ensemble on va arriver au fait qu'on va être un grand ami.
2: Grandes amigos, queremos agradecer aí a todo o clima mundial, vamos sair mais fortes, queremos agradecer também as amigas do Brasil, os amigos do Brasil, estivemos
1: juntos com todo o clima mundial. Renforce vraiment, on a de grande gratitude pour les amis et tout le clima ami, et maintenant on va être encore plus fort. On remercie le Rav, le Créateur et le Chaim Nevor. On veut remercier déjà on puisse vraiment étudier de nouveau. Et on a la gratitude pour le Créateur qui lui a donné et qui va lui donner toutes les forces.

0: et la santé et la lumière tout le temps qu'il peut nous donner. Et merci à ma dizaine pour le fait que tout le monde est ici, mais il y a encore d'autres femmes qui ont fait un tel travail qui n'a jamais été dans chaque congrès. Et tout ça, c'est grâce à la force de tous les amis, tous les amis qui sont ici et tous les amis dans la dizaine. Et on a la gratitude pour le Créateur, pour que tout ce qu'on a voulu faire, on le fait ensemble avec les amis.
1: Hello, dear friends. First of all, we want to.
0: Bonjour, chers amis. Déjà, on veut remercier aux organisateurs du congrès. On avait beaucoup de questions par rapport à ce congrès, comment ça va se réaliser, mais ça s'est révélé comme l'un des congrès les meilleurs pour nous. On s'est unis, on s'est connectés. Vraiment un grand rafraîchissement dans ces quelques dizaines d'heures. Et donc vraiment, on a réussi à renforcer toute cette importance de notre côté. Et donc vraiment, encore une fois, merci beaucoup à tous ceux qui unis les Rennes Mort. Chers amis, ce congrès nous arrive à sa fin. Et on voulait le résumer avec un cher ami qui n'a pas pu venir de manière physique, mais il s'est trouvé avec nous pendant tout le congrès, de manière virtuelle. Et pendant toute la préparation et tout le congrès, il était avec nous et il maintenait le cœur unique et le corps unique. Et voilà, il a écrit ces mots et on voulait vraiment... Comment vous montre ce qu'il a écrit de ses émotions. Okay. Bonjour les amis. Merci à tous les enseignants. Merci à tous les enseignants, à notre Rav. Voici qu'est venue la fin du congrès qu'on ne va jamais oublier. On a une énorme gratitude pour le Créateur, pour cette opportunité, pour ce privilège. On espère beaucoup. On espère beaucoup que ça sera un point de rupture vraiment très unique et très cher dans notre travail pour le Créateur, pour Ensof, pour que ça nous donne vraiment une force. Et on est sûr que dans cette force commune, on est arrivé comme un clic avec tout le Kéolémi et on avait une base forte et immense et intense. Et grâce à ça, on a un clic digne pour la lumière du Créateur. Grâce à tous les amis qui nous ont rapprochés pour recevoir la lumière du Créateur. Et là, on peut vraiment essayer de passer la lumière à tout le monde entier. Vraiment illuminer à de nouvelles âmes pour qu'elles aussi pourront recevoir cette lumière est pour arriver à la connexion et à la fin de la correction. On remercie toutes les dizaines, à tous vos efforts, tous les investissements pour tous ces nouveaux liens qui ont été faits. Les Chaim, les amis. Dans une demi-heure, on se rencontre dans la souveraine de gratitude. Et maintenant, chanson.

0: Good morning, Bnei Baruch.
1: Wow. Bonjour, Bnei Baruch. What a convention. Quel événement. Quel congrès. On s'apprête à entrer dans une leçon très importante dont le thème sera « Nous devrions prier à longueur de journée ». Et nous aimerions prendre un instant pour penser à toutes les étapes par lesquelles nous sommes passés jusqu'ici et les connecter avec les mots que nous nous apprêtons à entendre du Rabash et du Bala Sulam. Nous allons avoir une préparation silencieuse où chacun d'entre nous prend toutes ses impressions. Et à la fin de cette leçon, nous allons composer une prière et ainsi, ensemble, préparons-nous. Nous allons avoir cette préparation et par la suite, nous allons entendre une réflexion du Rav du 26 février 2021 qui porte sur la prière de la multitude et après l'avoir regardé, nous allons ensemble nous asseoir et entrer plus profondément dans le thème que

0: Le rave aborde pendant la leçon. Alors, faisons-le ensemble.
1: Rabash, Article Purpose of Society 1.
0: Rabash, l'article, le but de la société 1. Nous nous sommes rassemblés ici pour établir une société pour tous ceux qui souhaitent suivre le chemin et la méthode du Bala Sulam. La méthode par laquelle monter dans les degrés de l'homme et ne pas demeurer telle une bête. Comme nos sages l'ont dit, à propos des mots, et vous, les brebis de mon pâturage, vous êtes des hommes. Vous êtes tous des hommes.
2: Rabash, what are the times of prayer and gratitude in the work?
0: Le Rabash, quels sont les temps de la prière et de la gratitude dans le travail? Nos sages ont dit, on devrait toujours établir l'éloge du Créateur et ensuite prier. Il a aussi dit, Rabbi Elazar a dit, on devrait toujours établir sa prière et ensuite prier. Nous devrions comprendre pourquoi nous devons d'abord établir la prière, l'éloge du Créateur. Lorsqu'une personne est dans un état de manque et veut prier le Créateur pour satisfaire son manque, alors il a besoin de son aide.
2: Again, our sages said,
0: encore une fois, nos sages ont dit qu'on devrait toujours établir l'éloge du Créateur et ensuite prier. Ils ont aussi dit, Rabbi Elazar a dit, on devrait toujours établir l'éloge du Créateur et ensuite prier. Nous devons comprendre pourquoi il faut premièrement faire l'éloge du Créateur. Lorsqu'une personne est dans un état de manque et qu'elle veut prier le Créateur pour qu'il satisfasse son manque, alors elle a besoin de son aide.

0: Exit number 3, Bala Sulam.
1: Extrait numéro 3, le Bala Sulam. L'avenir d'un homme dépend et est lié de sa gratitude pour le passé. L'éloge et la gratitude que l'homme donne pour cela étant les sensations et que tout ça relève de chaque point dans le travail. Ce qui nous amène à une source toujours plus élevée, c'est le sens de ce qui est écrit. Je te remercie pour la grâce et les grâces que tu m'as données déjà, c'est-à-dire dans le passé. Et par cela, une personne peut dire avec confiance et qu'elle fera dans le futur les grâces que tu m'accorderas dans le futur. Bala Sulam, le futur de l'homme dépend et est lié à sa gratitude pour le passé. L'éloge et la gratitude qu'une personne donne étant les sentiments qui font croître. Et tout ça est lié à chaque point dans le travail sacré. Et cette source amène l'homme toujours plus haut, et c'est le sens de ce qui est écrit. Je te remercie pour les grâces que tu m'as accordées déjà, c'est-à-dire dans le passé, et par cela, une personne peut dire avec confiance et que tu m'accorderas dans et que tu t'apprêtes à faire avec moi.
2: Silent workshop.
1: Atelier silencieux. Entrons dans la leçon avec l'intention de révéler la Shekhina entre nous. Encore une fois, entrons dans la leçon avec l'intention de révéler la Shekhina entre nous.

un courriel à l'adresse qui apparaît. Oui, la prière de beaucoup nous avons entendu que tout ce que nous pouvons atteindre dans la spiritualité ne peut être atteint que dans la force de la prière, lorsque nous nous tournons vers le Créateur. Et plus nous pouvons révéler ce qui est profondément dans notre cœur, notre conscience, peu importe ce que nous ressentons, le Créateur ressent ce qui est dans le cœur de chacun, mais il prend aussi en considération comment nous, nous ressentons notre cœur et de notre côté à nous et comment nous pouvons élever des manques vers lui. Ce sont des prières. Et la prière vient du mot l'éritpalel. L'éritpalel, prier, veut dire qu'une personne se juge elle-même, qu'elle veut se découvrir. Et lorsqu'elle se découvre, elle voit à quel point elle a de bonnes choses en elle, et, ou vice-versa, et ou quel désir, pensée elle a, et avec lesquels se tourner vers le Créateur, ou quel désir et pensée cette personne doit garder pour elle-même. Mais peu importe, il y a beaucoup de préparation ici et beaucoup de limitations. Comment nous préparer à la prière? Parce que je n'ai pas à mentir dans ma prière, même si je veux dire quelque chose que je ne ressens pas exactement, il me faut comprendre et ressentir que j'élève une prière qui n'est pas exactement ma prière encore, mais plutôt quelque chose que je voudrais que ce soit le cas, mais je dois en être conscient. Ça, c'est une chose. Et la deuxième des choses, c'est que la prière ne peut pas émerger de moi vers le Créateur. Elle doit plutôt s'élever de tout le groupe, de tout le récipient. Le récipient, c'est la dizaine. Et c'est pourquoi, première des choses, je dois me préparer à la connexion avec les amis et pour que elle soit la plus près possible de la dizaine et notre manque collectif. La mesure dans laquelle nous étudions, que nous en discutons, que nous révélons exactement ce que nous voulons réaliser et dans quelle mesure nous sommes prêts à nous soutenir les uns les autres, dans quel degré d'arvut, de garantie mutuelle nous avons entre nous. Et dans cette mesure, nous nous tournons vers le Créateur et là, nous avons un certain espoir, une certaine assurance que le Créateur nous répondra. Alors, bien sûr que chaque prière où une personne se tourne vers le Créateur, même si elle ne sait pas qu'elle se tourne vers le Créateur, dans tous les cas, chaque personne, même pas nécessairement quelqu'un qui s'engage dans la sagesse de la Kabbale, mais tout le monde reçoit une certaine réponse du Créateur, mais la réponse désirée, c'est qu'il nous avance, qu'il nous promeuve exactement dans la bonne direction, là où il nous faut aller. Alors, ce n'est pas comme si maintenant nous allons apprendre comment organiser les choses, la prière, la connexion entre nous, mais il s'agit plutôt directement de se tourner vers le Créateur et de recevoir de lui en ce qui a trait à l'élévation de notre man et à la mad qui s'ensuit, qui s'abaisse vers nous. Et ici, tout dépend de la mesure dans laquelle nous nous préparons à cet appel, cette requête au Créateur. Et tandis que nous prions, l'éthpalel en hébreu, ça veut dire de se juger soi-même. Et lorsque nous nous examinons, que nous nous jugeons, nous élevons ainsi notre requête commune collectivement de la dizaine au Créateur.
Et bien sûr que par cela, nous pouvons être certains que nous recevrons une réponse. Mais maintenant, la réponse, elle peut être ouverte, claire et comprise par nous ou pas encore, mais elle est toujours à l'opposé de notre quête au Créateur. Il y a une réponse qui vient de lui, même si nous ne savons pas exactement comment élever cette requête, quoi faire avec elle. Il nous faut voir si nous sommes connectés au groupe, plus ou moins, pas besoin qu'il y en ait 10, même 5, 6 ou 7 personnes. Si nous sommes plus ou moins dans un tel groupe et suivant ce que nous apprenons, nous essayons d'établir notre appel au Créateur. Et là, bien sûr que graduellement, nous en viendrons à ressentir comment nous élevons notre manque collectif et comment nous recevons en retour une réponse de cette élévation de notre manne, de notre manque. Et là, nous nous mettons à ressentir cette situation. Nous avons un dialogue avec le Créateur, avec la force supérieure. Et c'est là où chaque

0: Chavérim, chavérot, kli.
1: Les amis, eux, le kli énorme et cher, 850 dizaines qui se sont rassemblées. On les voit maintenant sur les écrans, montrer à tous les amis de tout le monde entier qui se sont rassemblés pour vraiment réaliser, servir le roi. Que le nom du Créateur soit dans le monde entier. Comme la chose la plus importante, la chose la plus forte. Les amis, on a le Créateur, on a le Rav, on a les livres, on a des groupes, des dizaines. Et maintenant, on va entendre vraiment qui nous montre la vie des vies. Et donc, ouvrons notre cœur et écoutons notre Rav. Clip numéro 1. Ce que ne fait pas l'intellect, c'est le temps qu'il fait. Je comprends ces choses de cette manière, que l'essentiel, que même si on demande quoi que ce soit, malgré tout, on est avec notre cœur, on se trouve tout le temps dans des rassemblements. Je pense que on a une place, on a un mérite. On a un créateur, la force supérieure qui nous aide, qui nous attire à lui. Le fait que cela se prolonge déjà depuis des années, c'est pour ça qu'on vit. C'est pour ça qu'on vit. Et c'est pour ça
2: que
1: quand on se rassemble ensemble, on doit de plus en plus ressentir dans le cœur à quel point est-ce qu'on a une aspiration, une inclination, une tendance. Ça arrivera. Ça arrivera. L'essentiel, c'est la patience. Patience, c'est prière.
0: Yesh lanu zchiya, yesh lanu boré. Bishvil zeh chaim, bishvil zeh chaim. Az anachnu besouda todaya.
1: On a un mérite, on a le Créateur, et c'est pour ça qu'on vit. Donc, on est dans cette seconde de gratitude, et après le Créateur, on veut remercier notre dizaine, pour chacun, il y a une dizaine. Il y en a besoin de remercier pour ça. C'est pas une chose qui est évidente, le fait qu'on ait une dizaine, un endroit dans lequel on peut vraiment grandir spirituellement. Maintenant, on va écouter une dizaine très spéciale, qui a fait une action très spéciale, et ils vont un peu nous raconter. Nous avons un appartement qui se rassemblait. Bon, c'est un appartement où ils vivent, dans un endroit où ils vivent déjà, mais peu importe. Vraiment, on va voir comment est-ce qu'ils font partie de ces 850 dizaines qui se rassemblaient. Donc, écoutons Haifa 2. Oui, cher Cléo Lamy. Quel grand cadeau est-ce qu'on a reçu? Comment commencer à parler de ce congrès? Nous, Haifa 2, on a pris un appartement comme ça. On était 55 heures ensemble. Et c'est comme la fin du processus. C'est-à-dire qu'on ne peut pas parler de ce processus, de ce congrès sans la préparation. Justement, qui nous a tellement fait grandir et nous a fait avancer vers ce congrès. Comment ça plie? On se regardait vraiment qu'est-ce qu'on a besoin, qu'est-ce qu'on veut. Oui, quand on est arrivé au premier cours, d'un coup, on a ressenti un ressenti de chaleur et de confiance qui se trouve entre nous. Avec toutes ces paroles du Rav qui nous ont ouvert nos compréhensions, et tout d'un coup, ils nous ont permis de réaliser tout ça. Donc vraiment, là, tout d'un coup, ça a commencé un processus très très grand avec toute l'économie, avec chaleur et avec toute direction. Et donc, puis tout le Kolami, tout le Kolami avec de la joie, et puissions-nous avancer encore. Les Chaim les plus grands de la génération, les Chaim tout le monde.

0: L'chaim, l'chaim, l'chaim.
1: L'chaim, l'chaim, l'chaim. On veut maintenant présenter une dizaine très très spéciale. La dizaine Ukraine 4, les femmes. Et cette dizaine-là, elle est très spéciale pour plusieurs raisons. Déjà, elles viennent du cours global de 2023. C'est des amis très, très, enfin, c'est relativement jeunes. Et ils sont 12 amis dans cette dizaine. Et elles se sont rencontrées à la fois virtuellement dans le Zoom et à la fois 4 amis ont réussi à se rencontrer à Lvov pendant 72 heures en continu. Non, regardez à quel point ces dizaines, ces amis qui, ils ont fait le contenu tous ensemble. Les soudotes, toutes les préparations de soudotes, ils ont tout fait ensemble. Ils ont fait une excursion commune à Lvov, en Ukraine, et dans cette excursion, elles ont fait un pique-nique et elles ont fait des ateliers et se sont levées pour le cours du matin ensemble, vraiment tout ensemble. Et elles ont donné des cadeaux les uns aux autres. Alors simplement, écoutons leur cœur. Vraiment, c'est un grand cadeau, une grande idée. Écoutons le cœur de Femmes Ukraine 4.

0: Bon,
1: les amis, on est dans une préparation, on a parlé beaucoup de des efforts que les dizaines ont fait dans tout le monde entier pour se rassembler, se congrès, être ensemble. Ici, en Israël, relativement, c'est des distances assez courtes. Mais quand on parle de nos grandes dizaines dans le monde, que ce soit en Europe, quand on a vu ce matin, en Australie, en Asie, vraiment, il y avait des dizaines où ils étaient tous dans plein de pays différents. C'est le cas notamment en Amérique, en Nord-Amérique, Sud-Amérique. Il y avait des amis qui ont fait de tels efforts qui sont vraiment surnaturels. C'est des amis qui ne se sont jamais rencontrés. Et c'est la première fois que dans la dizaine, ils sont assis ensemble autour d'une table, qu'ils font un cours, qu'ils regardent un cours, qu'ils mangent ensemble, qu'ils font des ateliers. C'est simplement, il n'y a pas d'explication à ça de cet effort qu'ils ont fait, ces amis. Donc, une des dizaines à propos desquelles on va parler, c'est la dizaine latin 11. Et société-là a décidé de se rencontrer de tous les côtés de Sud-Amérique. Et ils ont voyagé pendant des heures et des heures juste pour être quelques jours ensemble. Donc, connectons-nous à ce magnifique cli latin qui s'appelle latin 11. Allez-y, les amis.
2: Hola, amigos del cli mundial. Que grandes son todos.
1: Bonjour, amis du cli mondial. Vous êtes de si grand. On est vraiment heureux parce que les amis de toute l'Amérique sont venus et on est venu à la décision qu'on doit se rassembler et donner du contentement au Créateur pour qu'on puisse se connecter. C'est le seul moyen pour vraiment arriver à quelque chose qui est, quand on se connecte, quand on se corrige, il y avait des amis d'Argentine, de Mexico, de Costa Rica, tous se trouvent ici avec les amis vraiment, avec le cœur ouvert. On a fait comme ça une excursion magnifique et on était vraiment dans un amour énorme. C'est ce que le Rav nous étudie précisément, qu'on doit être connecté, et ça, c'est notre direction. La connexion, il n'y a pas d'autre chemin. On veut seulement se connecter avec les amis. Encore. Echaim. Oui, les amis, on est vraiment très émus. Et on a vu maintenant aussi le clip avec le Rav. Comment est-ce que notre cher Rav, à quel point est-ce que dans toutes les années, vraiment, il a investi en nous, il nous a fait rentrer en nous une si grande force positive que oui, vous êtes sur le chemin vers ça. Et même si ça nous allait d'être impossible, à chaque fois il disait que au moment où ça viendra, et on veut vraiment le réjouir. On veut réjouir notre Rav. On veut réussir, on veut arriver à un endroit qui peut le réjouir. Donc, on veut dire merci à notre Rav. Et maintenant,

0: Faites attention, les amis, à une dizaine sublime qui s'appelle PT2. Vous connaissez chacun d'eux. Voilà, c'est une dizaine très intérieure qui travaille fortement dans une grande intensité. Alors, des fois, je les regarde de côté, et puis je vois qu'ils travaillent très fort et on va passer dans la maison de Gershon. Allons-y, PT2. Bonjour les amis, bonjour chers amis, quelle gratitude est-ce qu'on a, être comme dizaine, comme une partie de ce cli sublime, et être les siens du Rav. Quel congrès, quelle connexion, c'est vraiment un... Simplement, être une partie de ça, on sait que être dans notre dizaine ici, être dans le nord, dans la maison de mon père, c'est vraiment, on était dans des semaines de réparation, et je vais raconter que hier, une partie de nos items qu'on avait, on a fait 3 heures de travail de maison. Simplement, vraiment, être comme ça, on était, simplement le paix de la maison, ça s'appelle simplement être relié envers les autres pour redonner au clé mondial, redonner au Rav, au créateur. Donc voilà, et on s'est occupé de tout un tas de choses. Simplement, on a fait simplement pour qu'il y ait de la connexion, pour vraiment renouveler ces connexions d'un nouveau degré. Vraiment, on a la gratitude pour cette opportunité qu'on a eue pendant ce congrès, d'une telle connexion.
1: PT2,
0: waouh, c'est vraiment chaque ami là-bas, c'est une légende. Les amis, chaque ami dans le Baruch, c'est vraiment un géant. Vous savez, même si au niveau de pourcentage, le Baruch, par rapport au monde entier, c'est plus que des géants. C'est vraiment le point que dans chaque ami, c'est la chose la plus chère qu'il y a dans la réalité. Et quand notre Rav et la direction ont décidé qu'on sort pour un congrès des dizaines, avec chaque dizaine qui s'unit avec son propre environnement et dans un endroit qui est à elle et qui fait toute la préparation ensemble, simplement on a vu notre prochain degré. On a simplement vu comment est-ce que de ça on travaille dans une responsabilité personnelle à partir du fait que chacun est responsable. La caméra, du wifi, vraiment chacun avait un rôle, chacun a pris 2-3 rôles et tout le monde, on a tous ressenti d'un côté une grande difficulté. Mais d'un côté, les dizaines se sont rassemblées les unes les autres, ils ont donné la route les unes pour les autres. Et maintenant, on va écouter un clip du Rav, le clip numéro 2, où il nous explique comment est-ce que dans ce lien, où dans ce lien, tout se révèle. Donc, clip du Rav numéro 2. Le fait qu'on se trouve dans des dizaines, que personne n'aurait pensé ça, à organiser ça en direction de la spiritualité. En ce qui concerne la spiritualité, chacun ressent qu'il est seul. J'ai besoin de personne, mais juste de moi-même. Mais si je reçois ce discernement, cette orientation de la part du Créateur, qu'il n'y a rien en lui, qu'il m'a amené à la société, au groupe, au guide, qu'il m'organise une dizaine, qu'il me montre selon toutes les sources de la sagesse de la Kabbale, comment est-ce que je dois être lié à tous. Alors justement, on doit comprendre que le Créateur a placé ma main sur le bon sort et il te dit...

0: magie, sur ça, si on développe sur ça un ressenti de gratitude envers le Créateur qui a fait ces choses, alors par ça, on s'oriente déjà correctement nous-mêmes vers le propriétaire, vers le Créateur.
1: Bon,
0: on se trouve ici et on parle de gratitude. Alors pour le Créateur, on a donné une gratitude. Pour la dizaine, on a donné une gratitude. Même pour la direction, notre super direction, on a donné une gratitude. Et nous, les hommes, on a préparé un congrès. On était dans toutes sortes de difficultés des fois, mais on l'a fait. Une grande partie qui a passé une action vraiment qui est énorme, mais je pense que pour eux, c'était encore plus compliqué. C'est tout le clip féminin, parce que vraiment passer tout un processus comme ça de préparation avec la famille, les enfants et les cours, trouver du temps. Vraiment, simplement, on ne comprend pas. Qu'est-ce qu'elles ont passé pour réaliser ce processus qui s'appelle le congrès des dizaines, être ici ensemble? Moi, je me suis un peu inclus dans ce processus, ces efforts des femmes à être dans ce chemin et dans ce congrès des dizaines. Donc, tout d'abord, merci beaucoup et une grande gratitude à nos femmes sublimes, bravo à eux. On va écouter quelques présentatrices du CLI féminin. C'est WPT8. Bonjour, bonsoir. Déjà, on est en gratitude à tous les hommes qui nous ont soutenus et grâce à eux, on a réussi à faire tout un congrès comme ça. Et évidemment, au Rav, à la direction, à tous les kabbalistes qui nous ont maintenus. Et le fait qu'on a eu cette idée qui, à travers laquelle on est passé à travers des montées, des descentes, et on a essayé de d'avoir des discernements, des précisions. Et à chaque fois qu'on réussit quelque chose, on est en train de le faire. Donc à chaque fois, au fur et à mesure, à partir de tout ça, on est arrivé à des trois jours très intensifs, mais très, très connectants. Et on a vraiment réussi à faire des clarifications sur nos forces qui nous... C'est pas un petit peu, mais vraiment demander et prier à être dans la gratitude sur quel surmontement est-ce qu'on a fait, sur quel effort qu'on a fait, que vraiment se ressentir un peu comme ça, comme la roche de la dizaine, vraiment à chaque minute, avoir cette responsabilité, venir comme ça à chaque ami. Oui, et qu'est-ce qui reste à rajouter? Simplement la gratitude énorme au Créateur, qu'il nous aime, qu'il nous dirige, et qu'il ne renonce pas à nous. Et on voulait simplement dire que ce congrès, on l'a dirigé comme un congrès d'annulation. Vraiment comme ça, au début, on est arrivé avec un ego comme ça, vraiment, on veut tout dire, etc. Et au fur et à mesure, le Créateur, simplement, il nous a fait sortir toute cette intellect et toute cette connaissance jusqu'à ce qu'au dernier jour, qui était aujourd'hui. Et simplement, on s'est rendu compte qu'il n'y a rien qui va se passer. C'est lui qui est décidé, c'est lui qui est le premier, c'est lui qui est le dernier. Et c'est comme ça que j'ai regardé sur les amis et j'ai vu que c'est vraiment elles qui rentrent dans un tel mode d'annulation. Donc vraiment, je suis gratifiante au Créateur et un rap énorme qui se trouve à chaque instant et un instant vraiment. C'est tellement émouvant comment est-ce qu'il nous regarde à travers l'écran et merci à nos hommes, merci à nos amis eux et à nos amis du club mondial et merci à chaque dizaine de son pays que ce soit vraiment notre maison et qu'on puisse vraiment construire cette maison jusqu'à ce qu'on arrive au Palais du Roi.

0: כן חברים, ועכשיו אנחנו בהתרגשות גדולה.
1: Oui les amis, maintenant on est dans une grande émotion et on veut vous raconter que Kid nous a fait un clip. Maintenant on a entendu à quel point est-ce qu'ils se sont investis en Sankel, mais magnifique est-ce qu'ils sont quels, un travail sublime est-ce qu'ils ont fait. Ils ont fait un clip avant le congrès, on sait qu'ils ont investi là-bas vraiment tout le groupe, vraiment tous, ils sont inclus dans l'impression et vraiment au-dessus de tous les cieux. Donc allons-y, Kiev 2 clip s'il vous plaît.
2: И большой конгресс, большой конгресс и большие
1: и attendent, значит, все туда под de grandes d'obstacles, mais c'est un grand congrès. Donc on va et seulement les héros, les héros qui gardent bon, ayons une demande de paix pour toute la dizaine. Et le fait est que l'homme doit croire que cela lui arrive de la Shrina sainte. Et cela nous élève vers la spiritualité. Il n'y a rien de difficile. Il n'y a rien de difficile à jouer pour les amis. Il n'y a vraiment rien de difficile en ça. Le cœur brûle et le créateur vraiment écoute tous les manques des dizaines. Vraiment, le créateur se trouve avec nous, le Rav se trouve avec nous, toutes les dizaines, tout le monde ensemble maintenant. Vraiment, on veut faire du consentement au créateur. Maintenant, en ce moment-là, pas après le congrès et pas pendant le congrès, mais on est maintenant dans le congrès J'ai envie de vous présenter une dizaine très spéciale, KW4 qui s'est rassemblée depuis toute l'Europe en montant négro. Et vraiment, ils se sont renforcés dans toute la connexion, toute leur vote, dans l'annulation et dans l'amour. Parce que j'ai écrit parce que vraiment, vous allez voir et les écouter, c'est inimaginable. KW4, vraiment, ils vont nous faire exploser notre cœur. Les grands amis, mais ce que vous dites, c'est vrai. Dans des circonstances qui ne soutiennent pas vraiment ce travail, mais ces amis, simplement, ils ferment leurs yeux et ils y vont. Donc, les amis, ça fait 6 ans dans un KW4 et c'est la première fois qu'on s'est rencontrés ici au Monténégro. Tous les amis qui se trouvent ici, c'est le créateur qui nous a dirigés et nous a fait des actions à faire et dans l'union et ça, c'est ce qu'on étudie ici sur la connexion et on veut remercier tous les Barour qui nous ont dirigés et simplement qui nous ont tout le temps renouvelé l'importance du but. Et simplement, tout le temps, on cherche les limites et aller par-delà. Et à chaque fois, on va encore plus loin. Oui, je voulais aussi remercier au Créateur pour cet état. Les Chaim au Créateur, les Chaim Bnei Baruch. Oui, les Chaim Bnei Baruch. Alors, les amis, maintenant, avant la conclusion de cette séouda, la conclusion de tout le congrès, on voulait simplement remercier le Créateur pour toute la grâce qu'il avait pour nous, toute la grâce qu'il avait pour nous. Et on veut encore écouter le Rav. Comment est-ce qu'il résume ce congrès? J'ai envie de dire que j'ai vu ce clip plusieurs fois parce que simplement il est très fort et On veut encore plus recevoir de nouveaux états. On ne veut pas garder ce qu'on a, ce qu'on a reçu, on est déjà passé, et puis voilà, on veut aller toujours par-delà, aller au prochain, à la prochaine étape, tout le temps arriver à de nouvelles révélations, de nouvelles connexions. Ça, c'est pour ça qu'on s'occupe, c'est ça qu'on attend. C'est ça qu'on veut. Et c'est ça qu'on attend. Donc, écoutons le Rav qui parle de qu'est-ce qu'on fait en fin de congrès. S'il vous plaît, tout du Rav. Je pense que on a reçu un rapport très spécial. Simplement, du monde et du Créateur et des amis dans chaque état se trouve dans le monde. Et on espère qu'on va continuer comme ça. Vraiment, on a maintenant un travail quotidien pour recevoir encore et encore de nos soutiens créateurs qui attend que notre rapprochement. Mais comment est-ce qu'on continue ce qu'on a reçu du congrès? Comment est-ce qu'on continue? Déjà, tout d'abord, s'il faut qu'il y ait un travail. Comme à chaque fois, on dit que à travers la connexion, demander du Créateur qui nous aide à nous connecter et à nous rapprocher à lui. Et comme ça, on va continuer. Il faut essayer de garder ce qu'on a atteint, par-delà ce qu'on a reçu, ce qu'on plus que garder. On doit aller par-delà. On ne va pas demander à ce qu'il y a eu, mais on veut en avoir encore plus. En plus, et c'est tout.
2: Rav,
1: quand tu as dit qu'on doit, qu'on est obligé au congrès jusqu'à combien est-ce qu'il nous donne, quand on doit au Créateur, qu'est-ce que c'est que ce ressenti qu'on doit au Créateur? On a reçu de lui des forces supérieures spirituelles. On a reçu de lui notre société et des milliers de personnes qui se trouvent dans chaque endroit dans le monde. Et c'est pour ça qu'on a besoin de le remercier et de répondre correctement à ses attentes par rapport à nous. Et comment est-ce qu'on le gratifie, le remercie? On le remercie pour la grâce qu'il nous a donnée et que pour le futur qu'il fera. Comme ça et comme ça.
0: Chaverim, chaverot,
1: les amis, eux, cher Cléolami, on a reçu des forces supérieures, spirituelles. Comme ça, le Rav vraiment, d'une manière d'expérience, il nous le dit. Vraiment, on a reçu des forces supérieures, spirituelles, en congrès, et maintenant, on veut continuer cet éveil d'en bas. On a reçu d'en haut, et maintenant on veut continuer. L'élévation dans les dizaines, la voûte mutuelle dans les dizaines. Oui, comme a dit l'ami, On est simplement dans une avancée tout le temps. On veut tout le temps avancer devant avec le Rav et le Créateur et on marche devant. Depuis, vers les mondes du Créateur. Vraiment, on est vers là-bas et vraiment, c'est tout. Alors, on va se réunir ensemble autour du cours du matin, ensemble avec tout le climat mondial. Donc, prenons tout ce qu'on a reçu, tout ce qu'on a passé dans ces derniers jours. On va tout prendre comme ça dans une boîte et on va la donner au Créateur. Regardons le clip de fin du congrès.

0: Good morning, Bnei Baruch.
1: Wow. Bonjour, Bnei Baruch. What a convention. Quel événement. Quel congrès. On s'apprête à entrer dans une leçon très importante dont le thème sera « Nous devrions prier à longueur de journée ». Et nous aimerions prendre un instant pour penser à toutes les étapes par lesquelles nous sommes passés jusqu'ici et les connecter avec les mots que nous nous apprêtons à entendre du Rabash et du Bala Sulam. Nous allons avoir une préparation silencieuse où chacun d'entre nous prend toutes ses impressions. Et à la fin de cette leçon, nous allons composer une prière et ainsi, ensemble, préparons-nous. Nous allons avoir cette préparation et par la suite, nous allons entendre une réflexion du Rav du 26 février 2021 qui porte sur la prière de la multitude et après l'avoir regardée, nous allons ensemble nous asseoir et entrer plus profondément dans le thème que le Rav aborde pendant la leçon. Alors, faisons-le ensemble.
2: Rabash. Article Purpose of Society 1.
1: Rabash, l'article, le but de la société 1, nous nous sommes rassemblés ici pour établir une société pour tous ceux qui souhaitent suivre le chemin et la méthode du Bala Sulam. La méthode par laquelle monter dans les degrés de l'homme et ne pas demeurer telle une bête. Comme nos sages l'ont dit, à propos des mots, et vous, les brebis de mon pâturage, vous êtes des hommes. Vous êtes tous des hommes.
3: Rabash, what are the times of prayer and gratitude in the work?
1: Rabash, quels sont les temps de la prière et de la gratitude dans le travail? Nos sages ont dit, on devrait toujours établir l'éloge du Créateur et ensuite prier. Il a aussi dit, Rabbi Elazar a dit, on devrait toujours établir sa prière et ensuite prier. Nous devrions comprendre pourquoi nous devons d'abord établir la prière, l'éloge du Créateur. Lorsqu'une personne est dans un état de manque et veut prier le Créateur pour satisfaire son manque, alors il a besoin de son aide. Encore une fois, nos sages ont dit qu'on devrait toujours établir l'éloge du Créateur et ensuite prier. Ils ont aussi dit, Rabbi Elazar a dit, on devrait toujours établir l'éloge du Créateur et ensuite prier. Nous devons comprendre pourquoi il faut premièrement faire l'éloge du Créateur. Lorsqu'une personne est dans un état de manque et qu'elle veut prier le Créateur pour qu'il satisfasse son manque, alors elle a besoin de son aide.

0: Exit number 3, Bala Sulam.
1: Extrait numéro 3, le Bala Sulam. L'avenir d'un homme dépend et est lié de sa gratitude pour le passé. L'éloge et la gratitude que l'homme donne pour cela étant les sensations et que tout ça relève de chaque point dans le travail. Ce qui nous amène à une source toujours plus élevée, c'est le sens de ce qui est écrit. Je te remercie pour la grâce et les grâces que tu m'as données déjà, c'est-à-dire dans le passé. Et par cela, une personne peut dire avec confiance et qu'elle fera dans le futur les grâces que tu m'accorderas dans le futur. Bala Sulam, le futur de l'homme dépend et est lié à sa gratitude pour le passé. L'éloge et la gratitude qu'une personne donne étant les sentiments qui font croître. Et tout ça est lié à chaque point dans le travail sacré. Et cette source amène l'homme toujours plus haut, et c'est le sens de ce qui est écrit. Je te remercie pour les grâces que tu m'as accordées déjà, c'est-à-dire dans le passé, et par cela, une personne peut dire avec confiance et que tu m'accorderas dans et que tu t'apprêtes à faire avec moi.
2: Silent workshop.
1: Atelier silencieux. Entrons dans la leçon avec l'intention de révéler la Shekhina entre nous. Encore une fois, entrons dans la leçon avec l'intention de révéler la Shekhina entre nous.

0: un courriel à l'adresse qui apparaît. Oui, la prière de beaucoup nous avons entendu que tout ce que nous pouvons atteindre dans la spiritualité ne peut être atteint que dans la force de la prière, lorsque nous nous tournons vers le Créateur. Et plus nous pouvons révéler ce qui est profondément dans notre cœur, notre conscience, peu importe ce que nous ressentons, le Créateur ressent ce qui est dans le cœur de chacun, mais il prend aussi en considération comment nous, nous ressentons notre cœur et de notre côté à nous et comment nous pouvons élever des manques vers lui. Ce sont des prières. Et la prière vient du mot l'éritpalel. L'éritpalel, prier, veut dire qu'une personne se juge elle-même, qu'elle veut se découvrir. Et lorsqu'elle se découvre, elle voit à quel point elle a de bonnes choses en elle, et, ou vice-versa, et ou quel désir, pensée elle a, et avec lesquels se tourner vers le Créateur, ou quel désir et pensée doit, cette personne doit garder pour elle-même. Mais peu importe, il y a beaucoup de préparation ici et beaucoup de limitations. Comment nous préparer à la prière? Parce que je n'ai pas à mentir dans ma prière, même si je veux dire quelque chose que je ne ressens pas exactement, il me faut comprendre et ressentir que j'élève une prière qui n'est pas exactement ma prière encore, mais plutôt quelque chose que je voudrais que ce soit le cas, mais je dois en être conscient. Ça, c'est une chose. Et la deuxième des choses, c'est que la prière ne peut pas émerger de moi vers le Créateur. Elle doit plutôt s'élever de tout le groupe, de tout le récipient. Le récipient, c'est la dizaine. Et c'est pourquoi, première des choses, je dois me préparer à la connexion avec les amis et pour que elle soit la plus près possible de la dizaine et notre manque collectif. La mesure dans laquelle nous étudions, que nous en discutons, que nous révélons exactement ce que nous voulons réaliser et dans quelle mesure nous sommes prêts à nous soutenir les uns les autres, dans quel degré d'arvut, de garantie mutuelle nous avons entre nous. Et dans cette mesure, nous nous tournons vers le Créateur et là, nous avons un certain espoir, une certaine assurance que le Créateur nous répondra. Alors, bien sûr que chaque prière où une personne se tourne vers le Créateur, même si elle ne sait pas qu'elle se tourne vers le Créateur, dans tous les cas, chaque personne, même pas nécessairement quelqu'un qui s'engage dans la sagesse de la Kabbale, mais tout le monde reçoit une certaine réponse du Créateur, mais la réponse désirée, c'est qu'il nous avance, qu'il nous promeuve exactement dans la bonne direction, là où il nous faut aller. Alors, ce n'est pas comme si maintenant nous allons apprendre comment organiser les choses, la prière, la connexion entre nous, mais il s'agit plutôt directement de se tourner vers le Créateur et de recevoir de lui en ce qui a trait à l'élévation de notre man et à la mad qui s'ensuit, qui s'abaisse vers nous. Et ici, tout dépend de la mesure dans laquelle nous nous préparons à cet appel, cette requête au Créateur. Et tandis que nous prions, l'éritpalel en hébreu, ça veut dire de se juger soi-même. Et lorsque nous nous examinons, que nous nous jugeons, nous élevons ainsi notre requête commune collectivement de la dizaine au Créateur. Et bien sûr que par cela, nous pouvons être certains que nous recevrons une réponse. Mais maintenant, la réponse, elle peut être ouverte, claire et comprise par nous ou pas encore, mais elle est toujours à l'opposé de notre quête au Créateur. Il y a une réponse qui vient de lui, même si nous ne savons pas exactement comment élever cette requête, quoi faire avec elle. Il nous faut voir si nous sommes connectés au groupe, plus ou moins, pas besoin qu'il y en ait 10, même 5, 6 ou 7 personnes. Si nous sommes plus ou moins dans un tel groupe et suivant ce que nous apprenons, nous essayons d'établir notre appel au Créateur. Et là, bien sûr que graduellement, nous en viendrons à ressentir comment nous élevons notre manque collectif et comment nous recevons en retour une réponse de cette élévation de notre manne, de notre manque. Et là, nous nous mettons à ressentir cette situation. Nous avons un dialogue avec le Créateur, avec la force supérieure. Et c'est là où chacun doit s'assurer qu'il a, à travers la dizaine, cette aptitude de se tourner vers le Créateur. Ainsi, chaque dizaine doit s'assurer qu'elle assemble tous ses membres et qu'elle organise cet appel au Créateur et aussi qu'elle se mette à ressentir la réponse qui vient de lui. Et pour commencer à travailler avec la manne et puis la mad, il n'y a rien de plus, parce que tout ça, c'est toute la sagesse de la Kabbale, d'atteindre un état où nous pouvons élever un manque au Créateur, aussi atteindre un état où nous pouvons identifier la réponse du Créateur, jusqu'à ce que nous nous mettions à découvrir la force supérieure qui est présente, révélée là devant nous, et là, nous nous mettons à travailler avec lui, avec la révélation de la face, comme nous l'appelons. Alors, espérons que nous le mériterons bientôt, mais néanmoins, pour l'instant, il nous faut apprendre comment nous tourner vers le Créateur du centre de la dizaine, le centre, oui. Et notre appel au Créateur, ça, c'est ce qui répond à toutes nos questions, tous nos problèmes. Et ça, c'est la seule chose dans laquelle il faut s'engager. Comme il est écrit, je souhaiterais qu'il prie à longueur de journée. Et par cela, nous ravivons le système d'Adam, notre système, qui devient de plus en plus semblable au Créateur. Le mot « Doma », similaire ou semblable du mot « Adam ». Alors, la prière de la multitude, tout ça, c'est ce qu'il nous faut, c'est ce en quoi il nous faut nous engager, qu'il faut établir, et en cela, jusqu'à ce que nous en arrivions à la révélation complète du Créateur dans notre récipient complet. Alors, nous allons maintenant passer par des extraits variés que nous avons devant nous. Nous essaierons de les creuser profondément, parce que ces extraits-là, nous les avons déjà entendus plus d'une fois, mais l'essentiel, c'est qu'il nous faut vraiment voir comment les utiliser d'une façon plus intérieure chaque fois. Et là, nous pouvons trouver peut-être des détails plus importants dans chaque phrase qui se relie à la connexion entre nous et au Créateur pour que nous puissions avancer. Maintenant, si vous avez une question sur ce que je viens tout juste de dire, allez-y, mais préférablement sur ce que j'ai dit et rien d'autre. Pas de question? Ah oui, Moscou 7.
1: Что значит судить себя из центра десятки?
0: Rav, que veut dire de me juger du centre de la dizaine? Mais oui, bien sûr, prier, ça veut dire premièrement de me juger dans la mesure où je suis dans la mesure de ma connexion à la dizaine et la mesure dans laquelle je me prépare à la connexion avec les amis, grâce à laquelle je construis ce réseau de connexion entre nous. Et à partir de ce réseau, cette toile, j'élève un manque au Créateur afin de lui apporter du contentement et de lui donner. Et ça, c'est notre travail. Et là, nous découvrirons la façon dont il se relie à nous en retour et de cette façon, avec l'amour et la connexion qu'il nous envoie et dans laquelle il nous arrange ou qu'il arrange pour nous amener du contentement. Je suis pour mon bien-aimé pour moi. Alors là, nous nous mettons ensemble à dans la dizaine et le Créateur, et nous nous mettons à avancer, d'accord? Oui, mais tu as dit qu'au début, on ne nous permet pas de tricher pendant notre prière. Ici aussi, il y a une question. Il s'avère que le manque n'est toujours pas un vrai manque. Alors, je n'ai toujours pas ce manque. Et il s'avère que je triche en quelque sorte. Je ne souhaite pas rien cacher au Créateur. Au contraire, et ça, c'est un non-sens de jouer à de tels jeux. Je veux plutôt être ouvert, révéler, et dans la mesure où je le veux, que je ne le veux pas, que je comprends, que je ne comprends pas, je révèle tout. Et je lui révèle tout, j'ouvre tout, je me mets à nu devant lui. Et dans cette ouverture du cœur, mon cœur qui s'ouvre à lui, je m'amène à un état où je veux organiser mon cœur, mon esprit, mes pensées, mes émotions. Et par cela, j'avancerai. Mais le fait que la prière est appelée l'action de prier, leit palel, en hébreu, ça veut dire de me juger. Alors, ça veut dire que je dois m'examiner, je dois voir si je me tourne directement au Créateur. Et alors, je lui révèle tout ce que j'ai et certainement que lui voit la profondeur de mon désir parce que il l'a établi. Alors, je lui demande de corriger mon désir, de me tourner vers tout ce qui peut être nécessaire. Alors, je me trouve devant lui comme une personne malade, un patient sur la table d'opération, complètement sous le contrôle du Créateur. Et c'est comme ça. New York 2. Bonjour, Rav. Une question de la dizaine. Est-ce que la prière peut s'élever du cœur? La prière qui s'élève du cœur peut se transformer en prière qui vient de la dizaine?
2: Repeat, please.
0: Répète, s'il te plaît. Est-ce que la prière que nous avons dans notre cœur, comme pour la dizaine, peut-elle être transformée en prière qui vient du centre de la dizaine, plutôt que ce soit d'une personne, qu'elle vienne du centre de la dizaine? Je ne comprends pas la traduction. Traduisez correctement. Est-ce que je peux recevoir une bonne traduction? Bon, je vais la poser, moi. Est-ce que la prière que nous avons dans notre cœur peut-elle venir du centre de la dizaine et non pas du cœur d'une personne? Oui. Une personne peut prier au Créateur à travers le centre de la dizaine aussi, et c'est plus efficace ainsi, mais aussi lorsque une personne se trouve dans la dizaine, qu'elle élève sa prière directement au Créateur et non pas à travers la dizaine, ça aussi, ultimement, C'est un résultat de son intégration dans la dizaine et ça fonctionne aussi. Je ne voudrais pas placer de telles conditions devant vous pour vous empêcher de prier. Tournez-vous vers le Créateur autant que possible avec vos requêtes, vos prières et tout ce qu'il y a dans votre cœur, mais bien sûr qu'il est préférable de partagez cela avec votre dizaine. Vous n'avez même pas à en parler parce que vous pourriez embrouiller les amis chaque fois, mais néanmoins, dans la connexion entre vous, il devrait être clair pour chacun d'entre vous à travers la lecture des articles et à travers vos discussions que à la fin, il vous faut élever une requête et un manque collectif. D'accord? Italie 4.
3: Qual è la giusta mancanza o preghiera che il Boré ascolta dal centro della decina?
0: Quel est le bon manque ou la prière que le Créateur entend qui vient du centre de la dizaine? Ce n'est qu'une prière pour la connexion entre nous et la connexion avec lui. Et plus tard, nous verrons que c'est une seule et même chose. Néanmoins, premièrement, il doit y avoir un certain souci pour la connexion entre nous, sinon nous n'aurons rien à élever pour nous connecter à lui. Le Créateur ne fait que connecter une dizaine. Latine 1.
4: Hola, Rab. Esta plegaria de muchos,
0: ¿cómo, bonjour, Rav.
4: ¿Cómo yo puedo conectar la,
0: cette prière de la multitude, comment se crée-t-elle? Comment puis-je me connecter au manque et aux prières des amis? C'est là où, à la fin, avec mon intégration dans la dizaine, j'élève un manque. Et regarde, nous n'avons pas à parler comment maintenant je prie et c'est possible aussi, mais pas nécessaire parce que, ultimement, nous nous intégrons ensemble. Nous nous incluons les uns dans les autres. Alors si il y a une certaine connexion entre nous pendant la journée, après la leçon et ainsi de suite, nous nous rencontrons et deux fois par jour ou quelque chose comme ça, ça donne aussi à tout le monde une certaine intégration à sa dizaine, son environnement, et à la fin, chacun élève sa requête de la dizaine, du centre de la dizaine. Et ça, c'est comme un résultat de nos discussions, de nos communications. Et de cette façon, nous nous connectons au Créateur, nous l'éveillons, nous l'obligeons à ouvrir nos cœurs. C'est clair? Très bien. Bon, nous n'avons pas eu Tbilissi encore. Cher Rav, la sensation qui c'est d'être complètement déçu de moi-même et d'avoir honte devant le Créateur, même sans mots. Oui, même si tu n'as pas les mots, mais que tu ne fais que le ressentir dans ton cœur, une prière, ça s'appelle le travail du cœur. Et le Créateur ressent déjà cela. Et tu n'as pas besoin de mots, tu n'as pas composé de jolis mots ou d'écrire un livre de prière. Non, c'est suffisant de le sentir dans le cœur, de ressentir comment dans la connexion, dans le groupe, tu veux atteindre une connexion au Créateur afin de lui donner du contentement. Et pour cela, ce doit être aussi court que possible. Comme il est écrit, fais en sorte que Dieu ne soit pas étranger pour toi. Bon.
2: Woman Poland.
0: Les femmes de Pologne.
5: Молитва из центра десятки. Всегда ли она бывает услышана Творцом? Если да, то как это понять?
0: Une prière du centre de la dizaine, est-ce que le Créateur, lui, l'entend toujours? Et si oui, comment le comprendre? Oui, le Créateur ne fait qu'entendre des mots qui émergent en tant que résultat de l'intégration d'une personne à sa dizaine. Alors, pour l'instant, disons-le d'une façon simple, je m'intègre dans la dizaine, je suis avec mes amis, je les rencontre continuellement, nous parlons et nous nous mélangeons à travers nos désirs, nos pensées, et ça, c'est suffisant pour moi afin d'élever un monk, oui. Et sans toutes sortes de philosophies et de problèmes supplémentaires, non. Seulement cela, ça suffit. D'accord? Bon. Les femmes de Peter 4. Dans la dizaine, nous pouvons nous aider les unes les autres et à obtenir une bonne clarification en ce qui a trait à la bonne requête. Certainement qu'il vous faut atteindre l'attribut de Bina et c'est vers cela que nous nous dirigeons et nous y arriverons. Peter 5, les femmes. Une question à propos de la sensation qu'une personne ne peut pas en arriver au centre de la dizaine et ce n'est pas clair comment prier à partir de ce centre et pour que ce ne soit pas notre imagination, mais le vrai. Si vous parlez de ces choses ensemble, première des choses, et dans la mesure où vous pouvez vous intégrer ensemble et en venir à une certaine conclusion, la mesure dans laquelle vous pouvez en arriver à un appel au Créateur à partir de la connexion entre vous, avec cette sensation, commencez à vous tourner vers le Créateur, chacune d'entre vous, et c'est suffisant pour l'instant. Et plus tard, nous apprendrons comment le faire dans des situations plus complexes. C'est clair? Turquie 2.
6: This question is from a friend in our ten.
0: Une question d'une amie de notre dizaine. Comment pouvons-nous atteindre un état où nous pouvons prier du fond de notre cœur pour que le Créateur réponde? Merci à l'avance. Mais c'est exactement ce dont nous parlons. C'est-à-dire qu'il nous faut premièrement avoir cette connexion dans la dizaine entre nous, là où plus ou moins nous comprenons, ressentons quels états spirituels, les états intérieurs dans lesquels nous sommes, quel est notre but et par quels moyens nous avançons vers le but et comment nous nous voyons atteindre le but à partir de la connexion entre nous, comment découvrir le Créateur dans la connexion entre nous. Après que toutes ces choses deviennent claires pour nous, là, nous nous mettons à demander au Créateur d'établir la première connexion entre nous sur le chemin. Claire? Turquie 2. Cher Rav, merci. Une question de la dizaine. Nous ressentons un désespoir. Nous voulons en arriver à une prière complète dans la dizaine. Comment allons-nous nous écrier pour devenir une seule âme en tant que dizaine? Ça deviendra clair lorsque vous vous connecterez ensemble, que vous en discuterez et vous pourrez vous connecter ensemble chaque fois, pas seulement lorsque vous vous connectez aux leçons ici, mais entre vous, il vous faut qu'il y ait un certain contact et que vous parliez de ces questions, que vous trouviez des textes sources là-dessus, que vous lisiez des extraits qui en parlent, qui ont trait à l'état dans lequel vous vous trouvez. Et là, il sera plus clair comment vous tournez vers le Créateur, qui est le Créateur et comment il est possible d'identifier que c'est lui qui vous répond. Moscou 6.
7: Здравствуйте, Рав. Вопрос вот такой.
0: Bonjour Rav, la question est celle-ci. Rav, tu nous as donné une introduction. Il semblait que le but est le créateur. Et la dizaine devient un moyen en apparence. C'est comme si elle était d'importance secondaire. Alors comment faire en sorte que tout t'apparaisse comme si tout dépendait de moi? Comment collecter tout ça et le mettre en une seule chose? Je ne pense pas que c'est possible, pas encore, mais c'est une bonne question en passant, mais je dois me demander qu'est-ce qui est important. Parfois c'est la dizaine, parfois c'est le créateur, et tout ça, ça s'appelle Israël. C'est une personne qui est Yashar Kel, c'est-à-dire qu'elle veut se diriger tout droit vers le créateur. Et Yalta, c'est ce que nous appelons une force qui apparaît dans la dizaine, et Yuta Biru, c'est le créateur. Et chaque fois, nous mettons l'accent sur un des trois. Israël, la Torah et le Créateur sont un. Et à partir de ce point-là, il se peut que ce soit une personne ou la dizaine ou le Créateur de façon intermittente qui détient l'importance. Et là, à la fin, nous verrons pas maintenant, mais lorsque nous aurons fait toutes nos corrections, nous en arriverons à un état où ces trois points ne formeront plus qu'un seul, et ça, ce sera la fin de la correction. Bon, c'est clair, oui? Très bien. Et maintenant, nous n'avons que Peter 1 qui nous reste, les femmes.
5: Если десятка подняла правильную молитву из центра своей десятки, как она слышит или
0: получает? Si la dizaine élève la bonne prière du centre de la dizaine, comment peut-elle entendre lorsqu'elle reçoit la manne en retour? Si la dizaine élève la manne au Créateur et que c'est véritablement une manne, c'est-à-dire un manque, là, dans ce manque, il entend, il ressent la réponse du Créateur et il n'y a pas de problème ici. Et tout dépend de la manne, de son élévation.

0: Bemerkaz Assyria.
1: Oui, nous découvrons le créateur dans le centre de la dizaine, oui.
0: Tov, Kiev, Echad, One.
1: Kiev, un.
2: Да, дорогой Раф, вот вы сказали, что мы в результате молитвы
1: приходим,
2: должны прийти к первому.
1: Tu as dit qu'en tant que résultat de la prière, que nous sommes censés d'en venir à la première connexion. Quel est cet état, cette première connexion que nous pouvons atteindre dans ce congrès? Nous ressentirons vraiment que le groupe, disons mon groupe, est dans un état où nous sommes tous, où nous comprenons tous, tout le monde comprend les autres et tous les autres et en termes de leur désir pour le Créateur. Et nous allons ressentir que chacun est prêt et a le désir de soutenir tous les autres comme un seul homme dans un seul cœur parce que tout le monde comprend qu'il est impossible d'atteindre la force supérieure et de lui apporter du contentement sans que nous soyons connectés de telle façon où il n'y aura plus de différence entre nous. Alors, on ne peut pas sauter par-dessus les différences ou les oblitérer ou les effacer. Et nous voulons que ça arrive. Et de cette façon, ce manque-là, nous l'élevons au Créateur parce que de cette façon, nous nous transformons en un seul homme dans la mesure, à tout le moins, où nous pouvons le visualiser. Et là, nous demandons au Créateur de faire de nous tous un seul désir, une seule volonté. Et là, il pourra se révéler et nous satisfaire comme la lumière qui remplit le récipient. Vlad? Il a figé. Il est silencieux. Oui, oui, je crois qu'ils ont un problème d'Internet là-bas. Bon, très bien, alors... S'il en est ainsi, passons à la Croatie. Une question de notre dizaine. Oui, maintenant, lorsque nous nous sentons inspirés par les amis dans la dizaine et tout le qui, nous avons vraiment commencé à nous tourner les uns vers les autres et tout semble OK, mais la question, c'est comment pouvons-nous maintenant nous juger correctement? Faire cet il palel et cette action de prier et d'inclure le Créateur dans cette action. Mais nous le faisons constamment, ce travail. Une personne qui étudie avec nous depuis un bon bout de temps se souvient que nous avons lu en ce qui a trait aux étudiants du Ramchal. Ils étaient constamment dans cette prière. Ils avaient cette tâche 24 heures par jour et c'est comme il est écrit. Je souhaiterais qu'ils prient à longueur de journée, mais je ne peux pas prier 24 heures par jour. Mais si je suis avec d'autres étudiants, c'est-à-dire avec mes amis, là, nous pouvons nous organiser de telle façon que je ne vous dis pas que c'est ce qu'il nous faut faire, mais nous pourrions organiser nos prières comme cela et nos appels au Créateur pour qu'à chaque fois nous trouvions de plus en plus de manque, que nous nous tournions vers le Créateur avec ceci parce qu'il est clair qu'il n'y a que le Créateur qui puisse tout corriger et nous, on ne peut rien corriger de quelque façon que ce soit. On peut simplement se tourner vers le Créateur et c'est pourquoi constamment nous cherchons d'autres façons de nous connecter et nous ne nous enfuyons pas et nous demandons, nous prions le Créateur de ne pas fuir la prière. Alors si nous y arrivons, si nous voyons que c'est un état où nous demandons constamment de lui, alors là nous atteignons un état où le Créateur se révèle, il arrange le récipient pour nous, il se révèle dans le bon récipient qu'il a corrigé pour nous, et ça, c'est un bon état, et c'est comme ça que les choses devraient être, d'accord? Bon. Maintenant, nous continuons avec Ita 1, les femmes.
3: Salve Rav, come superare la ragione quando chiediamo nella preghiera?
1: Salut Rav.

0: Comment surmonter la raison pour laquelle nous sommes dans une prière? Comment surmonter la raison lorsque je suis dans la prière? C'est suffisant pour moi d'être intégré dans le désir des autres et des amis et avec elle, j'élève ma requête au Créateur lorsque je prie pour elle et non pas pour moi. Et ça, c'est déjà au-dessus de ma raison. C'est clair? Bon. Ital LC1.
1: Salve Rav, salve Cli Mondiale. Siamo una nuova decina.
0: Salut Rav, salut Cli Mondiale. Nous sommes une nouvelle dizaine et nous voulons remercier nos instructeurs qui nous ont amenés à cette famille merveilleuse. Et ma question, pourquoi lorsque nous prions seuls, c'est opposé à la sainteté? Mais c'est que tu pries pour toi. Essaie de prier sur ce que ta dizaine veut, pas ce que toi tu veux. Et là, tu seras comme Malchut et tes neuf amis seront comme les neuf premières séphirotes. Et à travers cela, vous vous mettrez à établir le partsouf. Et alors, toute personne qui prie pour son ami est récompensée en premier. Lorsque je prie pour ce que les amis veulent, il s'avère que moi, je suis celui qui reçoit la réponse. Hollande 1. Oui, bon après-midi, cher Rav. Tu as parlé de, disons, la prière qui n'est pas ma prière encore, mais je voudrais qu'elle soit mienne. Alors, quel est ce processus que ce n'est pas encore ma prière? Pourrais-tu élaborer sur ce processus? Ma prière, c'est lorsque je reçois des manques de toutes les personnes dans le monde, de tout le monde, et je les connecte ensemble, et j'élève ces prières au Créateur, et je demande une correction sur elles. Et ça, c'est ma prière, parce que là, je deviens Malchut. La fondation, ce qu'il y a tout en bas, la fondation de toutes les âmes, et ça, c'est ma véritable prière, Bishkek. Bonjour Rav. Pendant la prière, l'ego, il gagne toujours, et en tout et partout, il y a un certain espoir que nous pourrons le vaincre, mais qu'est-ce que nous pouvons faire? Comment opérer pour commencer à le vaincre? Mais quoi, tu viens d'arriver? Toi, tu es tombé du ciel comme ça? Tu n'as pas entendu ce dont nous venons de parler? À propos de la façon dont nous pouvons exploiter notre ego, ça fait au moins 40 minutes que nous en parlons maintenant. C'est seulement lorsque je m'intègre à ma dizaine et que nous élevons nos manques, tous nos manques ensemble, par cela je peux vaincre mon ego. Oui, j'entends Rav, mais nous essayons de faire ce que tu dis aussi dans notre dizaine, mais constamment, il y a des choses qui font changer l'ego de direction. Ah, je ne sais pas, tu es passé par tout ce matériel avec nous, oui ou non? La façon dont nous avançons, je réussis à surmonter le petit désir de recevoir, et là, je découvre un plus grand désir de recevoir, il nous faut nous connecter ensemble autour de cela aussi, essayer de prier davantage, de nous élever au-dessus davantage et de découvrir un plus grand désir de recevoir et d'essayer de découvrir cela aussi. Et encore une fois, nous avons toujours plus jusqu'à ce que tout cela se révèle, que je m'élève au-dessus du désir de recevoir d'une façon très manifeste. Et là, ça commence à devenir clair pour moi que je suis en contact avec la force supérieure, le Créateur, et dans ce contact intérieur avec ma dizaine. Et là, il s'ensuit que je commence à prendre ma place dans le monde spirituel. Est-ce que nous pourrions ressentir quand nous recevons un ajout du désir de recevoir? Par exemple, nous avons reçu un supplément d'ego, de désir de recevoir. Est-ce que je peux ressentir une différence entre ce qui existait auparavant, ce qui existe maintenant? Et si tu t'intègres davantage avec tes amis et que tu ne laisses pas tomber cette intégration avec eux, tu te mettras à ressentir comment tu reçois une nouvelle révélation, un nouveau désir chaque fois. Et le fait est que tu n'écoutes pas tout ce que je dis. Baltique 2.
2: Что значит просить того, что хочет десятка?
0: Que veut dire de demander ce que la dizaine veut? Mais bien sûr que ma dizaine, elle veut la même chose que moi. Et nous sommes sur le chemin ensemble depuis un bon bout de temps maintenant. Mais il me faut me tourner vers le Créateur, pas à partir de mon désir personnel, mais j'inclus en moi toute la dizaine, tous mes amis qui sont là dans mon cœur. Et de cette façon, j'élève mon désir qui les comprend tous et au Créateur. Et ça s'appelle la prière de la multitude, c'est-à-dire que je ne demande pas pour l'individu, c'est-à-dire moi, mais pour la multitude, ça c'est-à-dire tous mes amis. Et le Créateur y répond rapidement à une telle prière. Il est aussi écrit
3: Florida.
0: La prière de l'individu, non, la Floride. Oui, pendant la journée, nous essayons tous d'être dans la prière, de prier pour les amis. Est-ce que la prière pour les amis, c'est une prière qui vient de la dizaine? Certainement que c'est une prière pour les amis, pour la dizaine, si elle vient de la dizaine, mais il doit être clair que si vous êtes tous connectés ensemble, que vous clarifiez ce que sont vos désirs exactement, ce vers quoi vous vous orientez, à quel point vous êtes connectés, que vos désirs sont connectés ensemble, quel but vous voulez atteindre et dans quelle mesure vous essayez d'être connectés ensemble, alors là, le but commence à se révéler suivant l'intensité de la connexion entre vous et ce que vous désirez aussi. Mais tout ça, il vous faut le clarifier, d'accord? Bon. Mac Israël. Comment construire une véritable prière dans la dizaine? Je n'ai pas pu entendre un seul mot de ce que tu as dit. Ouvre ta bouche un peu plus. Comment véritablement ouvrir notre cœur dans la dizaine pour pouvoir élaborer une prière? Il vous faut demander au Créateur cela aussi, qu'il vous aide à ouvrir votre cœur, le cœur de chacun d'entre vous, et à les connecter ensemble. Sinon, vous ne réussirez pas. Et arrange ton micro aussi, hein? La dizaine hébreu.
4: איך קשורה עבודה שבלב, שזה תפילה,
0: Rav, comment le travail dans le cœur se connecte, qui est la prière avec, contraire au travail avec les pieds et les mains? Quelle est la différence? Tout le travail extérieur, leur but, ce n'est que de renforcer la connexion de nos cœurs et notre appel au Créateur. Haïfa 1. Lorsque nous parlons de la réponse du Créateur, la prière de la dizaine, est-ce qu'elle s'exprime dans la sensation d'un manque de la dizaine ou pas nécessairement? Pas nécessairement. Et la réponse du Créateur peut se révéler de telle façon où notre désir, notre manque devient plus grand sans révélation. Mais ça aussi, c'est un genre de satisfaction ou de remplissage parce que lorsque nous apprenons quelque chose ou faisons quelque chose, parfois nous découvrons la mesure dans laquelle je ne comprends pas, que je ne l'atteins pas. Et ça aussi, c'est appelé un avancement. Les femmes d'Ita, LC1.
3: Grazie, Rav. È giusto dire che la preghiera.
0: Merci, Rav. Est-ce vrai de dire que la prière du cœur de la dizaine, c'est la clé? La principale action pour avancer, se rapprocher du Créateur? Oui, seulement cela peut nous aider. La prière qui vient du cœur de la dizaine. Et dans ce même endroit, le cœur de la dizaine, nous allons découvrir le Créateur. Les femmes de Moscou 8. Bonjour Rav, explique-nous s'il te plaît comment à l'intérieur de nous, 10 femmes, nous pouvons créer un seul cli, un seul désir que nous allons remplir de lumière, notre désir de recevoir, comment le transformer en spiritualité. Il semble que là nous recherchons la spiritualité, mais lorsque nous creusons, nous voyons que c'est davantage de la matérialité. Quelle est la bonne prière, la bonne intention, et qu'est-ce que la spiritualité, comment le ressentir? Aïe, aïe, aïe. Je ne peux pas te donner un exemple de ce qu'est un désir spirituel, de ce qu'est la spiritualité. Je ne peux pas te donner d'exemple parce que tu ne le ressens toujours pas. Alors, il faut que vous en parliez, ce que veut dire la spiritualité, comment la demander, êtes-vous capable de la désirer? Et parler de la mesure dans laquelle vous pourriez ne pas vouloir la spiritualité. En fait, vous en êtes incapable, mais vous pouvez en parler et demander au Créateur de le faire pour vous. Et là, le Créateur va vous donner un désir pour la spiritualité et vous demanderez et vous verrez que pour tout ce que vous demandez, à la fin, il vous faut vous tourner vers le Créateur. Les femmes de PT 38. Bonjour Rav. On dirait que nous sommes devant la porte du palais du roi. Alors, quelle est cette prière qui va toutes nous permettre ensemble d'entrer dans le palais du roi? Quelle est cette prière qui va ouvrir la porte vers le palais? C'est exactement cette prière, cette même prière. C'est un désir, un manque, et c'est tout. Tel Aviv 3. Bonjour Rav, notre question est celle-ci. Est-ce un bon travail dans la dizaine? Le bon travail dans la dizaine, c'est lorsque nous obligeons le Créateur? Oui, c'est lorsque chaque appel au Créateur le contraint. Même si c'est un appel incorrect sur quelque chose qui serait fautif, il va néanmoins y répondre parce que nous disons que la lumière supérieure est à l'état de repos complet. Et elle répond à tout, tout ce que nous lui demandons, du bien, du mal, même un voleur, elle lui répond. Parce qu'un voleur, avant de faire un hold-up à la banque, il demande du Créateur. Et cela aussi, ça l'affecte. Se pourrait-il que le bon travail, si c'est la dernière chose, si elle est continuelle, si nous obligeons le Créateur avec nos requêtes, est-ce que nous pouvons atteindre un état où cette connexion sera constante et que ça ne nous échappera plus? Non, il n'y a rien de tel. Notre connexion au Créateur est constante, elle est éternelle, nous ne nous détachons jamais de lui. C'est simplement que nous tombons sous la dissimulation. Les femmes de Tel Aviv 1. Bonjour tout le monde. Nous avons une question dans la dizaine qui dit ceci. Une amie demande, qu'est-ce exactement de dire « pourquoi n'as-tu pas demandé ?» Moi-même, lorsque je suis seul, je demande, mais qu'est-ce que je demande au juste? Mais un désir de te tourner vers tes amis, de comprendre qu'il n'y a que dans la connexion entre vous que vous pouvez établir un bon désir avec lequel vous tournez vers le Créateur. Et c'est comme ça. Avec tout, il vous faut vous tourner vers lui et lui demander. Comme il est écrit, je souhaiterais qu'il prie à longueur de journée. Ah, merci. Bon, nous passons à PT10, les femmes. Plus nous nous incluons dans la dizaine, plus je ressens que elles font à l'intérieur de mon cœur, même lorsque je suis seul, qu'elles sont mes gardiennes et mes policiers, et qu'elles font ce travail de critique dont tu parlais. Si elles pouvaient m'entendre, que tout était exact et que tout venait d'elles et que tout doit s'élever au Créateur, mais qu'elles sont des partenaires en ce sens, qu'elles me font voir la vérité. Madame, c'est suffisant. Alors, premièrement, je n'entends pas de questions ici. Et il y a plein de mots inspirants, mais la prochaine fois, s'il te plaît, je voudrais entendre une question. Tbilissi, 1. 2. Oui, bonjour. Une question du jeune groupe de Tbilissi. Comment ressentir et comprendre que notre prière est désirée par le Créateur? Le Créateur est prêt à entendre toute question parce que ça vient d'un désir qu'il a lui-même créé. Et si nous élevons ce manque, et que nous l'orientons vers lui, certainement que ça lui apportera un grand contentement. Parce qu'il a établi ce désir qui doit maintenant être exaucé. Il a créé notre désir, il nous a créé. Il veut que nous comprenions toujours plus ce qu'il faut demander, comment le demander comme un enfant qui vient de naître et il grandit. Et plus il peut répondre, nous répondre, plus nous sommes heureux. Et c'est comme ça qu'il nous faut voir les choses. D'accord? Bon. Mac 5. Les femmes. Bonjour. Dans la prière, normalement, nous amenons une gratitude et nous demandons au Créateur. Et le rabbin, lui, il avait dit, pourquoi n'as-tu pas demandé et en quoi être reconnaissant? Et ma question, c'est, est-ce que la sensation, c'est que la prière est plus forte lorsqu'elle émane d'un cœur brisé? Le Créateur, il se réjouit de quoi le plus? Les deux, à la fois de la prière et qui comprend une requête et la gratitude. Alors, il nous faut essayer d'élever les deux. Et c'est tout. Ah, nous avons Ita 4 aussi, les femmes.
4: Yes, hello.
0: Lo shomim. Nous avons du son ou on ne peut rien entendre.
4: Bon, on ne
0: peut pas vous entendre. Il vous faut arranger vos microphones comme il faut. Avec de tels microphones, on ne peut rien faire. Peter 3. Bonjour Rav, Kli Mondial. Comment pouvons-nous être comme un bébé parmi ces jouets et demeurer... Il y a un problème des micros. Demeurer dans...
5: Как находясь, как малыш в магазине игрушек, все-таки оставаться в правильной просьбе?
0: Comment, lorsque nous sommes comme un enfant dans un magasin de jouets, demeurer avec ma requête. Tout dépend de ta connexion à l'environnement et c'est tout. Latine 2.
6: Gracias, Rob. La pregunta es de la decena.
0: Merci Rav.
6: Si
0: la question de notre dizaine. Si nous recherchons nos frères pour créer de la jalousie dans les membres de la dizaine et nous orienter vers le but, ça c'est une prière commune. Oui.
7: On commence maintenant à lire les versets et après on va faire un atelier.
8: Oui,
7: on va lire ensemble des morceaux de sources. Oui, allez-y. Leçon 4 à propos de la prière de multitude. L'essence de l'ascension de l'âme et sa complétion, c'est qu'ils s'incluent tous et ils deviennent un. Et alors on monte vers la sainteté, car la sainteté est une. Et c'est pourquoi la prière, qui est l'âme, dépend que les âmes s'unissent. Et c'est pourquoi l'essence de la prière, c'est dans le public et pas individuel. Que chacun ne soit pas divisé seulement à par lui-même. Encore, l'ascension de l'âme, c'est quand toutes les âmes s'incluent et deviennent un. Et alors ils montent vers la sainteté, car la sainteté est unique, est une. C'est pourquoi la prière est en public et pas individuelle. L'essence, c'est que les âmes s'unissent. Donc la prière est en public et non pas individuelle. Que chacun ne soit pas séparé, que ça c'est le contraire de la sainteté. Pour comprendre ce morceau, le sentir, pour l'accepter, pour le recevoir.
4: Ça,
7: c'est seulement quand la personne est dans un groupe, étudie et entend, est attaché aux amis qui font le même effort que lui. Et de toute façon, ça prend beaucoup de temps. Alors je relis. L'essence de l'ascension de l'âme et sa complétion, c'est que toutes les âmes s'incluent et deviennent un. Ça, c'est leur complétion. Qu'ils reviennent à l'état qui était avant le péché de l'Adam primordial, à une âme. Et alors, ils montent vers la sainteté. C'est le don mutuel et le créateur. Dans la mesure où ils s'unissent, car la sainteté, le créateur, c'est le symbole de la sainteté. Donc, la prière, qui est l'âme, dépend quand les âmes s'unissent. C'est pourquoi l'essence de la prière, c'est dans le public et non pas individu. si la personne ne se connecte pas avec les autres, il ne peut pas dire qu'il fait quelque chose envers la sainteté, la connexion, la spiritualité, le créateur. Non. Dans la mesure où il est connecté aux amis, dans cette mesure, il s'approche du créateur. Que chacun ne soit pas séparé, car ça, c'est le contraire de la sainteté.
4: Alors,
7: qu'est-ce que nous pouvons demander, nous demander? Est-ce qu'il y a des questions à ce propos? Alors, voyons qui est. Qu'est-ce qu'il voudrait demander? Encore une fois, il s'est arrêté. Il y a quelque chose dans la communication aujourd'hui, dans la connexion. Vous n'avez pas de bonne communication. Il
4: n'y
7: a rien à faire. Alors, Mac 12.
8: Рав, скажите, что означает, что молитва является свойством души?
7: Qu'est-ce que ça veut dire? Que la prière, c'est un attribut de l'âme. Prière, c'est une demande au Créateur, l'élévation de man, l'élévation de manque, où je veux me connecter au Créateur, mais pour me connecter à lui et être attaché à lui, j'ai besoin d'attributs qui soient chez moi comme le Créateur. Alors je demande, si le Créateur me donne ces qualités de don plutôt que les qualités de réception, si je reçois ces qualités de don de lui, alors il en résulte
4: que
7: comme ça je vais me corriger, je vais me changer. C'est tout. Ça, c'est la prière. Donne-moi la possibilité de te ressembler. C'est toute la prière. Mais en fait, c'est que je m'attache aux amis, que je m'occupe de toute l'humanité, que j'arrive à l'amour de l'autrui et de là à l'amour du Créateur. C'est comme ça.
8: То есть насколько продвинулась, в общем-то, наша группа и насколько сформировались наши свойства
7: подобные группе, тем и получается. И nos qualités se sont stabilisées. Selon Oui, c'est selon notre connexion dans le groupe, dans la mesure où si nous voulons fuir ça, mais on mesure notre progrès seulement selon la connexion intérieure entre nous dans le groupe. Ces choses-là nous affaiblissent, nous. On ne veut pas ça non plus, on ne veut pas. On est prêt à recevoir n'importe quoi, sauf notre devoir de nous unir ensemble. Mais qu'est-ce qu'on peut faire? Il
4: n'y
7: a rien à faire. C'est ce que le Créateur demande. Ça, c'est son attribut. Vous voulez être comme lui, vous approcher, vous inclure en lui, vous élever à son degré, alors voilà. Seulement de cette façon, c'est possible. Selon votre... selon que vous ressemblez au Créateur, c'est dans la qualité de don, c'est comme ça que vous vous rapprochez de lui. Sûrement, c'est pas vous qui pouvez le faire, mais demandez, ça vous devez. C'est clair?
4: Yofi. Africa One.
7: Afrique 1.
9: Oui, j'aimerais savoir la différence entre le désir et le manque, Issaron.
4: Ok.
7: dans le cœur, c'est le manque qu'on a reçu du départ. Dans le cœur de chacun, nous sommes tous dans le désir de recevoir, égoïste, petit. Et dans ce désir de recevoir, égoïste et petit, nous avons une étincelle de la brisure de Adam Arishon. Et de cette étincelle, cette étincelle s'appelle le point dans le cœur.
4: Toronto 2.
7: Voilà. Toronto 2.
10: Hi Rav, what is the transition component that will bring us from my prayer for everybody?
7: Quel est le composant de transition qui va nous amener de ma prière à la prière de la multitude de nous tous envers le Créateur? Cet élément, c'est le désir de recevoir dans lequel nous voulons être attachés ensemble. Et le Créateur arrange les choses. Nous devons seulement demander. Par mon travail avec les amis, nous devons recevoir le désir, si c'est pour, à travers la jalousie ou toutes sortes de liens entre nous, je dois recevoir un désir d'acquérir la qualité de don, que je sois jaloux des amis. Je peux le faire, même si c'est contre mon désir de recevoir, comme il est écrit. Je vois que mon désir de recevoir accepte de rentrer et d'être blessé pour apprendre de l'autre, pour être plus que l'autre. C'est comme ça que nous pouvons avancer. Nous atteignons tout si nous ne quittons pas le but et on essaie d'y arriver à n'importe comment.
4: Brésil.
7: Brasil 1.
11: Olá, Rav, bom dia. O que nós podemos fazer agora para transformar essa lição em uma oração de mundo?
7: Qu'est-ce que nous pouvons faire maintenant? Dans cette leçon, pour prier pour tout le monde. Pour transformer cette leçon en une prière pour tout le monde. Rav, nous maintenant aussi nous prions tout le temps et nous examinons comment on peut arriver à la bonne demande envers le Créateur. Si on demande comme il faut, disons, si on pouvait maintenant demander pour la fin de la création, de la correction, alors on arriverait à la fin de la création, de la correction. Du point de vue du Créateur, il n'y a aucune limite. Ça dépend comment nous demandons. Un petit enfant, ce qu'il demande, quand il demande quelque chose de ses parents, alors on lui donne seulement ce qui lui est utile. C'est comme ça la même chose avec le Créateur.
4: Brésil 2.
7: Brésil 2.
12: Olá, Rav.
7: Bonjour, Rav.
12: A pergunta é: o que significa se tornar uma só alma?
7: Qu'est-ce que ça veut dire? Être une seule âme. Devenir une seule âme. Une seule âme, ça veut dire que nous nous connectons tous à ce système qui était avant la brisure, mais pas à tout le système le système universel. Seulement la dizaine, c'est cet apparatus minimal dans lequel existent les lois du système général d'Adam Arishon. Et c'est ce que nous demandons du Créateur. Tout dépend de notre manque. Mais déjà dans la dizaine, nous avons la possibilité de parler de toutes les règles qui existent dans la dizaine et que, comme ça, nous pouvons connaître le système général et le Créateur qui est là et nous avec lui. C'est un mini-monde. Un monde minimal. Nous avons encore Belarus.
4: Belarus. Lashomim. Hello. Ein. Im Ein, als anachno hochim le... Woman Latin One.
7: On va à
4: Woman
7: les femmes latin 1.
13: Queremos preguntarle cómo logramos que todos nuestros deseos, nuestros
7: anhelos
13: y esperanzas se unan.
7: Nous pouvons lograr sentir el deseo colectivo
13: y alcanzar la plenitud de muchos,
7: pour que nous puissions ressentir le désir commun est arrivé à la prière de la multitude. C'est grave. Pour ça aussi, il faut prier. Vous n'êtes pas capable d'unir tous ces désirs. Détachez le haut-parleur. Mais quand on prie, que vous voulez unir tous les désirs, et de ce cœur, si vous demandez, alors sûrement le Créateur va répondre. Les femmes de l'Espagne, 2.
14: Asena, queremos preguntarte, la plegaria correcta la creamos en la escena o llega
7: la prière de la multitude.
14: La revelamos a través de la escena.
7: Nous le trouvons dans la, on fait dans la dizaine ou ça vient du Créateur. Les prières viennent de nous envers le Créateur. Mais nous pouvons demander du Créateur qu'il nous apporte toutes sortes de préparations. Qu'est-ce que nous devons avoir pour prier et lui demander comme il faut? Ça s'appelle la prière avant la prière. Le manque avant le manque. Nous avons un manque général, mais on ne sait pas quoi demander. De quelle façon? Quoi exactement? Comment ça s'appelle? C'est comme un petit enfant. Il pleure. La maman sait peut-être pourquoi il pleure, mais les autres non. Alors, nous devons demander au Créateur qu'il donne une forme à notre manque. Le Créateur, il peut recevoir toutes les prières et les demandes pour que nous puissions avancer en spiritualité. Les femmes du Brésil de...
15: Obrigada. A nossa pergunta é: o Criador conhece nosso coração. O espaço que ele nos dá para pedir seria para nós.
7: O Criador conhece nos cœurs. Cet espace dans lequel nous demandons, c'est pour que nous apprenons à savoir qui nous sommes. Rav, oui. Dans la mesure où vous vous rapprochez du Créateur, vous allez connaître qui vous êtes. Oui. Le deuxième morceau. Et c'est l'essence de la prière dans le public que l'individu ne doit pas sortir du public et demander pour lui-même, même s'il veut donner du contentement à son Créateur. Car celui qui sort du public pour demander pour lui-même, il n'est pas constructif, mais au contraire, comme il est écrit, tous ceux qui sont fiers, ils causent une destruction à son âme. C'est-à-dire que nous causons la destruction à notre âme si nous prions seulement pour nous-mêmes. Donne-moi, fais pour moi, donne-moi la qualité du don. Je veux m'approcher de toi avec toutes les bonnes choses. Si nous nous adressons au Créateur, mais on demande pour nous-mêmes, c'est en général ce qu'on demande. Alors, de cette façon, nous nous éloignons du Créateur. Seulement ça, on s'éloigne. Le Créateur, c'est la loi de la nature. Si nous demandons, au lieu de nous connecter avec les autres, on demande que le Créateur me corrige moi, de cette façon, je m'éloigne du Créateur et je ne m'approche pas de lui. C'est pourquoi nous devons bien établir dans le groupe, dans la dizaine, une assurance. C'est une compréhension qu'il n'y a pas de choix. Il faut seulement demander pour la connexion entre nous. Demander pour la connexion et dans la connexion, demander pour le rapprochement de la connexion, de notre connexion vers le Créateur. Et à ce sujet, nous allons faire un atelier. Qu'est-ce qu'on demande au Créateur? D'abord, il faut demander qu'il nous connecte et dans cette connexion, de rapprocher notre connexion vers lui. Alors, un atelier.
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17: כמו אקספיקי, דיסני, כאילו אותך פריאר מיצ'ל דן הדיסן, כאילו הוא לא מביא אוקרי יותר. מסתם לרגל
16: ולא על נפרד, ככל שנהיה...
17: דלי אנסמבלה. Et ne pas séparément, parce que dans la mesure où nous serons ensemble, dans la mesure où nous inclurons tout le monde, ça c'est la forme correcte. Et ne pas, même si je demande ce qui est de me faire un donneur ou bien de me laisser mieux vous servir, si je ne suis pas séparé, alors c'est une erreur. Après que nous soyons connectés et inclus, même après cela, nous ressentons que nous ne sommes pas toujours suffisamment connectés. Et c'est aussi ce pourquoi on peut demander de l'aide au Créateur. On peut lui demander de nous aider tout d'abord à nous connecter et ensuite arriver à lui à partir de cette connexion. Oui, tout d'abord, nous connecter entre nous, demander pour cela, et par la suite apporter, rapprocher notre connexion de lui, n'est-ce pas? Et aussi, nous avons entendu, comme on dit les amis correctement, que toute la requête pour moi-même provoque destruction. même pour des choses qui sont apparemment bonnes, comme faire de moi un donneur, de me corriger. Mais nous avons parlé, il a parlé de tout le cours pendant cela, du fait d'être incorporé les uns avec les autres pendant le cours et pendant la journée, même sur les Zooms, et autant que possible nous tourner au Créateur, parce que la requête ne vient pas de toi personnellement, mais uniquement de l'incorporation avec les amis. Oui, et comme a dit l'ami, comme ont dit les amis, la prière doit venir depuis l'intérieur de l'inclusion entre nous. J'ai aussi entendu pendant le cours que la prière devrait être faite de la gratitude et d'une requête pour la correction. Et ce sont là les deux éléments. Oui, le Rav a dit que la requête pour la prière, pour la connexion entre nous et avec lui, et qu'après nous verrons que c'est la même chose, mais tout d'abord ça doit être une préoccupation pour la connexion entre nous, autrement nous n'aurons rien par lequel nous pouvons nous élever au Créateur. Le Créateur ne nous connecte que à l'intérieur de la dizaine, et de là, il y a un manque qui arrive au résultat de l'incorporation de la personne.

0: avec sa dizaine. Oui, nous devons passer par les principes seulement à travers la connexion, le créateur, et c'est ainsi que nous devons nous connecter. Quoi qu'il n'est pas dans la direction est opposé, et comme le Rav a dit, même cela. Oui, le Rav a expliqué qu'afin de se tourner au Créateur, nous devons obtenir les qualités du don, tout comme le Créateur. Et donc, tout d'abord, cela requiert que nous nous incorporions, ou chacun peut-être a une approche différente et une requête différente. Et lorsque nous arrivons ensemble, que nous essayons de trouver ce manque mutuel, alors nous y trouvons une intention qui est similaire au don, comme le Créateur. Et il a aussi dit que la prière principale, c'est « Donne-moi une opportunité de te ressembler ». Et ça, c'est la prière. Et en pratique, cela signifie de se connecter avec les amis. Oui, et même plus que cela, Rav dit que la vraie prière, c'est lorsque je m'inclus depuis du monde entier, que je reçois les manques des mondes entiers, que je les connecte et que je les élève au Créateur. Nous devons donc commencer à travailler à l'intérieur de la dizaine, où nous devons tout d'abord nous inclure et ressentir chaque ami son manque, et ensuite le connecter, ce qui signifie que ça, c'est le travail de chaque ami, connecter les manques des amis et de chaque ami et l'élever au Créateur. Oui, j'ai aussi entendu ça, que nous devons rêver depuis l'amour des créatures à l'amour du Créateur et nous incorporer avec tous les manques de l'humanité. Mais pour le moment, toute notre dizaine est un exemple de l'humanité, et là nous nous incorporons, et aussi à la fin de la correction, le Rav a dit gentiment, joliment, que si maintenant nous pouvions nous incorporer, alors il nous aiderait comme un petit enfant pour le moment que nous voulions. Oui, j'ai aussi tirer cet extrait dont nous avons parlé, où il a dit « Donne-moi l'opportunité de te ressembler, mais qu'est-ce que c'est que de ressembler au Créateur ? Est-ce que c'est que je me connecte aux amis ? Je me connecte à toute l'humanité et que j'atteins l'amour de la création et que de l'amour de la création, j'atteindrai l'amour du Créateur ?»
1: Citation numéro 3. Quand quelqu'un a pitié de lui-même, alors c'est-à-dire dire qu'il est, il veut recevoir pour lui-même. Et même s'il fait beaucoup de prières, pas seulement il ne prépare pas un cli pour recevoir, mais au contraire, les étincelles de réception se tisse chez lui, et quand il va dans le chemin contraire, alors quand il prie pour le public, par cette prière, il est engagé dans le don. Et le plus il prie, dans cette mesure, il crée un cli de don. Là où la lumière de don peut se révéler. Encore une fois. Oui. Encore une fois. Quand on évoque la pitié pour soi-même, c'est s'occuper de réception pour soi-même. Et le plus on prie, non seulement il ne prépare pas un cli de comparaison, mais au contraire, il va dans un chemin contraire. Car il doit préparer un cli de don, mais il a préparé un cli de réception. Et s'attacher aux attributs du Créateur, c'est si il est miséricordieux, toi aussi tu dois l'être. Donc, quand il prie pour le public, par cette prière, il est engagé dans le don. Le plus il prie, dans cette mesure, il tisse un cli de don dans lequel la lumière du don peut se révéler. Ça veut dire, le plus on évoque la pitié du Créateur, comme ça nous allons avancer. Évoquer la pitié chez le Créateur, c'est seulement si on demande des forces pour donner, pas pour nous-mêmes, mais que je veux ressembler au Créateur ou je vais donner. Non, pas ça. Mais je demande pour les autres. Et de cette façon, je demande la force du don. Je ne peux pas demander la force du don pour moi, que je sois celui qui donne, qui ressemble au Créateur. Tu veux ressembler au Créateur, demande-lui la force qu'il te donne pour les autres. La prière doit toujours être pour les autres, pas pour soi-même, même si tu demandes d'être celui qui donne. Bon, on continue.
2: Numéro 4.
1: L'homme doit toujours prier pour son ami, car pour lui-même, il ne peut pas faire grand-chose, puisque le prisonnier ne peut pas se libérer lui-même de prison. Mais quand il prie pour son ami, il reçoit une réponse rapide, et chacun doit prier pour son ami, et ainsi chacun agit pour le désir de l'autre, jusqu'à ce que tous soient répondus. Encore une fois. L'homme doit toujours prier pour son ami, car pour lui-même, il ne peut pas faire grand-chose, puisque le prisonnier ne peut pas se libérer lui-même de la prison. Mais quand il prie pour son ami, il reçoit une réponse rapide. Et chacun doit prier pour son ami, et ainsi chacun agit pour le désir de l'autre, jusqu'à ce que tous soient répondus. Nous avons une chanson à ce propos. Oui, seulement demander. Alors, on va l'écouter. Seulement demander.

0: Hello, friends. What a great opportunity that we've been given here.
1: Quelle grande opportunité nous avons reçue ici de pouvoir donner au clé mondial. Et donc, je voudrais commencer, nous tous, que nous soyons en gratitude pour le Créateur et pour notre Rav qui a rendu ce congrès possible. C'est vraiment incroyable. Nous sommes dans le cours 5. Puissions-nous briller toute la journée. Juste en finissant de regarder ce cours avec le Rav au sujet de la prière. Je ne sais pas, je n'ai pas de mots. Quel Rav extraordinaire nous avons. Il nous dirige, il nous aide à nous tourner au Créateur. Einod Milvado, il n'y a rien en lui. D'être vrai envers nous-mêmes, que la prière doit venir de la dizaine complète. Pour atteindre cet état, nous avons deux façons. Conversation avec le Créateur. Nous apprenons à nous tourner à lui depuis le centre de la dizaine, nous tourner depuis cet état d'unicité de un homme dans un cœur, être en mesure d'atteindre l'équivalence de forme avec lui. Comme dans cette partie du cours, pour laquelle nous nous sommes préparés depuis si longtemps, presque un mois, jour et nuit, et nous voudrions aller plus profondément et nous connecter au mot du Rav et faire de cette leçon une prière du fond de notre cœur, au degré que le Créateur déclarera « Mes fils m'ont vaincu ». Et avec cela, espérer lui apporter du contentement. Donc s'il te plaît, David, aide-nous à rentrer dans ce manque et à faire la bonne prière. Merci, Avi. Notre direction et notre inspiration. Maintenant, entrons dans un atelier actif. Que voulons-nous atteindre dans ce cours à nouveau? Que voulons-nous atteindre dans ce cours?
2: Nous
1: voulons, à partir de l'incorporation avec les amis, à partir de la connexion avec les amis, à partir de la connexion avec la dizaine, nous voulons lever un manque mutuel au Créateur, et que le Créateur, que nous le ressentions et que nous entendions sa réponse dans la dizaine. Et en conséquence, nous apprendrons comment travailler avec ce manque mutuel de la dizaine. Nous voulons atteindre dans ce cours, je pense que comme quoi que ce soit, si nous commençons de la fin, alors nous commencerons à devenir méritants de la lumière réforme. La lumière réforme et la façon de le faire, c'est de nous incorporer pour aller et penser à la dizaine complète. Penser à chacun. Demander depuis le centre de la dizaine, c'est comme si on changeait de direction complètement différemment depuis le désir de recevoir qui est pour moi-même, mais d'aller juste avec le ton, et au lieu de dire « moi », dire « nous ». Et à partir de là, arriver à une requête à partir du fond du cœur au Créateur. Et ensuite, peut-être recevrons-nous la récompense de la lumière qui réforme.

0: Et nous voulons atteindre la lumière qui réforme et elle nous aidera à examiner la prière requête et elle nous aidera à trouver le centre de la dizaine. Nous avons besoin de notre part, comme a dit le Rav, que nous souhaitions être du côté du don, nous connecter, nous rapprocher les uns des autres. Et alors la prière aussi s'élèvera depuis le centre de la dizaine. Oui, le sujet du cours est la prière. Nous ne faisons pas que vouloir apprendre des choses sur la prière de façon théorique. Ce que nous voulons, c'est atteindre une prière. Et pendant le cours, implémenter tout ce que dit le Rav et simplement atteindre une prière. Nous n'avons pas à attendre. Nous pouvons déjà le faire maintenant si nous travaillons correctement, intérieurement, et que nous nous incorporons avec chaque ami qui parle et que nous essayons de nous connecter et en conséquence nous ressentirons les manques et nous les élèverons au Créateur. Oui, il semble que nous sommes bien incorporés ces derniers jours parce que je veux dire exactement ce qu'a dit Dani et que nous voulons apprendre sur la prière mais qu'en fait que c'est pas ça qu'on veut. En fait, ce qu'on veut, c'est maintenant prier. C'est ça que nous faisons depuis le début de ce cours. Oui, c'est possiblement le sujet le plus important, un principe, comme a dit le Rav, un principe dont le Rav a parlé aujourd'hui, mais même dans les actions extérieures, atteindre la prière. Et constamment être en prière, tout comme nous venons de l'apprendre, prier pour les amis, pour le monde entier, et non pas pour soi-même. Nous voulons prier pour la connexion entre nous. Ça, c'est la prière quant à un Créateur. Nous voulons nous connecter entre nous et à lui. Dans la mesure où nous arriverons avec une demande plus mieux examinée, une meilleure prière, et même le Rav a dit au sujet de la correction que nous pouvons atteindre une telle prière. Et cela dépend de comment nous préparons la prière. Oui, nous voulons attendre nos prières et la prière devrait venir depuis l'intérieur, depuis l'incorporation et simplement demander du Créateur qu'il nous connecte maintenant. Oui, le Rav a dit pendant le cours que je dois me tourner non pas depuis mon désir personnel, mais comme si j'inclus avec moi-même depuis toute la dizaine tous mes amis qui se tiennent dans mon cœur et en conséquence je me lève, je m'élève et c'est ainsi que j'élève mes désirs qui sont incorporés en eux au Créateur et ça s'appelle la prière de la multitude. Nous prierons vraiment pour atteindre cela. Et si nous voulons l'abaisser au niveau zéro, alors ça c'est clair pour moi que nous devons être en conversation avec le Créateur. Je pense que nous sommes toujours dans cette conversation, dans ce dialogue avec le Créateur. La question étant, au lieu de penser à moi-même et que je suis opposé à notre nature, donc au lieu de le faire, de penser aux amis. Et à partir de là, nous recevrons l'aide de la dizaine. Nous aurons besoin de l'importance de demander pour tout le monde afin de créer cette seconde nature. Oui, aussi l'atteinte de l'incorporation, comme a expliqué le Rav tout à l'heure, que la prière viendra depuis le centre de la dizaine. Et pour cela, nous avons besoin de l'aide du Créateur et nous devons prier pour qu'il atteigne le centre de la dizaine. C'est quelque chose qui n'est pas tellement clair pour nous à notre niveau. Et nous avons besoin que la lumière qui réforme nous rapproche. Mais une autre chose sur laquelle l'accent a mis l'accent, c'est que la prière doit être pour les amis et pas pour soi-même. Et aussi, si tu souhaites être un donneur, même si. Mais cette ressemblance au Créateur, ça veut dire de demander que les amis soient les donneurs. Oui, le Rav a aussi dit que la prière doit s'élever depuis le cli complet qui est la dizaine, et c'est seulement de cette façon que nous avons confiance. Les amis, maintenant, regardons un clip et écoutons l'explication du Rav sur cette question et comment procédons-nous plus en avant dans ce cours.
1: Ma ata roce.
0: Qu'est-ce que tu veux? Ça, c'est le problème. Si tu demandes pour le bien de la correction, dans la direction de la connexion, il n'y a pas de correct. Mais si tu demandes dans la direction opposée de ton ego, dans toutes ces formes variées, alors certainement le créateur ne te donnera rien et tu resteras tel que tu es. Clarifie précisément ta requête. C'est-à-dire, en essence, une chose, nous devons clarifier que nous ne pouvons que nous tourner au Créateur et qu'il n'y a que cela qui nous aidera dans notre travail spirituel. Et en général, dans la vie, même dans la vie corporelle, il n'y a rien en mis de lui. Tout ne descend que de lui. Ça, c'est une chose. La deuxième chose, c'est que nous devons savoir quoi demander du Créateur afin qu'il nous réponde. Que devrions-nous demander de lui? Et ensuite, quand nous clarifions ces deux choses, en dehors de ces choses-là, il ne nous faut rien d'autre. Ça, au total, c'est tout notre travail.
2: Rabash, a prayer of many.
0: Rabash, une prière de la multitude. S'il y a quelques personnes dans le collectif qui peuvent atteindre le but de Dvekut avec le Créateur, en cela, nous apporterons plus de contentement au Créateur que si lui-même était récompensé de rapprocher le Créateur, il s'exclut. Au lieu, il souhaite que le Créateur les aide, car ceci apportera plus de contentement en haut qu'à partir de son propre travail. Pour cette raison, il prie pour le collectif, que le Créateur aidera tout le collectif et leur donnera ce sentiment qu'ils reçoivent satisfaction du fait d'être capables de donner au Créateur, de lui apporter du contentement. Et puisque tout requiert un éveil d'en bas, il donne l'éveil d'en bas. Et d'autres recevront l'éveil d'en haut. Le Créateur sait qu'il sera plus bénéfique. La créature sait qu'elle sera plus bénéfique pour le Créateur.
2: Rabash, a prayer of many. If there are a few people in the collective who can reach the goal of Dvekut with the Creator, and this will bring the Creator more contentment.
0: S'il y a plusieurs personnes, ça apportera plus de contentement au Créateur que si lui-même était récompensé de se rapprocher au Créateur. Il s'exclut. Au lieu de cela, il souhaite que la récompense de rapprochement du Créateur, et il s'exclut lui-même. Au lieu, il souhaite que le Créateur les aide, parce que cela apportera plus de contentement en haut que depuis son propre travail. Pour cette raison, il prie pour le collectif, que le Créateur aide l'ensemble du collectif et qu'il leur donne ce sentiment, qu'ils reçoivent satisfaction du fait d'être capables de donner au Créateur pour lui apporter du contentement. Et puisque tout requiert un éveil d'en bas, il donne l'éveil d'en bas et d'autres recevront l'éveil d'en haut.
2: Will be more beneficial
0: de qui le Créateur sait qu'il sera plus bénéfique pour le Créateur.
3: Voilà, c'est très bête.
4: Okay, friends, we heard from
0: ok, les amis, nous avons entendu de notre cher maître le Rav dans le club vidéo que nous devons demander du Créateur, il n'y a rien en mis le Créateur. Tout ne descend que du Créateur. Et le Rav nous a aussi dit que nous devons savoir quoi demander du Créateur pour être capable d'avoir une réponse. Et Nous avons entendu, comme Gadi a lu, l'extrait de Rabash que Rabash nous dit ce que nous devons demander. Nous devons demander pour le collectif, pas pour nous-mêmes. Peu importe si j'ai le besoin de demander pour moi-même, je demande pour le collectif. C'est ainsi que chacun élève cet éveil d'en bas et l'éveil d'en haut peut ne pas venir à moi, mais aux amis. Donc, ensuite, nous allons travailler un petit peu ensemble pour essayer de pratiquer cela et de nous demander à nous-mêmes.
4: What about if I'm not able to ask for the collective?
0: Qu'en est-il si je ne suis pas capable de demander pour le collectif? Alors, est-ce que je devrais mentir ou bien que devrais-je faire? Donc, écoutons un extrait du Rav, ce qu'il en dit. Après quoi, nous aurons un atelier.
4: Rav, I have nothing to lie about in a prayer.
0: Je n'ai rien au sujet de quoi mentir dans une prière. Plutôt, même si je veux dire quelque chose et que ce n'est pas en fait que je me ressens ainsi, je dois comprendre et ressentir que je dresse une prière. Ce n'est pas encore exactement ma prière, mais plutôt que je veuille qu'il en soit ainsi. Et je dois être conscient de cela. Ça, c'est une chose. À nouveau, je n'ai rien sur quoi mentir dans une prière. Plutôt, même si je veux dire quelque chose que ce n'est pas en fait que je me ressens ainsi, je dois comprendre et ressentir que je lève une prière qui n'est pas encore exactement ma prière, mais plutôt que je veuille qu'il en soit ainsi. Et je dois être conscient de cela, c'est une chose. Donc ensemble, faisons un atelier et travaillons avec cela. Ensemble, entre nous, atelier actif, comment puis-je ressentir la bonne prière lorsque ce n'est pas encore exactement ma prière? À nouveau, comment puis-je ressentir la bonne prière lorsque ce n'est pas encore exactement ma prière? Oui, précisément, comme nous venons de l'entendre, ne pas se visionner que c'est ma prière, mais à chaque fois, il faut essayer de construire la prière correcte, tout comme nous avons des kabbalistes. Maintenant, nous avons entendu du Rav, que notre travail est constamment de demander pour plus et plus de prières correctes, que nous le ressentions plus, que nous prions vraiment pour les autres, même si mon cœur pour le moment prie pour moi-même, mais constamment je demande à prier pour les autres, de leur donner à eux la possibilité de ressentir la grandeur du Créateur et aussi qu'ils lui apportent du contentement, même si je ne ressens pas exactement ce que ça veut dire, mais nous essayons. Je peux utiliser la jalousie pour être jaloux des kabbalistes qui ont des prières pour des choses que moi personnellement je ne ressens toujours pas, et aussi pour augmenter un désir pour avoir de tels manques. Et puis je veux aussi prier comme Rabash et le Rav prient, tout comme toutes sortes de prières que nous lisons. Et précisément, à partir de cela aussi, je veux prier pour le don pour une intention correcte, qui est aussi pure, à partir du désir d'adhérer au grand, au pluriel. Et donc de là également, cela crée en moi ce début où déjà je veux commencer à vouloir cela et je commence dans une certaine mesure à le ressentir. Oui, je ne ressens pas les états au sujet desquels écrivent les kabbalistes, mais j'aspire, je veux les atteindre. Et c'est une prière et que, ensemble, nous atteignions des états tels que nous les révélions, que nous soyons dans ce manque dans lequel se trouvent les kabbalistes. Oui, nous avons appris bien souvent que nous devons commencer à partir de quelque chose. Nous avons toujours l'exemple des enfants qui jouent. Il veut être un adulte, il veut être dans cette prière, dans ce manque. Donc, il essaye et nous avons une prière avant la prière. Nous voulons là qu'il y ait un désir, qu'il y ait un ressenti. Nous devons vouloir que d'une certaine façon, et dire cela par des mots, avec ce qui est possible, autant que possible, essayer. Oui, je m'identifie avec cet exemple de l'enfant. Si tu ne sais pas comment demander, ça se dessus comme toute requête. Et donc, tu ne sais pas, demande au Créateur pour qu'il vous guide pour savoir et vous enseigner. Et comme dit le Rav, deux choses, apprendre à se tourner à Edmond Vado et tout le reste, demander. Et aussi dans la dizaine, vous commencez à faire des actions les uns envers les autres, parce que c'est ça que disent les kabbalistes, qu'ils ont dit. Et ensuite, vous voyez que toutes les clarifications, à la fin, il faut les recevoir à travers la connexion avec le Créateur, dans une prière. Et le véritable manque auquel nous arrivons à partir de la connexion, ça donne aussi le désir et le remplissage. Donc le principal, c'est de prier pour essayer de se rapprocher les uns les autres, et bientôt, de nouveaux discernements, de nouvelles émotions proviendront à partir de cette prière au Créateur. Oui, également, la première partie où le Rav a expliqué que le fait de prier, ça signifie de se juger soi-même, que la personne, dans la prière, doit examiner les désirs et ses désirs et ses pensées, avec quoi il peut se tourner au Créateur, avec quoi il ne peut pas se tourner au Créateur. Et donc, la personne peut, dans ce, dans cette belle façon révisée, et voir comment elle se tourne au Créateur, et voir que ce n'est pas une vraie prière dans son cœur, mais lorsqu'il se tourne au Créateur, il peut demander à se corriger afin que la prière soit vraiment depuis son cœur complet, qu'il soit en mesure de ressentir que, et en conséquence, c'est comme ça qu'il se corrige, c'est comme ça qu'il corrige sa prière. Et cela organise son manque pour être vrai du fond du cœur. Oui, c'est exactement le secret de l'incorporation avec les amis, que si je suis seul et que je demande cela, c'est incorrect, mais tu commences à vouloir t'incorporer et à partir de l'incorporation, tu commences à recevoir des manques corrects de la part des amis, leurs louanges qui sont plus correctes que les tiennes, tu commences à les recevoir de plus en plus et ils te dirigent de plus en plus au Créateur.
3: Wow, what a beautiful workshop, friends. So great to be with you.
0: Wow, quel bel atelier, les amis. C'est tellement super d'être avec vous. Donc, voyons ce que le Rav nous dit dans cet atelier. Donc, il dit, je dois comprendre et ressentir que je lève une prière qui n'est pas encore exactement ma prière, mais plutôt que je veux qu'il en soit ainsi. Et je dois être conscient de cela. Et ça, c'est une chose. À nouveau, le Rav nous dit, je dois comprendre et ressentir que je lève une prière qui n'est pas exactement ma prière, mais plutôt que je veux qu'il en soit ainsi. Et je dois en être conscient. Ça, c'est une chose. C'est du Rav. Donc, maintenant, regardons un clip voyons où le Rav nous dirige et vers une, où il nous guide et unissons nos cœurs. Maintenant, si je ressens les amis et que je veux les aider, et qu'en les aidant, je veux apporter du contentement au Créateur, et je n'ai pas à avoir peur, je dois demander constamment, en permanence, au Créateur, aide ceci, et celui-ci, et celui-là, et fais ceci, et fais cela, car en faisant cela, nous apportons du contentement. Le Créateur n'a pas de manque, il n'y a qu'un seul manque, d'aider les créatures. Hormis cela, il n'a rien. Par conséquent, plus nous demandons à lui, plus nous lui apportons du contentement. Des émotions plaisantes, pour ainsi dire. Demandez-lui en permanence. Ce faisant, vous lui faites une faveur, demandez-lui, mais demandez-lui d'une façon qu'il soit en mesure de donner, ce qui signifie que vous pouvez vous approcher, lui demander dans la mesure où vous avez le désir de donner. Donc le désir de donner, c'est cela que je demande de la part des amis, et c'est tout. Et ensuite, certainement ma requête est propre de l'ego, et alors il peut donner selon ma requête, et donc je lui donne du travail, ce qui s'appelle le travail du Créateur. Ce qui signifie que, en cela, lui et moi devenons des partenaires, je lui demande de faire le travail, et il l'accomplit, parce que c'est sa force, c'est sa volonté. Ce faisant, je lui apporte un véritable contentement, il se réjouit de recevoir un tel appel de la part de la créature. Wow, quel clip extraordinaire de trop grand Rav, merci. Michael, ça vaut la peine... Bon, je pense que ça vaut la peine de le regarder encore, hein, les amis. Non, si je ressens les amis et que je veux les aider, et qu'en les aidant, je veux apporter du contentement au Créateur, alors je n'ai pas à avoir peur. Je dois demander constamment, en permanence du Créateur, aide celui-ci et celui-là, et fais ceci et fais cela, car ce faisant, nous lui apportons du contentement. Le Créateur n'a pas de manque. Il n'a que un seul manque d'aider les créatures. Hormis cela, il n'a rien. C'est pourquoi plus nous demandons à lui, plus nous lui apportons du contentement. Un sentiment plaisant, pour ainsi dire. Demandez-lui en permanence. Ce faisant, vous lui faites également une faveur, demandez-lui, mais demandez d'une façon qu'il soit en mesure de donner. Que je peux l'approcher à la condition que j'ai un désir de donner. Donc, le désir de donner, c'est ça que je demande de la part des amis. C'est tout. Et alors, certainement, ma requête est propre de l'ego, et alors il peut donner selon ma requête. Et donc, je lui donne du travail, ce qui s'appelle le travail du Créateur. Ce qui signifie que, en cela, lui et moi devenons partenaires. Je lui demande de faire le travail, et il peut l'élever, parce que c'est sa force et c'est sa volonté. Ce faisant, je lui apporte un véritable contentement. Il se réjouit de recevoir un tel appel de la part de la créature. La deuxième chose, une prière ne peut pas se dresser depuis moi seul au Créateur. Plutôt, elle doit s'élever depuis le groupe entier, depuis le cli entier. Le cli, c'est la dizaine. Par conséquent, je dois me préparer en connexion avec les amis afin que ça soit si proche de l'atteinte et un manque partagé. Et plus nous sommes capables par l'étude et par les conversations entre nous, de découvrir exactement ce que nous voulons atteindre, à quel point nous sommes prêts à nous supporter les uns les autres, à quel degré d'arvout, qui est la garantie mutuelle, nous partageons en conséquence, c'est ainsi que nous nous tournons au Créateur. Et alors nous avons de l'espoir, nous sommes dans une certaine confiance que le Créateur nous répondra.
5: Okay, so the second thing, a prayer
0: okay, donc la deuxième chose, une prière ne peut pas s'élever de moi seul au Créateur, plutôt elle doit s'élever depuis le groupe entier, depuis le cli entier. Le cli, c'est la dizaine, et par conséquent, je dois tout d'abord me préparer dans la connexion avec les amis, afin que ça soit aussi proche que possible d'atteindre. Notre manque partagé. Plus nous sommes capables d'étudier et de discuter entre nous et de découvrir exactement ce que nous voulons, ce que nous voulons atteindre, à quel point sommes-nous prêts à nous supporter les uns les autres, à quel degré d'arvout, de garantie mutuelle nous partageons en conséquence. C'est ainsi que nous nous tournons au Créateur. Et ensuite, nous avons de l'espoir. Nous sommes dans une certaine confiance que le Créateur nous répondra. Ok, maintenant, examinons ce que nous venons de lire. Donc, dans un atelier actif maintenant, comment pouvons-nous nous préparer à révéler le manque collectif? À nouveau, comment pouvons-nous nous préparer à révéler le manque collectif?
6: Rabbi
0: dit ceci. Je dois tout d'abord me préparer en connexion avec les amis. Dans notre manque mutuel, dans la mesure où nous discutons entre nous, nous pouvons révéler ce que nous voulons exactement, ce que nous voulons atteindre et combien nous sommes prêts à nous supporter les uns les autres. Tout doit être autour de la connexion entre nous. Nous devons nous focaliser là-dessus, que ça c'est notre manque, ça c'est notre désir, et que ce n'est qu'à travers cela que nous pouvons donner du contentement au Créateur. Dans la mesure où nous focaliserons dessus et que nous ne permettrons pas au manque des autres de saisir notre point central d'attention, que ce soit sur la rupture que nous devons corriger, et ainsi, là-dessus, nous pouvons construire le manque commun. Oui, nous allons nous préparer en incorporation entre nous et chacun de son ami, nous demanderons au Créateur qu'il nous donne ce manque commun. Oui, le principal est de toujours nous incorporer avec les amis, avec un manque commun, avec un point auquel est assuré au Créateur, et rechercher ensemble ce manque mutuel, de demander au Créateur qui nous donne ce manque mutuel, de constamment être dans cette recherche pour cette chose, pour l'examiner, pour la rendre plus précise, et puis d'un moment à l'autre, nous voulons nous rapprocher de cela. Oui, aussi, un manque commun, ce n'est pas quelque chose constant qui ne change jamais, il y a toujours un manque différent. Et le principal, c'est de s'accrocher à cela comme un bulldog. Quel est ce manque? Nous devons être dans ce dialogue constant avec le Créateur et essayer de nous accrocher à ce dialogue et avec tout ce qui se passe. Ça, c'est une prière, c'est une clarification d'être constamment avec cette question. Oui, nous parlons de ces choses les uns avec les autres, nous faisons des ateliers intensivement, comme ces derniers jours, et ensuite nous pouvons voir à quel point, graduellement, nous avons ce manque commun qui se révèle à travers le travail dans la dizaine, à travers le fait que nous soyons ensemble, nous sommes dans l'étude, la lumière qui réforme agit sur nous, elle nous réforme et tout notre travail dans la dizaine nous modèle. Tout le travail dans les aides nous aide à révéler ce manque commun. Oui, je pense aussi que nous devons demander ce manque commun du Créateur parce que nous pouvons nous incorporer avec tous les amis, nous pouvons écouter, essayer de ressentir le manque des amis, mais la question c'est comment pouvons-nous nous connecter à tout cela ensemble et de quelle façon? Je ne sais pas, nous avons discuté au congrès les uns avec les autres au sujet de cette phrase unique que nous créons, c'est notre phrase mutuelle, notre sentiment mutuel que nous créons, notre grand manque mutuel. Il devrait inclure tous les manques des amis, dont on pense que aussi là, nous avons besoin de l'aide du Créateur, de nous tourner à lui, de lui demander un sentiment commun. Parce que, à la fin du compte, en fin de compte, le sentiment est un commun sentiment du cœur. Donc après toute cette incorporation, nous devons demander au Créateur pour qu'il nous donne ce sentiment nouveau. Oui, je me souviens, il n'y a pas si longtemps, le Rav a dit une jolie chose, que tout ce que tu veux pour toi-même, même la chose la plus plaisante, pense-y pour toi-même et ensuite demande. Demande cela pour les amis. Demande cela pour que les amis l'aient. Donc si tu penses au fait d'être des donneurs, de contentement au Créateur, que le Créateur soit aussi grand que possible. Donc tout cela, nous devons le demander pour que les amis ressentent tout cela. Et alors je sais que c'est le manque correct. Si je souhaite toujours que les amis aient cela, alors ça, c'est notre direction. C'est ce qu'elle doit être, notre direction. Et nous n'avons besoin de rien hormis cela. À chaque fois, encore et encore, nous devons demander que eux aient ce sentiment d'Aino Milvado, qu'il est le bon qui fait le bien, tof mitiv, et que toute notre vie corporelle soit assemblée avec ces manques bien plus élevé.
6: Ken, אנחנו צריכים גם לרצות את זה, צריכים לרצות.
0: Oui, nous devons aussi vouloir cela. Nous devons vouloir.
6: ברצון אחד, בחיסרון.
0: Être ensemble avec les amis dans un désir, un manque. Et que dans ce manque, le Créateur se révèle. Nous devons aspirer à cet état et nous devons demander pour cet état. Oui, maintenant, ces jours-ci, nous nous sommes engagés en cela, nous ressentir les uns avec les autres, nous incorporer avec les uns les autres, afin de vraiment avoir un lieu pour le Créateur, Makom, pour qu'il se révèle à nous, et que nous puissions rapprocher notre manque mutuel de lui et le ressentir, et que nous fassions vraiment un effort envers cela, que constamment nous recherchions à travers la dizaine, dans notre appel au Créateur, ce véritable manque, et selon cela, prier.
7: Thank you, friends, for this amazing workshop.
0: Merci les amis pour ce workshop extraordinaire. Tant d'émotions, tant de travail dur dans chaque dizaine. Et nous pouvons maintenant intérioriser avant le clip du Rav comment nos maîtres nous donnent la vraie fondation de notre travail. Seulement par la connexion entre nous, nous pouvons nous rapprocher du Créateur. Seulement la connexion entre nous nous rapprochera du Créateur. Le principal, c'est de demander pour l'essence de l'homme et quand toutes les âmes se mergent et deviennent un, c'est la forme principale pour l'âme d'Adam Harishon, pour une âme unique. Et alors, elle se dresse à la Kdusha, au don mutuel et au Créateur. Au degré où elle se connaît, en conséquence, elle donne au Créateur, puisque la Kdusha est une. Le Créateur, c'est le symbole de Kdusha. Par conséquent, la prière, qui est considérée comme Nefesh, dépend principalement de l'unité des âmes. Pour cette raison, une prière est principalement en public et non pas seule. C'est-à-dire que si une personne ne connecte pas avec les autres, il ne peut pas dire qu'il fasse quoi que ce soit envers la Kdusha, envers la connexion, envers la spiritualité, envers le Créateur. Maintenant, seulement au degré où il est connecté avec les amis, à travers cela, il se rapproche du Créateur. C'est ainsi qu'il peut être mesuré. Afin que l'un ne soit pas séparé ni seul, puisque c'est l'opposé de la Kdusha. Oui, les amis. Nous devons créer un cri commun. Nous connecter comme un dans notre dizaine. Et maintenant, nous sommes un homme avec un cœur. Et ce cœur demandera au Créateur, c'est la prière de la multitude, nous sommes un pour toujours et toujours. Clip. Vouloir tous ensemble se tourner au Créateur avec un cri, avec un manque, comme un homme dans un cœur, et lui demander qu'il corrige notre cœur commun, notre désir commun, et stabiliser notre cœur afin que nous voulions que lui le ressente. C'est cela. Que lui connecte nos cœurs et remplisse nos cœurs comme un. Nous devons penser à cela constamment jusqu'à ce que ce désir de plus en plus prenne une forme et un ressenti et qu'il soit rempli en nous comme quelque chose de plus pratique, de plus réel, de plus présent, quelque chose qui a vraiment plus de place, qui est une réalité. Et ensuite, nous commencerons à découvrir, ensemble avec ce désir, aussi le Créateur qui stabilise le désir, même un désir corrompu, et aussi à quel degré il devient détaché de notre ego et il devient corrigé. Et en tout cela, nous commencerons à ressentir que ça arrive dans le cœur commun de chacun et pas dans un individuel, mais dans nous tous ensemble. Nous ressentirons que nous appartenons à nouveau au système appelé Adam Harishon. C'est quelque chose de très spécial. C'est pour ainsi dire en dehors de notre ego, et ça appartient à tout le monde. Ces choses sont très intérieures. Nous devons leur prêter attention et demander plus et plus et plus et ressentir cela. Et en ce faisant, nous pourrons franchir dans la réalité intérieure. Et ensuite, nous découvrirons cette réalité intérieure où il n'y a que là que se trouve le Créateur, essentiellement détaché, séparé de toute la création qui est en dehors de lui. Et là, nous nous découvrirons ensemble avec lui. Tout cela, c'est vraiment devant nous. Et c'est très proche. Et d'une façon très pratique, nous ne devons pas lâcher cela après le congrès. Il nous reste encore du temps tout d'abord. Nous devrions continuer, ne pas lâcher. Et même après le congrès, nous avancerons encore et encore plus et plus. C'est tout.
8: Wow, friends, what a clip, eh?
0: Wow, les amis, quel clip, hein? Le Rav dit que
8: by praying, we can really begin
0: en priant, ce n'est que par là que nous pourrons franchir dans la réalité intérieure. Et quelle opportunité extraordinaire nous avons maintenant que nous sommes tous rassemblés dans chaque dizaine à son endroit, ensemble, après quelques jours d'efforts communs pour vraiment découvrir ce récipient unique, ce désir unique. Et puis une autre chose qui était vraiment très forte dans ce clip que nous venons de voir, c'est que le Rav dit que c'est une façon très, très pratique, les amis. Ça, c'est la cabale pratique. Donc, nous voudrions vraiment que maintenant, nous tous passions à une question d'atelier. Et après la question d'atelier, nous aurons une assemblée parce que nous voulons vraiment ressentir cette connexion entre tous et chacun du groupe dans le clé mondial. Donc, les amis, nous allons passer à une question d'atelier, après quoi nous entendrons vos prières que vous avez construites dans le question d'atelier. Et la question d'atelier, fondamentalement, c'est l'implémentation de ce que le Rav nous donne dans ce clip. Donc, question d'atelier pour tournons-nous au Créateur et demandons-lui qu'il se place dans notre cœur commun. À nouveau, nous allons passer à une question d'atelier, parler de se tourner au Créateur et de lui demander qu'il se place dans notre cœur commun. Et après cela, nous aurons une assemblée. Donc, s'il vous plaît, mettez vos points d'interrogation, Nechaim.
9: Oui.
0: Nous devrions appeler le Créateur et se donner au Créateur et lui demander qu'il nous place dans ce, qu'il se place dans notre cœur commun. Donc je dirais, Créateur aimé, ressentons le même désir de ce même chant, ce manque pour toi, ressentons le manque pour la connexion, purifie la requête du cœur de toute la dizaine et soyons comme un homme dans un cœur.
10: Oui,
0: rapproche-nous avec toutes nos opinions et pensées en une seule opinion, un sentiment commun. Oui, maintenant nous avons travaillé dans le congrès, nous avons essayé de nous connecter, nous avons essayé de nous incorporer. Maintenant nous demandons au Créateur qu'il connecte tous nos manques, toutes nos prières en une prière. Oui, donne à mes amis autant que possible de ta grandeur pour que constamment elles ressentent que ce n'est que vous qui agissez dans toute la réalité et qu'à chaque moment vous donniez la meilleure chose possible pour que nous puissions nous tourner à toi et recevoir les meilleures choses possibles et que ce faisant nous apportions du contentement à toi. Nous voulons être dans un manque correct, dans une prière correcte, dans un endroit correct à l'intérieur du système. Et donc nous te demandons que tu organises ce récipient pour nous. Oui, nous voulons vraiment ressentir le manque mutuel. Nous voulons te ressentir toi. Entre nous, nous voulons avoir cette connexion que nous souhaitons construire et que ce soit une connexion spirituelle une unité spirituelle, que nous puissions rapprocher ces cœurs, les unir, et que cela soit une connexion intérieure, que ce ne soit pas juste de la bouche extérieurement, mais que constamment nous soyons en mesure d'élever cette prière tout du long jusqu'à la fin de la connexion. Oui, Créateur aimé, permets-moi de ressentir et d'absorber tout ce que disent les amis, permets-moi d'annuler mon opinion et d'être un récipient pour les requêtes des amis. Oui, dans la mesure où nous souhaitons nous connecter, les états deviennent de plus en plus

0: gentil. Notre sensibilité augmente. Nos efforts dans la connexion construisent ce sentiment commun. Et comme a dit le Rav ici dans le clip, que nous souhaitions connecter nos cœurs comme un cœur. Et c'est ça qu'il souhaite faire parce que, et donc nous devons nous tourner à lui comme cette force de correction. Et ce qu'il nous faut, c'est découvrir la corruption et la distance que nous devons franchir afin de nous rapprocher de lui. Nous avons prié peut-être des milliers de fois, nous avons parlé de prières artificielles et maintenant nous souhaitons vraiment ressentir ça dans le cœur, nous souhaitons vraiment ressentir ce manque mutuel dans le cœur, que nous ne soyons pas détachés de toi, que nous soyons connectés entre nous tous et que la dizaine soit dans le cœur et en conséquence nous tournerons au Créateur. Oui, et donne-nous vraiment autant que possible. Permets-nous de nous connecter pour nous adresser à toi aussi correctement que possible et que les règles d'incorporation, c'est que nous ressentions les mérites des amis et non pas leur manque, tout comme dans le poème de Noam Alimelech, que nous ressentions chaque ami comme le plus grand de la génération et que il est le plus proche de vous et que nous travaillons au-dessus de l'ego. Chaque jour, nous essayons d'en être prié autant que possible et ressentons autant que possible que nous incorporons avec tous et chacun et que chacun réussira à se ressentir comme le plus petit de tout le clé mondial parmi tous les amis et qu'alors, véritablement, nous recevions ta grandeur. Donne-nous l'opportunité de prier pour toi. Espérons que nous pourrons prier toute la journée et que vraiment nous réussirons et que nous nous élèverons au-dessus de cette vague de prières et de manque et que au-dessus de chaque chose, nous pourrons nous adresser à toi. Permets-nous de ne pas penser que nous pourrions faire quoi que ce soit de par notre propre force, que nous devons ressentir que nous avons besoin de ton aide. Aide-nous à demander pour les amis.
1: Okay, friends, amazing, amazing prayers.
0: Okay, amis, incroyable, quelle prière. Et maintenant, commencez-vous, nous allons entendre des prières pour que nous soyons tous inclus dans le manque commun de toutes les dizaines. Donc s'il vous plaît, mettez vos points d'interrogation, nous voudrions entendre votre manque commun. Donc quiconque peut mettre le point d'interrogation.
1: Let's start with Florida, please.
0: Commençons avec la Floride, s'il vous plaît.
2: Dearest Creator,
0: cher Créateur, aide-nous à ressentir tous nos cœurs comme un. Connecte-nous pour être comme un homme dans un cœur. Renforce-nous pour être comme un homme avec un cœur. Ouvre les cœurs des amis. Sois la colle qui nous les attaches ensemble. Nous te remercions de remplir le clé de cette lumière pour que nous puissions être comme un homme dans un cœur. Nous demandons au Créateur, ne nous quitte pas, nous devons te tourner à toi constamment. Nous te demandons de venir à nous, d'être avec nous. Ressentons ce cœur commun et donne-nous le désir de nous soucier des amis. Un désir d'amour et un manque pour remplir les amis. S'il te plaît, Créateur, nous nous tenons ici prêtes. Nous sommes préparés. Nous n'avons pas les bons mots, mais nous avons le désir et la requête qui n'est qu'une seule. Mais s'il te plaît, donne-nous le manque, donne-nous le courage, donne-nous la force de marcher sur ce chemin ensemble comme une.
2: Que el bore se rife y que precisamente permita que haya las condiciones necesarias para que podamos avanzar juntos, que haya ese deseo en común, que toda la decena esté presente, esté junta y que lleguemos al siguiente estado juntos, eso.
0: Oui, ayons ce manque commun de toute la dizaine.
3: Thank you, friends.
0: Dear Kyrie, merci, amis. We thank you for nous remercions d'augmenter notre connexion pendant ce congrès et de la construction dans le cœur de chaque ami un vrai manque pour apporter du contentement en haut, de rendre notre unité si forte qu'elle soit dans un cœur. Aide-nous à augmenter ta grandeur, Créateur. Révèle-toi dans notre point dans le cœur unifié. Merci de nous rapprocher, chaque ami, et nous tous à toi. Place ton esprit dans notre cœur pour que nous puissions être des instruments pour la société ainsi que pour toute l'humanité, Raïm.
4: Любимый Творец, благодарим за эту возможность ощущать наше единое сердце. Просим, помести себя.
0: Créateur bien-aimé, nous te remercions pour cette opportunité de ressentir notre manque commun. Nous te demandons de venir et de résider dans ce cœur commun.
5: はい、あ、日本の国から。質問になります。
6: 質問じゃないの。祈り。
5: あ、祈りについて。
1: Hello, friends.
0: Bonjour les amis. Puisse le Créateur rapprocher nos amis de la grande unité pendant les cours, puisse-t-il augmenter nos désirs et aspirations à donner, puissions-nous nous élever au-dessus de nos désirs personnels et nous tourner à notre connexion, puissions-nous passer de moi à nous et demander du Créateur le désir de nous guider, puisse les forces de distraction ne pas se tenir sur la voie de notre connexion, et ainsi puissions-nous couvrir toutes les fautes par l'amour, les Chaim.
1: Créateur,
0: nous sommes reconnaissants pour la possibilité de te demander de nous donner du plaisir dans la connexion. Permets-nous de mettre notre demi-shekel pour que nous ayons la bonne intention et le manque, que nous puissions ressentir l'importance du but plus fortement que jamais et avoir des préoccupations les uns pour les autres et ne jamais oublier de te demander, s'il te plaît, s'il te plaît, s'il te plaît, connecte-nous.
1: Créateur,
0: nous tous, nous te demandons un désir fort de t'atteindre et de maintenir cela pendant la journée, chaque jour, puisque c'est le but le plus important de nos vies, d'atteindre la qualité, l'égalité de forme avec toi, avec tes qualités d'amour et de don, pour te révéler et te donner du contentement. Dans

s'il te plaît, connecte-nous. Quelle merveilleuse prière nous venons d'entendre. Et ce n'est qu'une goutte. 750 dizaines ont prié ensemble, en même temps, partout dans le monde. 750 dizaines brillantes dans différentes parties du monde pour que nous puissions apporter l'unité au monde, apporter le remède. Rav, les sages, les amis, absolument incroyable, si puissant. Et par cela, nous connectons tout le climat mondial en une prière. Le Créateur est satisfait. Il est satisfait de nous. Et définitivement, nous verrons les changements. Maintenant, nous allons passer à notre point suivant, qui est le prochain cours à 4 heures hors d'Israël.

0: Good morning, Bnei Baruch.
1: Bonjour, Bnei Baruch. Quel événement, quel congrès. On s'apprête à entrer dans une leçon très importante dont le thème sera « Nous devrions prier à longueur de journée ». Et nous aimerions prendre un instant pour penser à toutes les étapes par lesquelles nous sommes passés jusqu'ici et les connecter avec les mots que nous nous apprêtons à entendre du Rabash et du Bala Sulam. Nous allons avoir une préparation silencieuse où chacun d'entre nous prend toutes ces impressions. Et à la fin de cette leçon, nous allons composer une prière et ainsi, ensemble, préparons-nous. Nous allons avoir cette préparation et par la suite, nous allons entendre une réflexion du Rav du 26 février 2021 qui porte sur la prière de la multitude et après l'avoir regardé, nous allons ensemble nous asseoir et entrer plus profondément dans le thème que le Rav aborde pendant la leçon. Alors, faisons-le ensemble.
2: Rabash, Article Purpose of Society 1.
1: Rabash, l'article, le but de la société 1, nous nous sommes rassemblés ici pour établir une société pour tous ceux qui souhaitent suivre le chemin et la méthode du Bala Sulam, la méthode par laquelle monter dans les degrés de l'homme et ne pas demeurer telle une bête, comme nos sages l'ont dit à propos des mots. Et vous, les brebis de mon pâturage, vous êtes des hommes. Vous êtes tous des hommes.
3: Rabash, what are the times of prayer and gratitude?

Le rabâche, quels sont les temps de la prière de la gratitude dans le travail? Nos sages ont dit, on devrait toujours établir l'éloge du Créateur et ensuite prier. Il a aussi dit, Rabbi Elazar a dit, on devrait toujours établir sa prière et ensuite prier. Nous devrions comprendre pourquoi nous devons d'abord établir la prière, l'éloge du Créateur. Lorsqu'une personne est dans un état de manque et veut prier le Créateur pour satisfaire son manque, alors il a besoin de son aide. Encore une fois, nos sages ont dit qu'on devrait toujours établir l'éloge du Créateur et ensuite prier. Ils ont aussi dit, Rabbi Elazar a dit, on devrait toujours établir l'éloge du Créateur et ensuite prier. Nous devons comprendre pourquoi il faut premièrement faire l'éloge du Créateur. Lorsqu'une personne est dans un état de manque et qu'elle veut prier le Créateur pour qu'il satisfasse son manque, alors elle a besoin de son aide.

0: Exit number 3, Bala Sulam.
1: Extrait numéro 3, le Bala Sulam. L'avenir d'un homme dépend et est lié de sa gratitude pour le passé. L'éloge et la gratitude que l'homme donne pour cela étant les sensations et que tout ça relève de chaque point dans le travail. Ce qui nous amène à une source toujours plus élevée, c'est le sens de ce qui est écrit. Je te remercie pour la grâce et les grâces que tu m'as données déjà, c'est-à-dire dans le passé. Et par cela, une personne peut dire avec confiance et qu'elle fera dans le futur les grâces que tu m'accorderas dans le futur. Bala Sulam, le futur de l'homme dépend et est lié à sa gratitude pour le passé. L'éloge et la gratitude qu'une personne donne étant les sentiments qui font croître. Et tout ça est lié à chaque point dans le travail sacré. Et cette source amène l'homme toujours plus haut, et c'est le sens de ce qui est écrit. Je te remercie pour les grâces que tu m'as accordées déjà, c'est-à-dire dans le passé, et par cela, une personne peut dire avec confiance et que tu m'accorderas dans et que tu t'apprêtes à faire avec moi.
2: Silent workshop.
1: Atelier silencieux. Entrons dans la leçon avec l'intention de révéler la Shekhinah entre nous. Encore une fois, entrons dans la leçon avec l'intention de révéler la Shekhinah entre nous.

0: un courriel à l'adresse qui apparaît. Oui, la prière de beaucoup nous avons entendu que tout ce que nous pouvons atteindre dans la spiritualité ne peut être atteint que dans la force de la prière, lorsque nous nous tournons vers le Créateur. Et plus nous pouvons révéler ce qui est profondément dans notre cœur, notre conscience, peu importe ce que nous ressentons, le Créateur ressent ce qui est dans le cœur de chacun, mais il prend aussi en considération comment nous, nous ressentons notre cœur, et de notre côté à nous, et comment nous pouvons élever des manques vers lui. Ce sont des prières. Et la prière vient du mot l'éritpalel. L'éritpalel, prier, veut dire qu'une personne se juge elle-même, qu'elle veut se découvrir. Et lorsqu'elle se découvre, elle voit à quel point elle a de bonnes choses en elle, et ou vice-versa, et ou quel désir, pensée elle a, et avec lesquels se tourner vers le Créateur, ou quel désir et pensée cette personne doit garder pour elle-même. Mais peu importe, il y a beaucoup de préparation ici et beaucoup de limitations. Comment nous préparer à la prière? Parce que je n'ai pas à mentir dans ma prière, même si je veux dire quelque chose que je ne ressens pas exactement, il me faut comprendre et ressentir que j'élève une prière qui n'est pas exactement ma prière encore, mais plutôt quelque chose que je voudrais que ce soit le cas, mais je dois en être conscient. Ça, c'est une chose. Et la deuxième des choses, c'est que la prière ne peut pas émerger de moi vers le Créateur. Elle doit plutôt s'élever de tout le groupe, de tout le récipient. Le récipient, c'est la dizaine. Et c'est pourquoi, première des choses, je dois me préparer à la connexion avec les amis et pour que elle soit la plus près possible de la dizaine et notre manque collectif. La mesure dans laquelle nous étudions, que nous en discutons, que nous révélons exactement ce que nous voulons réaliser et dans quelle mesure nous sommes prêts à nous soutenir les uns les autres, dans quel degré d'arvut, de garantie mutuelle nous avons entre nous. Et dans cette mesure, nous nous tournons vers le Créateur et là, nous avons un certain espoir, une certaine assurance que le Créateur nous répondra. Alors, bien sûr que chaque prière où une personne se tourne vers le Créateur, même si elle ne sait pas qu'elle se tourne vers le Créateur, dans tous les cas, chaque personne, même pas nécessairement quelqu'un qui s'engage dans la sagesse de la Kabbale, mais tout le monde reçoit une certaine réponse du Créateur, mais la réponse désirée, c'est qu'il nous avance, qu'il nous promeuve exactement dans la bonne direction, là où il nous faut aller. Alors, ce n'est pas comme si maintenant nous allons apprendre comment organiser les choses, la prière, la connexion entre nous, mais il s'agit plutôt directement de se tourner vers le Créateur et de recevoir de lui en ce qui a trait à l'élévation de notre man et à la mad qui s'ensuit, qui s'abaisse vers nous. Ici, tout dépend de la mesure dans laquelle nous nous préparons à cet appel, cette requête au Créateur. Et tandis que nous prions, l'éilpalel en hébreu, ça veut dire de se juger soi-même. Et lorsque nous nous examinons, que nous nous jugeons, nous élevons ainsi notre requête commune collectivement de la dizaine au Créateur. Et bien sûr que par cela, nous pouvons être certains que nous recevrons une réponse. Mais maintenant, la réponse, elle peut être ouverte, claire et comprise par nous, ou pas encore, mais elle est toujours à l'opposé de notre quête au Créateur. Il y a une réponse qui vient de lui, même si nous ne savons pas exactement comment élever cette requête, quoi faire avec elle. Il nous faut voir si nous sommes connectés au groupe, plus ou moins, pas besoin qu'il y en ait 10, même 5, 6 ou 7 personnes. Si nous sommes plus ou moins dans un tel groupe et suivant ce que nous apprenons, nous essayons d'établir notre appel au Créateur. Et là, bien sûr que graduellement, nous en viendrons à ressentir comment nous élevons notre manque collectif et comment nous recevons en retour une réponse de cette élévation de notre manne, de notre manque. Et là, nous nous mettons à ressentir cette situation où nous avons un dialogue avec le Créateur, avec la force supérieure. Et c'est là où chacun doit s'assurer qu'il a, à travers la dizaine, cette aptitude de se tourner vers le Créateur. Ainsi, chaque dizaine doit s'assurer qu'elle assemble tous ses membres et qu'elle organise cet appel au Créateur et aussi qu'elle se mette à ressentir la réponse qui vient de lui. Et pour commencer à travailler avec la manne et puis la mad, il n'y a rien de plus, parce que tout ça, c'est toute la sagesse de la Kabbale, d'atteindre un état où nous pouvons élever un manque au Créateur, aussi atteindre un état où nous pouvons identifier la réponse du Créateur, jusqu'à ce que nous nous mettions à découvrir la force supérieure qui est présente, révélée là devant nous, et là, nous nous mettons à travailler avec lui, avec la révélation de la face, comme nous l'appelons. Alors, espérons que nous le mériterons bientôt, mais néanmoins, pour l'instant, il nous faut apprendre comment nous tourner vers le Créateur du centre de la dizaine, le centre, oui. Et notre appel au Créateur, ça, c'est ce qui répond à toutes nos questions, tous nos problèmes. Et ça, c'est la seule chose dans laquelle il faut s'engager. Comme il est écrit, je souhaiterais qu'il prie à longueur de journée. Et par cela, nous ravivons le système d'Adam, notre système, qui devient de plus en plus semblable au Créateur. Le mot Doma, similaire ou semblable du mot Adam. Alors, la prière de la multitude, tout ça, c'est ce qu'il nous faut, c'est ce en quoi il nous faut nous engager, qu'il faut établir, et en cela, jusqu'à ce que nous en arrivions à la révélation complète du Créateur dans notre récipient complet. Alors, nous allons maintenant passer par des extraits variés que nous avons devant nous. Nous essaierons de les creuser profondément, parce que ces extraits-là, nous les avons déjà entendus plus d'une fois, mais l'essentiel, ce qu'il nous faut vraiment voir, comment les utiliser d'une façon plus intérieure chaque fois. Et là, nous pouvons trouver peut-être des détails plus importants dans chaque phrase qui se relie à la connexion entre nous et au Créateur pour que nous puissions avancer. Maintenant, si vous avez une question sur ce que je viens tout juste de dire, allez-y, mais préférablement sur ce que j'ai dit et rien d'autre. Pas de questions? Ah oui, Moscou 7.
1: Что значит судить себя из центра десятки?
0: Рав, que veut dire de me juger du centre de la dizaine?
2: Да, להתפלל זה קודם כל שאני
0: Mais oui, bien sûr. Crier, ça veut dire premièrement de me juger. Me juger dans la mesure où je suis dans la mesure de ma connexion à la dizaine et la mesure dans laquelle je me prépare à la connexion avec les amis, grâce à laquelle je construis ce réseau de connexion entre nous. Et à partir de ce réseau, cette toile, j'élève un manque au Créateur afin de lui apporter du contentement et de lui donner. Et ça, c'est notre travail. Et là, nous découvrirons la façon dont il se relie à nous en retour et de cette façon, avec l'amour et la connexion qu'il nous envoie et dans laquelle il nous arrange ou qu'il arrange pour nous amener du contentement. Je suis pour mon bien-aimé pour moi. Alors là, nous nous mettons ensemble à dans la dizaine et le Créateur, et nous nous mettons à avancer, d'accord? Oui, mais tu as dit qu'au début, on ne nous permet pas de tricher pendant notre prière. Ici aussi, il y a une question. Il s'avère que le manque n'est toujours pas un vrai manque. Alors, je n'ai toujours pas ce manque. Et il s'avère que je triche en quelque sorte. Je ne souhaite pas rien cacher au Créateur. Au contraire, et ça, c'est un non-sens de jouer à de tels jeux. Je veux plutôt être ouvert, révélé, le révéler et dans la mesure où je le veux, que je ne le veux pas, que je comprends, que je ne comprends pas, je révèle tout. Et je lui révèle tout, j'ouvre tout, je me mets à nu devant lui. Et dans cette ouverture du cœur, mon cœur qui s'ouvre à lui, je m'amène à un état où je veux organiser mon cœur, mon esprit, mes pensées et mes émotions. Et par cela, j'avancerai. Mais le fait que la prière est appelée l'action de prier, leit palel, en hébreu, ça veut dire de me juger. Alors, ça veut dire que je dois m'examiner, je dois voir si je me tourne directement au Créateur. Et alors, je lui révèle tout ce que j'ai et certainement que lui voit la profondeur de mon désir parce que il l'a établi. Alors, je lui demande de corriger mon désir, de me tourner vers tout ce qui peut être nécessaire. Alors, je me trouve devant lui comme une personne malade, un patient sur la table d'opération, complètement sous le contrôle du Créateur. Et c'est comme ça. New York 2. Bonjour, Rav. Une question de la dizaine. Est-ce que la prière peut s'élever du cœur? La prière qui s'élève du cœur peut se transformer en prière qui vient de la dizaine?
2: Repeat, please.
0: Répète, s'il te plaît. Est-ce que la prière que nous avons dans notre cœur, comme pour la dizaine, peut-elle être transformée en prière qui vient du centre de la dizaine, plutôt que ce soit d'une personne, qu'elle vienne du centre de la dizaine? Je ne comprends pas la traduction. Traduisez correctement. Est-ce que je peux recevoir une bonne traduction? Bon, je vais la poser, moi. Est-ce que la prière que nous avons dans notre cœur peut-elle venir du centre de la dizaine et non pas du cœur d'une personne? Oui. Une personne peut prier au Créateur à travers le centre de la dizaine aussi, et c'est plus efficace ainsi, mais aussi lorsque une personne se trouve dans la dizaine, qu'elle élève sa prière directement au Créateur et non pas à travers la dizaine, ça aussi, ultimement, c'est un résultat de son intégration dans la dizaine et ça fonctionne aussi. Je ne voudrais pas placer de telles conditions devant vous pour vous empêcher de prier. Tournez-vous vers le Créateur autant que possible avec vos requêtes, vos prières et tout ce qu'il y a dans votre cœur, mais bien sûr qu'il est préférable de partagez cela avec votre dizaine. Vous n'avez même pas à en parler parce que vous pourriez embrouiller les amis chaque fois, mais néanmoins, dans la connexion entre vous, il devrait être clair pour chacun d'entre vous à travers la lecture des articles et à travers vos discussions que à la fin, il vous faut élever une requête et un manque collectif. D'accord? Italie 4.
3: Qual è la giusta mancanza o preghiera che il Boré ascolta dal centro della decina?
0: Quel est le bon manque ou la prière que le Créateur entend qui vient du centre de la dizaine? Ce n'est qu'une prière pour la connexion entre nous et la connexion avec lui. Et plus tard, nous verrons que c'est une seule et même chose. Néanmoins, premièrement, il doit y avoir un certain souci pour la connexion entre nous, sinon nous n'aurons rien à élever pour nous connecter à lui. Le Créateur ne fait que connecter une dizaine. Latine 1.
4: Hola, Rab. Esta plegaria de muchos,
0: bonjour Rav.
4: ¿Cómo yo puedo conectar la,
0: cette prière de la multitude, comment se crée-t-elle? Comment puis-je me connecter au manque et aux prières des amis? C'est là où, à la fin, avec mon intégration dans la dizaine, j'élève un manque. Et regarde, nous n'avons pas à parler comment maintenant je prie et c'est possible aussi, mais pas nécessaire parce que, ultimement, nous nous intégrons ensemble. Nous nous incluons les uns dans les autres. Alors, si il y a une certaine connexion entre nous pendant la journée, après la leçon et ainsi de suite, nous nous rencontrons et deux fois par jour quelque chose comme ça, ça donne aussi à tout le monde une certaine intégration à sa dizaine, son environnement, et à la fin, chacun élève sa requête de la dizaine du centre de la dizaine. Et ça, c'est comme un résultat de nos discussions, de nos communications. Et de cette façon, nous nous connectons au Créateur, nous l'éveillons, nous l'obligeons à ouvrir nos cœurs. C'est clair? Très bien. Bon, nous n'avons pas eu Tbilissi encore. Cher Rav, la sensation qui c'est d'être complètement déçu de moi-même et d'avoir honte devant le Créateur, même sans mots. Oui, même si tu n'as pas les mots, mais que tu ne fais que le ressentir dans ton cœur, une prière, ça s'appelle le travail du cœur. Et le Créateur ressent déjà cela. Et tu n'as pas besoin de mots, tu n'as pas composé de jolis mots ou d'écrire un livre de prière. Non, c'est suffisant de le sentir dans le cœur, de ressentir comment dans la connexion, dans le groupe, tu veux atteindre une connexion au Créateur afin de lui donner du contentement. Et pour cela, ce doit être aussi court que possible. Comme il est écrit, fais en sorte que Dieu ne soit pas étranger pour toi. Bon.
2: Woman Poland.
0: Les femmes de Pologne.
5: Молитва из центра десятки. Всегда ли она бывает услышана Творцом? Если да, то как это понять?
0: Une prière du centre de la dizaine, est-ce que le Créateur, lui, l'entend toujours? Et si oui, comment le comprendre? Oui, le Créateur ne fait qu'entendre des mots qui émergent en tant que résultat de l'intégration d'une personne à sa dizaine. Alors, pour l'instant, disons-le d'une façon simple, je m'intègre dans la dizaine, je suis avec mes amis, je les rencontre continuellement, nous parlons et nous nous mélangeons à travers nos désirs, nos pensées, et ça, c'est suffisant pour moi afin d'élever un monk, oui. Et sans toutes sortes de philosophies et de problèmes supplémentaires. Non, seulement cela, ça suffit. D'accord? Bon. Les femmes de Peter 4. Dans la dizaine, nous pouvons nous aider les unes les autres et à obtenir une bonne clarification en ce qui a trait à la bonne requête. Certainement qu'il vous faut atteindre la tribu de Bina et c'est vers cela que nous nous dirigeons et nous y arriverons. Peter 5, les femmes. Une question à propos de la sensation qu'une personne ne peut pas en arriver au centre de la dizaine et ce n'est pas clair comment prier à partir de ce centre et pour que ce ne soit pas notre imagination, mais le vrai. Si vous parlez de ces choses ensemble, première des choses, et dans la mesure où vous pouvez vous intégrer ensemble et en venir à une certaine conclusion, la mesure dans laquelle vous pouvez en arriver à un appel au Créateur à partir de la connexion entre vous. Avec cette sensation, commencez à vous tourner vers le Créateur, chacune d'entre vous, et c'est suffisant pour l'instant. Et plus tard, nous apprendrons comment le faire dans des situations plus complexes. C'est clair? Turquie 2.
6: This question is from a friend in our ten.
0: Une question d'une amie de notre dizaine. Comment pouvons-nous atteindre un état où nous pouvons prier du fond de notre cœur pour que le Créateur réponde? Merci à l'avance. Mais c'est exactement ce dont nous parlons. C'est-à-dire qu'il nous faut premièrement avoir cette connexion dans la dizaine entre nous, là où plus ou moins nous comprenons, ressentons quels états spirituels, les états intérieurs dans lesquels nous sommes, quel est notre but et par quels moyens nous avançons vers le but et comment nous nous voyons atteindre le but à partir de la connexion entre nous, comment découvrir le Créateur dans la connexion entre nous. Après que toutes ces choses deviennent claires pour nous, là, nous nous mettons à demander au Créateur d'établir la première connexion entre nous sur le chemin. Claire? Turquie 2. Cher Rav, merci. Une question de la dizaine. Nous ressentons un désespoir. Nous voulons en arriver à une prière complète dans la dizaine. Comment allons-nous nous écrier pour devenir une seule âme en tant que dizaine? Ça deviendra clair lorsque vous vous connecterez ensemble, que vous en discuterez et vous pourrez vous connecter ensemble chaque fois, pas seulement lorsque vous vous connectez aux leçons ici, mais entre vous, il vous faut qu'il y ait un certain contact et que vous parliez de ces questions, que vous trouviez des textes sources là-dessus, que vous lisiez des extraits qui en parlent, qui ont trait à l'état dans lequel vous vous trouvez. Et là, il sera plus clair comment vous tournez vers le Créateur, qui est le Créateur et comment il est possible d'identifier que c'est lui qui vous répond. Moscou 6.
7: Здравствуйте, Рав. Вопрос вот такой.
0: Bonjour Rav, la question est celle-ci. Rav, tu nous as donné une introduction. Il semblait que le but est le Créateur. Et la dizaine devient un moyen en apparence. C'est comme si elle était d'importance secondaire. Alors comment faire en sorte que tout t'apparaisse comme si tout dépendait de moi? Comment collecter tout ça et le mettre en une seule chose? Je ne pense pas que c'est possible, pas encore, mais c'est une bonne question en passant. Mais je dois me demander qu'est-ce qui est important. Parfois, c'est la dizaine, parfois, c'est le Créateur. Et tout ça, ça s'appelle Israël. C'est une personne qui est Yasharkel, c'est-à-dire qu'elle veut se diriger tout droit vers le Créateur. Et Yalta, c'est ce que nous appelons une force qui apparaît dans la dizaine. Et Yuta Birou, c'est le Créateur. Et chaque fois, nous mettons l'accent sur un des trois. Israël, la Torah et le Créateur sont un. Et à partir de ce point-là, il se peut que ce soit une personne ou la dizaine ou le Créateur de façon intermittente qui détient l'importance. Et là, à la fin, nous verrons pas maintenant, mais lorsque nous aurons fait toutes nos corrections, nous en arriverons à un état où ces trois points ne formeront plus qu'un seul, et ça, ce sera la fin de la correction. Bon, c'est clair, oui? Très bien. Et maintenant, nous n'avons que Peter 1 qui nous reste, les femmes.
5: Если десятка подняла правильную молитву из центра своей десятки, как она слышит или получает?
0: Si la dizaine élève la bonne prière du centre de la dizaine, comment peut-elle entendre lorsqu'elle reçoit la manne en retour? Si la dizaine élève la manne au Créateur et que c'est véritablement une manne, c'est-à-dire un manque, là, dans ce manque, il entend, il ressent la réponse du Créateur et il n'y a pas de problème ici. Et tout dépend de la manne, de son élévation. D'accord, les femmes de Turquie 2.
7: This upper root in the center of ten, is this the place where the Creator feels?
0: Le centre de la dizaine, c'est ça l'endroit où le Créateur il nous ressent. Répète ta question, s'il te plaît. Mon ami demande. Le centre de la dizaine, c'est ça l'endroit où le Créateur est ressenti?
2: Ken, anachno megalim et abore.
0: Oui, nous découvrons le Créateur dans le centre de la dizaine, oui.
2: Tof, Kiev, Echad, Van.
0: Kiev, un.
8: Да, дорогой Раф, вот вы сказали, что мы в результате молитвы должны прийти к первому.
0: Tu as dit qu'en tant que résultat de la prière, que nous sommes censés d'en venir à la première connexion. Quel est cet état, cette première connexion que nous pouvons atteindre dans ce congrès? Nous ressentirons vraiment que le groupe, disons mon groupe, est dans un état où nous sommes tous, où nous comprenons tous, tout le monde comprend les autres et tous les autres et en termes de leur désir pour le Créateur. Et nous allons ressentir que chacun est prêt et a le désir de soutenir tous les autres comme un seul homme dans un seul cœur parce que tout le monde comprend qu'il est impossible d'atteindre la force supérieure et de lui apporter du contentement sans que nous soyons connectés de telle façon où il n'y aura plus de différence entre nous. Alors, on ne peut pas sauter par-dessus les différences ou les oblitérer ou les effacer. Et nous voulons que ça arrive. Et de cette façon, ce manque-là, nous l'élevons au Créateur parce que de cette façon, nous nous transformons en un seul homme dans la mesure, à tout le moins, où nous pouvons le visualiser. Et là, nous demandons au Créateur de faire de nous tous de faire de nous tous un seul désir, une seule volonté. Et là, il pourra se révéler et nous satisfaire comme la lumière qui remplit le récipient. Vlad? Il a figé, il est silencieux. Oui, oui, je crois qu'ils ont un problème d'Internet là-bas. Bon, bon, très bien, alors... S'il en est ainsi, passons à la Croatie. Une question de notre dizaine. Oui, maintenant, lorsque nous nous sentons inspirés par les amis dans la dizaine et tout le qui, nous avons vraiment commencé à nous tourner les uns vers les autres et tout semble OK, mais la question c'est comment pouvons-nous maintenant nous juger correctement? Faire cette île palelle et cette action de prier et d'inclure le Créateur dans cette action. Mais nous le faisons constamment, ce travail. Une personne qui étudie avec nous depuis un bon bout de temps se souvient que nous avons lu en ce qui a trait aux étudiants du Ramchal. Ils étaient constamment dans cette prière. Ils avaient cette tâche 24 heures par jour et c'est comme il est écrit. Je souhaiterais qu'ils prient à longueur de journée, mais je ne peux pas prier 24 heures par jour. Mais si je suis avec d'autres étudiants, c'est-à-dire avec mes amis, là, nous pouvons nous organiser de telle façon que je ne vous dis pas que c'est ce qu'il nous faut faire, mais nous pourrions organiser nos prières comme cela et nos appels au Créateur pour qu'à chaque fois nous trouvions de plus en plus de manque, que nous nous tournions vers le Créateur avec ceci, parce qu'il est clair qu'il n'y a que le Créateur qui puisse tout corriger et nous, on ne peut rien corriger de quelque façon que ce soit. On peut simplement se tourner vers le Créateur et c'est pourquoi constamment nous cherchons d'autres façons de nous connecter et nous ne nous enfuyons pas et nous demandons, nous prions le Créateur de ne pas fuir la prière. Alors si nous y arrivons, si nous voyons que c'est un état où nous demandons constamment de lui, alors là nous atteignons un état où le Créateur se révèle, il arrange le récipient pour nous, il se révèle dans le bon récipient qu'il a corrigé pour nous, et ça, c'est un bon état, et c'est comme ça que les choses devraient être, d'accord? Bon. Maintenant, nous continuons avec Ita 1, les femmes.
9: Salve Rav, come superare la ragione quando chiediamo nella preghiera?
0: Salut Rav. Comment surmonter la raison pour laquelle nous sommes dans une prière? Comment surmonter la raison lorsque je suis dans la prière? C'est suffisant pour moi d'être intégré dans le désir des autres et des amis et avec elle, j'élève ma requête au Créateur lorsque je prie pour elle et non pas pour moi. Et ça, c'est déjà au-dessus de ma raison. C'est clair? Bon. Ital LC1.
10: Salve Rav, salve Cli Mondiale. Siamo una nuova decina.
0: Salut Rav, salut Cli Mondiale. Nous sommes une nouvelle dizaine et nous voulons remercier nos instructeurs qui nous ont amenés à cette famille merveilleuse. Et ma question, pourquoi lorsque nous prions seuls, c'est opposé à la sainteté? Mais c'est que tu pries pour toi. Essaie de prier sur ce que ta dizaine veut, pas ce que toi tu veux. Et là, tu seras comme Malchut et tes neuf amis seront comme les neuf premières séphirotes. Et à travers cela, vous vous mettrez à établir le partsouf. Et alors, toute personne qui prie pour son ami est récompensée en premier. Lorsque je prie pour ce que les amis veulent, il s'avère que Moi, je suis celui qui reçoit la réponse. Hollande 1.
11: Good afternoon, dear Ralph.
0: Oui, bon après-midi, cher Rav. Tu as parlé de, disons, la prière qui n'est pas ma prière encore, et, mais je voudrais qu'elle soit mienne. Alors, quel est ce processus que ce n'est pas encore ma prière? Pourrais-tu élaborer ce processus, élaborer sur ce processus? Ma prière, c'est lorsque je reçois des manques de toutes les personnes dans le monde, de tout le monde, et je les connecte ensemble, et j'élève ces prières au Créateur, et je demande une correction sur elles. Et ça, c'est ma prière, parce que là, je deviens Malchut, la fondation, ce qu'il y a tout en bas, la fondation de toutes les âmes, et ça, c'est ma véritable prière, Bishkek. Bonjour Rav. Pendant la prière, l'ego, il gagne toujours, et en tout et partout, il y a un certain espoir que nous pourrons le vaincre, mais qu'est-ce que nous pouvons faire? Comment opérer pour commencer à le vaincre? Mais quoi, tu viens d'arriver? Toi, tu es tombé du ciel comme ça? Tu n'as pas entendu ce dont nous venons de parler? À propos de la façon dont nous pouvons exploiter notre ego, ça fait au moins 40 minutes que nous en parlons maintenant. C'est seulement lorsque je m'intègre à ma dizaine et que nous élevons nos manques, tous nos manques ensemble, par cela je peux vaincre mon ego. Oui, j'entends Rav, mais nous essayons de faire ce que tu dis aussi dans notre dizaine, mais constamment, il y a des choses qui font changer les goûts de direction. Ah, je ne sais pas, tu es passé par tout ce matériel avec nous, oui ou non? La façon dont nous avançons, je réussis à surmonter le petit désir de recevoir, et là, je découvre un plus grand désir de recevoir, et il nous faut nous connecter ensemble autour de cela aussi et essayer de prier davantage, de nous élever au-dessus davantage et de découvrir un plus grand désir de recevoir et d'essayer de découvrir cela aussi. Et encore une fois, nous avons toujours plus jusqu'à ce que tout cela se révèle, que je m'élève au-dessus du désir de recevoir d'une façon très manifeste. Et là, ça commence à devenir clair pour moi que je suis en contact avec la force supérieure, le Créateur, et dans ce contact intérieur avec ma dizaine. Et là, il s'ensuit que je commence à prendre ma place dans le monde spirituel. Est-ce que nous pourrions ressentir quand nous recevons un ajout du désir de recevoir? Par exemple, nous avons reçu un supplément d'ego, de désir de recevoir. Est-ce que je peux ressentir une différence entre ce qui existait auparavant, ce qui existe maintenant? Et si tu t'intègres davantage avec tes amis et que tu ne laisses pas tomber cette intégration avec eux, tu te mettras à ressentir comment tu reçois une nouvelle révélation, un nouveau désir chaque fois. Et le fait est que tu n'écoutes pas tout ce que je dis. Baltique 2.
12: Что значит просить того, что хочет десятка? Спасибо.
0: Que veut dire de demander ce que la dizaine veut? Mais bien sûr que ma dizaine, elle veut la même chose que moi. Et nous sommes sur le chemin ensemble depuis un bon bout de temps maintenant. Mais il me faut me tourner vers le Créateur, pas à partir de mon désir personnel, mais j'inclus en moi toute la dizaine, tous mes amis qui sont là dans mon cœur. Et de cette façon, j'élève mon désir qui les comprend tous et au Créateur. Et ça s'appelle la prière de la multitude, c'est-à-dire que je ne demande pas pour l'individu, c'est-à-dire moi, mais pour la multitude, ça c'est-à-dire tous mes amis. Et le Créateur y répond rapidement à une telle prière. Il est aussi écrit
2: Florida.
0: La prière de l'individu, non, la Floride. Oui, pendant la journée, nous essayons tous d'être dans la prière, de prier pour les amis. Est-ce que la prière pour les amis, c'est une prière qui vient de la dizaine? Certainement que c'est une prière pour les amis, pour la dizaine, si elle vient de la dizaine, mais il doit être clair que si vous êtes tous connectés ensemble, que vous clarifiez ce que sont vos désirs exactement, ce vers quoi vous vous orientez, à quel point vous êtes connectés, que vos désirs sont connectés ensemble, quel but vous voulez atteindre et dans quelle mesure vous essayez d'être connectés ensemble, alors là, le but commence à se révéler suivant l'intensité de la connexion entre vous et ce que vous désirez aussi. Mais tout ça, il vous faut le clarifier, d'accord? Bon. Mac Israël. Comment construire une véritable prière dans la dizaine? Je n'ai pas pu entendre un seul mot de ce que tu as dit. Ouvre ta bouche un peu plus. Comment véritablement ouvrir notre cœur dans la dizaine pour pouvoir élaborer une prière? Il vous faut demander au Créateur cela aussi, qu'il vous aide à ouvrir votre cœur, le cœur de chacun d'entre vous, et à les connecter ensemble, sinon vous ne réussirez pas. Et arrange ton micro aussi, hein? La dizaine hébreu. Comment le travail dans le cœur se connecte, qui est la prière avec, contraire au travail avec les pieds et les mains? Quelle est la différence? Tout le travail extérieur, leur but, ce n'est que de renforcer la connexion de nos cœurs et notre appel au Créateur. Haïfa 1. Lorsque nous parlons de la réponse du Créateur, la prière de la dizaine, est-ce qu'elle s'exprime dans la sensation d'un manque de la dizaine ou pas nécessairement? Pas nécessairement. Et la réponse du Créateur peut se révéler de telle façon où notre désir, notre manque devient plus grand sans révélation. Mais ça aussi, c'est un genre de satisfaction ou de remplissage parce que lorsque nous apprenons quelque chose ou faisons quelque chose, parfois nous découvrons la mesure dans laquelle je ne comprends pas, que je ne l'atteins pas. Et ça aussi, c'est appelé un avancement. Les femmes d'Ita, elles c'est un.
12: Grazie Rav. È giusto dire che la preghiera.
0: Merci Rav. Est-ce vrai de dire que la prière du cœur de la dizaine, c'est la clé? La principale action pour avancer, se rapprocher du Créateur? Oui, seulement cela peut nous aider. La prière qui vient du cœur de la dizaine. Et dans ce même endroit, le cœur de la dizaine, nous allons découvrir le Créateur. Les femmes de Moscou, 8. Bonjour Rav. Explique-nous, s'il te plaît, comment à l'intérieur de nous, 10 femmes, nous pouvons créer un seul cli, un seul désir que nous allons remplir de lumière, notre désir de recevoir, comment le transformer en spiritualité. Il semble que là, nous recherchons la spiritualité, mais lorsque nous creusons, nous voyons que c'est davantage de la matérialité. Quelle est la bonne prière, la bonne intention, et qu'est-ce que la spiritualité, comment le ressentir? Aïe, aïe, aïe. Je ne peux pas te donner un exemple de ce qu'est un désir spirituel, de ce qu'est la spiritualité. Je ne peux pas te donner d'exemple parce que tu ne le ressens toujours pas. Alors, il faut que vous en parliez, ce que veut dire la spiritualité, comment la demander, êtes-vous capable de la désirer et parler de la mesure dans laquelle vous pourriez ne pas vouloir la spiritualité. En fait, vous en êtes incapable, mais vous pouvez en parler et demander au Créateur de le faire pour vous. Et là, le Créateur va vous donner un désir pour la spiritualité et vous demanderez et vous verrez que pour tout ce que vous demandez, à la fin, il vous faut vous tourner vers le Créateur. Les femmes de PT 38. Bonjour Rav. On dirait que nous sommes devant la porte du palais du roi. Alors, quelle est cette prière qui va toutes nous permettre ensemble d'entrer dans le palais du roi? Quelle est cette prière qui va ouvrir la porte vers le palais? C'est exactement cette prière, cette même prière. C'est un désir, un manque, et c'est tout. Tel Aviv 3. Bonjour Rav, notre question est celle-ci. Est-ce un bon travail dans la dizaine? Que le bon travail dans la dizaine, c'est lorsque nous obligeons le Créateur? Oui, oui, c'est lorsque chaque appel au Créateur le contraint. Même si c'est un appel incorrect sur quelque chose qui serait fautif, il va néanmoins y répondre parce que nous disons que la lumière supérieure est à l'état de repos complet. Et elle répond à tout, tout ce que nous lui demandons, du bien, du mal, même un voleur, elle lui répond. Parce qu'un voleur, avant de faire un hold-up à la banque, il demande du Créateur. Et cela aussi, ça l'affecte. Se pourrait-il que le bon travail, si c'est la dernière chose, si elle est continuelle, si nous obligeons le Créateur avec nos requêtes, est-ce que nous pouvons atteindre un état où cette connexion sera constante et que ça ne nous échappera plus? Non, il n'y a rien de tel. Notre connexion au Créateur est constante, elle est éternelle, nous ne nous détachons jamais de lui. C'est simplement que nous tombons sous la dissimulation. Les femmes de Tel Aviv 1. Bonjour tout le monde. Nous avons une question dans la dizaine qui dit ceci. Une amie demande, qu'est-ce exactement de dire pourquoi n'as-tu pas demandé? Moi-même, lorsque je suis seul, je demande, mais qu'est-ce que je demande au juste? Mais un désir de te tourner vers tes amis, de comprendre qu'il n'y a que dans la connexion entre vous que vous pouvez établir un bon désir avec lequel vous tournez vers le Créateur. Et c'est comme ça. Avec tout, il vous faut vous tourner vers lui et lui demander. Comme il est écrit, je souhaiterais qu'il prie à longueur de journée. Ah, merci. Bon, nous passons à PT10, les femmes. Plus nous nous incluons dans la dizaine, plus je ressens que elles font à l'intérieur de mon cœur, même lorsque je suis seul, qu'elles sont mes gardiennes et mes policiers.

0: peut blesser.
1: Oui, bonjour. Une question du jeune groupe de BDC. Comment ressentir et comprendre que notre prière est désirée par le Créateur? Le Créateur est prêt à entendre toute question parce que ça vient d'un désir qu'il a lui-même créé. Et si nous élevons ce manque, et que nous l'orientons vers lui, certainement que ça lui apportera un grand contentement. Parce qu'il a établi ce désir qui doit maintenant être exaucé. Il a créé notre désir, il nous a créés. Il veut que nous comprenions toujours plus ce qu'il faut demander, comment le demander comme un enfant qui vient de naître et il grandit. Et plus il peut répondre, nous répondre, plus nous sommes heureux. Et c'est comme ça qu'il nous faut voir les choses. D'accord? Bon. Mac 5. Les femmes.
2: В молитве мы обычно благодарим и просим
1: Творца. Dans la prière, normalement, nous amenons une gratitude et nous demandons au Créateur. Et le Rabash, lui, il avait dit, pourquoi n'as-tu pas demandé et en quoi être reconnaissant? Et ma question, c'est, est-ce que la sensation, c'est que la prière est plus forte lorsqu'elle émane d'un cœur brisé? Le Créateur, il se réjouit de quoi le plus? Les deux, à la fois de la prière et qui comprend une requête et la gratitude. Alors, il nous faut essayer d'élever les deux. Et c'est tout. Ah, nous avons Ita 4 aussi, les femmes. Nous avons du son où on ne peut rien entendre.
3: Bon,
1: on ne peut pas vous entendre, il vous faut arranger vos microphones comme il faut. Avec de tels microphones, on ne peut rien faire. Peter 3. Bonjour Rav, Kli mondial. Comment pouvons-nous être comme un bébé parmi ses jouets et demeurer... Il y a un problème des micros. Demeurer dans...
4: Как находясь, как малыш в магазине игрушек, все-таки оставаться в правильной просьбе.
1: Comment, lorsque nous sommes comme un enfant dans un magasin de jouets, demeurer avec ma requête? Tout dépend de ta connexion à l'environnement et c'est tout. Latine 2.
5: La pregunta es de la decena.
1: Merci Rav. La question de notre dizaine. Si nous recherchons nos frères pour créer de la jalousie dans les membres de la dizaine et nous orienter vers le but, ça c'est une prière commune? Oui.
6: On commence maintenant à lire les versets et après on va faire un atelier.
7: Oui,
6: on va lire ensemble des morceaux de source.
7: Oui, allez-y.
6: Leçon 4 à propos de la prière de multitude. L'essence de l'ascension de l'âme et sa complétion, c'est qu'ils s'incluent tous et ils deviennent un. Et alors on monte vers la sainteté, car la sainteté est une. Et c'est pourquoi la prière qui est

0: l'âme dépend que les âmes s'unissent. Et c'est pourquoi l'essence de la prière, c'est dans le public et pas individuel. Que chacun ne soit pas divisé seulement à par lui-même. Encore, l'ascension de l'âme, c'est quand toutes les âmes s'incluent et deviennent un. Et alors ils montent vers la sainteté, car la sainteté est unique, est une. C'est pourquoi la prière est en public et pas individuelle. L'essence, c'est que les âmes s'unissent. Donc la prière est en public et non pas individuelle. Que chacun ne soit pas séparé, que ça, c'est le contraire de la sainteté. Pour comprendre ce morceau, le sentir, pour l'accepter, pour le recevoir.
1: C'est
0: seulement quand la personne est dans un groupe, étudie, et entend, est attaché aux amis qui font le même effort que lui. Et de toute façon, ça prend beaucoup de temps. Alors je relis. L'essence de l'ascension de l'âme et sa complétion, c'est que toutes les âmes s'incluent et deviennent un. Ça, c'est leur complétion. Qu'ils reviennent à l'état qui était avant le péché de l'Adam primordial, à une âme. Et alors, ils montent vers la sainteté. C'est le don mutuel et le créateur. Dans la mesure où ils s'unissent, car la sainteté, le créateur, c'est le symbole de la sainteté. Donc, la prière, qui est l'âme, dépend quand les âmes s'unissent. C'est pourquoi l'essence de la prière, c'est dans le public et non pas individu. Si la personne ne se connecte pas avec les autres, il ne peut pas dire qu'il fait quelque chose envers la sainteté, la connexion, la spiritualité, le créateur. Non. Dans la mesure où il est connecté aux amis, dans cette mesure, il s'approche du créateur. Que chacun ne soit pas séparé, car ça, c'est le contraire de la sainteté.
1: Non.
0: Alors, qu'est-ce que nous pouvons demander, nous demander? Est-ce qu'il y a des questions à ce propos? Alors, voyons qui est. Qu'est-ce qu'il voudrait demander?
1: Non.
0: Oh, encore une fois, il s'est arrêté. Il y a quelque chose dans la communication aujourd'hui, dans la connexion. Vous n'avez pas de bonne communication. Il
1: n'y
0: a rien à faire. Alors, Mac 12.
2: Раф, скажите, что означает, что молитва является свойством души?
0: Qu'est-ce que ça veut dire? Que la prière, c'est un attribut de l'âme. Prière, c'est une demande au Créateur, l'élévation de man, l'élévation de manque, où je veux me connecter au Créateur, mais pour me connecter à lui et être attaché à lui, j'ai besoin d'attributs qui soient chez moi comme le Créateur. Alors je demande, si le Créateur me donne ces qualités de don plutôt que les qualités de réception, si je reçois ces qualités de don de lui, alors il en résulte
1: que
0: comme ça je vais me corriger, je vais me changer. C'est tout. Ça, c'est la prière. Donne-moi la possibilité de te ressembler. C'est toute la prière. Mais en fait, c'est que je m'attache aux amis, que je m'occupe de toute l'humanité, que j'arrive à l'amour de l'autrui et de là à l'amour du Créateur. C'est comme ça.
2: То есть насколько продвинулась, в общем-то, наша группа и насколько сформировались наши свойства
0: подобные Творцу, тем и получается. Oui, c'est selon notre connexion dans le groupe, dans la mesure où si nous voulons fuir ça, mais on mesure notre progrès seulement selon la connexion intérieure entre nous dans le groupe. Ça nous, ces choses-là nous affaiblissent, nous, on ne veut pas ça non plus, on ne veut pas. On est prêt à recevoir n'importe quoi, sauf notre devoir de nous unir ensemble. Mais qu'est-ce qu'on peut faire? Il n'y a rien à faire. C'est ce que le Créateur demande. Ça, c'est son attribut. Vous voulez être comme lui, vous approcher, vous inclure en lui, vous élever à son degré, alors voilà. Seulement de cette façon, c'est possible. Selon votre... selon que vous ressemblez au Créateur, c'est dans la qualité de don, c'est comme ça que vous vous rapprochez de lui. Sûrement, c'est pas vous qui pouvez le faire, mais demandez, ça vous devez. C'est clair?
1: Yofi. Africa One.
0: Afrique 1.
3: Oui, j'aimerais savoir la différence entre le désir et le manque, Issaron.
0: Dans le cœur, c'est le manque qu'on a reçu du départ. Dans le cœur de chacun, nous sommes tous dans le désir de recevoir, égoïste. Petit, et dans ce désir de recevoir, égoïste et petit, nous avons une étincelle de la brisure de Adam Arishon. Et de cette étincelle, cette étincelle s'appelle le point dans le cœur. Voilà. Toronto 2.
4: Hi, Raf. What is the transition component that will bring us from my prayer for everybody?
0: Quel est le component de transition qui va nous amener de ma prière à la prière de la multitude, de nous tous envers le Créateur? Cet élément, c'est le désir de se voir dans lequel nous voulons être attachés ensemble. Et le Créateur arrange les choses. Nous devons seulement demander. Par mon travail avec les amis, nous devons recevoir le désir, si c'est pas à travers la jalousie ou toutes sortes de liens entre nous, je dois recevoir un désir d'acquérir la qualité de don, que je sois jaloux des amis. Je peux le faire, même si c'est contre mon désir de recevoir, comme il est écrit.
1: Si tu...
0: Je vois que mon désir de recevoir accepte de rentrer et d'être et d'être blessé pour apprendre de l'autre, pour être plus que l'autre. C'est comme ça que nous pouvons avancer. Nous atteignons tout si nous ne quittons pas le but et on essaie d'y arriver à n'importe comment.
5: Brasil.
6: Olá, Ravi, bom dia. O que nós podemos fazer agora para transformar essa lição em uma oração de mundo?
0: Qu'est-ce que nous pouvons faire maintenant? Dans cette leçon, pour prier pour tout le monde. Pour transformer cette leçon en une prière pour tout le monde. Ah. Nous, maintenant aussi, nous prions tout le temps. Et nous examinons comment on peut arriver à la bonne demande envers le Créateur. Si on demande comme il faut, disons, si on pouvait maintenant demander pour la fin de la création, de la correction, alors on arriverait à la fin de la correction. Du point de vue du Créateur, il n'y a aucune limite. Ça dépend comment nous demandons. Un petit enfant, ce qu'il demande, quand il demande quelque chose de ses parents, alors on lui donne seulement ce qui lui est utile. C'est comme ça la même chose avec le Créateur.
1: Brésil 2.
0: Brésil 2.
7: Olá, Ravi.
0: Bonjour.
7: A pergunta é: o que significa se tornar uma só alma?
0: Qu'est-ce que ça veut dire? Être une seule âme. Devenir une seule âme. Une seule âme, ça veut dire que nous nous connectons tous à ce système qui était avant la brisure, mais pas à tout le système, le système universel, seulement la dizaine. La dizaine, c'est cet apparatus minimal dans lequel existent les lois du système général d'Adam Arishon. Et c'est ce que nous demandons du Créateur. Tout dépend de notre manque. Mais déjà dans la dizaine, nous avons la possibilité de parler de toutes les règles qui existe dans la dizaine et que, comme ça, nous pouvons connaître le système général et le Créateur qui est là et nous avec lui. C'est un mini-monde. Un monde minimal. Nous avons encore Belarus.
1: Belarus. Lashomim. Hello. Ein. Im Ein, als anachno hochim le. Woman Latin One.
0: On va à.
1: Woman
0: Latin
1: One.
0: Latin
8: One. Queremos preguntarle. ¿Cómo logramos que todos nuestros deseos, nuestros
0: demander
8: anhelos y esperanzas se unan
0: nous
8: para lograr sentir el deseo colectivo
0: désirs
8: y alcanzar la plenitud de muchos, incluyendo
0: que
8: toda la
0: creación? Le désir commun est arrivé à la prière de la multitude. C'est grave. Pour ça aussi, il faut prier. Vous n'êtes pas capable d'unir tous ces désirs. Détachez le haut-parleur. Mais Quand on prie, que vous voulez unir tous les désirs. Et de ce cœur, si vous demandez, alors sûrement le Créateur va répondre. Les femmes de l'Espagne, deux.
5: Azena, queremos preguntarte, la plegaria correcta la creamos en la escena o llega
0: la prière de la multitude.
5: La revelamos a través de la escena.
0: Nous le trouvons dans la, on fait dans la dizaine ou ça vient du Créateur. Les prières viennent de nous, envers le Créateur. Mais nous, nous pouvons demander du Créateur qu'il nous apporte toutes sortes de préparations. Qu'est-ce que nous devons avoir pour prier et lui demander comme il faut? Ça s'appelle la prière avant la prière. Le manque avant le manque. Nous avons un manque général et on ne sait pas quoi demander. De quelle façon? Quoi exactement? Comment ça s'appelle? C'est comme un petit enfant. Il pleure. La maman sait peut-être pourquoi il pleure, mais les autres non. Alors, nous devons demander au Créateur qu'il donne une forme à notre manque. Le Créateur, il peut recevoir toutes les prières et les demandes pour que nous puissions avancer en spiritualité. Les femmes du Brésil de...
9: Obrigada. A nossa pergunta é: o Criador conhece nosso coração. O espaço que ele nos dá para pedir seria para nós.
0: O Criador conhece nos cœurs. Cet espace dans lequel nous demandons, c'est pour que nous apprenons à savoir qui nous sommes. Rav, oui. Dans la mesure où vous vous rapprochez du Créateur, vous allez connaître qui vous êtes. Oui.
1: Maintenant,
0: nous sommes à le deuxième morceau. Et c'est l'essence de la prière dans le public, que l'individu ne doit pas sortir du public et demander pour lui-même, même s'il veut donner du contentement à son Créateur. Car celui qui sort du public pour demander pour lui-même, il n'est pas constructif, mais au contraire, comme il est écrit, tous ceux qui sont fiers, ils causent une destruction à son âme. C'est-à-dire que nous causons la destruction à notre âme si nous prions seulement pour nous-mêmes. Donne-moi, fais pour moi, donne-moi la qualité du don, je veux m'approcher de toi. Avec toutes les bonnes choses, si nous nous adressons au Créateur, mais on demande pour nous-mêmes, c'est en général ce qu'on demande. Alors, de cette façon, nous nous éloignons du Créateur. Seulement ça, on s'éloigne. Le Créateur, c'est la loi de la nature. Si nous demandons, au lieu de nous connecter avec les autres, on demande que le Créateur me corrige moi, de cette façon, je m'éloigne du Créateur et je ne m'approche pas de lui. C'est pourquoi nous devons bien établir dans le groupe, dans la dizaine, une assurance. C'est une compréhension qu'il n'y a pas de choix. Il faut seulement demander pour la connexion entre nous. demander pour la connexion et dans la connexion, demander pour le rapprochement de la connexion, de notre connexion vers le Créateur. Et à ce sujet, nous allons faire un atelier. Qu'est-ce qu'on demande au Créateur? D'abord, il faut demander qu'il nous connecte et dans cette connexion, de rapprocher notre connexion vers lui. Alors, un atelier.
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11: כמו אקספיקי, דיסני, כאילו אותך פריאר מיצ'ל דן, דיסן, כאילו הוא לא מביאו קראטר. מסתם לרגל
10: כ...
11: דלי אנסמבלה.
10: Il
11: n'est pas séparément parce que dans la mesure où nous serons ensemble, dans la mesure où nous inclurons tout le monde, ça c'est la forme correcte. Et ne pas, même si je demande ce qui est de me faire un donneur ou bien de me laisser mieux vous servir, si je ne suis pas séparé, alors c'est une erreur.
12: Après
11: que nous soyons connectés et inclus, même après cela, nous ressentons que nous ne sommes pas toujours suffisamment connectés. Et c'est aussi ce pourquoi on peut demander de l'aide au Créateur. On peut lui demander de nous aider tout d'abord à nous connecter et ensuite arriver à lui à partir de cette connexion. Oui, tout d'abord, nous connecter entre nous, demander pour cela, et par la suite apporter, rapprocher notre connexion de lui, n'est-ce pas? Et aussi, nous avons entendu, comme on dit les amis correctement, que toute la requête pour moi-même provoque destruction, même pour des choses qui sont apparemment bonnes, comme faire de moi un donneur, de me corriger. Mais nous avons parlé, il a parlé de tout le cours pendant cela, du fait d'être incorporés les uns avec les autres pendant le cours et pendant la journée, même sur les Zooms. Et autant que possible, nous tourner au Créateur, parce que la requête ne vient pas de toi personnellement, mais uniquement de l'incorporation avec les amis. Oui, et comme a dit l'ami, comme ont dit les amis, la prière doit venir depuis l'intérieur de l'inclusion entre nous. J'ai aussi entendu pendant le cours que la prière devrait être faite de la gratitude et d'une requête pour la correction. Et ce sont là les deux éléments. Oui, le Rav a dit que la requête pour la prière, pour la connexion entre nous et avec lui, et qu'après nous verrons que c'est la même chose, mais tout d'abord ça doit être une préoccupation pour la connexion entre nous, autrement nous n'aurons rien par lequel nous pouvons nous élever au Créateur. Le Créateur ne nous connecte que à l'intérieur de la dizaine, et de là il y a un manque qui arrive au résultat de l'incorporation de la personne avec sa dizaine. Oui, nous devons passer par les principes seulement à travers la connexion, le créateur, et c'est ainsi que nous devons nous connecter. Quoi qu'il n'est pas dans la direction est opposé, et comme le Rav a dit, même cela. Oui, il leur avait expliqué qu'afin de se tourner au Créateur, nous devons obtenir les qualités du don, tout comme le Créateur. Et donc, tout d'abord, cela requiert que nous nous incorporions, ou chacun peut-être a une approche différente et une requête différente. Et lorsque nous arrivons ensemble, que nous essayons de trouver ce manque mutuel, alors nous y trouvons une intention qui est similaire au don, comme le Créateur. Et il a aussi dit que la prière principale, c'est « Donne-moi une opportunité de te ressembler ». Et ça, c'est la prière. Et en pratique, cela signifie de se connecter avec les amis.
13: Oui, et même plus que cela, Parva dit que la vraie prière, c'est lorsque je m'inclus depuis du monde entier, que je reçois les manques des mondes entiers, que je les connecte et que je les élève au Créateur. Nous devons donc commencer à travailler à l'intérieur de la dizaine, où nous devons tout d'abord nous inclure et ressentir chaque ami son manque et ensuite le connecter, ce qui signifie que ça, c'est le travail de chaque ami, connecter les manques des amis et de chaque ami et l'élever au Créateur. Oui, j'ai aussi entendu ça, que nous devons rêver depuis l'amour des créatures à l'amour du Créateur et nous incorporer avec tous les manques de l'humanité. Mais pour le moment, toute notre dizaine est un exemple de l'humanité, et là nous nous incorporons, et aussi à la fin de la correction, le Rav a dit joliment que si maintenant nous pouvions nous incorporer, alors il nous aiderait comme un petit enfant pour le moment que nous voulions. Oui, j'ai aussi tirer cet extrait dont nous avons parlé, où il a dit « Donne-moi l'opportunité de te ressembler, mais qu'est-ce que c'est que de ressembler au Créateur ? Est-ce que c'est que je me connecte aux amis ? Je me connecte à toute l'humanité, que j'atteins l'amour de la création, et que de l'amour de la création, j'atteindrai l'amour du Créateur ?»
0: Citation numéro 3. Quand quelqu'un a pitié de lui-même, alors ça veut dire qu'il est, il veut recevoir pour lui-même. Et même s'il fait beaucoup de prières, pas seulement il ne prépare pas un cli pour recevoir, mais au contraire, les étincelles de réception se tisse chez lui, et quand il va dans le chemin contraire, alors quand il prie pour le public, par cette prière, il est engagé dans le don. Et le plus il prie, dans cette mesure, il crée un cli de don là où la lumière de don peut se révéler. Encore une fois. Oui. Encore une fois. Quand on évoque la pitié pour soi-même, c'est s'occuper de réception pour soi-même. Et le plus on prie, non seulement il ne prépare pas un cli de comparaison, mais au contraire, il va dans un chemin contraire, car il doit préparer un cli de don, mais il a préparé un cli de réception. Et s'attacher aux attributs du Créateur, c'est s'il est miséricordieux, toi aussi tu dois l'être. Donc, quand il prie pour le public, par cette prière, il est engagé dans le don. Le plus il prie, dans cette mesure, il tisse un cli de don dans lequel la lumière du don peut se révéler. Ça veut dire, le plus on évoque la pitié du Créateur, comme ça nous allons avancer. Évoquer la pitié chez le Créateur, c'est seulement si on demande des forces pour donner, pas pour nous-mêmes, mais que je veux ressembler au Créateur ou je vais donner, non, pas ça, mais je demande pour les autres. Et de cette façon, je demande la force du don. Je ne peux pas demander la force du don pour moi, que je sois celui qui donne, qui ressemble au Créateur. Tu veux ressembler au Créateur, demande-lui la force qu'il te donne pour les autres. La prière doit toujours être pour les autres, pas pour soi-même, même si tu demandes d'être celui qui donne. Bon, on continue.
14: Numéro 4.
0: L'homme doit toujours prier pour son ami, car pour lui-même, il ne peut pas faire grand-chose, puisque le prisonnier ne peut pas se libérer lui-même de prison. Mais quand il prie pour son ami, il reçoit une réponse rapide, et chacun doit prier pour son ami, et ainsi chacun agit pour le désir de l'autre, jusqu'à ce que tous soient répondus. Encore une fois. L'homme doit toujours prier pour son ami, car pour lui-même, il ne peut pas faire grand-chose, puisque le prisonnier ne peut pas se libérer lui-même de la prison. Mais quand il prie pour son ami, il reçoit une réponse rapide. Et chacun doit prier pour son ami, et ainsi chacun agit pour le désir de l'autre, jusqu'à ce que tous soient répondus.
1: Bon,
0: nous avons une chanson à ce propos. Oui, seulement demander. Alors, on va l'écouter. Seulement demander.

0: Hello, friends. What a great opportunity that we've been given here.
1: Quelle grande opportunité nous avons reçue ici de pouvoir donner au clé mondial. Et donc, je voudrais commencer, nous tous, que nous soyons en gratitude pour le Créateur et pour notre Rav qui a rendu ce congrès possible. C'est vraiment incroyable. Nous sommes dans le cours 5. Puissions-nous briller toute la journée. Juste en finissant de regarder ce cours avec le Rav au sujet de la prière. Je ne sais pas, je n'ai pas de mots. Quel Rav extraordinaire nous avons. Il nous dirige, il nous aide à nous tourner au Créateur. Eynod milvado, n'y a rien en mille lui. D'être vrai envers nous-mêmes, que la prière doit venir de la dizaine complète. Pour atteindre cet état, nous avons deux façons. Conversation avec le Créateur. Nous apprenons à nous tourner à lui depuis le centre de la dizaine, nous tourner depuis cet état d'unicité de un homme dans un cœur, être en mesure d'atteindre l'équivalence de forme avec lui. Comme dans cette partie du cours, pour laquelle nous nous sommes préparés depuis si longtemps, presque un mois, jour et nuit, et nous voudrions aller plus profondément et nous connecter au mot du Rav et faire de cette leçon une prière du fond de notre cœur, au degré que le Créateur déclarera « Mes fils m'ont vaincu ». Et avec cela, espérer lui apporter du contentement. Donc s'il te plaît, David, aide-nous à rentrer dans ce manque et à faire la bonne prière. Merci, Avi. Notre direction et notre inspiration. Maintenant, entrons dans un atelier actif. Que voulons-nous atteindre dans ce cours? À nouveau, que voulons-nous atteindre dans ce cours?
2: Nous
1: voulons, à partir de l'incorporation avec les amis, à partir de la connexion avec les amis, à partir de la connexion avec la dizaine, nous voulons lever un manque mutuel au Créateur, et que le Créateur, que nous le ressentions et que nous entendions sa réponse dans la dizaine. Et en conséquence, nous apprendrons comment travailler avec ce manque mutuel de la dizaine.
2: Puisque
1: nous voulons atteindre dans ce cours, je pense que, comme quoi que ce soit, si nous commençons de la fin, alors nous commencerons à devenir méritants de la lumière réforme. La lumière réforme et la façon de le faire, c'est de nous incorporer pour aller et penser à la dizaine complète. Penser à chacun. Demander depuis le centre de la dizaine, c'est comme si on changeait de direction complètement différemment depuis le désir de recevoir qui est pour moi-même, mais d'aller juste avec le ton, et au lieu de dire « moi », dire « nous ». Et à partir de là, arriver à une requête à partir du fond du cœur au Créateur. Et ensuite, peut-être recevrons-nous la récompense de la lumière qui réforme. Oui, nous voulons atteindre la lumière qui réforme et elle nous aidera à examiner la prière-requête et elle nous aidera à trouver le centre de la dizaine. Nous avons besoin de notre part, comme a dit le Rav, que nous souhaitions être du côté du don, nous connecter, nous rapprocher les uns des autres. Et alors la prière aussi s'élèvera depuis le centre de la dizaine. Oui, le sujet du cours est la prière. Nous ne faisons pas que vouloir apprendre des choses sur la prière de façon théorique. Ce que nous voulons, c'est atteindre une prière. Et pendant le cours, implémenter tout ce que dit le Rav et simplement atteindre une prière, nous n'avons pas à attendre. Nous pouvons déjà le faire maintenant si nous travaillons correctement, intérieurement, et que nous nous incorporons avec chaque ami qui parle, et que nous essayons de nous connecter, et en conséquence, nous ressentirons les manques, et nous les élèverons au Créateur. Oui, il semble que nous sommes bien incorporés ces derniers jours, parce que, je veux dire exactement ce qu'a dit Dani, que nous voulons apprendre sur la prière, mais qu'en fait, que c'est pas ça qu'on veut. En fait, ce qu'on veut, c'est maintenant prier, c'est ça que nous faisons depuis le début de ce cours. Oui, c'est possiblement le sujet le plus important, en principe, comme a dit le Rav, un principe dont le Rav a parlé aujourd'hui, mais même dans les actions extérieures, atteindre la prière, et constamment être en prière, tout comme nous venons de l'apprendre, prier pour les amis, pour le monde entier, et non pas pour soi-même. Nous voulons prier pour la connexion entre nous. Ça, c'est la prière qu'entend le Créateur. Nous voulons nous connecter entre nous et à lui. Dans la mesure où nous arriverons avec une demande plus mieux examinée, une meilleure prière, et même le Rav a dit au sujet de la correction que nous pouvons atteindre une telle prière. Et cela dépend de comment nous préparons la prière. Oui, nous voulons attendre nos prières et la prière devrait venir depuis l'intérieur, depuis l'incorporation et simplement demander du Créateur qu'il nous connecte maintenant. Oui, le Rav a dit pendant le cours que je dois me tourner non pas depuis mon désir personnel, mais comme si j'inclus avec moi-même depuis toute la dizaine tous mes amis qui se tiennent dans mon cœur et en conséquence je me lève, je m'élève et c'est ainsi que j'élève mes désirs qui sont incorporés en eux au Créateur et ça s'appelle la prière de la multitude. Nous prierons vraiment pour atteindre cela. Et si nous voulons l'abaisser au niveau zéro, alors ça c'est clair pour moi que nous devons être en conversation avec le Créateur. Je pense que nous sommes toujours dans cette conversation, dans ce dialogue avec le Créateur. La question étant, au lieu de penser à moi-même et que je suis opposé à notre nature, donc au lieu de le faire, de penser aux amis. Et à partir de là, nous recevrons l'aide de la dizaine. Nous aurons besoin de l'importance de demander pour tout le monde afin de créer cette seconde nature. Oui, aussi l'atteinte de l'incorporation, comme a expliqué le Rav tout à l'heure, que la prière viendra depuis le centre de la dizaine. Et pour cela, nous avons besoin de l'aide du Créateur et nous devons prier pour qu'il atteigne le centre de la dizaine. C'est quelque chose qui n'est pas tellement clair pour nous à notre niveau et nous avons besoin que la lumière qui réforme nous rapproche. Mais une autre chose sur laquelle l'accent a mis l'accent, c'est que la prière doit être pour les amis et pas pour soi-même. Et aussi, si tu souhaites être un donneur, même si. Mais cette ressemblance au Créateur, ça veut dire de demander que les amis soient les donneurs. Oui, le Rav a aussi dit que la prière doit s'élever depuis le clic complet qui est la dizaine, et c'est seulement de cette façon que nous avons confiance. Les amis, maintenant, regardons un clip et écoutons l'explication du Rav sur cette question et comment procédons-nous plus en avant dans ce cours. Qu'est-ce que tu veux? Ça, c'est le problème. Si tu demandes pour le bien de la correction, dans la direction de la connexion, il n'y a pas de correct. Mais si tu demandes dans la direction opposée de ton ego, dans toutes ces formes variées, alors certainement le Créateur ne te donnera rien et tu resteras tel que tu es. Clarifie précisément ta requête. C'est-à-dire, en essence, une chose, nous devons clarifier que nous ne pouvons que nous tourner au Créateur et qu'il n'y a que cela qui nous aidera dans notre travail spirituel. Et en général, dans la vie, même dans la vie corporelle, il n'y a rien hormis lui. Tout ne descend que de lui. Ça, c'est une chose. La deuxième chose, c'est que nous devons savoir quoi demander du Créateur afin qu'il nous réponde. Que devrions-nous demander de lui? Et ensuite, quand nous clarifions ces deux choses, en dehors de ces choses-là, il ne nous faut rien d'autre. Ça, au total, c'est tout notre travail.
2: Rabash, a prayer of many.
1: Rabash, une prière de la multitude. S'il y a quelques personnes dans le collectif qui peuvent atteindre le but de Dvekut avec le Créateur, en cela, nous apporterons plus de contentement au Créateur que si lui-même était récompensé de rapprocher le Créateur, il s'exclut. Au lieu, il souhaite que le Créateur les aide, car ceci apportera plus de contentement en haut qu'à partir de son propre travail. Pour cette raison, il prie pour le collectif, que le Créateur aidera tout le collectif et leur donnera ce sentiment qu'ils reçoivent satisfaction du fait d'être capable de donner au Créateur, de lui apporter du contentement. Et puisque tout requiert un éveil d'en bas, il donne l'éveil d'en bas. Et d'autres recevront l'éveil d'en haut. Le Créateur sait qu'il sera plus bénéfique. La créature sait qu'elle sera plus bénéfique pour le Créateur.
2: Rabash, a prayer of many. If there are a few people in the collective who can reach the goal of Dvekut with the Creator, and this will bring the Creator more contentment.
1: S'il y a plusieurs personnes, ça apportera plus de contentement au Créateur que si lui-même était récompensé de se rapprocher au Créateur. Il s'exclut. Au lieu de cela, il souhaite que la récompense de rapprochement du Créateur, et il s'exclut lui-même. Au lieu, il souhaite que le Créateur les aide, parce que cela apportera plus de contentement en haut que depuis son propre travail. Pour cette raison, il prie pour le collectif, que le Créateur aide l'ensemble du collectif et qu'il leur donne ce sentiment, qu'ils reçoivent satisfaction du fait d'être capables de donner au Créateur pour lui apporter du contentement. Et puisque tout requiert un éveil d'en bas, il donne l'éveil d'en bas, et d'autres recevront l'éveil d'en haut.
2: Will be more beneficial.
1: De qui le Créateur sait qu'il sera plus bénéfique pour le Créateur.
3: Voilà, c'est très bête.
4: Okay, friends, we heard from.
1: Okay, les amis, nous avons entendu de notre cher maître le Rav dans le club vidéo que. Nous devons demander du Créateur, il n'y a rien en mis le Créateur, tout ne descend que du Créateur. Et le Rav nous a aussi dit que nous devons savoir quoi demander du Créateur pour être capable d'avoir une réponse. Et nous avons entendu, comme Gadi a lu, l'extrait de Rabash que Rabash nous dit ce que nous devons demander. Nous devons demander pour le collectif, pas pour nous-mêmes. Peu importe si j'ai le besoin de demander pour moi-même, je demande pour le collectif. C'est ainsi que chacun élève cet éveil d'en bas et l'éveil d'en haut peut ne pas venir à moi, mais aux amis. Donc, ensuite, nous allons travailler un petit peu ensemble pour essayer de pratiquer cela et de nous demander à nous-mêmes.
4: What about if I'm not able to ask for the collective?
1: Qu'en est-il si je ne suis pas capable de demander pour le collectif? Alors, est-ce que je devrais mentir ou bien que devrais-je faire? Donc, écoutons un extrait du Rav, ce qu'il en dit. Après quoi, nous aurons un atelier.
4: Rav, I have nothing to lie about in a prayer.
1: Je n'ai rien au sujet de quoi mentir dans une prière. Plutôt, même si je veux dire quelque chose et que ce n'est pas en fait que je me ressens ainsi, je dois comprendre et ressentir que je dresse une prière. Ce n'est pas encore exactement ma prière, mais plutôt que je veuille qu'il en soit ainsi. Et je dois être conscient de cela. Ça, c'est une chose. À nouveau, je n'ai rien sur quoi mentir dans une prière. Plutôt, même si je veux dire quelque chose que ce n'est pas en fait que je me ressens ainsi, je dois comprendre et ressentir que je lève une prière qui n'est pas encore exactement ma prière, mais plutôt que je veuille qu'il en soit ainsi. Et je dois être conscient de cela, c'est une chose. Donc ensemble, faisons un atelier et travaillons avec cela. Ensemble, entre nous, atelier actif, comment puis-je ressentir la bonne prière lorsque ce n'est pas encore exactement ma prière? À nouveau, comment puis-je ressentir la bonne prière lorsque ce n'est pas encore exactement ma prière? Oui, précisément, comme nous venons de l'entendre, ne pas s'illusionner que c'est ma prière, mais à chaque fois, il faut essayer de construire la prière correcte, tout comme nous avons des kabbalistes. Maintenant, nous avons entendu du Rav, que notre travail est constamment de demander pour plus et plus de prières correctes, que nous le ressentions plus, que nous prions vraiment pour les autres, même si mon cœur pour le moment prie pour moi-même, mais constamment je demande à prier pour les autres, de leur donner à eux la possibilité de ressentir la grandeur du Créateur et aussi qu'il lui apporte du contentement, même si je ne ressens pas exactement ce que ça veut dire, mais nous essayons. Je peux utiliser la jalousie pour être jaloux des kabbalistes qui ont des prières pour des choses que moi personnellement je ne ressens toujours pas, et aussi pour augmenter un désir pour avoir de tels manques. Et puis je veux aussi prier comme Rabash et le Rav prient, tout comme toutes sortes de prières que nous lisons. Et précisément, à partir de cela aussi, je veux prier pour le don, pour une intention correcte qui est aussi pure, à partir du désir d'adhérer au grand, au pluriel. Et donc de là également, cela crée en moi ce début où déjà je veux commencer à vouloir cela et je commence dans une certaine mesure à le ressentir. Oui, je ne ressens pas les états au sujet desquels écrivent les kabbalistes, mais j'aspire, je veux les atteindre. Et c'est une prière et que, ensemble, nous atteignions des états tels que nous les révélions, que nous soyons dans ce manque dans lequel se trouvent les kabbalistes. Oui, nous avons appris bien souvent que nous devons commencer à partir de quelque chose. Nous avons toujours l'exemple des enfants qui jouent. Il veut être un adulte, il veut être dans cette prière, dans ce manque. Donc, il essaye et nous avons une prière avant la prière. Nous voulons là qu'il y ait un désir, qu'il y ait un ressenti. Nous devons vouloir que d'une certaine façon, et dire cela par des mots, avec ce qui est possible, autant que possible, essayer.

0: les uns vers les autres, parce que c'est ça que disent les kabbalistes, qu'ils ont dit. Et ensuite, vous voyez que toutes les clarifications, à la fin, il faut les recevoir à travers la connexion avec le Créateur, dans une prière. Et le véritable manque auquel nous arrivons à partir de la connexion, ça donne aussi le désir et le remplissage. Donc le principal, c'est de prier pour essayer de se rapprocher les uns les autres, et bientôt, de nouveaux discernements, de nouvelles émotions proviendront à partir de cette prière au Créateur. Oui, également la première partie où le Rav a expliqué que le fait de prier, ça signifie de se juger soi-même, que la personne dans la prière doit examiner les désirs et ses désirs et ses pensées, avec quoi il peut se tourner au Créateur, avec quoi il ne peut pas se tourner au Créateur. Et donc la personne peut dans cette belle façon révisée et voir comment elle s'adresse au Créateur et voir que ce n'est pas une vraie prière dans son cœur, mais lorsqu'il se tourne au Créateur, il peut demander à se corriger afin que la prière soit vraiment depuis son cœur complet, qu'il soit en mesure de ressentir que... Et en conséquence, c'est comme ça qu'il se corrige, c'est comme ça qu'il corrige sa prière. Et cela organise son manque pour être vrai du fond du cœur. Oui, c'est exactement le secret de l'incorporation avec les amis, que si je suis seul et que je demande cela, c'est incorrect, mais tu commences à vouloir t'incorporer et à partir de l'incorporation, tu commences à recevoir des manques corrects de la part des amis, leurs louanges qui sont plus correctes que les tiennes, tu commences à les recevoir de plus en plus et ils te dirigent de plus en plus au Créateur.
1: Wow, what a beautiful workshop, friends. So great to be with you.
0: Wow, quel bel atelier, les amis. C'est tellement super d'être avec vous. Donc, voyons ce que le Rav nous dit dans cet atelier. Donc, il dit, je dois comprendre et ressentir que je lève une prière qui n'est pas encore exactement ma prière, mais plutôt que je veux qu'il en soit ainsi. Et je dois être conscient de cela. Et ça, c'est une chose. À nouveau, le Rav nous dit, je dois comprendre et ressentir que je lève une prière qui n'est pas exactement ma prière, mais plutôt que je veux qu'il en soit ainsi. Et je dois en être conscient. Ça, c'est une chose. C'est du Rav. Donc, maintenant, regardons un clip. Voyons où le Rav nous dirige et vers une, où il nous guide et unissons nos cœurs. Maintenant, si je ressens les amis et que je veux les aider, et qu'en les aidant, je veux apporter du contentement au Créateur, et je n'ai pas à avoir peur, je dois demander constamment, en permanence, au Créateur, aide ceci, celui-ci et celui-là, et fais ceci et fais cela, car en faisant cela, nous apportons du contentement. Le Créateur n'a pas de manque, il n'y a qu'un seul manque, d'aider les créatures. Hormis cela, il n'a rien. Par conséquent, plus nous demandons à lui, plus nous lui apportons du contentement, des émotions plaisantes, pour ainsi dire. Demandez-lui en permanence. Ce faisant, vous lui faites une faveur, demandez-lui, mais demandez-lui d'une façon qu'il soit en mesure de donner, ce qui signifie que vous pouvez vous approcher, lui demander dans la mesure où vous avez le désir de donner. Donc le désir de donner, c'est cela que je demande de la part des amis, et c'est tout. Et ensuite, certainement ma requête est propre de l'ego, et alors il peut donner selon ma requête, et donc je lui donne du travail, ce qui s'appelle le travail du Créateur. Ce qui signifie que, en cela, lui et moi devenons des partenaires, je lui demande de faire le travail et il l'accomplit parce que c'est sa force, c'est sa volonté. Ce faisant, je lui apporte un véritable contentement. Il se réjouit de recevoir un tel appel de la part de la créature.
1: Wow,
0: quel clip extraordinaire de trop grand Rav. Merci.

0: watching ever. So
1: Michael, again, friends. Ça vaut la peine. Bon, je pense que ça vaut la peine de le regarder encore, hein, les amis. Non, si je ressens les amis et que je veux les aider, et qu'en les aidant, je veux apporter du contentement au Créateur, alors je n'ai pas à avoir peur. Je dois demander constamment, en permanence, du Créateur, aide celui-ci et celui-là, et fais ceci et fais cela, car ce faisant, nous lui apportons du contentement. Le Créateur n'a pas de manque. Il n'a que un seul manque d'aider les créatures. Hormis cela, il n'a rien. C'est pourquoi plus nous demandons à lui, plus nous lui apportons du contentement. Un sentiment plaisant, pour ainsi dire. Demandez-lui en permanence. Ce faisant, vous lui faites également une faveur. Demandez-lui, mais demandez d'une façon qu'il soit en mesure de donner. Que je peux l'approcher à la condition que j'ai un désir de donner. Donc, le désir de donner, c'est ça que je demande de la part des amis. C'est tout. Et alors, certainement, ma requête est propre de l'ego, et alors il peut donner selon ma requête. Et donc, je lui donne du travail, ce qui s'appelle le travail du Créateur. Ce qui signifie que, en cela, lui et moi devenons partenaires. Je lui demande de faire le travail, et il peut l'élever, parce que c'est sa force et c'est sa volonté. Ce faisant, je lui apporte un véritable contentement. Il se réjouit de recevoir un tel appel de la part de la créature. La deuxième chose, une prière ne peut pas se dresser depuis moi seul au Créateur. Plutôt, elle doit s'élever depuis le groupe entier, depuis le cli entier. Le cli, c'est la dizaine. Par conséquent, je dois me préparer en connexion avec les amis afin que ça soit si proche de l'atteinte et un manque partagé. Et plus nous sommes capables, par l'étude et par les conversations entre nous, de découvrir exactement ce que nous voulons atteindre, à quel point nous sommes prêts à nous supporter les uns les autres, à quel degré d'arvout, qui est la garantie mutuelle, nous partageons en conséquence, c'est ainsi que nous nous tournons au Créateur. Et alors, nous avons de l'espoir. Nous sommes dans une certaine confiance que le Créateur nous répondra.
2: Okay, so the second thing, a prayer.
1: Okay, donc la deuxième chose, une prière ne peut pas s'élever de moi seul au Créateur. Plutôt, elle doit s'élever depuis le groupe entier, depuis le cli entier. Le cli, c'est la dizaine. Et par conséquent, je dois tout d'abord me préparer dans la connexion avec les amis afin que ça soit aussi proche que possible d'atteindre. Notre manque partagé. Plus nous sommes capables d'étudier et de discuter entre nous et de découvrir exactement ce que nous voulons, ce que nous voulons atteindre, à quel point sommes-nous prêts à nous supporter les uns les autres, à quel degré d'arvout, de garantie mutuelle nous partageons en conséquence. C'est ainsi que nous nous tournons au Créateur. Et ensuite, nous avons de l'espoir. Nous sommes dans une certaine confiance que le Créateur nous répondra. Ok, maintenant, examinons ce que nous venons de lire. Donc, dans un atelier actif maintenant, comment pouvons-nous nous préparer révéler le manque collectif. À nouveau, comment pouvons-nous nous préparer à révéler le manque collectif?
0: Rav
1: dit ceci. Je dois tout d'abord me préparer en connexion avec les amis. Dans notre marque mutuelle, dans la mesure où nous discutons entre nous, nous pouvons révéler ce que nous voulons exactement, ce que nous voulons atteindre et combien nous sommes prêts à nous supporter les uns les autres. Tout doit être autour de la connexion entre nous. Nous devons nous focaliser là-dessus, que ça c'est notre manque, ça c'est notre désir, et que ce n'est qu'à travers cela que nous pouvons donner du contentement au Créateur. Dans la mesure où nous focaliserons dessus et que nous ne permettrons pas au manque des autres de saisir notre point central d'attention, que ce soit sur la rupture que nous devons corriger, et ainsi, là-dessus, nous pouvons construire le manque commun. Oui, nous allons nous préparer en incorporation entre nous, et chacun de son ami, nous demanderons au Créateur qui nous donne ce manque commun. Oui, le principal est de toujours nous incorporer avec les amis, avec un manque commun, avec un point auquel est associé au Créateur, et rechercher ensemble ce manque mutuel, de demander au Créateur qui nous donne ce manque mutuel, de constamment être dans cette recherche pour cette chose, pour l'examiner, pour la rendre plus précise, et puis d'un moment à l'autre, nous voulons nous rapprocher de cela. Oui, aussi, un manque commun, ce n'est pas quelque chose constant qui ne change jamais, il y a toujours un manque différent. Et le principal, c'est de s'accrocher à cela comme un bulldog. Quel est ce manque? Nous devons être dans ce dialogue constant avec le Créateur et essayer de nous accrocher à ce dialogue et avec tout ce qui se passe. Ça, c'est une prière, c'est une clarification d'être constamment avec cette question. Oui, nous parlons de ces choses les uns avec les autres, nous faisons des ateliers intensivement, comme ces derniers jours, et ensuite nous pouvons voir à quel point graduellement, nous avons ce manque commun qui se révèle à travers le travail dans la dizaine, à travers le fait que nous soyons ensemble, nous sommes dans l'étude, la lumière qui réforme agit sur nous, elle nous réforme et tout notre travail dans la dizaine nous modèle. Tout le travail dans les ailes nous aide à révéler ce manque commun. Oui, je pense aussi que nous devons demander ce manque commun du Créateur parce que nous pouvons nous incorporer avec tous les amis, nous pouvons écouter, essayer de ressentir le manque des amis, mais la question c'est comment pouvons-nous nous connecter à tout cela ensemble et de quelle façon? Je ne sais pas, nous avons discuté au congrès les uns avec les autres au sujet de cette phrase unique que nous créons, c'est notre phrase mutuelle, notre sentiment mutuel que nous créons, notre grand manque mutuel. Il devrait inclure tous les manques des amis, donc on pense que aussi là, nous avons besoin de l'aide du Créateur, de nous tourner à lui et de lui demander un sentiment commun. Parce que, à la fin du compte, en fin de compte, le sentiment est un commun sentiment du cœur. Donc après toute cette incorporation, nous devons demander au Créateur pour qu'il nous donne ce sentiment nouveau. Oui, je me souviens, il n'y a pas si longtemps, le Rav a dit une jolie chose, que tout ce que tu veux pour toi-même, même la chose la plus plaisante, pense aussi pour toi-même et ensuite demande. Demande cela pour les amis. Demande ça pour que les amis l'aient. Donc, si tu penses au fait d'être des donneurs de contentement au créateur, que le créateur soit aussi grand que possible, donc tout cela, nous devons le demander pour que les amis ressentent tout cela. Et alors, je sais que c'est le manque correct. Si je souhaite toujours que les amis aient cela, alors ça, c'est notre direction. C'est ce qu'elle doit être, notre direction. Et nous n'avons besoin de rien hormis cela. À chaque fois, encore et encore, nous devons demander que eux aient ce sentiment d'Aïnou Milvado, qu'il est le bon qui fait le bien, Tof Métif, et que toute notre vie corporelle soit assemblée avec ces manques bien plus élevés.
0: כן, אנחנו צריכים גם לרצות את זה, צריכים לרצות.
1: Oui, nous devons aussi vouloir cela. Nous devons vouloir.
0: ברצון אחד,
1: בחיסרון. Être ensemble avec les amis dans un désir, un manque.
0: למצב הזה אנחנו.
1: Et que dans ce manque, le Créateur se révèle.
0: למצב הזה אנחנו צריכים לבקש.
1: Nous devons aspirer à cet état. Et nous devons demander pour cet état. Oui, maintenant, ces jours-ci, nous nous sommes engagés en cela, nous ressentir les uns avec les autres, nous incorporer avec les uns les autres, afin de vraiment avoir un lieu pour le Créateur, Makom, pour qu'il se révèle à nous. Que nous puissions rapprocher notre manque mutuel de lui et le ressentir. Et que nous fassions vraiment un effort envers cela, que constamment nous recherchions à travers la dizaine, dans notre appel au Créateur, ce véritable manque et, selon cela, prier.
3: Thank you, friends, for this amazing workshop.
1: Merci les amis pour ce workshop extraordinaire. Tant d'émotions, tant de travail dur dans chaque dizaine. Et nous pouvons maintenant intérioriser avant le clip du Rav comment nos maîtres nous donnent la vraie fondation de notre travail. Seulement par la connexion entre nous, nous pouvons nous rapprocher du Créateur. Seulement la connexion entre nous nous rapprochera du Créateur. Le principal, c'est de demander pour l'essence de l'homme et quand toutes les âmes se mergent et deviennent un, c'est la forme principale pour l'âme d'Adam Harishon, pour une âme unique. Et alors, elle se dresse à la Kdusha, au don mutuel et au Créateur. Au degré où elle se connecte, en conséquence, elle donne au Créateur, puisque la Kdusha est une. Le Créateur, c'est le symbole de Kdusha. Par conséquent, la prière, qui est considérée comme Nefesh, dépend principalement de l'unité des âmes. Pour cette raison, une prière est principalement en public et non pas seule. C'est-à-dire que si une personne ne connecte pas avec les autres, il ne peut pas dire qu'il fasse quoi que ce soit envers la Kdusha, envers la connexion, envers la spiritualité, envers le Créateur. Maintenant, seulement au degré où il est connecté avec les amis, à travers cela, il se rapproche du Créateur. C'est ainsi qu'il peut être mesuré. Afin que l'un ne soit pas séparé ni seul, puisque c'est l'opposé de la Kdusha.
3: Yes, friends.
1: Oui, les amis. Nous devons créer un cri commun. Nous connecter comme un dans notre dizaine. Et maintenant, nous sommes un homme avec un cœur. Et ce cœur demandera au Créateur, c'est la prière de la multitude où nous sommes un pour toujours et toujours. Clip.
4: לרצות יחד כולם לפנות לבורא בצעקה אחת.
1: Vouloir tous ensemble se tourner au Créateur avec un cri, avec un manque, comme un homme dans un cœur, et lui demander qu'il corrige notre cœur commun, notre désir commun, et stabiliser notre cœur afin que nous voulions que lui le ressente. C'est cela, que lui connecte nos cœurs et remplisse nos cœurs comme un. Nous devons penser à cela constamment jusqu'à ce que ce désir de plus en plus prenne une forme et un ressenti et qu'il soit rempli en nous comme quelque chose de plus pratique, de plus réel, de plus présent, quelque chose qui a vraiment plus de place, qui est une réalité. Et ensuite, nous commencerons à découvrir, ensemble avec ce désir, aussi le Créateur qui stabilise le désir, même un désir corrompu, et aussi à quel degré il devient détaché de notre ego et il devient corrigé. Et en tout cela, nous commencerons à ressentir. Tout cela, nous commencerons à ressentir que ça arrive dans le cœur commun de chacun, et pas dans un individuel, mais dans nous tous ensemble. Nous ressentirons que nous appartenons à nouveau au système appelé Adam Harishon. C'est quelque chose de très spécial. C'est pour ainsi dire en dehors de notre ego, et ça appartient à tout le monde. Ces choses sont très intérieures. Nous devons leur prêter attention et demander plus et plus et plus et ressentir cela. Et en ce faisant, nous pourrons franchir dans la réalité intérieure. Et ensuite, nous découvrirons cette réalité intérieure où il n'y a que là que se trouve le Créateur, essentiellement détaché, séparé de toute la création qui est en dehors de lui. Et là, nous nous découvrirons ensemble avec lui. Tout cela, c'est vraiment devant nous. Et c'est très proche. Et d'une façon très pratique, nous ne devons pas lâcher cela après le congrès. Il nous reste encore du temps tout d'abord. Nous devrions continuer, ne pas lâcher. Et même après le congrès, nous avancerons encore et encore plus et plus. C'est tout.
5: Wow, friends, what a clip, eh?
1: Wow, les amis, quel clip, hein? Le Rav dit que
5: by praying, we can really begin
1: en priant, ce n'est que par là que nous pourrons franchir dans la réalité intérieure. Et quelle opportunité extraordinaire nous avons maintenant que nous sommes tous rassemblés dans chaque dizaine à son endroit, ensemble, après quelques jours d'efforts communs pour vraiment découvrir ce récipient unique, ce désir unique. Et puis une autre chose qui était vraiment très forte dans ce clip que nous venons de voir, c'est que le Rav dit que c'est une façon très, très pratique, les amis. Ça, c'est la Kabbale pratique. Donc, nous voudrions vraiment que maintenant, nous tous passions à une question d'atelier. Et après la question d'atelier, nous aurons une assemblée parce que nous voulons vraiment ressentir cette connexion entre tous et chacun du groupe dans le climat mondial. Donc, les amis, nous allons passer à une question d'atelier, après quoi nous entendrons vos prières que vous avez construites dans le question d'atelier. Et la question d'atelier, fondamentalement, c'est l'implémentation de ce que le Rav nous donne dans ce clip. Donc, question d'atelier pour tournons-nous au Créateur et demandons-lui qu'il se place dans notre cœur commun. À nouveau, Nous allons passer à une question d'atelier. Parler de se tourner au Créateur et de lui demander qu'il se place dans notre cœur commun. Et après cela, nous aurons une assemblée. Donc, s'il vous plaît, mettez vos points d'interrogation. Nechaim.
6: Oui.
1: Nous devrions appeler le Créateur et se donner au Créateur et lui demander qu'il nous place dans ce, qu'il se place dans notre cœur commun. Donc je dirais, Créateur aimé, ressentons le même désir de ce même chant, ce manque pour toi, ressentons le manque pour la connexion, purifie la requête du cœur de toute la dizaine et soyons comme un homme dans un cœur. Oui, rapproche-nous avec toutes nos opinions et pensez en une seule opinion, un sentiment commun. Oui, maintenant nous avons travaillé dans le congrès, nous avons essayé de nous connecter, nous avons essayé de nous incorporer et maintenant nous demandons au Créateur qu'il connecte tous nos manques, toutes nos prières en une prière. Oui, donne à mes amis autant de, que possible de ta grandeur pour que constamment elles ressentent que ce n'est que vous qui agissez dans toute la réalité et qu'à chaque moment vous donniez la meilleure chose possible pour que nous puissions nous tourner à toi et recevoir les meilleures choses possibles et que ce faisant nous apportions du contentement à toi. Nous voulons être dans un manque correct, dans une prière correcte, dans un endroit correct à l'intérieur du système. Et donc nous te demandons que tu organises ce récipient pour nous. Oui, nous voulons vraiment ressentir le manque mutuel. Nous voulons te ressentir toi. Entre nous, nous voulons avoir cette connexion que nous souhaitons construire et que ce soit une connexion spirituelle, une unité spirituelle que nous puissions rapprocher ces cœurs, les unir et que cela soit une connexion intérieure, que ce ne soit pas juste de la bouche extérieurement, mais que constamment nous soyons en mesure d'élever cette prière tout du long jusqu'à la fin de la connexion. Oui, Créateur aimé, permets-moi de ressentir et d'absorber tout ce que disent les amis, permets-moi d'annuler mon opinion et d'être un récipient pour les requêtes des amis. Oui, dans la mesure où nous souhaitons nous connecter, les états deviennent de plus en plus gentils. Notre sensibilité augmente. Nos efforts dans la connexion construisent ce sentiment commun. Et comme a dit le Rav ici dans le clip, que nous souhaitions connecter nos cœurs comme un cœur, et c'est ça qu'il souhaite faire, parce que, et donc nous devons nous tourner à lui comme cette force de correction, et ce qu'il nous faut, c'est découvrir la corruption et la distance que nous devons franchir afin de nous rapprocher de lui. Nous avons prié peut-être des milliers de fois, nous avons parlé de prières artificielles et maintenant nous souhaitons vraiment ressentir ça dans le cœur. Nous souhaitons vraiment ressentir ce manque mutuel dans le cœur et que nous ne soyons pas détachés de toi, que nous soyons connectés entre nous tous et que la dizaine soit dans le cœur et en conséquence nous tournerons au Créateur. Oui, et donne-nous vraiment autant que possible, permets-nous de nous connecter pour nous adresser à toi aussi correctement que possible et que les règles d'incorporation, c'est que nous ressentions les mérites des amis et non pas leur manque, tout comme dans le poème de Noam Alimelech, que nous ressentions chaque ami comme le plus grand de la génération et que il est le plus proche de vous et que nous travaillons au-dessus de l'ego chaque jour. Nous essayons dans notre prière autant que possible et ressentons autant que possible que nous incorporons avec tous et chacun et que chacun réussira à se ressentir comme le plus petit de tout le climat mondial parmi tous les amis et qu'alors véritablement nous recevions ta grandeur. Donne-nous l'opportunité de prier pour toi. Espérons que nous pourrons prier toute la journée et que vraiment nous réussirons et que nous nous élèverons au-dessus de cette vague de prières et de manques et que au-dessus de chaque chose, nous pourrons nous adresser à toi. Permets-nous de ne pas penser que nous pourrions faire quoi que ce soit de par notre propre force, que nous devons ressentir que nous avons besoin de ton aide. Aide-nous à demander pour les amis.
5: Okay, friends, amazing, amazing prayers.
1: Ok, amis, incroyable, quelle prière. Et maintenant, commencez-vous, nous allons entendre des prières pour que nous soyons tous inclus dans le manque commun de toutes les dizaines. Donc s'il vous plaît, mettez vos points d'interrogation, nous voudrions entendre votre manque commun. Donc quiconque peut mettre le point d'interrogation.
5: Let's start with Florida, please.
1: Commençons avec la Floride, s'il vous plaît.
6: Dearest Creator,
1: cher Créateur, aide-nous à ressentir tous nos cœurs comme un. Connecte-nous pour être comme un homme dans un cœur. Renforce-nous pour être comme un homme avec un cœur. Ouvre les cœurs des amis. Sois la colle qui nous ils attachent ensemble. Nous te remercions de remplir le cli de cette lumière pour que nous puissions être comme un homme dans un cœur.
7: Прошу Творца не оставлять нас быть в постоянной молитве. Мы вложились по своим возможностям.
1: Nous demandons au Créateur, ne nous quitte pas, nous devons te tourner à toi constamment. Nous te demandons de venir à nous, d'être avec nous. Ressentons ce cœur commun et donne-nous le désir de nous soucier des amis. Un désir d'amour et un manque pour remplir les amis. S'il te plaît, Créateur, nous nous tenons ici prêtes. Nous sommes préparés. Nous n'avons pas les bons mots, mais nous avons le désir et la requête qui n'est qu'une seule. Mais s'il te plaît, donne-nous le manque, donne-nous le courage, donne-nous la force de marcher sur ce chemin ensemble comme une.
8: Que el Boré se rife y que precisamente permita que haya las condiciones necesarias para que podamos avanzar juntos, que haya ese deseo en común, que toda la decena esté presente, esté junta y que lleguemos al siguiente estado juntos, eso.
1: Oui, ayons ce manque commun de toute la dizaine.
9: Thank you, friends.
1: Dear Creator, merci, amis. We thank you for enhancing connection. Nous te remercions d'augmenter notre connexion pendant ce congrès et de la construction dans le cœur de chaque ami un vrai manque pour apporter du contentement au haut, de rendre notre unité si forte qu'elle soit dans un cœur. Aide-nous à augmenter ta grandeur, Créateur. Révèle-toi dans notre point dans le cœur unifié. Merci de nous rapprocher, chaque ami, et nous tous à toi. Place ton esprit dans notre cœur pour que nous puissions être des instruments pour la société ainsi que pour toute l'humanité, Raïm.

0: Любимый Творец, благодарим за эту возможность ощущать наше единое сердце. Просим, помести себя.
1: Chers bien-aimés, nous te remercions pour cette opportunité de ressentir notre manque commun. Nous te demandons de venir et de résider dans ce cœur commun.
2: Hello friends.
1: Bonjour les amis. Puisse le Créateur rapprocher nos amis de la grande unité pendant les cours, puisse-t-il augmenter nos désirs et aspirations à donner, puissions-nous nous élever au-dessus de nos désirs personnels et nous tourner à notre connexion, puissions-nous passer de moi à nous et demander du Créateur le désir de nous guider, puisse les forces de distraction ne pas se tenir sur la voie de notre connexion, et ainsi puissions-nous couvrir toutes les fautes par l'amour, les Chaim.
3: Créateur,
1: nous sommes reconnaissants pour la possibilité de te demander de nous donner du plaisir dans la connexion. Permets-nous de mettre notre demi-shekel pour que nous ayons la bonne intention et le manque, que nous puissions ressentir l'importance du but plus fortement que jamais et avoir des préoccupations les uns pour les autres et ne jamais oublier de te demander, s'il te plaît, s'il te plaît, s'il te plaît, connecte-nous.
3: Dear
1: Créateur, nous tous, nous te demandons un désir fort de t'atteindre et de maintenir cela pendant la journée, chaque jour, puisque c'est le but le plus important de nos vies, d'atteindre la qualité, l'égalité de forme avec toi, avec tes qualités d'amour et de don, pour te révéler et te donner du contentement dans la connexion entre nous. Tourne toutes les forces, nos qualités naturelles qui nous empêchent de l'atteindre, les forces de rejet, de les transformer dans des qualités d'amour et de don. Tu dois nous aider maintenant pour que nous puissions avancer et faire ce travail pour ton bien.
4: And please, please, please.
1: Et s'il te plaît, s'il te plaît, s'il te plaît, connecte-nous. Quelle merveilleuse prière nous venons d'entendre. Et ce n'est qu'une goutte. 750 dizaines ont prié ensemble, en même temps, partout dans le monde. 750 dizaines brillantes dans différentes parties du monde pour que nous puissions apporter l'unité au monde, apporter le remède. Rav, les sages, les amis, absolument incroyable, si puissant. Et par cela, nous connectons tout le climat mondial en une prière. Le Créateur est satisfait. Il est satisfait de nous. Et définitivement, nous verrons les changements. Maintenant, nous allons passer à notre point suivant, qui est le prochain cours à 4 heures hors d'Israël.

0: Good morning, Bnei Baruch.
1: Bonjour, Bnei Baruch. Quel événement. Quel congrès. On s'apprête à entrer dans une leçon très importante dont le thème sera « Nous devrions prier à longueur de journée ». Et nous aimerions prendre un instant pour penser à tous les étapes par lesquelles nous sommes passés jusqu'ici et les connecter avec les mots que nous nous apprêtons à entendre du Rabash et du Bala Sulam. Nous allons avoir une préparation silencieuse où chacun d'entre nous prend toutes ses impressions. Et à la fin de cette leçon, nous allons composer une prière et ainsi, ensemble, préparons-nous. Nous allons avoir cette préparation et par la suite, nous allons entendre une réflexion du Rav du 26 février 2021 qui porte sur la prière de la multitude et après l'avoir regardé, nous allons ensemble nous asseoir et entrer plus profondément dans le thème que le Rav aborde pendant la leçon. Alors, faisons-le ensemble.
2: Rabash, Article Purpose of Society 1.
1: Rabash, l'article, le but de la société 1, nous nous sommes rassemblés ici pour établir une société pour tous ceux qui souhaitent suivre le chemin et la méthode du Bala Sulam, la méthode par laquelle monter dans les degrés de l'homme et ne pas demeurer telle une bête, comme nos sages l'ont dit à propos des mots. Et vous, les brebis de mon pâturage, vous êtes des hommes. Vous êtes tous des hommes.
3: Rabash, what are the times of prayer and gratitude in the work?
1: Rabash, quels sont les temps de la prière et de la gratitude dans le travail? Nos sages ont dit, on devrait toujours établir l'éloge du Créateur et ensuite prier. Il a aussi dit, Rabbi Elazar a dit, on devrait toujours établir sa prière et ensuite prier. Nous devrions comprendre pourquoi nous devons d'abord établir la prière, l'éloge du Créateur. Lorsqu'une personne est dans un état de manque et veut prier le Créateur pour satisfaire son manque, alors il a besoin de son aide. Encore une fois, nos sages ont dit qu'on devrait toujours établir l'éloge du Créateur et ensuite prier. Ils ont aussi dit, Rabbi Elazar a dit, on devrait toujours établir l'éloge du Créateur et ensuite prier. Nous devons comprendre pourquoi il faut premièrement faire l'éloge du Créateur. Lorsqu'une personne est dans un état de manque et qu'elle veut prier le Créateur pour qu'il satisfasse son manque, alors elle a besoin de son aide.

0: Exit number 3, Bala Sulam.
1: Extrait numéro 3, le Bala Sulam. L'avenir d'un homme dépend et est lié de sa gratitude pour le passé. L'éloge et la gratitude que l'homme donne pour cela étant les sensations et que tout ça relève de chaque point dans le travail. Ce qui nous amène à une source toujours plus élevée, c'est le sens de ce qui est écrit. Je te remercie pour la grâce et les grâces que tu m'as données déjà, c'est-à-dire dans le passé. Et par cela, une personne peut dire avec confiance et qu'elle fera dans le futur les grâces que tu m'accorderas dans le futur. Bala Sulam, le futur de l'homme dépend et est lié à sa gratitude pour le passé. L'éloge et la gratitude qu'une personne donne étant les sentiments qui font croître. Et tout ça est lié à chaque point dans le travail sacré. Et cette source amène l'homme toujours plus haut, et c'est le sens de ce qui est écrit. Je te remercie pour les grâces que tu m'as accordées déjà, c'est-à-dire dans le passé, et par cela, une personne peut dire avec confiance et que tu m'accorderas dans et que tu t'apprêtes à faire avec moi.
2: Silent workshop.
1: Atelier silencieux. Entrons dans la leçon avec l'intention de révéler la Shekhina entre nous. Encore une fois, entrons dans la leçon avec l'intention de révéler la Shekhina entre nous.

0: un courriel à l'adresse qui apparaît. Oui, la prière de beaucoup nous avons entendu que tout ce que nous pouvons atteindre dans la spiritualité ne peut être atteint que dans la force de la prière, lorsque nous nous tournons vers le Créateur. Et plus nous pouvons révéler ce qui est profondément dans notre cœur, notre conscience, peu importe ce que nous ressentons, le Créateur ressent ce qui est dans le cœur de chacun, mais il prend aussi en considération comment nous, nous ressentons notre cœur, et de notre côté à nous, et comment nous pouvons élever des manques vers lui. Ce sont des prières. Et la prière vient du mot l'éritpalel. L'éritpalel, prier, veut dire qu'une personne se juge elle-même, qu'elle veut se découvrir. Et lorsqu'elle se découvre, elle voit à quel point elle a de bonnes choses en elle, et ou vice-versa, et ou quel désir, pensée elle a, et avec lesquels se tourner vers le Créateur, ou quel désir et pensée cette personne doit garder pour elle-même. Mais peu importe, il y a beaucoup de préparation ici et beaucoup de limitations. Comment nous préparer à la prière? Parce que je n'ai pas à mentir dans ma prière, même si je veux dire quelque chose que je ne ressens pas exactement, il me faut comprendre et ressentir que j'élève une prière qui n'est pas exactement ma prière encore, mais plutôt quelque chose que je voudrais que ce soit le cas, mais je dois en être conscient. Ça, c'est une chose. Et la deuxième des choses, c'est que la prière ne peut pas émerger de moi vers le Créateur. Elle doit plutôt s'élever de tout le groupe, de tout le récipient. Le récipient, c'est la dizaine. Et c'est pourquoi, première des choses, je dois me préparer à la connexion avec les amis et pour que elle soit la plus près possible de la dizaine et notre manque collectif. La mesure dans laquelle nous étudions, que nous en discutons, que nous révélons exactement ce que nous voulons réaliser et dans quelle mesure nous sommes prêts à nous soutenir les uns les autres, dans quel degré d'arvut, de garantie mutuelle nous avons entre nous. Et dans cette mesure, nous nous tournons vers le Créateur et là, nous avons un certain espoir, une certaine assurance que le Créateur nous répondra. Alors, bien sûr que chaque prière où une personne se tourne vers le Créateur, même si elle ne sait pas qu'elle se tourne vers le Créateur, dans tous les cas, chaque personne, même pas nécessairement quelqu'un qui s'engage dans la sagesse de la Kabbale, mais tout le monde reçoit une certaine réponse du Créateur, mais la réponse désirée, c'est qu'il nous avance, qu'il nous promeuve exactement dans la bonne direction, là où il nous faut aller. Alors, ce n'est pas comme si maintenant nous allons apprendre comment organiser les choses, la prière, la connexion entre nous, mais il s'agit plutôt directement de se tourner vers le Créateur et de recevoir de lui en ce qui a trait à l'élévation de notre man et à la mad qui s'ensuit, qui s'abaisse vers nous. Et ici, tout dépend de la mesure dans laquelle nous nous préparons à cet appel, cette requête au Créateur. Et tandis que nous prions, l'éilpalel en hébreu, ça veut dire de se juger soi-même. Et lorsque nous nous examinons, que nous nous jugeons, nous élevons ainsi notre requête commune collectivement de la dizaine au Créateur. Et bien sûr que par cela, nous pouvons être certains que nous recevrons une réponse. Mais maintenant, la réponse, elle peut être ouverte, claire et comprise par nous, ou pas encore, mais elle est toujours à l'opposé de notre quête au Créateur. Il y a une réponse qui vient de lui, même si nous ne savons pas exactement comment élever cette requête, quoi faire avec elle. Il nous faut voir si nous sommes connectés au groupe, plus ou moins, pas besoin qu'il y en ait 10, même 5, 6 ou 7 personnes. Si nous sommes plus ou moins dans un tel groupe et suivant ce que nous apprenons, nous essayons d'établir notre appel au Créateur. Et là, bien sûr que graduellement, nous en viendrons à ressentir comment nous élevons notre manque collectif et comment nous recevons en retour une réponse de cette élévation de notre manne, de notre manque. Et là, nous nous mettons à ressentir cette situation où nous avons un dialogue avec le Créateur, avec la force supérieure. Et c'est là où chacun doit s'assurer qu'il a, à travers la dizaine, cette aptitude de se tourner vers le Créateur. Ainsi, chaque dizaine doit s'assurer qu'elle assemble tous ses membres et qu'elle organise cet appel au Créateur et aussi qu'elle se mette à ressentir la réponse qui vient de lui. Et pour commencer à travailler avec la manne et puis la mad, il n'y a rien de plus, parce que tout ça, c'est toute la sagesse de la Kabbale, d'atteindre un état où nous pouvons élever un manque au Créateur, aussi atteindre un état où nous pouvons identifier la réponse du Créateur, jusqu'à ce que nous nous mettions à découvrir la force supérieure qui est présente, révélée là devant nous, et là, nous nous mettons à travailler avec lui, avec la révélation de la face, comme nous l'appelons. Alors, espérons que nous le mériterons bientôt, mais néanmoins, pour l'instant, il nous faut apprendre comment nous tourner vers le Créateur du centre de la dizaine, le centre, oui. Et notre appel au Créateur, ça, c'est ce qui répond à toutes nos questions, tous nos problèmes. Et ça, c'est la seule chose dans laquelle il faut s'engager. Comme il est écrit, je souhaiterais qu'il prie à longueur de journée. Et par cela, nous ravivons le système d'Adam, notre système, qui devient de plus en plus semblable au Créateur. Le mot « Doma », similaire ou semblable du mot « Adam ». Alors, la prière de la multitude, tout ça, c'est ce qu'il nous faut, c'est ce en quoi il nous faut nous engager, qu'il faut établir, et en cela, jusqu'à ce que nous en arrivions à la révélation complète du Créateur dans notre récipient complet. Alors, nous allons maintenant passer par des extraits variés que nous avons devant nous. Nous essaierons de les creuser profondément, parce que ces extraits-là, nous les avons déjà entendus plus d'une fois, mais l'essentiel, ce qu'il nous faut vraiment voir, comment les utiliser d'une façon plus intérieure chaque fois. Et là, nous pouvons trouver peut-être des détails plus importants dans chaque phrase qui se relie à la connexion entre nous et au Créateur pour que nous puissions avancer. Maintenant, si vous avez une question sur ce que je viens tout juste de dire, allez-y, mais préférablement sur ce que j'ai dit et rien d'autre. Pas de questions? Ah oui, Moscou 7.
1: Что значит судить себя из центра десятки?
0: Рав, que veut dire de me juger du centre de la dizaine?
2: Да, להתפלל זה קודם כל שאני
0: Mais oui, bien sûr. Prier, ça veut dire premièrement de me juger. Me juger dans la mesure où je suis dans la mesure de ma connexion à la dizaine et la mesure dans laquelle je me prépare à la connexion avec les amis, grâce à laquelle je construis ce

0: Moi, alors là, nous nous mettons ensemble dans la dizaine et le Créateur et nous nous mettons à avancer, d'accord? Oui, mais tu as dit qu'au début, on ne nous permet pas de tricher pendant notre prière. Ici aussi, il y a une question. Il s'avère que le manque n'est toujours pas un vrai manque. Alors, je n'ai toujours pas ce manque. Et il s'avère que je triche en quelque sorte. Je ne souhaite pas rien cacher au Créateur, au contraire. Et ça, c'est un non-sens de jouer à de tels jeux. Je veux plutôt être ouvert, révélé, le révéler, et dans la mesure où je le veux, que je ne le veux pas, que je comprends, que je ne comprends pas, je révèle tout. Et je lui révèle tout, j'ouvre tout, je me mets à nu devant lui. Et dans cette ouverture du cœur, mon cœur qui s'ouvre à lui, je m'amène à un état où je veux organiser mon cœur, mon esprit, mes pensées et mes émotions. Et par cela, j'avancerai. Mais le fait que la prière est appelée l'action de prier, l'eit palel, en hébreu, ça veut dire de me juger. Alors, ça veut dire que je dois m'examiner, je dois voir si je me tourne directement au Créateur. Et alors, je lui révèle tout ce que j'ai et certainement que lui voit la profondeur de mon désir parce que il l'a établi. Alors, je lui demande de corriger mon désir, de me tourner vers tout ce qui peut être nécessaire. Alors, je me trouve devant lui comme une personne malade, un patient sur la table d'opération, complètement sous le contrôle du Créateur. Et c'est comme ça. New York 2. Bonjour, Rav. Une question de la dizaine. Est-ce que la prière peut s'élever du cœur? La prière qui s'élève du cœur peut se transformer en prière qui vient de la dizaine?
1: Repeat, please.
0: Répète, s'il te plaît. Est-ce que la prière que nous avons dans notre cœur, comme pour la dizaine, peut-elle être transformée en prière qui vient du centre de la dizaine, plutôt que ce soit d'une personne, qu'elle vienne du centre de la dizaine? Je ne comprends pas la traduction. Traduisez correctement. Est-ce que je peux recevoir une bonne traduction? Bon, je vais la poser, moi. Est-ce que la prière que nous avons dans notre cœur peut-elle venir du centre de la dizaine et non pas du cœur d'une personne? Oui. Une personne peut prier au Créateur à travers le centre de la dizaine aussi, et c'est plus efficace ainsi, mais aussi lorsque une personne se trouve dans la dizaine, qu'elle élève sa prière directement au Créateur et non pas à travers la dizaine, ça aussi, ultimement, c'est un résultat de son intégration dans la dizaine et ça fonctionne aussi. Je ne voudrais pas placer de telles conditions devant vous pour vous empêcher de prier. Tournez-vous vers le Créateur autant que possible avec vos requêtes, vos prières et tout ce qu'il y a dans votre cœur, mais bien sûr qu'il est préférable de partagez cela avec votre dizaine. Vous n'avez même pas à en parler parce que vous pourriez embrouiller les amis chaque fois, mais néanmoins, dans la connexion entre vous, il devrait être clair pour chacun d'entre vous à travers la lecture des articles et à travers vos discussions que à la fin, il vous faut élever une requête et un manque collectif. D'accord? Italie 4.
2: Qual è la giusta mancanza o preghiera che il Boré ascolta dal centro della decina?
0: Quel est le bon manque ou la prière que le Créateur entend qui vient du centre de la dizaine?

0: Ce n'est qu'une prière pour la connexion entre nous et la connexion avec lui. Et plus tard, nous verrons que c'est une seule et même chose. Néanmoins, premièrement, il doit y avoir un certain souci pour la connexion entre nous, sinon nous n'aurons rien à élever pour nous connecter à lui. Le Créateur ne fait que connecter une dizaine. Latine 1.
1: Hola, Rab. Esta plegaria de muchos,
0: bonjour Rav.
1: ¿Cómo yo puedo conectar la,
0: cette prière de la multitude, comment se crée-t-elle? Comment puis-je me connecter au manque et aux prières des amis? C'est là où, à la fin, avec mon intégration dans la dizaine, j'élève un manque. Et regarde, nous n'avons pas à parler comment maintenant je prie et c'est possible aussi, mais pas nécessaire parce que, ultimement, nous nous intégrons ensemble. Nous nous incluons les uns dans les autres. Alors si il y a une certaine connexion entre nous pendant la journée, après la leçon et ainsi de suite, nous nous rencontrons et deux fois par jour ou quelque chose comme ça, ça donne aussi à tout le monde une certaine intégration à sa dizaine, son environnement, et à la fin, chacun élève sa requête de la dizaine du centre de la dizaine. Et ça, c'est comme un résultat de nos discussions, de nos communications. Et de cette façon, nous nous connectons au Créateur, nous l'éveillons, nous l'obligeons à ouvrir nos cœurs. C'est clair? Très bien. Bon, nous n'avons pas eu Tbilissi encore. Cher Rav, la sensation qui c'est d'être complètement déçu de moi-même et d'avoir honte devant le Créateur, même sans mots. Oui, même si tu n'as pas les mots, mais que tu ne fais que le ressentir dans ton cœur, une prière, ça s'appelle le travail du cœur. Et le Créateur ressent déjà cela. Et tu n'as pas besoin de mots, tu n'as pas composé de jolis mots ou d'écrire un livre de prière. Non, c'est suffisant de le sentir dans le cœur, de ressentir comment dans la connexion, dans le groupe, tu veux atteindre une connexion au Créateur, afin de lui donner du contentement. Et pour cela, ce doit être aussi court que possible. Comme il est écrit, fais en sorte que Dieu ne soit pas étranger pour toi. Bon.
2: Woman Poland.
0: Les femmes de Pologne.
3: Молитва из центра десятки. Всегда ли она бывает услышана Творцом? Если да, то как это понять?
0: Une prière du centre de la dizaine, est-ce que le Créateur, lui, l'entend toujours? Et si oui, comment le comprendre? Oui, le Créateur ne fait qu'entendre des manques qui émergent en tant que résultat de l'intégration d'une personne à sa dizaine. Alors, pour l'instant, disons-le d'une façon simple, je m'intègre dans la dizaine, je suis avec mes amis, je les rencontre continuellement, nous parlons et nous nous mélangeons à travers nos désirs, nos pensées, et ça, c'est suffisant pour moi afin d'élever un manque, oui. Et sans toutes sortes de philosophies et de problèmes supplémentaires. Non, seulement cela, ça suffit. D'accord? Bon. Les femmes de Peter 4. Dans la dizaine, nous pouvons nous aider les unes les autres et à obtenir une bonne clarification en ce qui a trait à la bonne requête. Certainement qu'il vous faut atteindre l'attribut de Bina et c'est vers cela que nous nous dirigeons et nous y arriverons. Peter 5, les femmes. Une question à propos de la sensation qu'une personne ne peut pas en arriver au centre de la dizaine et ce n'est pas clair comment prier à partir de ce centre et pour que ce ne soit pas notre imagination, mais le vrai. Si vous parlez de ces choses ensemble, première des choses, et dans la mesure où vous pouvez vous intégrer ensemble et en venir à une certaine conclusion, la mesure dans laquelle vous pouvez en arriver à un appel au Créateur à partir de la connexion entre vous, avec cette sensation, commencez à vous tourner vers le Créateur, chacune d'entre vous, et c'est suffisant pour l'instant. Et plus tard, nous apprendrons comment le faire dans des situations plus complexes. C'est clair? Turquie 2.
4: This question is from a friend in our ten.
0: Une question d'une amie de notre dizaine. Comment pouvons-nous atteindre un état où nous pouvons prier du fond de notre cœur pour que le Créateur réponde? Merci à l'avance. Mais c'est exactement ce dont nous parlons. C'est-à-dire qu'il nous faut premièrement avoir cette connexion dans la dizaine entre nous, là où plus ou moins nous comprenons, ressentons quels états spirituels, les états intérieurs dans lesquels nous sommes, quel est notre but et par quels moyens nous avançons vers le but et comment nous nous voyons atteindre le but à partir de la connexion entre nous, comment découvrir le Créateur dans la connexion entre nous, après que toutes ces choses deviennent claires pour nous, là, nous nous mettons à demander au Créateur d'établir la première connexion entre nous sur le chemin. Claire? Turquie 2. Cher Rav, merci. Une question de la dizaine. Nous ressentons un désespoir. Nous voulons en arriver à une prière complète dans la dizaine. Comment allons-nous nous écrier pour devenir une seule âme en tant que dizaine? Ça deviendra clair lorsque vous vous connecterez ensemble, que vous en discuterez et vous pourrez vous connecter ensemble chaque fois, pas seulement lorsque vous vous connectez aux leçons ici, mais entre vous, il vous faut qu'il y ait un certain contact et que vous parliez de ces questions, que vous trouviez des textes sources là-dessus, que vous lisiez des extraits qui en parlent, qui ont trait à l'état dans lequel vous vous trouvez. Et là, il sera plus clair comment vous tournez vers le Créateur, qui est le Créateur et comment il est possible d'identifier que c'est lui qui vous répond. Moscou 6.
5: Здравствуйте, Рав. Вопрос вот такой.
0: Bonjour Rav, la question est celle-ci. Rav, tu nous as donné une introduction. Il semblait que le but est le Créateur. Et la dizaine devient un moyen en apparence. C'est comme si elle était d'importance secondaire. Alors comment faire en sorte que tout t'apparaisse comme si tout dépendait de moi? Comment collecter tout ça et le mettre en une seule chose? Je ne pense pas que c'est possible, pas encore, mais c'est une bonne question en passant, mais et je dois me demander qu'est-ce qui est important. Parfois, c'est la dizaine, parfois, c'est le Créateur, et tout ça, ça s'appelle Israël. C'est une personne qui est Yasher Kel, c'est-à-dire qu'elle veut se diriger tout droit vers le Créateur. Et Yalta, c'est ce que nous appelons une force qui apparaît dans la dizaine. Et Yuta Biru, c'est le Créateur, et Et chaque fois, nous mettons l'accent sur un des trois. Israël, la Torah et le Créateur sont un. Et à partir de ce point-là, il se peut que ce soit une personne ou la dizaine ou le Créateur de façon intermittente qui détient l'importance. Et là, à la fin, nous verrons pas maintenant, mais lorsque nous aurons fait toutes nos corrections, nous en arriverons à un état où ces trois points ne formeront plus qu'un seul, et ça, ce sera la fin de la correction. Bon, c'est clair, oui? Très bien. Et maintenant, nous n'avons que Peter 1 qui nous reste, les femmes.
6: Если десятка подняла правильную молитву из центра своей десятки, как она слышит или получает?
0: Si la dizaine élève la bonne prière du centre de la dizaine, comment peut-elle entendre lorsqu'elle reçoit la manne en retour? Si la dizaine élève la manne au Créateur et que c'est véritablement une manne, c'est-à-dire un manque, là, dans ce manque, il entend, il ressent la réponse du Créateur et il n'y a pas de problème ici. Et tout dépend de la manne, de son élévation. D'accord, les femmes de Turquie 2.
7: This upper root in the center of ten, is this the place where the Creator feels?
0: Le centre de la dizaine, c'est ça l'endroit où le Créateur il nous ressent. Répète ta question, s'il te plaît. Mon ami demande. Le centre de la dizaine, c'est ça l'endroit où le Créateur est ressenti?
2: Ken, anachno megalim et abore.
0: Oui, nous découvrons le Créateur dans le centre de la dizaine, oui.
2: Tov, Kiev, Echad, One.
0: Kiev, Un.
8: Да, дорогой Раф, вот вы сказали, что мы в результате молитвы приходим, должны прийти к первому.
0: Tu as dit qu'en tant que résultat de la prière, que nous sommes censés d'en venir à la première connexion. Quel est cet état, cette première connexion que nous pouvons atteindre dans ce congrès? Nous ressentirons vraiment que le groupe, disons mon groupe, est dans un état où nous sommes tous, où nous comprenons tous, tout le monde comprend les autres et tous les autres et en termes de leur désir pour le Créateur. Et nous allons ressentir que chacun est prêt et a le désir de soutenir tous les autres comme un seul homme dans un seul cœur parce que tout le monde comprend qu'il est impossible d'atteindre la force supérieure et de lui apporter du contentement sans que nous soyons connectés de telle façon où il n'y aura plus de différence entre nous. Alors, on ne peut pas sauter par-dessus les différences ou les oublitérer ou les effacer. Et nous voulons que ça arrive. Et de cette façon, ce manque-là, nous l'élevons au Créateur parce que de cette façon, nous nous transformons en un seul homme dans la mesure, à tout le moins, où nous pouvons le visualiser. Et là, nous demandons au Créateur de faire de nous tous un seul désir, une seule volonté. Et là, il pourra se révéler et nous satisfaire comme la lumière qui remplit le récipient. Vlad? Il a figé. Il est silencieux. Oui, oui, je crois qu'ils ont un problème d'Internet là-bas. Bon, très bien. Alors, s'il en est ainsi, passons à la Croatie. Une question de notre dizaine. Oui, maintenant, lorsque nous nous sentons inspirés par les amis dans la dizaine et tout le cli, nous avons vraiment commencé à nous tourner les uns vers les autres et tout semble OK, mais la question, c'est comment pouvons-nous maintenant nous juger correctement? Faire cet il palel et cette action de prier et d'inclure le Créateur dans cette action. Mais nous le faisons constamment, ce travail. Une personne qui étudie avec nous depuis un bon bout de temps se souvient que nous avons lu en ce qui a trait aux étudiants du Ramchal. Ils étaient constamment dans cette prière. Ils avaient cette tâche 24 heures par jour et c'est comme il est écrit. Je souhaiterais qu'ils prient à longueur de journée, mais je ne peux pas prier 24 heures par jour. Mais si je suis avec d'autres étudiants, c'est-à-dire avec mes amis, là, nous pouvons nous organiser de telle façon que je ne vous dis pas que c'est ce qu'il nous faut faire, mais nous pourrions organiser nos prières comme cela et nos appels au Créateur pour qu'à chaque fois nous trouvions de plus en plus de manques, que nous nous tournions vers le Créateur avec ceci, parce qu'il est clair qu'il n'y a que le Créateur qui puisse tout corriger et nous, on ne peut rien corriger de quelque façon que ce soit. On peut simplement se tourner vers le Créateur et c'est pourquoi constamment nous cherchons d'autres façons de nous connecter et nous ne nous enfuyons pas et nous demandons, nous prions le Créateur de ne pas fuir la prière. Alors si nous y arrivons, si nous voyons que c'est un état où nous demandons constamment de lui, alors là nous atteignons un état où le Créateur se révèle, il arrange le récipient pour nous, il se révèle dans le bon récipient qu'il a corrigé pour nous, et ça, c'est un bon état, et c'est comme ça que les choses devraient être, d'accord? Bon. Maintenant, nous continuons avec Ita 1, les femmes.
9: Salve Rav, come superare la ragione quando chiediamo nella preghiera?
0: Salut Rav. Comment surmonter la raison pour laquelle nous sommes dans une prière? Comment surmonter la raison lorsque je suis dans la prière? C'est suffisant pour moi d'être intégré dans le désir des autres et des amis et avec elle, j'élève ma requête au Créateur lorsque je prie pour elle et non pas pour moi. Et ça, c'est déjà au-dessus de ma raison. C'est clair? Bon. Ital LC1.
10: Salve Rav, salve Cli Mondiale. Siamo una nuova decina.
0: Salut Rav, salut Cli Mondiale. Nous sommes une nouvelle dizaine et nous voulons remercier nos instructeurs qui nous ont amenés à cette famille merveilleuse. Et ma question, pourquoi lorsque nous prions seuls, c'est opposé à la sainteté? Mais c'est que tu pries pour toi. Essaie de prier sur ce que ta dizaine veut, pas ce que toi tu veux. Et là, tu seras comme Malchut et tes neuf amis seront comme les neuf premières séphirotes. Et à travers cela, vous vous mettrez à établir le partsouf. Et alors, toute personne qui prie pour son ami est récompensée en premier. Lorsque je prie pour ce que les amis veulent, il s'avère que moi, je suis celui qui reçoit la réponse. Hollande 1. Oui, bon après-midi, cher Rav. Tu as parlé de, disons, la prière qui n'est pas ma prière encore, mais je voudrais qu'elle soit mienne. Alors, quel est ce processus que ce n'est pas encore ma prière? Pourrais-tu élaborer ce processus, élaborer sur ce processus? Ma prière, c'est lorsque je reçois des manques de toutes les personnes dans le monde, de tout le monde, et je les connecte ensemble, et j'élève ces prières au Créateur, et je demande une correction sur elles. Et ça, c'est ma prière, parce que là, je deviens malhout. la fondation, ce qu'il y a tout en bas, la fondation de toutes les âmes. Et ça, c'est ma véritable prière, Bishkek. Bonjour Rav. Pendant la prière, l'ego, il gagne toujours et en tout et partout, il y a un certain espoir que nous pourrons le vaincre, mais qu'est-ce que nous pouvons faire? Comment opérer pour commencer à le vaincre? Mais quoi, tu viens d'arriver, toi tu es tombé du ciel comme ça, tu n'as pas entendu ce dont nous venons de parler à propos de la façon dont nous pouvons exploiter notre ego. Ça fait au moins 40 minutes que nous en parlons maintenant. C'est seulement lorsque je m'intègre à ma dizaine et que nous élevons nos manques, tous nos manques ensemble, par cela, je peux vaincre mon ego. Oui, j'entends, Rav, mais nous essayons de faire ce que tu dis aussi dans notre dizaine, mais constamment, il y a des choses qui font changer l'ego de direction. Ah, je ne sais pas, tu es passé par tout ce matériel avec nous, oui ou non? La façon dont nous avançons, je réussis à surmonter le petit désir de recevoir, et là je découvre un plus grand désir de recevoir, et il nous faut nous connecter ensemble autour de cela aussi et essayer de prier davantage, de nous élever au-dessus davantage et de découvrir un plus grand désir de recevoir et d'essayer de découvrir cela aussi. Et encore une fois, nous avons toujours plus jusqu'à ce que tout cela se révèle, que je m'élève au-dessus du désir de recevoir d'une façon très manifeste. Et là, ça commence à devenir clair pour moi que je suis en contact avec la force supérieure, le Créateur, et dans ce contact intérieur avec ma dizaine. Et là, il s'ensuit que je commence à prendre ma place dans le monde spirituel. Est-ce que nous pourrions ressentir quand nous recevons un ajout du désir de recevoir, par exemple? Nous avons reçu un supplément d'ego, de désir de recevoir. Est-ce que je peux ressentir une différence entre ce qui existait auparavant et ce qui existe maintenant? Et si tu t'intègres davantage avec tes amis et que tu ne laisses pas tomber cette intégration avec eux, tu te mettras à ressentir comment tu reçois une nouvelle révélation, un nouveau désir chaque fois. Et le fait est que tu n'écoutes pas tout ce que je dis. Baltique 2.
11: Что значит просить того, что хочет десятка?
0: Que veut dire de demander ce que la dizaine veut? Mais bien sûr que ma dizaine, elle veut la même chose que moi. Et nous sommes sur le chemin ensemble depuis un bon bout de temps maintenant. Mais il me faut me tourner vers le Créateur, pas à partir de mon désir personnel, mais j'inclus en moi toute la dizaine, tous mes amis qui sont là dans mon cœur. Et de cette façon, j'élève mon désir qui les comprend tous et au Créateur. Et ça, ça s'appelle la prière de la multitude, c'est-à-dire que je ne demande pas pour l'individu, c'est-à-dire moi, mais pour la multitude, ça, c'est-à-dire tous mes amis. Et le Créateur y répond rapidement à une telle prière. Il est aussi écrit
2: Florida.
0: La prière de l'individu, non. la Floride.
12: И молимся за товарищей. Вот эта молитва за товарищей. Можно сказать, что это молитва из десятки.
0: Oui, pendant la journée, nous essayons tous d'être dans la prière, de prier pour les amis. Est-ce que la prière pour les amis, c'est une prière qui vient de la dizaine? Certainement que c'est une prière pour les amis, pour la dizaine, si elle vient de la dizaine, mais il doit être clair que si vous êtes tous connectés ensemble, que vous clarifiez ce que sont vos désirs exactement, ce vers quoi vous vous orientez, à quel point vous êtes connectés, que vos désirs sont connectés ensemble, quel but vous voulez atteindre et dans quelle mesure vous essayez d'être connectés ensemble. Alors là, le but commence à se révéler suivant l'intensité de la connexion entre vous et ce que vous désirez aussi. Et, mais tout ça, il vous faut le clarifier, d'accord? Bon. Mac Israël.
13: Ça в десятке, чтобы построить истинную молитву.
2: Lo shamanu klum, ve tiftach pe.
0: Comment construire une véritable prière dans la dizaine? Je n'ai pas pu entendre un seul mot de ce que tu as dit. Ouvre ta bouche un peu plus. Comment véritablement ouvrir notre cœur dans la dizaine pour pouvoir élaborer une prière? Il vous faut demander au Créateur cela aussi, qu'il vous aide à ouvrir votre cœur, le cœur de chacun d'entre vous, et à les connecter ensemble, sinon vous ne réussirez pas. Et arrange ton micro aussi, hein? La dizaine hébreu. Comment le travail dans le cœur se connecte, qui est la prière avec, contraire au travail avec les pieds et les mains? Quelle est la différence? Tout le travail extérieur, leur but, ce n'est que de renforcer la connexion de nos cœurs et notre appel au Créateur. Haïfa 1. Lorsque nous parlons de la réponse du Créateur, la prière de la dizaine, est-ce qu'elle s'exprime dans la sensation d'un manque de la dizaine ou pas nécessairement? Pas nécessairement. Et la réponse du Créateur peut se révéler de telle façon où notre désir, notre manque devient plus grand sans révélation. Mais ça aussi, c'est un genre de satisfaction ou de remplissage parce que lorsque nous apprenons quelque chose ou faisons quelque chose, parfois nous découvrons la mesure dans laquelle je ne comprends pas, que je ne l'atteins pas. Et ça aussi, c'est appelé un avancement. Les femmes d'Ita, elles c'est un.
14: Grazie Rav. È giusto dire che la preghiera.
0: Merci Rav. Est-ce vrai de dire que la prière du cœur de la dizaine, c'est la clé? La principale action pour avancer, se rapprocher du Créateur? Oui, seulement cela peut nous aider. La prière qui vient du cœur de la dizaine. Et dans ce même endroit, le cœur de la dizaine, nous allons découvrir le Créateur. Les femmes de Moscou 8. Bonjour Rav. Explique-nous, s'il te plaît, comment à l'intérieur de nous, 10 femmes, nous pouvons créer un seul cli, un seul désir que nous allons remplir de lumière, notre désir de recevoir, comment le transformer en spiritualité? Il semble que là, nous recherchons la spiritualité, mais lorsque nous creusons, nous voyons que c'est davantage de la matérialité. Quelle est la bonne prière, la bonne intention, et qu'est-ce que la spiritualité, comment le ressentir? Aïe, aïe, aïe. Je ne peux pas te donner un exemple de ce qu'est un désir spirituel, de ce qu'est la spiritualité. Je ne peux pas te donner d'exemple parce que tu ne le ressens toujours pas. Alors, il faut que vous en parliez, ce que veut dire la spiritualité, comment la demander, êtes-vous capable de la désirer? Et et parler de la mesure dans laquelle vous pourriez ne pas vouloir la spiritualité. En fait, vous en êtes incapable, mais vous pouvez en parler et demander au Créateur de le faire pour vous. Et là, le Créateur va vous donner un désir pour la spiritualité et vous demanderez, et vous verrez que pour tout ce que vous demandez, à la fin, il vous faut vous tourner vers le Créateur. Les femmes de PT 38. Bonjour Rav. On dirait que nous sommes devant la porte du palais du roi. Alors, quelle est cette prière qui va toutes nous permettre ensemble d'entrer dans le palais du roi? Quelle est cette prière qui va ouvrir la porte vers le palais? C'est exactement cette prière, cette même prière. C'est un désir, un manque, et c'est tout. Tel Aviv 3. Bonjour Rav, notre question est celle-ci. Est-ce un bon travail dans la dizaine? Que le bon travail dans la dizaine, c'est lorsque nous obligeons le Créateur? Oui, c'est lorsque chaque appel au Créateur le contraint. Même si c'est un appel incorrect sur quelque chose qui serait fautif, il va néanmoins y répondre parce que nous disons que la lumière supérieure est à l'état de repos complet. Et elle répond à tout ce que nous lui demandons, du bien, du mal, même un voleur, elle lui répond. Parce qu'un voleur, avant de faire un hold-up à la banque, il demande du Créateur. Et cela aussi, ça l'affecte. Se pourrait-il que le bon travail, si c'est la dernière chose, si elle est continuelle, si nous obligeons le Créateur avec nos requêtes, est-ce que nous pouvons atteindre un état où cette connexion sera constante et que ça ne nous échappera plus? Non, il n'y a rien de tel. Notre connexion au Créateur est constante, elle est éternelle, nous ne nous détachons jamais de lui. C'est simplement que nous tombons sous la dissimulation. Les femmes de Tel Aviv 1. Bonjour tout le monde. Nous avons une question dans la dizaine qui dit ceci. Une amie demande, qu'est-ce exactement de dire « pourquoi n'as-tu pas demandé ?» Moi-même, lorsque je suis seul, je demande, mais qu'est-ce que je demande au juste? Mais un désir de te tourner vers tes amis, de comprendre qu'il n'y a que dans la connexion entre vous que vous pouvez établir un bon désir avec lequel vous tournez vers le Créateur. Et c'est comme ça. Avec tout, il vous faut vous tourner vers lui et lui demander. Comme il est écrit, je souhaiterais qu'il prie à longueur de journée. Ah, merci. Bon, nous passons à PT10, les femmes. Plus nous nous incluons dans la dizaine, plus je ressens que elles font à l'intérieur de mon cœur, même lorsque je suis seul, qu'elles sont mes gardiennes et mes policiers, et qu'elles font ce travail de critique dont tu parlais. Si elles pouvaient m'entendre, que tout était exact et que tout venait d'elles et que tout doit s'élever au Créateur, mais qu'elles sont des partenaires en ce sens qu'elles me font voir la vérité. Madame, c'est suffisant. Alors, premièrement, je n'entends pas de questions ici. Et il y a plein de mots inspirants, mais la prochaine fois, s'il te plaît, je voudrais entendre une question. Tbilissi 1. 2. Oui, bonjour. Une question du jeune groupe de Tbilissi. Comment ressentir et comprendre que notre prière est désirée par le Créateur? Le Créateur est prêt à entendre toute question parce que ça vient d'un désir qu'il a lui-même créé. Et si nous élevons ce manque, et que nous l'orientons vers lui, certainement que ça lui apportera un grand contentement. Parce qu'il a établi ce désir qui doit maintenant être exaucé. Il a créé notre désir, il nous a créé. Il veut que nous comprenions toujours plus ce qu'il faut demander, comment le demander comme un enfant qui vient de naître et il grandit. Et plus il peut répondre, nous répondre, plus nous sommes heureux. Et c'est comme ça qu'il nous faut voir les choses. D'accord? Bon. Mac 5. Les femmes.
15: В молитве мы обычно благодарим и просим
0: Творца. Dans la prière, normalement, nous amenons une gratitude et nous demandons au Créateur. Et le Rabash, lui, il avait dit, pourquoi n'as-tu pas demandé et en quoi être reconnaissant? Et ma question, c'est, est-ce que la sensation, c'est que la prière est plus forte lorsqu'elle émane d'un cœur brisé? Le Créateur, il se réjouit de quoi le plus? Les deux, à la fois de la prière et qui comprend une requête et la gratitude. Alors, il nous faut essayer d'élever les deux. Et c'est tout. Ah, nous avons Ita 4 aussi, les femmes. Nous avons du son où on ne peut rien entendre.
2: Bon,
0: on ne peut pas vous entendre, il vous faut arranger vos microphones comme il faut. Avec de tels microphones, on ne peut rien faire. Peter 3. Bonjour Rav, Kli mondial. Comment pouvons-nous être comme un bébé parmi ces jouets et demeurer... Il y a un problème des micros. Demeurer dans...
16: Как находясь, как малыш в магазине игрушек, все-таки оставаться в правильной просьбе.
0: Comment, lorsque nous sommes comme un enfant dans un magasin de jouets, demeurer avec ma requête. Tout dépend de ta connexion à l'environnement et c'est tout. Latine 2.
17: Merci, Rob. La pregunta es de la decena.
0: Merci, Rav. La question de notre dizaine. Si nous recherchons nos frères pour créer de la jalousie dans les membres de la dizaine et nous orienter vers le but, ça c'est une prière commune? Oui.
18: Alors, on commence maintenant à lire les versets et après on va faire un atelier.
19: Oui,
18: on va lire ensemble des morceaux de source. Oui, allez-y. Leçon 4 à propos de la prière du multitude. L'essence de l'ascension de l'âme et sa complétion, c'est qu'ils s'incluent tous et ils deviennent un. Et alors on monte vers la sainteté, car la sainteté est une. Et c'est pourquoi la prière, qui est l'âme, dépend que les âmes s'unissent. Et c'est pourquoi l'essence de la prière, c'est dans le public et pas individuel. Que chacun ne soit pas divisé seulement par lui-même. Encore, l'ascension de l'âme, c'est quand toutes les âmes s'incluent et deviennent un. Et alors ils montent vers la sainteté, car la sainteté est unique, est une. C'est pourquoi la prière est en public et pas individuelle. L'essence, c'est que les âmes s'unissent. Donc la prière est en public et non pas individuelle. Que chacun ne soit pas séparé, que ça, c'est le contraire de la sainteté. Pour comprendre ce morceau, le sentir, pour l'accepter, pour le recevoir.
2: C'est
18: seulement quand la personne est dans un groupe, étudie et entend, est attaché aux amis qui font le même effort que lui. Et de toute façon, ça prend beaucoup de temps. Alors je relis. L'essence de l'ascension de l'âme et sa complétion, c'est que toutes les âmes s'incluent et deviennent un. Ça, c'est leur complétion. Qu'ils reviennent à l'état qui était avant le péché de l'Adam primordial, à une âme. Et alors, ils montent vers la sainteté. C'est le don mutuel et le créateur. Dans la mesure où ils s'unissent, par la sainteté, le créateur. C'est le symbole de la sainteté. Donc, la prière, qui est l'âme, dépend quand les âmes s'unissent. C'est pourquoi l'essence de la prière, c'est dans le public et non pas individu. Si la personne ne se connecte pas avec les autres, il ne peut pas dire qu'il fait quelque chose envers la sainteté, la connexion, la spiritualité, le créateur. Non. Dans la mesure où il est connecté aux amis, dans cette mesure, il s'approche du créateur. Que chacun ne soit pas séparé, car ça, c'est le contraire de la sainteté.
2: Non.
18: Alors, qu'est-ce que nous pouvons demander, nous demander? Est-ce qu'il y a des questions à ce propos? Alors, voyons qui est. Qu'est-ce qu'il voudrait demander? Oh, encore une fois, il s'est arrêté. Il y a quelque chose dans la communication aujourd'hui, dans la connexion. Vous n'avez pas de bonne communication. Il
2: n'y
18: a rien à faire. Alors, Mac 12.
19: Рав, скажите, что означает, что молитва является свойством души?
18: Qu'est-ce que ça veut dire? Que la prière, c'est un attribut de l'âme.
2: Рав,
18: prière, c'est une demande au Créateur, l'élévation de manne, l'élévation de manque, où je veux me connecter au Créateur, mais pour me connecter à lui et être attaché à lui, j'ai besoin d'attributs qui soient chez moi comme le Créateur. Alors je demande, si le Créateur me donne ces qualités de don plutôt que les qualités de réception, si je reçois ces qualités de don de lui, alors il en résulte
2: que
18: comme ça je vais me corriger, je vais me changer. C'est tout. Ça, c'est la prière. Donne-moi la possibilité de te ressembler. C'est toute la prière. Mais en fait, c'est que je m'attache aux amis, que je m'occupe de toute l'humanité, que j'arrive à l'amour de l'autrui et de là à l'amour du Créateur. C'est comme ça.
19: То есть насколько продвинулась, в общем-то, на наша группа и насколько сформировались наши свойства
18: подобные Творцу, a progressé et nos qualités se sont stabilisées.
2: Alors,
18: selon, oui, c'est selon notre connexion dans le groupe, dans la mesure où si nous voulons fuir ça, mais on mesure notre progrès seulement selon la connexion intérieure entre nous dans le groupe. Ça nous, ces choses-là nous affaiblissent, nous, on ne veut pas ça non plus, on ne veut pas. On est prêt à recevoir n'importe quoi, sauf notre devoir de nous unir ensemble. Mais qu'est-ce qu'on peut faire? Il n'y a rien à faire. C'est ce que le Créateur demande. Ça, c'est son attribut. Vous voulez être comme lui, vous approcher, vous inclure en lui, vous élever à son degré, alors voilà. Seulement de cette façon, c'est possible. Selon votre... selon que vous ressemblez au Créateur, c'est dans la qualité de don, c'est comme ça que vous vous rapprochez de lui. Sûrement, c'est pas vous qui pouvez le faire, mais demander, ça vous devez. C'est clair?
2: Yofi. Africa One.
18: Afrique 1.
20: Oui, j'aimerais savoir la différence entre le désir et le manque, Issaron.
18: Dans le cœur, c'est le manque qu'on a reçu du départ. Dans le cœur de chacun, nous sommes tous dans le désir de recevoir, égoïste. Petit, et dans ce désir de recevoir, égoïste et petit, nous avons une étincelle de la brisure de Adam Arishon. Et de cette étincelle, cette étincelle s'appelle le point dans le cœur. Voilà. Toronto 2.
21: Hi, Raf. What is the transition component that will bring us from my prayer for everybody?
18: Quel est le component de transition qui va nous amener de ma prière à la prière de la multitude, de nous tous envers le Créateur? Cet élément, c'est le désir de se voir dans lequel nous voulons être attachés ensemble. Et le Créateur arrange les choses. Nous devons seulement demander. Par mon travail avec les amis, nous devons recevoir le désir, si c'est à travers la jalousie ou toutes sortes de liens entre nous, je dois recevoir un désir d'acquérir la qualité de don, que je sois jaloux des amis. Je peux le faire, même si c'est contre mon désir de recevoir, comme il est écrit.
2: Si tu...
18: Je vois que mon désir de recevoir accepte de rentrer et d'être blessé pour apprendre de l'autre, pour être plus que l'autre. C'est comme ça que nous pouvons avancer. Nous atteignons tout si nous ne quittons pas le but et on essaie d'y arriver à n'importe comment.
2: Brésil.
22: Olá, Ravi, bom dia. O que nós podemos fazer agora para transformar essa lição em uma oração de mundo?
18: Qu'est-ce que nous pouvons faire maintenant? Dans cette leçon, pour prier pour tout le monde. pour transformer cette leçon en une prière pour tout le monde. Nous, maintenant aussi, nous prions tout le temps. Et nous examinons comment on peut arriver à la bonne demande envers le Créateur. Si on demande comme il faut, disons, si on pouvait maintenant demander pour la fin de la création, de la correction, alors on arriverait à la fin de la création, de la correction. Du point de vue du Créateur, il n'y a aucune limite. Ça dépend comment nous demandons. Un petit enfant, ce qu'il demande, quand il demande quelque chose de ses parents, alors on lui donne seulement ce qui lui est utile. C'est comme ça la même chose avec le Créateur.
2: Brésil 2.
18: Brésil 2.
1: Olá, Ravi.
18: Bonjour.
1: A pergunta é: o que significa se tornar uma só alma?
18: Qu'est-ce que ça veut dire? Être une seule âme. Devenir une seule âme. Une seule âme, ça veut dire que nous nous connectons tous à ce système qui était avant la brisure, mais pas à tout le système, le système universel. Seulement la dizaine, c'est cet apparatus minimal dans lequel existent les lois du système général d'Adam Arishon. Et c'est ce que nous demandons du Créateur. Tout dépend de notre manque. Mais déjà dans la dizaine, nous avons la possibilité de parler de toutes les règles qui existent dans la dizaine et que, comme ça, nous pouvons connaître le système général et le Créateur qui est là et nous avec lui. C'est un mini-monde. Un monde minimal. Nous avons encore Belarus.
2: Belarus. Lachomim. 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Woman Latin One.
18: On va à
2: Woman
18: les femmes latin 1.
3: Queremos preguntarle cómo logramos que todos nuestros deseos, nuestros
18: demander
3: anhelos y estados se unan
18: nous
3: para lograr sentir el deseo colectivo
18: nos
3: y alcanzar la plenitud de muchos, incluyendo toda la
18: creación. Le désir commun est arrivé à la prière de la multitude. C'est grave. Pour ça aussi, il faut prier. Vous n'êtes pas capable d'unir tous ces désirs. Détachez le haut-parleur. Mais quand on prie, que vous voulez unir tous les désirs, et de ce cœur, si vous demandez, alors sûrement le Créateur va répondre. Les femmes de l'Espagne, 2.
4: Azena, queremos preguntarte, la plegaria correcta la creamos en la escena o llega
18: la prière de la multitude?
4: La revelamos a través de la escena.
18: Nous le trouvons dans la, on fait dans la dizaine ou ça vient du Créateur? Les prières viennent de nous, envers le Créateur. Mais nous pouvons demander du Créateur qu'il nous apporte toutes sortes de préparations qu'est-ce que nous devons avoir pour prier et lui demander comme il faut. Ça s'appelle la prière avant la prière, le manque avant le manque. Nous avons un manque général, mais on ne sait pas quoi demander. De quelle façon? Quoi exactement? Comment ça s'appelle? C'est comme un petit enfant. Il pleure. La maman sait peut-être pourquoi il pleure, mais les autres non. Alors, nous devons demander au Créateur qu'il donne une forme à notre manque. Le Créateur

0: cet espace dans lequel nous demandons, c'est pour que nous apprenons à savoir qui nous sommes. Rav, oui, dans la mesure où vous vous rapprochez du Créateur, vous allez connaître qui vous êtes. Oui.
1: Non,
0: nous sommes à le deuxième morceau. Et c'est l'essence de la prière dans le public, que l'individu ne doit pas sortir du public et demander pour lui-même, même s'il veut donner du contentement à son Créateur. Car celui qui sort du public pour demander pour lui-même, il n'est pas constructif, mais au contraire, comme il est écrit, tous ceux qui sont fiers, ils causent une destruction à son âme. C'est-à-dire que nous causons la destruction à notre âme si nous prions seulement pour nous-mêmes. Donne-moi, fais pour moi, donne-moi la qualité du don, je veux m'approcher de toi. Avec toutes les bonnes choses, si nous nous adressons au Créateur, mais on demande pour nous-mêmes, c'est en général ce qu'on demande. Alors, de cette façon, nous nous éloignons du Créateur. Seulement ça, on s'éloigne. Le Créateur, c'est la loi de la nature. Si nous demandons, au lieu de nous connecter avec les autres, on demande que le Créateur me corrige moi, de cette façon, je m'éloigne du Créateur et je ne m'approche pas de lui. C'est pourquoi nous devons bien établir dans le groupe, dans la dizaine, une assurance, c'est une compréhension qu'il n'y a pas de choix. Il faut seulement demander pour la connexion entre nous. Demander pour la connexion et dans la connexion, demander pour le rapprochement de la connexion, de notre connexion vers le Créateur. Et à ce sujet, nous allons faire un atelier. Qu'est-ce qu'on demande au Créateur? D'abord, il faut demander qu'il nous connecte et dans cette connexion, de rapprocher notre connexion vers lui. Alors, un atelier.
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3: כמו אקספיקי, דבו... דישני, כאילו אותך פריאר מיטשל דן הדיזיין, כאילו הוא לא מביאו קראטר. מסתם לרגל
4: כ...
3: דלי אנסמבלה.
4: Ce
3: n'est pas séparément, parce que dans la mesure où nous serons ensemble, dans la mesure où nous inclurons tout le monde, ça c'est la forme correcte. Et ne pas, même si je demande ce qui est de me faire un donneur ou bien de me laisser mieux vous servir, si je ne suis pas séparé, alors c'est une erreur. Après que nous soyons connectés et inclus, même après cela, nous ressentons que nous ne sommes pas toujours suffisamment connectés. Et c'est aussi ce pourquoi on peut demander de l'aide au Créateur. On peut lui demander de nous aider tout d'abord à nous connecter et ensuite arriver à lui à partir de cette connexion. Oui, tout d'abord, nous connecter entre nous, demander pour cela, et par la suite apporter, rapprocher notre connexion de lui, n'est-ce pas? Et aussi, nous avons entendu, comme on dit les amis correctement, que toute la requête pour moi-même provoque

0: destruction, même pour des choses qui sont apparemment bonnes, comme faire de moi un donneur, de me corriger. Mais nous avons parlé, il a parlé de tout le cours pendant cela, du fait d'être incorporé les uns avec les autres pendant le cours et pendant la journée, même sur les Zooms, et autant que possible nous tourner au Créateur, parce que la requête ne vient pas de toi personnellement, mais uniquement de l'incorporation avec les amis. Oui, et comme a dit l'ami, comme ont dit les amis, la prière doit venir depuis l'intérieur de l'inclusion entre nous. J'ai aussi entendu pendant le cours que la prière devrait être faite de la gratitude et d'une requête pour la correction. Et ce sont là les deux éléments. Oui, le Rav a dit que la requête pour la prière, pour la connexion entre nous et avec lui, et qu'après nous verrons que c'est la même chose, mais tout d'abord ça doit être une préoccupation pour la connexion entre nous, autrement nous n'aurons rien par lequel nous pouvons nous élever au Créateur. Le Créateur ne nous connecte que à l'intérieur de la dizaine, et de là, il y a un manque qui arrive au résultat de l'incorporation de la personne avec sa dizaine. Oui, nous devons passer par les principes seulement à travers la connexion, le créateur, et c'est ainsi que nous devons nous connecter. Quoi qui n'est pas dans la direction est opposé, et comme le Rav a dit, même cela. Oui, il leur avait expliqué qu'afin de se tourner au Créateur, nous devons obtenir les qualités du don, tout comme le Créateur. Et donc, tout d'abord, cela requiert que nous nous incorporions, ou chacun peut-être a une approche différente et une requête différente. Et lorsque nous arrivons ensemble, que nous essayons de trouver ce manque mutuel, alors nous y trouvons une intention qui est similaire au don, comme le Créateur. Et il a aussi dit que la prière principale, c'est « Donne-moi une opportunité de te ressembler ». Et ça, c'est la prière. Et en pratique, cela signifie de se connecter avec les amis. Oui, et même plus que cela, Rav a dit que la vraie prière, c'est lorsque je m'inclus depuis du monde entier, que je reçois les manques des mondes entiers, que je les connecte et que je les élève au Créateur. Nous devons donc commencer à travailler à l'intérieur de la dizaine, où nous devons tout d'abord nous inclure et ressentir chaque ami son manque, et ensuite le connecter, ce qui signifie que ça, c'est le travail de chaque ami, connecter les manques des amis et de chaque ami et l'élever au Créateur. Oui, j'ai aussi entendu ça, que nous devons rêver depuis l'amour des créatures à l'amour du Créateur et nous incorporer avec tous les manques de l'humanité. Mais pour le moment, toute notre dizaine est un exemple de l'humanité, et là nous nous incorporons, et aussi à la fin de la correction, le Rav a dit gentiment, joliment, que si maintenant nous pouvions nous incorporer, alors il nous aiderait comme un petit enfant pour le moment que nous voulions. Oui, j'ai aussi tirer cet extrait dont nous avons parlé, où il a dit « Donne-moi l'opportunité de te ressembler, mais qu'est-ce que c'est que de ressembler au Créateur ? Est-ce que c'est que je me connecte aux amis ? Je me connecte à toute l'humanité et que j'atteins l'amour de la création, et que de l'amour de la création, j'atteindrai l'amour du Créateur ?»
1: Citation numéro 3. Quand quelqu'un a pitié de lui-même, alors cela veut dire qu'il est, il veut recevoir pour lui-même. Et même s'il fait beaucoup de prières, pas seulement il ne prépare pas un cli pour recevoir, mais au contraire, les étincelles de réception se tisse chez lui, Et quand il va dans le chemin contraire, alors quand il prie pour le public, par cette prière, il est engagé dans le don. Et le plus il prie, dans cette mesure, il crée un cli de don là où la lumière de don peut se révéler. Encore une fois. Oui.
2: Encore une fois.
1: Quand on évoque de la pitié pour soi-même, c'est s'occuper de réception pour soi-même. Et le plus on prie, non seulement il ne prépare pas un cli de comparaison, mais au contraire, il va dans un chemin contraire, car il doit préparer un cli de don, mais il a préparé un cli de réception. Et s'attacher aux attributs du Créateur, c'est s'il est miséricordieux, toi aussi tu dois l'être. Donc, quand il prie pour le public, par cette prière, il est engagé dans le don. Le plus il prie, dans cette mesure, il tisse un cli de don dans lequel la lumière du don peut se révéler. Ça veut dire, le plus on évoque la pitié du Créateur, comme ça, nous allons avancer. Évoquer la pitié chez le Créateur, c'est seulement si on demande des forces pour donner, pas pour nous-mêmes, mais que je veux ressembler au Créateur ou je vais donner, non, pas ça, mais je demande pour les autres. Et de cette façon, je demande la force du don. Je ne peux pas demander la force du don pour moi, que je sois celui qui donne, qui ressemble au Créateur. Tu veux ressembler au Créateur, demande-lui la force qu'il te donne pour les autres. La prière doit toujours être pour les autres, pas pour soi-même, même si tu demandes d'être celui qui donne. Bon, on continue.
2: Numéro 4.
1: L'homme doit toujours prier pour son ami, car pour lui-même, il ne peut pas faire grand-chose, puisque le prisonnier ne peut pas se libérer lui-même de prison. Mais quand il prie pour son ami, il reçoit une réponse rapide, et chacun doit prier pour son ami, et ainsi chacun agit pour le désir de l'autre, jusqu'à ce que tous soient répondus. Encore une fois. L'homme doit toujours prier pour son ami, car pour lui-même, il ne peut pas faire grand-chose, puisque le prisonnier ne peut pas se libérer lui-même de la prison. Mais quand il prie pour son ami, il reçoit une réponse rapide. Et chacun doit prier pour son ami, et ainsi chacun agit pour le désir de l'autre, jusqu'à ce que tous soient répondus.
3: Bon.
1: Nous avons une chanson à ce propos. Oui, seulement demander. Alors, on va l'écouter. Seulement demander.

0: Включи микрофон. Мы прошли не просто конгресс, это было... И это не вы, это не...
1: On n'est pas passé juste un congrès. C'était vraiment un grand congrès de tout le groupe. C'est-à-dire que chaque congrès semblait être comme un congrès complet, comme si ça rassemblait un groupe. Un groupe, par exemple, tout le groupe de Moscou, tout le groupe de New York, même si en fait c'était juste une seule dizaine. Et on aurait dit que c'était pas juste des dizaines, mais c'était vraiment de gros complets. Direction de groupe et il y a eu au final d'énormes 800 congrès. Oui, ce congrès était vraiment très inspirant, très élevant, et on est passé tellement de clarifications dans toutes nos dizaines, et on peut maintenant continuer ce travail pour que le congrès ne finisse pas, mais de continuer pour que tous les congrès qu'il y a eu dans la dizaine deviennent pour notre travail et qu'on puisse avancer encore plus loin avec un rythme encore plus grand et qu'on ne se ralentisse pas.
0: Которые помещены в одну машину, где в отдельной шестеренке нет свободы движения, в смысле ее собственной индивидуальности. Ибо она участвует в движении...
1: Chaque individu dans la société est comme une roue, soudée à plusieurs roues, qui sont constitutionnées dans une seule machine, de sorte que la roue individuelle n'a pas de liberté de mouvement selon sa propre individualité, mais elle est entraînée dans le mouvement de l'ensemble des roues dans une direction déterminée, afin de préparer la machine à sa fonction générale. Chaque individu dans la société est comme une roue soudée à plusieurs roues qui sont conditionnées dans une seule machine, de sorte que la roue individuelle n'a pas la liberté de mouvement selon sa propre individualité, mais elle est entraînée avec le mouvement de l'ensemble des roues dans une direction déterminée, afin de préparer la machine à sa fonction générale. Atelier actif, qu'avons-nous atteint dans la connexion lors du congrès et quel est le prochain degré vers lequel nous nous dirigeons? Qu'avons-nous atteint dans la connexion lors du congrès et quel est le prochain degré vers lequel nous nous dirigeons? Qu'est-ce qu'on a atteint dans la connexion? On a atteint encore plus, on a reçu encore plus d'attirance vers la connexion. Et ça, c'est ce qu'on demande du Créateur. Qu'est-ce qu'on a atteint dans la connexion? Qu'est-ce qu'on a atteint lors de la connexion, lors du congrès, et quel est le prochain degré? Je pense que toute la beauté dans le monde spirituel, c'est que l'homme ne sait pas vraiment précisément où est-ce qu'il va. On a atteint ce ressenti de connexion et ce ressenti d'amis qui vont ensemble dans le monde entier, vers la relation du Créateur. Et où est-ce que ça mène? À la révélation du Créateur. Et avec quel pas, je ne sais pas. On est vraiment arrivé à prendre de la connexion qu'il n'y avait pas dans le monde. La chose spéciale, c'était que chaque ami était dans son point spécial et pourtant, tout le monde était connecté ensemble. Une telle chose, il n'y avait pas encore. Le prochain degré, c'est qu'on va au Créateur et qu'on lui dit qu'est-ce qu'on veut faire avec cette connexion-là? Pour quel but est-ce qu'on veut utiliser avec cette connexion?
2: On
1: a commencé à construire un kli, un lieu de la résidence de la lumière supérieure. Et le prochain degré, c'est d'inviter la lumière supérieure. Oui, on parlait de ça, qu'on veut, qu'on a atteint la couverture des cœurs et la connexion. Et le prochain degré, c'est on continue le travail de la connexion, on continue le travail sur le kli. Et là, une grande gratitude sur le fait qu'on a passé, sur le fait qu'on a, ce qu'on a devant. Et un désir d'aimer, d'aimer tout le monde. Dans la mesure où l'homme mesure, on le mesure. C'est-à-dire selon la taille de l'ouverture du kli, c'est-à-dire sa capacité de réception et son intérieur, ce manque sera toujours comblé, ni moins ni plus. C'est pourquoi celui qui sert le Créateur, qui ne souffre pas avec le public, mais ne ressent que son propre manque particulier, alors sa capacité de recevoir l'abondance n'est pas plus grande non plus. Et donc, il ne pourra pas recevoir la révélation de la divinité générale dans le sens de la consolation du public, car il n'a pas préparé le clé pour recevoir cet aspect général, mais seulement son aspect particulier. Tandis que celui qui souffre avec le public et ressent la souffrance du collectif comme sa propre souffrance particulière, il mérite de voir la révélation de la Shrina dans sa plénitude. Soyez silencieux, remercions pour ce que nous avons reçu et demandons à mériter la révélation de la Shrina dans la plénitude. Remercions pour ce que nous avons reçu et demandons à mériter la révélation de la Shrina dans la plénitude.